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1: Adi Oubalen et Adi Sias à toutes. Est-ce que vous connaissez le mot fenestru? Ben, une fenestru est une fenestre piccioto. C'est une petite fenêtre. Peut-être une couple obésie m'a bien contat qu'a bien pas spougu d'intra d'in l'oustal. Un jour, mon voisin m'avait raconté qu'il n'avait pu rentrer chez lui. Savez perché? Vous savez pourquoi? Ben, sa femme avait clavé la porte d'entrée. Clavé, qui vient de l'occitan claba. Alors, à votre avis, qu'est-ce que ça veut dire?
2: Eh ben, je dirais fermé à clé, verrouillé.
1: Et en effet, je m'explique. Mon voisin était sans clé et sa femme, eh bien, elle était parti faire une course en ville. Comme il n'avait pas les clés, eh ben, Charles Ekefaget, vous savez ce qu'il a fait? Eh ben, t'es passé par le fenestru del garage. Il est donc passé par le fenestru du garage. Le fenestru est lingo nostro. C'est la lucarne, le vasistas, une précisionnette. Je pas plage pèse l'oubégier. Et je magre, mon voisin est maigre. C'est bien pour ça qu'il a pu passer par le fenestru du garage.
2: Et le fenestru, ça peut être autre chose?
1: Eh bien oui, le fenestru bremonde. Et c'est l'autre mot pour parler de la télévision. Ce mot fenestru s'utilise également pour parler de la télévision. Bon, c'est tout un copère, surtout autrefois, car les téléviseurs étaient pitchous, ils étaient petits. D'ailleurs, quand les premiers postes sont arrivés, certaines personnes appelaient cet objet le fenestru. Mais depuis, eh bien, les choses ont bien changé avec ces grands écrans de télévision.
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3: Ça me fait toujours rire parce que les gens, à la rigueur, j'ai pu les faire sourire seulement en mettant des arrosoirs contre une maison. Essayez de faire sourire maintenant, vous pouvez toujours y attendre et rigoler.
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5: Nous sommes à Rougemont-le-Château, devant une façade incroyable, ornée de plus de 1000 arrosoirs. J'ai rencontré le créateur de ce lieu, Bruno. Bruno, 1000 arrosoirs sur une maison. Est-ce que c'est un défi un peu fou que vous vous êtes lancé?
3: Ah non, même pas du tout. Là, c'est quand j'allais au puits, je voyais un petit arrosoir abandonné là, à 5 francs. Je dis, viens vite à la maison. Alors, 1, 2, 3, 4, c'est pas du tout le but, en fait.
5: Est-ce qu'il y a une histoire particulière avec l'arrosoir, l'objet en lui-même, ou c'était un objet qui était arrivé à ce moment-là et vous êtes rentré dedans?
3: Non, je pense que de toute façon, c'est une histoire. Si je vends des fleurs et je cultive des fleurs, il faut quand même leur donner à boire. Donc, par logique, il fallait quand même un arrosoir. Donc, c'est un compliment de ce que je fais, en fait.
5: Quand on voit votre façade, vous l'avez dit, plus de 1000 arrosoirs qui sont disséminés sur la façade, autour également de votre belle boutique. Est-ce que des clients, est-ce que des proches, du coup, ça devient quelque part un cadeau, ça devient un présent qu'on reçoit à force?
3: Oui, c'est vrai que sur les 1000, il y en a peut-être 100 ou 200 que des gens m'ont amené parce qu'ils vidaient la maison de leurs grands-parents ou autres. Donc, automatiquement, j'en ai eu des quantités qui me laissent devant la porte. Je peux même pas leur dire merci puisqu'il n'y a pas de mots, mais merci à ceux qui m'ont donner des arrosoirs.
5: C'est vrai que vous mettez ces arrosoirs sur votre façade. À l'intérieur, quand on rentre dans votre boutique, les fleurs, on a l'impression de rentrer dans un conte de fées. C'est ça, en fait, vous avez envie de partager du positif, quelque part un peu de rêve quand on passe la porte de votre boutique?
3: Moi, je pense qu'à la rigueur, déjà, les fleurs, ça donne de la couleur, donc de l'énergie et compagnie. Et je pense que de se promener dans les plusieurs pièces du magasin, ça fait du bien. C'est pas moi qui le dis, c'est aussi les clients qui viennent à la rigueur aussi bien à Noël, à Pâques et autres. Elles me disent quand on passe chez vous, on a de nouveau de l'énergie et compagnie. Moi, je répète.
5: Et vous-même, quand vous voyez tous les jours cette façade, quand vous rentrez dans votre boutique avec toutes ces fleurs, toutes ces couleurs, ça vous procure quoi?
3: En fait, j'ai fait plus ou moins l'univers, donc ces couleurs correspondent à ce que j'ai bien voulu faire. Mais le résultat, c'est surtout le brillant des gens qui me racontent et qui sont contents de venir. C'est surtout ça qui est le résultat de tout ce que j'ai fait.
5: J'ai cru comprendre aussi que les gens s'arrêtent aussi, notamment pour prendre en photo votre façade. On peut la retrouver sur les réseaux pour partager aussi ce lieu quelque part insolite. Ça vous fait quoi quand vous voyez que votre façade est prise en photo avec tous ces arrosoirs?
3: Ça me fait toujours rire parce que les gens, à la rigueur, j'ai pu les faire sourire seulement en mettant des arrosoirs contre une maison. Essayez de faire sourire maintenant, vous pouvez toujours y attendre et rigoler. Donc ça, je suis déjà arrivé sans sortir, sans que les personnes rentrent dans le magasin. Donc c'est déjà un bon point, en fait.
5: Un immense merci à Bruno pour son accueil, cette énergie communicative à Rougemont-le-Château. Et si vous avez besoin d'une dose de merveilleux pour attaquer 2026, levez les yeux juste devant sa façade et le sourire est garanti.
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1: Patrick Citeau nous emmène chaque week-end dans des communes de notre Poitou. Nous allons dans les Deux-Sèvres aujourd'hui, où Patrick Citeau se promène dans la rue Léonce Perret. On est à Niort, l'occasion d'évoquer le parcours artistique de cet homme de théâtre et également de cinéma.
2: La rue qui porte son nom rend ainsi hommage à cet artiste né à Niort le 14 mars 1880. Son goût pour l'art prend ses racines dès son enfance passée rue Hiver à Niort, où ses parents possèdent un atelier de menuiserie. Les quelques mois de convalescence qu'il passe dans un Paris en pleine ébullition artistique confirment le choix du jeune homme. De retour à Niort, il obtient l'accord de ses parents pour tenter sa chance à Paris. Il s'inscrit dans une école musicale de Montparnasse et se révèle notamment bon chanteur. En parallèle, Léonce Perret prend des cours de théâtre. Il affiche rapidement une forte expérience théâtrale. En 1900, il obtient son premier contrat comme jeune premier au théâtre de l'Athénée. C'est un peu le hasard qui le pousse jusqu'au 7e art. En 1909, après un contrat de quelques mois dans un théâtre de Saint-Pétersbourg, il joue Cyrano de Bergerac à Berlin. Il fait alors la rencontre du directeur de la filiale allemande de la Société française cinématographique, Gaumont. Léonce Perret découvre le cinématographe. De retour à Paris, il travaille pour Gaumont sous la direction artistique de Louis Feuillade.
1: Et il y débute comme acteur, mais très vite, Patrick, il passe derrière la caméra.
2: Léonce Perret réalise ainsi de plus en plus de films en dehors des studios et teste de nouvelles techniques en plein air. En 1913, il connaît la consécration. Son film « L'enfant de Paris » le propulse définitivement au rang des meilleurs réalisateurs français de l'époque. Quand la guerre éclate, Léonce Perret est mobilisé. Mais il ne tarde pas à revenir derrière la caméra pour réaliser quelques films patriotiques. Fin 1916, à la fin de son contrat, il part exercer son art aux États-Unis. Le film intitulé « N'oublions jamais » est son premier gros succès en France et outre-Atlantique. Quand la situation économique commence à se dégrader aux États-Unis, la récession n'épargne pas le cinéma. À la fin de l'été 1921, Léonce Perret rentre en France avec dans ses bagages les méthodes de travail de l'industrie cinématographique américaine. Avec Konixmark, qui sort en France en mars 1924, Léonce Perret va ensuite définitivement entrer dans la légende du 7e art. Le film est en effet considéré comme une œuvre majeure du cinéma des années 20. Quelques années plus tard, alors que Léonce Perret entame une nouvelle version de Konixmark, parlante et bilingue, il tombe malade. Il meurt finalement le 12 août 1935. Léonce Perret repose depuis lors au cimetière Cadet à Niort. La rue qui porte son nom à Niort lui rend un hommage bien mérité.
1: Quel hommage que vous lui rendez aussi, vous, Patrick Citeau. 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
3: 6h20, c'est votre rendez-vous, les gens d'ICI. Tous les jours, nous mettons en lumière une personnalité qui fait briller notre région. Elle se confie au micro de Romain Bruno. Et aujourd'hui, à direction la Tour Eiffel, à la rencontre d'une guide qui propose une visite immersive avec l'aide d'un casque de réalité virtuelle pour redécouvrir l'histoire de la Dame de Fer. Et depuis cette semaine, cette visite a été réactualisée pour plus de surprises. Romain, vous êtes bien devant la Tour Eiffel, elle est belle, hein?
4: Oh, qu'est-ce qu'elle est belle. En plus, je la regarde, cette Tour Eiffel, face à moi, en effet. Et j'ai à mes côtés, c'est Vladina, les cofondatrices et guide chez Viality Tour, qui propose... Ah, j'en dis pas plus, tiens. Elle va nous expliquer. Bonjour, Vladina.
5: Bonjour, Romain.
4: Vous nous proposez une expérience immersive.
5: Absolument, puisqu'on propose une expérience au pied de la Tour Eiffel, mais à une autre époque. On la connaît, la Tour Eiffel du 21e siècle, mais est-ce qu'on connaît la Tour Eiffel du 19e siècle? Eh ben non, c'est ce qu'on vous propose de voir avec nos casques de réalité virtuelle.
4: Donc, on est avec vous, on enfile un casque, on s'arrête de temps en temps et on découvre quoi dans ce casque?
5: Alors d'abord, on découvre le chantier, la construction, et après on découvre l'exposition universelle et la Tour Eiffel dans son écrin d'origine, au cœur de cette exposition qui a marqué les esprits à l'époque.
4: Si nous sommes aujourd'hui ensemble, c'est qu'il y a de la nouveauté.
5: Absolument, puisque c'est une visite qu'on a créée il y a déjà quelques temps et qu'on met à jour à chaque fois au fur et à mesure des remarques et des évolutions technologiques. Et là, c'est encore plus immersif avec des meilleures qualités d'image, avec plein de petits détails aussi qu'on rajoute au fur et à mesure. Pour les petits, pour les grands, pour les goûts de tous.
4: Et ce qui est intéressant, c'est que vous êtes à nos côtés, vous en tant que guide, pour nous expliquer ce que l'on voit à travers le casque.
5: Tout à fait, je vous explique un petit peu ce que vous voyez autour de vous, à quoi correspondent les différents bâtiments, ce que sont en train de faire tous ces personnages qui forcément ont des réactions très différentes de celles que nous on a au 21e siècle. Et les gens posent des questions, réagissent, interagissent. Donc c'est vraiment une visite interactive aussi avec le guide et avec les autres participants du groupe.
4: Vladina, elle vous est venue comment cette idée de visite immersive avec un casque de réalité virtuelle?
5: C'est une idée qu'on a eue donc avec Michel, le cofondateur, parce que moi je suis guide à la base conférencière, je fais des visites plutôt traditionnelles. Et lui est une personne qui a toujours beaucoup de mal à se projeter. Comme il est plutôt à l'aise avec toutes les nouvelles technologies, on s'est dit qu'on allait combiner nos compétences. Moi, la guide, lui, voilà, la réalité virtuelle. Et ça a donné Reality Tour.
4: C'est officiel, on peut voyager dans le temps grâce à vous et grâce à la technologie que vous avez mise comme ça à la portée de tous. Et je sens qu'on se reverra parce qu'au-delà de la Tour Eiffel, vous proposez une autre destination, ça s'appelle le Louvre.
5: C'est une autre aventure, voilà, c'est une autre histoire qu'on découvrira ensemble plus tard.
4: Merci beaucoup, Vladina.
5: Mais de rien, avec grand plaisir, et je vous attends sur le Champ de Mars.
4: Voilà, venez tous, franchement, visiter et découvrir, redécouvrir la Tour Eiffel autrement.
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6: Chaque année, près de 800 000 personnes montent sur un bateau à Strasbourg, soit plus de la population entière de Marseille qui ferait la queue pour voir la petite France. Aujourd'hui, je teste pour vous les coulisses de Bateau-Rama. On est bien évidemment à Strasbourg, embarcadère du Palais Rohan. Et il est tôt, il est très tôt. Hein. La ville s'éveille tout doucement et je monte à bord d'une navette Bateau-Rama avec Dylan et les capitaines. Autour de nous, l'île est particulièrement silencieuse et on entend juste les clapotis de l'eau contre la coque. Pendant que les premiers touristes dorment encore, eh bien, l'équipage lui prépare déjà la journée. J'ai comme l'impression que je vais prendre part au spectacle que je vois défiler tous les jours devant les fenêtres des studios d'Ici Alsace. Et une fois à bord de la navette, direction le port du Rhin, dans les locaux techniques de Bateau-Rama. Avant même qu'un touriste monte à bord, les bateaux passent par une vérification technique complète. Et Dylan m'explique que chaque navette est contrôlée quotidiennement. Hein. Les niveaux, la sécurité, les systèmes électroniques. Normal, on peut transporter jusqu'à 135 passagers par bateau. En fait, Bateau-Rama appartient au port autonome de Strasbourg. C'est le deuxième port fluvial français. Et à l'origine, les visites servaient surtout à montrer la puissance industrielle du port aux investisseurs. C'était pas vraiment pour les touristes. Aujourd'hui, la visite dure environ 1h10. Et on traverse la petite France, la Neustadt et le quartier européen. Et selon le capitaine, la difficulté principale, c'est de réussir à anticiper d'une part le courant, mais aussi les écluses et les autres embarcations. Hein, dans un espace, il faut le dire, relativement petit. Et ça prend pas mal d'entraînement pour réussir à passer un aussi long bateau sous les ponts de Strasbourg. Et moi, je me fais trimballer et je dois avouer que depuis l'avant du bateau, la ville est encore plus belle. On voit les rues et les façades des bâtiments complètement autrement. J'ai adoré ça. Aujourd'hui, la flotte compte une dizaine de bateaux. Parce que oui, il y a du monde. Et pour gérer l'afflux des visiteurs, j'ai rencontré Lucie. Lucie, elle est agent de quai. Et elle m'explique que ce sont plusieurs centaines de personnes par heure qui montent et descendent des navettes en haute saison. Et le timing est super précis parce qu'un bateau part environ toutes les 30 minutes. Alors moi, pour montrer ma bonne volonté, j'ai tenté d'aider à amarrer le bateau. C'était une mauvaise idée. J'ai tiré la corde, mais dans le mauvais sens. Bref, le bateau ne bougeait absolument pas, mais ça a eu le mérite quand même de lancer un fou rire général. Bon, le capitaine m'a même dit que ça arrivait aussi aux marins. Bon, je me dis qu'à travers ça, je viens d'être officiellement adopté par la marine alsacienne. Youhou ! En tout cas, je réalise que derrière l'image romantique des bateaux qui défilent tranquillement le long de l'île, se cache surtout une organisation quasi aéronautique. Car finalement, Strasbourg, vu d'en haut, c'est sûr, c'est beau, mais vu d'en bas, depuis l'eau, c'est encore plus beau.
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2: Bonjour Olivier, vous nous racontez une expérience professionnelle aujourd'hui.
1: Vouille, linguistico-professionnelle. Mais blé. Aujourd'hui, je vais vous raconter l'histoire d'une jeune kiné qui s'est installée à Saint-Té, toute fraîche diplômée et persuadée que chez nous, tout le monde parlait comme dans les manuels de l'école de kiné. Le travail, pas de souci, elle en a d'abondes comme tous les kinés. Mais ce qu'elle n'avait pas prévu, c'était une aide pour les séances de traduction simultanée en gaga. Premier cas, un patient vient pour une rééducation à une prothèse de hanche. Il s'assied, soupire et déclare « Mon problème principal, c'est que j'arrive plus à m'acacasser. » « À vous quoi ?» qu'elle lui rebique, perplexe. « Ben, à mettre un cacasson, pardi. » Et là, notre kiné reste planté, croyant qu'il parlait d'un nouveau mouvement de yoga. Alors qu'en fait, bien sûr, il voulait juste s'accroupir. Deuxième séance de la matinée, deuxième quiproquo. Une patiente entre en se tenant le dos et lui dit « Ma sciatique, elle m'a fait kiné !» La jeune praticienne la regarde, ébahie. « Ah, vous vous êtes découvert une vocation ?» Mais la patiente ne voulait pas dire « kiné » au sens de kinésithérapeute, mais bien « kiné », Q-U-I-N-E-R, qui veut dire « gémir, pleurer, couiner ». La jeune femme s'imaginait qu'à peine arrivée, la patiente voulait lui faire de la concurrence. Troisième épisode, un monsieur arrive, pas très en forme, et déclare « J'ai du mal à me concentrer sur les exercices, j'ai le bas beau depuis quelques jours. » Et la kiné de rebiquer « Mais si vous avez le bas du corps qui est beau, c'est plutôt positif, non ?»« Mais non, kiné ma blette, avoir le bas beau, c'est ne pas avoir le moral. » Et pour finir, la palme de la consultation la plus confuse, une dame entre et lui dit « J'ai eu une consulte. » 5 minutes d'incompréhension plus tard, la jeune kiné découvre que « consulte » ici, ça veut dire « ordonnance ». La tatin, elle est allée la voir, la jeune kiné. Elle m'a dit qu'elle avait bien progressé parce que, après 2 mois à Saint-Té, la kiné lui a dit « Allez, on s'acacasse doucement, tâchez moyen d'y aller doucement pour pas kiner. » Moi, je suis été la voir, la kiné, pour lui remettre le diplôme du Gaga Lauréat.
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3: Enchanté.
4: Ah, vous inquiétez pas, j'ai un gros chien, mais il est très peureux.
3: D'accord. C'est quelle race?
4: C'est un bosseron.
3: Ah oui.
4: Oui, c'est un gros morceau. Chien, oui.
3: Allez-y. On peut lui dire bonjour quand même?
4: Mais je pense pas.
3: Comment s'appelle-t-il?
4: Okis. Il a lui aussi, il a un prénom arménien.
3: Ah, même le chien même a un prénom arménien.
4: Ouais. Asseyez-vous.
3: Claudine Katcha-Dorian, merci de nous accueillir chez vous. Vous êtes totalement imprégnée par l'histoire de vos grands-parents qui ont fui le génocide.
4: Oui, tout à fait. On a vécu à Marseille et j'ai vécu avec mes grands-parents. Donc je les ai vus et j'ai vu leur souffrance aussi. Ils sont arrivés à Marseille, on les a mis dans les quartiers nord. Et donc mon grand-père avait construit sa maison. Et je voyais ces gens qui ne parlaient pas français, bien sûr, puisqu'ils venaient d'arriver, qui étaient toujours malheureux et qui parlaient entre eux et qui étaient tristes et qui pleuraient. Je me disais, mais qu'est-ce qu'ils ont, tous ces vieux, à pleurer tout le temps comme ça? Et c'est vrai que quand on m'a expliqué, beaucoup plus tard, j'ai compris qu'il y avait eu un problème. Et je me suis effectivement imprégnée de ce génocide qui est devenu mon génocide, en fait, comme tous les Arméniens de la diaspora, je pense.
3: Ça vous a marqué? Vous étiez gamine?
4: Oui, j'étais gamine parce que j'étais à Marseille et dans les premières années, nous, gamins, on s'amusait, mais on les voyait quand même. Et il y avait le prêtre arménien qui venait régulièrement. On nous a pas expliqué, comme si on avait un peu honte de ce qui s'était passé. Un peu comme les Juifs, quand ils sont revenus des camps, ils voulaient pas en parler. Les grands-parents, notamment, qui l'avaient subi, ne voulaient pas en parler.
3: Comment s'appelaient vos grands-parents?
4: Alors, mon grand-père s'appelait Stéphane et ma grand-mère Vartoui.
3: Et donc, ils sont arrivés en France en quelle année?
4: Alors, ils sont partis en 1915, mais ils sont passés par Constantinople. Et ils ont atterri en Bulgarie. D'où là, j'ai eu 2 oncles qui sont nés en Bulgarie. Et comme j'avais de la famille qui était partie à New York, on leur a donné un peu d'argent pour qu'ils viennent en France. Ils sont arrivés en 23-24 en France, à Marseille, en fait.
3: Ils ont vécu donc plusieurs mois dans des camps, peut-être?
4: Oui, il y avait le camp Odo à Marseille. Et le camp Odo à Marseille, c'était le camp vraiment où on mettait les Arméniens. Et après, on leur a donné une terre à Marseille, dans les quartiers nord. Et là, mon grand-père a construit la maison.
3: Ils avaient donc un statut de réfugiés?
4: Oui, tout à fait. Ils sont passés par l'OFPRA. Mes grands-parents, ils n'ont jamais obtenu la nationalité française, même s'ils l'avaient demandé.
3: Il y a un titre de Charles Aznavour qui vous plaît particulièrement. Qu'est-ce que vous aimez dans ce titre?
4: C'est toute cette tristesse qui est décrite et que moi, je ressens à chaque fois que j'écoute cette chanson. Et c'est pour ça que tous les 24 avril, sur la place d'Arménie, on écoute cette chanson, parce que je pense qu'elle est le reflet de ce qu'a vécu tout le peuple arménien en 1915, en fait.
3: Vous la connaissez? Vous connaissez les paroles?
4: Je la connais par cœur, mais je ne vais pas vous la chanter.
3: quelques mots?
4: Je vais vous laisser écouter la chanson, je préfère.

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1: Franchement, c'est mignon, Cormeille. Si vous cherchez du typiquement normand, vous êtes au bon endroit. Et puis, on est à la campagne, tout en étant qu'à 20 minutes de la mer et à 15 km de Pont-l'Évêque. Cyril, lui, vous le trouverez en plein cœur du village, sur la place du Mont-Mirel. Il m'aurait plu son métier à Cyril, si j'avais pas eu de main gauche.
2: Trop bien ça. Comment ça va?
3: Ça va, oui, impeccable.
2: Tu viens de rentrer?
3: Eh ben à l'instant, on vient de rentrer de chantier.
2: T'étais dans une église?
3: Oui, on était dans une église à une vingtaine de kilomètres d'ici, à Saint-Pierre-de-Salerne.
1: Son métier, c'est de donner vie à la lumière.
3: Nous, la lumière, on la redonne dans les édifices et puis on la reprend, mais colorée, la lumière.
2: Mais tu fais pas que les églises?
3: Non, on fait les manoirs, on fait les particuliers, on fait tout plein d'édifices, que ce soit particulier ou monument historique.
1: Cyril, il est comme ton père, il est pas vitrier.
3: Non, je ne suis pas miroitier ni vitrier. Moi, je suis maître verrier, restaurateur, créateur de vitraux.
1: Je pensais qu'on disait vitrailliste.
3: Ah oui, vitrailliste. Vitrailliste, c'est pour ceux qui ont moins de 10 ans d'expérience.
1: Ah.
3: Voilà. Et au-dessus de 10 ans d'expérience, quand on a travaillé dans des monuments historiques et autres classés, eh bien, on devient maître verrier.
1: J'entends du monde à la cave.
3: En bas, ils sont en train de faire du montage au plomb. Donc, on les entend un peu taper avec des clous, des marteaux. Ouais. Et ils remontent des vitraux en plomb.
1: Bah oui, c'est du plomb entre les bouts de verre.
3: Après, il y en a d'autres qui peuvent utiliser une technique au Tiffany, mais c'est pas la technique traditionnelle. Nous, on fait la technique traditionnelle plomb, verre et étain, comme au Moyen-Âge.
2: Ah, le Tiffany, c'est la même technique que celle qu'on utilise pour les lampes qui portent le même nom?
3: Exactement, c'est ça. C'est la technique qui s'appelle Louis Comfort Tiffany, qui a fait les lampes aux États-Unis.
2: Ah, mais je croyais que c'était du plomb,
3: hein. Ah non, c'est du Tiffany.
2: Le nom de la lampe.
3: D'où le nom de la lampe, puisque c'est le nom du créateur, Louis Comfort Tiffany.
2: Je vais me coucher moins con ce soir.
1: Pour ça, il y a encore du boulot.
3: Et d'autres aussi peut-être du coup.
1: Il a pas l'air si vieux à la louche.
3: À la louche, le mois prochain, 44.
2: Quand t'avais 15 ans, tu voulais être...
3: Un an après. Moi, j'ai commencé à l'âge de 16 ans mon métier, à l'apprendre, bien évidemment. Ouais. Et puis, je suis ressorti d'une école sur Paris à l'âge de 20 ans.
2: Et ça devient d'où cette envie de travailler le verre comme ça?
3: Eh ben, on parlait tout à l'heure, la lumière le matin. Bon, ouais. Ben, moi, c'était la lumière, tout simplement, qui se décolorait sur les murs par rapport à des vitraux avec le soleil qui passe à travers. Ça m'a tout de suite attiré et j'ai voulu savoir comment ça se passait. J'ai découvert une école, l'école de Paris, et je suis rentré dedans.
1: Le maître verrier, il travaille pas que le verre.
3: On travaille le bois, le métal, la pierre et le verre.
2: La pierre aussi?
3: Et oui, quand là, on vient de sortir de chantier, on vient de taper dans la pierre pour retirer les vitraux. Et puis pour les reposer, bah, il faut savoir faire du mortier avec la pierre.
2: Donc tu casses et tu refais, quoi.
3: Exactement, on casse et on refait.
1: Si vous voulez un vitrail chez vous, il peut vous le faire?
3: On peut le faire. Par contre, nous, on a une chance assez extraordinaire et je touche du bois. On a à peu près un an et demi d'attente avant de pouvoir le réaliser.
1: Ah bah oui, mais non, j'en avais besoin pour ce week-end, moi.
3: Donc Fred, t'auras ton vitrail dans un an et demi, pas avant.
1: Il a fait des beaux chantiers, le copain.
3: Moi, celui qui me vient tout de suite en tête, c'est le petit palais à Paris, de refaire les quatre rosaces du petit palais à Paris.
1: Bon, il était pas tout seul, hein.
3: Je les ai restaurés avec des compagnons. Mais j'étais dessus, j'étais chef de mon équipe à cette époque.
1: Pour voir le travail de Cyril, vous tapez ateliergouty.com avec un Y à Gouty.
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1: Parfois dès l'enfance, on connaît son destin. Lionel Terray est à Grenoble le 25 juillet 1921. Sa famille, aisée, envisage pour lui un futur bourgeois, alors que lui n'a déjà que la montagne en tête. À 3 ans, il chausse les skis. À 5 ans, il cherche à escalader tout ce qu'il croise. Durant sa jeunesse, le grenoblois sèche régulièrement l'école pour aller crapahuter en montagne. Son déménagement à Chamonix pour accompagner son père malade ne va pas arranger les choses. À seulement 12 ans, il devient chef de cordée pour la première fois. Parallèlement, il se lance dans les sports de glisse et se taille en grandissant un petit palmarès, notamment en combiné descente slalom.
2: Ça c'est mes skis, ils ont fait deuxième à Grand Montana, c'est ce qu'il a. Oh, j'ai une pêche les gars. Wouh !
1: Nous sommes alors en 1941, la future légende de l'alpinisme rentre à la formation Jeunesse et Montagne, ancêtre de l'UCPA. En plus de vivre pleinement sa passion, c'est là qu'il va rencontrer l'un de ses futurs grands amis, Gaston Rébuffa. C'est une nouvelle conception de la montagne que Lionel Terray découvre. Rébuffa, en avance sur son temps, anticipe déjà les ascensions de grands sommets. Pendant plusieurs années, les deux hommes alterneront expéditions en montagne et travaillent dans la ferme de Lionel. Leur coopération prendra une pause à la fin de la guerre. Lionel Terray entre dans la résistance où il intègre la mythique compagnie Stéphane.
3: Et bonjour !
1: Un groupe spécialisé dans le combat en montagne, encadré par les meilleurs alpinistes du moment. Leurs actions durant le conflit deviendront d'ailleurs une référence dans le domaine de la guérilla.
4: C'est le genre de type qui boirait un bidon d'essence pour pouvoir pisser sur ton feu de camp.
1: Après la guerre, la libération pour Lionel Terray, elle est autant politique que professionnelle. Il se lance définitivement et complètement dans l'alpinisme. Instructeur à l'école de haute montagne, moniteur de ski, puis guide de haute montagne, il aspire à protéger ce qu'il y a de plus important pour lui, sa liberté.
5: Belle activité, beau projet.
1: Il s'associe à cette époque à celui qu'il découvre lors d'une ascension et qui ne le lâchera plus, Louis Lachenal. Alliance de l'audace de Lachenal et de la réflexion de Terray, le duo démarre une des plus grandes épopées de l'ascension des Alpes.
6: Je vais faire le maximum, je me lance, je suis prêt.
1: Cette cordée mythique enchaîne les performances et les records. La face nord des Grandes Jorasses, l'éperon nord des droites, la terrible face nord de Lager en Suisse qui leur prend seulement 2 jours.
7: Plus que quelques kilomètres et bientôt nous serons dans une bonne auberge.
1: Après ce dernier exploit, il est alors temps pour le duo de fusées alpines de se tourner vers un autre défi, direction l'Himalaya. Il participe à la seconde expédition pour tenter de monter au sommet de l'Annapurna, soit la première fois qu'un homme marcherait au-dessus de 8000 mètres. L'expédition est un succès. Si Herzog et Lachenal sont les seuls à atteindre le sommet, Lionel Terray jouera un rôle considérable de soutien, notamment en portant son ami qui avait les pieds gelés pendant la descente du sommet. Les Français rentrent à Orly et sont accueillis en héros.
8: J'avais des papillons dans le ventre, c'est comme ça.
1: Pendant les 14 années qui suivront, Lionel Terray continuera de réaliser des exploits. Que les sommets impossibles soient dans les Andes ou dans l'Himalaya, il laissera sa marque dans l'histoire de l'alpinisme.
9: Ce lascar est une légende comme le grand Manitou.
1: Mais quelle que soit l'altitude ou l'expérience, le danger est toujours là. Le 19 septembre 1965, dans le Vercors, Lionel Terray chute avec un ami lors de l'ascension des arêtes du Gerbier. Leurs corps sont retrouvés quelques jours plus tard. Le monde de l'alpinisme se rendra à Chamonix, où le grenoblois sera inhumé pour lui rendre hommage. Lionel Terray, l'un des plus grands alpinistes de l'histoire, est un Isérois, illustre Isérois.
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10: Les petits bonheurs, ce sont des rencontres au petit bonheur. Donc, au hasard, sans rendez-vous, sans se présenter, avec juste un tout petit et discret micro ici. Et en voici un de petit bonheur que je vous ai trouvé en Haute-Savoie, dans la commune de Rumilly, où pendant près d'une dizaine de minutes, j'ai suivi en voiture une monoplace qui circulait dans la ville. Alors maintenant qu'elle est arrêtée et que je m'en approche, je m'aperçois de mon erreur.
11: Bonjour.
10: Bonjour, c'est pas une monoplace, il y a 2 places quand même.
11: Oui.
10: Et c'est quoi cet engin ?
11: Une arrêt à l'atome.
10: Alors, je vais attendre qu'il enlève son casque parce que là, on comprend pas trop bien. Voilà.
11: C'est une arrêt à l'atome.
10: Ça veut dire quoi ?
11: Arrêt à l'atome, c'est un moteur... Enfin, une voiture entière anglaise, donc avec un moteur Honda compresseur, 310 chevaux, pour un poids total de 520 kg.
10: Quand je l'ai vu arriver tout à l'heure, parce que je vous ai croisé, vraiment, ça fait un petit moment là que je vous ai suivi, de loin, on a l'impression de voir arriver une monoplace.
11: Ouais, c'est atypique, ouais.
10: Ça, c'est autorisé à rouler ici, sur la voie publique.
11: Il n'y en a que 27 en France homologués, sur route, et autrement, toutes les autres, elles sont sur piste.
10: Donc là, ça veut dire rouler avec un casque, obligatoire
11: ouais. C'est conseillé, parce que si vous avez un accrochage, un accident...
10: En même temps, quand on a une voiture comme ça, on n'a pas trop envie d'avoir un accrochage.
11: Ouais, faut faire attention avec ça sur la route. Peut vite arriver des accidents.
10: Et alors là, c'était quoi, un petit tour pour le plaisir?
11: Ah non, c'était juste pour poser chez Anthony. Il doit faire un petit check sur la voiture.
10: C'est qui Anthony? C'est un mécano?
11: Ouais, Anthony.
10: Et ça, c'est votre voiture?
11: Non, c'est la voiture à mon papa. Là, il est au travail et vu que j'ai un petit trou entre les cours, je l'ai ramené.
10: Mais oui, puis ça doit plutôt faire plaisir de ramener cette voiture-là, surtout.
11: Ouais, c'est cool, ouais, c'est fun. Ça fait plaisir.
10: Du coup, le papa, il roule beaucoup avec?
11: Ouais, il roule plutôt pas mal, ouais. On l'a eu il y a un petit peu moins de 2 ans et on a roulé sur piste, ça va plutôt pas mal, ouais.
10: Et ici, dans l'agglo, à Rumilly?
11: Pas trop, sur la route, on évite un petit peu de rouler.
10: Parce que là, je vous ai suivi 3-4 km, je sais pas, on était vers Moy là-haut, là. Oui. Et vous avez bien vu le regard de tout le monde, quoi. Tout le monde vous mate.
11: Ouais, c'est vrai que c'est pas tous les jours qu'on voit une voiture comme ça, donc c'est drôle.
10: Vous, c'est une passion, la voiture?
11: Bah, moi, à côté de ça, je fais du karting de compétition.
10: Et... Ah oui, les chiens font pas des chats, quoi.
11: Ouais, ouais, t'as le père, t'as le fils, ouais, on peut dire ça, ouais.
10: Vous avez quel âge?
11: J'ai 17 ans.
10: Bon, en général, les jeunes qui se lancent dans le kart et puis qui ont un petit peu des capacités, l'objectif, c'est pas le kart, c'est quoi derrière?
11: Après, peut-être monter les échelons, mais ça coûte très très cher, donc pour l'instant, je suis bien dans le kart.
10: Bon, papa, il a les moyens de s'acheter une belle voiture quand même.
11: Oui, mais bon, une saison de monoplace, c'est 3 fois le prix de cette voiture, donc. Puis j'ai 2 grandes sœurs, donc faut que ça soit équitable.
10: En 17 ans, peut-être que vous commencez à avoir des perspectives professionnelles?
11: Oui, moi, j'aimerais bien être horloger.
10: Donc... Ah oui, rien à voir, je m'attendais à un truc, voiture.
11: Ah non, du tout, c'est vraiment un loisir.
10: Et votre prénom?
11: Alexis.
10: C'est quoi le dernier petit bonheur d'Alexis?
11: Dernier petit bonheur, je sais pas, manger.
10: Conduire la voiture à papa, c'est pas un petit bonheur?
11: Si, c'est un grand bonheur, ça. C'est un grand bonheur. C'est pas pareil. Mais ouais, je suis fier que mon père me fasse confiance, quoi. C'est incroyable de pouvoir conduire ça à 17 ans, j'ai beaucoup de chance.
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1: Salut Thomas Aubry.
2: Salut Quentin, bonjour à tous.
1: Ouvrons une nouvelle page de ton livre.
2: C'est parti.
1: Les raisons.
2: La raison 616, la plaine du Var. Alors c'est un terme que l'on utilise pour désigner l'immense vallée creusée par le fleuve Var, juste avant qu'il ne se jette dans la Méditerranée. Et vous allez voir que ce fleuve est fascinant. En fait, il prend sa source au nord-ouest du département, à Estaing, à 1800 mètres d'altitude. Pour arriver jusqu'à la mer, il traverse une centaine de communes, dont 87 dans les Alpes-Maritimes.
1: Mais alors Tom, je ne pense pas être le seul à m'être posé la question. Pourquoi est-ce qu'on a un fleuve entre Saint-Laurent-du-Var et Nice qui porte le nom d'un département voisin?
2: Alors tout d'abord, on doit le nom de ce fleuve à l'astronome antique Ptolémée. L'ouvrage des hommes et un fleuve nous dit que ce cours d'eau est capricieux et qu'il peut vite sortir de son lit, pas comme moi le matin en tout cas. Alors c'est pour ça qu'il tire son nom du verbe latin var iare, qui veut dire changer.
1: Voilà, et pendant des siècles, le Var était en fait une frontière.
2: Et oui, ce fleuve était une barrière naturelle entre le royaume de France et le comté de Nice. Mais en 1790, lorsque l'on crée les départements français, on va assembler dans le sud-est de la France des villes comme Toulon, Grasse, Cannes et Saint-Laurent-du-Var. Mais Nice n'en fait pas partie. Et ce nouveau département, on va lui donner le nom du fleuve qui marque la limite du territoire national. Le Var.
1: Bon, jusque-là, ça a l'air logique, c'est normal.
2: Oui, mais sauf que lorsque Nice devient française, définitivement française en 1860, le comté est rattaché à l'arrondissement de Grasse pour former les Alpes-Maritimes. Le Var ne borde plus le département auquel il a donné son nom, ce qui en fait un cas unique en France.
1: Ah, et donc ce fleuve va rythmer quand même la vie des habitants locaux pendant des siècles.
2: Alors pas vraiment. Jusqu'au XVIIe siècle, la plaine du Var, c'était surtout un endroit où l'on promenait son troupeau. Et pendant très longtemps, si l'on voulait traverser le fleuve, eh bien on devait le faire à pied. En 1792, on construit le premier pont en bois, mais comme le fleuve est capricieux, les structures sont souvent endommagées.
1: Est-ce que le Var a souvent été en crue ?
2: Et oui, au cours de son histoire, ce fleuve a débordé un bon nombre de fois. En 1857, une digue est emportée au niveau du vallon de Saint-Isidore. En 1930, le quartier Saint-Augustin et la promenade des Anglais sont sous l'eau. Et plus proche de nous, on se rappelle de la violente crue de 1994. L'aéroport de Nice et la préfecture des Alpes-Maritimes étaient complètement inondés. Cette crue, elle avait causé des dégâts estimés à 1 milliard de francs, soit 187 millions d'euros aujourd'hui.
1: Et on pense aujourd'hui aux dernières tempêtes aussi qui ont frappé le département.
2: Et oui, le Var et sa plaine sont donc des lieux que l'on doit aborder avec une grande humilité. Si pendant des siècles, personne ne construisait ici, c'est bien pour une raison. Alors gardons en tête que l'homme ne fait pas ce qu'il veut avec la nature. Et ce fleuve capricieux, millénaire et parfois féroce, nous le rappelle.
1: Et c'est aussi une bonne raison d'aimer la Côte d'Azur.
2: En plein dans le mille.
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0: Vous avez toujours fait ça, conducteur de bus et de tram ?
1: Ah non, je livrais du carburant pour une société sur Toulouse. Et ça, c'était beaucoup la région. Et le tram, ça a permis de découvrir Toulouse et les gens, les Toulousains. Et du coup, je me régale, je m'éclate.
0: Et oui, alors surtout que quand vous étiez petit, que faisait votre grand-père avec vous ?
1: Oh, mon grand-père était sur Toulouse, il m'a adoré quand je venais. Il m'a amené voir les chauffeurs de bus, on montait dans un bus, il me faisait traverser Toulouse. On allait jusqu'à Matabio, on parcourait la ville. Et mon grand-père me disait, peut-être un jour tu seras chauffeur de bus. Et je pense que c'est resté un peu tout ça, ouais.
0: Gérard, on sent bien que vous avez un cœur gros comme ça. Parlez-moi de la relation que vous avez avec les passagers.
1: Ils nous connaissent, ils viennent frapper contre la vitre,
0: ah ouais.
1: Ils viennent nous voir et ils tapent.
0: Ah ouais.
1: Ils nous font un petit coucou, on fait partie de leur vie, on les accompagne.
0: Il y a un endroit devant lequel vous passez qui vous marque plus que notre, c'est Purpan. Dites-nous pourquoi.
1: Il y a l'hôpital des enfants là, juste à côté. Et il y a beaucoup de malades qui sortent, qui prennent l'air avec les beaux jours. Là, ils vont arriver les beaux jours. Ils sont sur les pelouses et ils sont fascinés par le tram. Donc quand j'arrive, et bien, j'abuse un peu plus du gong, du fameux gong. Et ça les attire. Ils sont contents, ils font de grands signes. Alors après, je fais très attention parce qu'il viendrait vers moi, mais du coup, il faut éviter qu'il galope tous vers moi. Mais c'est un petit moment magique qui les sort un peu de leur quotidien difficile, quoi.
0: Alors, vous faites quelle ligne ?
1: C'est la ligne de tram qui va jusqu'au palais de justice. Et aussi, moi, je suis sur une ligne de bus. Je suis un chauffeur mixte, donc je peux faire les deux à la fois. Je peux faire du bus et du tram. Et la ligne du bus, c'est la ligne 70 qui passe dans Blagnac, dans tous les arrêts de Blagnac, Marly, tout ça.
0: Merci Gérard.
1: Avec plaisir, c'est une joie.

0: Position, la chanson française rencontre les musiques électroniques et les délires pop.
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0: Oscar les vacances et MPL avec Les Puceaux. Extrait de l'album Ceci n'est pas mon corps.
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0: Un coup de cœur, Isidre Mardèche.
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0: terminer la 12e saison de la Starac d'octobre 2024 à janvier 2025 et gagner devant près de 4 millions de téléspectateurs, Marine a tracé sa route et savouré le succès de son premier album, disque de platine, Cœur maladroit. Ce soir, Décibel vous offre une heure avec Marine entre interview et concert privé. Oui, une performance enregistrée il y a quelques jours au Louvre-Lens. Rien que pour vous, les auditeurs d'ici.
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0: Salut à toutes, salut à tous et bienvenue dans Décibel. On est ensemble jusqu'à 21h, un jeudi soir un peu spécial donc, puisque Marine qui est avec nous va partager ce concert qu'elle a donné pour les auditeurs d'ici au Louvre-Lens. Et puis on écoutera donc des extraits de ce concert, on écoutera aussi des extraits de son album. Et puis on a envie de savoir évidemment comment elle va, où elle va, à quelle vitesse elle y va. Bref, c'est parti, je pense à toute vitesse avec Marine. Bienvenue Marine.
3: Merci.
0: Bonsoir. Alors, ma première question, elle est basique, mais à la fois je vais t'expliquer pourquoi je te la pose. Comment ça va ?
3: Ça va.
0: Je te la pose parce qu'il y a un peu plus d'un an, on s'est rencontrés pour la première fois. Je pense que tu t'en souviens absolument pas et c'est ok. Parce que.
3: Si, je m'en souviens très bien.
0: Tu t'en souviens ? Ouais. Sortie de Starac, t'étais assise à cette place-là, oui, oui. En face, à côté de toi, il y avait Ebony. Ouais. Et parce que nous, on était la radio partenaire du programme, et donc évidemment, on recevait après la finale les deux finalistes, oui. La gagnante, et donc Ebony était là avec toi. Et alors, il y avait une espèce de tempête émotionnelle, médiatique, etc., qui était dingue. Et en fait, ça, c'est mon côté daronne. Je me suis fait du souci pour toi. Je me suis dit, oh là là, ma petite star, comment ça va se passer ? Et là, je te vois aujourd'hui. Archi rayonnante.
3: Oui.
0: Donc,
3: j'allais dire moins fatiguée, pas forcément, mais ouais. À force, on s'habitue. Non, en fait, c'est.
0: Je fais toujours pas de nuit complète.
3: Si, ça va, je dors très bien.
0: Bon.
3: C'est juste que, oui, c'est intense forcément parce que c'est un métier qui veut ça, mais en même temps, c'est le rêve, donc c'est trop bien. Ouais. C'est une bonne fatigue.
0: C'est vrai. Mais ce moment-là qui était complètement zinzin, est-ce que tu te souviens, alors c'était il y a plus d'un an maintenant et beaucoup d'eau a coulé sous les ponts et beaucoup de disques d'or aussi, mais comment tu es sortie de cet état? Parce qu'en fait, c'est un état psychologique, physique, hyper étrange de sortir d'une énorme émission de télé et de se dire « Ok, maintenant c'est à moi de jouer, quoi ».
3: Oui et non. En fait, il y a beaucoup de personnes qui me disent ça, qui me plaignent un peu entre guillemets, qui me disent ah mais ça devait être horrible, etc. Et pas tant.
0: Ah bon.
3: Je sais pas si c'est parce que c'est dans l'inconscient et je m'en suis pas rendu compte peut-être, mais en fait moi j'aime dire que j'ai attendu ça tellement longtemps de pouvoir partager avec les gens ma musique, d'être pas forcément connue mais en tout cas entendue pour ce que je fais. Que c'était un peu naturel, quoi. C'est comme si je vivais ça au jour le jour. Alors, je dis pas que tout est facile, tout était facile, mais je le vivais plutôt bien à ce moment-là, à part la fatigue et forcément la découverte de tout ce qui s'est passé en 4 mois, puisque nous, on n'avait pas trop de nouvelles de l'extérieur.
0: Et non, quand t'étais dans le programme télé, oui, bien sûr.
3: Mais non, trop bien, trop bien.
0: Bon.
3: Faut vivre ça comme. Comme je l'ai vécu, je crois, assez normalement, c'était trop bien.
0: En tout cas, un peu plus d'un an plus tard, on peut le dire, oui, voilà, là, tout va bien. Ce soir, tu joues au Zénith de Paris.
3: Oui.
0: Ça, c'est magnifique. Et alors, cette idée géniale, donc, d'aller jouer dans un lieu pas comme les autres, le Louvre-Lens. On va découvrir ce soir ce concert que tu nous as offert. Quand on te l'a proposé, en fait, au départ, c'était selon la météo, c'était soit le Louvre-Lens, soit en haut d'un terril.
3: Alors,
0: la météo du Nord a décidé que ce serait le musée.
3: Étonnamment.
0: Ouais.
3: Enfin non, je savais qu'on pourrait jamais le faire en extérieur. Normalement, ça devait être entre deux terrils.
0: Ouais.
3: Et c'est super, c'est assez typique du Nord, c'est trop bien. C'est des montagnes de charbon, en fait. Et on m'a dit, s'il fait beau, dans ma tête, je me suis dit bon. On va le faire à l'intérieur.
0: Hein, c'est rare. Aucune illusion sur la météo.
3: C'est rare qu'il fasse beau, quoi, dans le Nord. Quoique, c'était un moment où il faisait plutôt beau, mais du coup, on l'a fait dans le Louvre-Lens, qui est un lieu que j'ai toujours voulu visiter, mais j'ai jamais eu l'occasion de le faire.
0: Et donc là, la première fois que tu y entrais, c'était pour jouer.
3: Bon, du coup, j'ai pas pu visiter le musée réellement, mais l'endroit où on l'a fait, c'était très beau.
0: Ouais. T'as déjà, là, depuis un petit peu plus d'un an, joué dans des lieux atypiques.
3: Je crois pas, je voudrais pas dire de bêtises en même temps. Atypique, non, pas plus que ça.
0: Ouais. Par exemple, il y a un festival très drôle, ça s'appelle Rock the Piste. Tu joues en haut des pistes de ski.
3: Ah, c'est trop bien.
0: Ça, c'est drôle.
3: Okay.
0: Tu vois, il peut y avoir comme ça des trucs.
3: Non, je crois pas. Je crois qu'il n'y a jamais eu d'endroit vraiment atypique.
0: Mais le musée, en tout cas, ça te faisait pas peur. C'était plutôt rigolo.
3: Moi, je suis toujours un peu stressée avant chaque fois où je dois chanter, mais non, je trouvais ça cool, ça change, c'était vachement beau, tout était vitré, enfin, on pouvait voir l'extérieur, c'était très lumineux. Et non, je crois la chose la plus atypique que j'ai faite, peut-être, c'est dans un bus.
0: Ah bah c'est pas mal, dit.
3: Mais parce que c'est avec Clinique, la marque de laquelle je suis ambassadrice maintenant, c'est une marque de cosmétiques, de beauté, etc. Et du coup, pour le lancement de cette collaboration, je suis allée dans le Glowbus, c'est genre un bus qui est aménagé, il y avait des produits, et j'ai fait un petit showcase de quelques titres.
0: Ah oui, c'est pas mal. Bon, après le bus, le musée, les amis, on va démarrer. Vous avez envie d'entendre les premiers titres de Marine au Louvre Lens. On va commencer avec la chanson-titre de ton album, Cœur maladroit. J'ai...

0: micro enregistré au Louvre Lens, ici par en live avec Marine. Marine et les auditeurs d'ici qui étaient ravis, il y avait une soixantaine de privilégiés qui étaient là. Mais voilà, ce soir on partage avec tout le monde ces chansons. Marine, j'avais envie de te parler de ta tournée parce que c'est quand même dingue. Je pense que tu as fait tous les formats de concerts qui existent depuis qu'on te connaît.
1: Je sais pas.
0: Bah écoute, on t'a vu.
1: Oui, il y a eu la télé.
0: Voilà, on t'a vu à la télé devant des millions de personnes. Après, on t'a vu dans les Zéniths. T'as fait aussi la tournée des clubs en 2026, mais aussi les Zéniths.
1: Les théâtres.
0: À nouveau, ouais, les théâtres. Là, tu joues voilà devant une soixantaine de personnes,
1: oui.
0: Tout dans un musée. T'as goûté à tous ces formats de concerts finalement assez rapidement. Est-ce qu'il y en a un qui a ta préférence?
1: En fait, c'est assez différent parce qu'on peut se dire qu'une soixantaine de personnes, ça va être plus intimiste, donc plus facile pour communiquer avec les gens, pour prendre plus de temps pour leur parler. Et en même temps, ça peut être plus difficile de les regarder dans les yeux, c'est parfois plus intimidant.
0: Oui, parce que tu les vois directement. Si quelqu'un, genre tous, tu t'en rends compte.
1: C'est vrai.
0: Dans un zénith, non.
1: Alors qu'un zénith qui va être, je sais pas, rempli à 5000 personnes, il y a ce côté trop bien parce que d'entendre autant de gens chanter, crier, danser, c'est super. En même temps, c'est moins intimiste, même si j'essaye de garder un show qui, de toute façon, me fait interagir avec eux. Mais c'est aussi moins intimidant parce que je peux pas les regarder un par un dans les yeux. Je sais pas, il y a des avantages et des inconvénients à tous les formats. Je crois que c'est quand même sympa, les zéniths.
0: C'est pas mal, hein.
1: Le théâtre, c'est beau aussi.
0: Ouais.
1: Franchement, c'est dur. Et parfois, avec une vingtaine de personnes, une soixantaine, comme ici, c'est aussi bien de pouvoir être au plus proche, de pouvoir avoir une relation privilégiée. Franchement, j'aime tout, en fait.
0: Ça, c'est merveilleux. Les artistes qui montent sur les scènes, alors notamment des zéniths, des festivals aussi, parlent d'un truc assez physique, je voulais savoir si tu le ressentais aussi. Il parle d'un souffle. En fait, quand tu montes sur scène, les 5 premières secondes, tu sens le souffle de la foule.
1: Ouais.
0: Et ça procure, paraît-il, des sensations incroyables dans le corps. Est-ce que tu confirmes?
1: Oui, mais je crois que c'est même avant.
0: Ah ouais.
1: Parce que parfois, je suis pas encore sur scène, je suis derrière le rideau, ou je suis même encore dans les loges et je les entends applaudir ou crier, ou même parfois taper des pieds, j'ai l'impression que c'est en train de trembler, et je me dis, ok. C'est aussi comme ça qu'on jauge un peu s'ils sont plus ou moins chauds, même si j'ai de la chance, ils le sont toujours. Mais... Et puis oui, après, quand on entre et que d'un seul coup, déjà, on voit tout le monde et qu'on les entend crier, il y a quelque chose, c'est pas réellement du vent, mais c'est vrai qu'il y a une sensation assez impressionnante et super.
0: Tu te souviens la première fois que t'es montée sur scène?
1: De
0: ta vie?
1: De ma vie? Ben... Oui. Après, moi, mes toutes premières scènes, c'était pas forcément au chant, c'était au piano.
0: Ouais.
1: Parce que j'ai commencé le piano quand j'avais 6 ans et je jouais beaucoup de classiques. Et donc, chaque année, il y avait des... On appelait ça des auditions de fin d'année. Enfin, c'était comme une fête de fin d'année où chaque élève jouait de son instrument un morceau. Et je jouais du piano d'abord devant les gens. C'était toujours un stress parce que j'avais peur de faire une fausse note ou que mon doigt tape à côté. Ça n'a pas changé d'ailleurs.
0: Parce qu'il y a les parents, il y a les profs de piano aussi.
1: Il y a tout le monde, c'est que des familles. Mais c'était mes premières scènes vraiment au piano. Puis après j'ai chanté la première fois, il me semble que c'était dans une église. Et puis après, oui, il y a eu The Voice Kids, il y a eu la Starac, il y a eu quelques scènes, quelques concours régionaux, locaux. Ici et là, mais le mieux, c'était vraiment... Bah, c'est ce que je vis actuellement, quoi.
0: Bien sûr. Mais je me demandais si ton rapport avec la scène, il avait déjà évolué.
1: Ah, complètement.
0: Ah ouais, c'est vrai?
1: Moi, si je dois dire la vérité, la scène, avant, c'était pas un endroit sur lequel je me sentais bien.
0: Ah ouais?
1: Parce que je pense qu'il y a une question de légitimité, d'estime de soi, de confiance, etc. Mais en fait, j'avais aucune aisance. Je bougeais pas. J'avais la tête en bas, j'étais figée, j'avais la main devant le ventre. Enfin, c'était vraiment... On aurait dit que j'étais pas faite pour ça, quoi. Moi, je préférais le studio et les moments de création.
0: Oui.
1: Et puis, en fait, au fur et à mesure, je sais pas, ça a évolué avec peut-être l'amour des gens, la prise de confiance, le fait que maintenant, j'écrive mes propres chansons et que donc, je puisse plus les ressentir. Et maintenant, c'est complètement différent. Je dirais pas que je fais le show à 100% comme, je sais pas, Beyoncé, mais... mais il y a quelque chose où maintenant, je me sens bien et même mieux que n'importe où ailleurs.
0: Ah, donc c'est devenu ton lieu préféré.
1: C'est complètement changé, ouais. On est passé de pas du tout à l'aise à c'est trop bien. Enfin, oui, c'est pas encore, il faut que j'apprivoise encore le public et la scène, je suis pas encore arrivée, mais ça va être de mieux en mieux en tout cas.
0: Tu dis que tu fais ce que tu peux pour que ces concerts, ces gros concerts dans les Zéniths soient le plus intimes possible, notamment en gardant un dialogue avec la foule. Comment tu le travailles? Ça, t'es toute seule ou bien comme le reste, ça peut se travailler en équipe?
1: J'imagine que ça peut se travailler en équipe, mais là, j'ai voulu le faire seul parce que c'est même pas tant travaillé que ça. Alors, bien sûr, je sais ce que je veux raconter, oui. à quel moment, etc. Mais j'aime que ce soit une interaction spontanée, être à l'écoute d'eux, parfois répondre à leurs questions ou parler avec eux. C'est plutôt improviser, même si j'ai des choses à raconter, j'ai envie de leur raconter. Mais le tout, c'est que ça reste naturel, quoi, et qu'on puisse s'amuser aussi.
2: Évidemment. Alors, Marine sur scène, c'est les festivals cet été. Je vous donnerai les dates tout à l'heure également de sa tournée de Zénith. Mais pour le moment, on va écouter un extrait de l'album Cœur maladroit, je le disais, disque de platine, bravo. C'est une chanson qui s'appelle Dalida.
1: Oui.
2: Ouais. C'est une de tes préférées. Dalida, la chanteuse.
1: Ouais. La chanteuse ou le titre?
2: Oui. Les deux. Mais je me demandais Dalida si c'était une de tes chanteuses préférées.
1: Ben, c'est plus celle de ma grand-mère que de moi, mais bien sûr, j'adore ses chansons.
2: Ouais.
1: Et le titre, c'est un peu tous un de mes préférés, en fait. C'est dur de choisir, ils sont tous différents.
2: On va pas faire ça, alors on va pas demander à Marine de choisir ses petits préférés dans son premier album, mais on va écouter Dalida, donc tirée de Cœur maladroit.

0: moi, c'est une de mes préférées sur le premier album de Marine, la chanson Dalida, à l'instant, dans Décibel. Et Marine, qui est avec nous, merci de passer la soirée ensemble. Ça fait plaisir.
1: Merci à vous de m'accueillir.
0: Alors, je le disais, ce soir, c'est le Zénith de Paris, suivi de la Cité internationale de Lyon. Ça sera dimanche soir. Et puis la semaine prochaine, Zénith de Lille, Arena.
1: Oui.
0: Alors là, est-ce que ça a une saveur particulière de jouer dans sa région?
1: Oui, c'est vrai. Mais déjà, pour n'importe quel artiste, je crois que... Enfin, j'entends beaucoup d'artistes dire que c'est un public chaud, dans tous les cas, le public du Nord.
0: Oui.
1: Et moi, comme c'est en plus l'endroit d'où je viens, oui, c'est encore mieux.
0: Surtout qu'en plus, toi, tu le revendiques, le côté nordiste. Il y a des artistes qu'on ne parle pas forcément.
1: Oui, bah, j'ai pas trop le choix, ça s'entend, quoi. Donc, vraiment, même si je ne voulais pas le revendiquer, les gens le devineraient, je pense. Mais ouais, non, j'ai pas de honte. Comme je dis souvent, le seul défaut pour moi, c'est la météo. Oui. Si on avait la même région, mais au soleil, ce serait mieux. Mais non, bien sûr, bah, c'est mes origines. Donc,
0: Marine présidente, elle va retourner la carte de France.
1: Peut-être, mais ce serait plus le nord, du coup. Donc,
0: C'est ça. Peut-être ça changerait tout. Les concerts également, le 13 juin, dans l'immense galaxie de Amnéville, suivi de toute une tournée de festivals d'été, notamment les Nuits d'Istres, Sion sous les étoiles, les Franco de Spa en Belgique. Trop sympa, ce festival. Et puis, après, on arrive au mois d'octobre et rebelote, jolie tournée. À partir du 2 octobre, Niort, Châteauroux, Longjumeau, Blanc-Mesnil, le théâtre de hier, encore des Belges, Théâtre Royal de Mons. Il y a une petite histoire qui est en train de se créer avec la Belgique, on dirait. Hein.
1: C'est oui, je les considère toujours un peu comme des gens du Nord aussi, quoi. C'est juste à côté de chez moi.
0: Bah oui, évidemment. Et puis ensuite, ça continue donc en novembre avec Laval, Quimper, en décembre Aurillac ou encore le summum de Grenoble. Et il y a comme ça une alternance de grandes salles, les Zénith de Paris qui sera en mars 2027 cette fois-ci.
1: Oui.
0: Bref, il y a un carnet de balles rempli sur plus d'un an. Est-ce que ça donne un peu le vertige de se dire ah mais je sais parfaitement où je serai dans un an, en fait c'est déjà booké?
1: Non, je trouve ça super ouais. De se dire que ça va continuer et que je vais encore avoir plein d'occasions de rencontrer les gens, de faire de ma musique, de jouer, de chanter. C'est trop cool, au contraire, moi je préfère quand il se passe plein de choses que quand il se passe rien, quoi.
0: Et là, il s'en passe plein des choses. Revenons quelques jours en arrière au Louvre-Lens. Ce concert, ici, live, Marine était là, vous vous en doutez, Pascal Todd d'Issinor également, et il a passé son micro à plein de gens sympas dans le public,
1: oui.
0: Et il est tombé sur Rose.
2: J'ai Rose de Saint-Nicolas-les-Arras, ça vous parle? Ah, c'est chez vous, ça?
3: Moi, oui. Bonjour Marine.
4: Bonjour.
3: Alors nous, on a la chance avec ma mère de te voir pour la deuxième fois aujourd'hui. La première fois qu'on t'a vu, c'était il y a 10 ans à Saint-Nicolas, quand t'étais venue chanter.
1: Oui, pour la fête de la musique ou je ne sais plus.
3: C'est ça.
2: Ça.
3: Et c'est d'ailleurs là qu'on avait eu ton tout premier album que t'avais sorti.
1: Oh my God! Vite cacher ça, il faut que personne en ait connaissance.
2: On savait pas ça. Ça, on savait pas.
1: Ah si, ben ouais, je peux raconter. Hein, mais
3: et aujourd'hui, je voulais te demander ce que tu voulais dire à la Marine qui avait enregistré cet album à l'époque.
1: C'est trop drôle. Bah en fait, du coup, comme tout le monde sait, quand j'ai commencé à faire un peu de musique, mon père, il a dans ma chambre cassé 2-3 murs ou même rajouté des murs, je sais pas trop. Il a créé une genre de mini cabine de studio. Je crois que le micro, il tient sur une barre de douche et tout. C'est vraiment un truc.
2: Ouais.
1: Bah c'est bien, mais c'est voilà, c'est basique quoi. Et en fait, on s'est dit bah tiens, je commençais à faire un petit peu des concours. Il y a eu The Voice Kids. Après, j'ai fait quelques concours régionaux. Bah tiens, si les gens ça les intéresse, tu pourrais faire des reprises. Et donc j'avais fait un petit disque comme ça. Je crois qu'il y a quelques reprises. Je sais pas combien, 6 reprises. Et en fait, bon bah, j'avais 14 ans, donc c'est j'aimerais bien le réentendre par curiosité. Et en fait, à chaque fois que je faisais une scène, genre soit un concours, soit une scène comme ça, la fête de la musique, bah on en ramenait quelques-uns et je crois qu'on les vendait en plus, mais pas cher, hein, 4 euros. Non, c'est combien? 5 euros.
2: Ah bah oui.
1: Le business. Et c'est avec mon père qu'on a fait ça, des petites musiques comme ça. Et c'est bon, c'était que des reprises parce que j'écrivais pas encore à l'époque. Et après, j'ai écrit ma faute, mais elle est pas dedans. Hein, je trouve que c'est bien après.
0: Tellement jeune et déjà tellement d'histoires.
1: Ça a pas de sens. Ça me fait trop rire. Je l'avais oublié. Enfin, non, je l'avais pas oublié. Mais oui, c'est vrai que quand j'ai commencé à faire de la musique un peu plus sérieusement, on va dire, et que mon père m'a créé cette petite cabine dans ma chambre, je faisais que des reprises encore à l'époque. Et beaucoup de gens me demandaient d'en avoir une trace, en fait. Quand ils venaient me voir sur des fêtes de la musique comme ça, sur des petites scènes que je faisais vraiment locales. Et donc, on a enregistré ça dans ma cabine, 6 reprises. je sais plus trop ce qu'il y avait.
0: Est-ce peut-être... que tu l'as récupéré, le disque que Rose a apporté?
1: Bah, elle me l'a fait voir. J'avais déjà un autographe à l'époque, mais mytho.
0: Tu l'avais, le toi de 14 ans avait signé,
1: mon nom de famille avec un D, je sais pas quoi. Et en fait, il y a 6 reprises dessus qui sont donc enregistrées dans ma cabine avec ma voix de 14 ans. Je les ai pas réentendues, mais j'espère que personne n'aura jamais cet album, enfin ce EP de reprise entre ça. Les mains.
0: Ça va devenir
1: c'est drôle,
0: un truc
1: et
0: de
1: oui, on le vendait genre 5 euros. Il y a, franchement, on en a vendu pas mal, peut-être un 1000.
0: Tu vas recroiser des gens qui l'auront pas, à la main.
1: Je sais pas, mais oui, les gens demandaient ça parce que c'était pas une période où j'avais forcément les réseaux, où je postais sur les réseaux, ouais. etc. Et avec mon père, on s'était, c'est vrai, déterminé à graver un CD en plusieurs exemplaires et on l'avait vendu.
0: Et quand le vrai CD arrive, celui de ton premier album, Cœur maladroit, alors évidemment, j'imagine qu'à l'intérieur de toi, la toi de 14 ans est en furie de joie, hein, etc. Est-ce que c'est comme tu l'imaginais?
1: Mais en fait, j'imaginais rien. C'est ça le problème. Enfin, j'aime souvent dire que pour moi, c'était tellement impossible et ça n'allait jamais arriver que je me suis jamais posé la question de comment c'est. Enfin, si on a tous un peu des pensées, des clichés, des grandes idées sur comment est le milieu d'artiste, le milieu de star, comment ça se passe, etc. J'en avais comme tout le monde, mais en fait, c'est pas si dingue. On vit comme tout le monde. Enfin, c'est trop bien, mais je veux dire, il n'y a pas de truc de fou. C'est pas si rock, en tout cas pas pour moi. Voilà, j'aime souvent dire que quand je finis un concert avec mes musiciens, on va dans le tourbus, on boit une tisane nuit tranquille et on va se coucher. En fait, c'est...
0: c'est très calme.
1: Là, après, je vais rentrer chez moi, je sais pas, je vais ranger, faire ma vaisselle. Malheureusement ou heureusement, je sais pas, ça fait peut-être pas star, mais en fait... je suis quelqu'un de normal, quoi, qui a de la chance de faire sa musique et de la partager avec les gens. Mais après, quand je rentre chez moi, je suis pas exceptionnelle.
0: Ouais, et puis je pense aussi que il y a ce rapport avec le public qui est tellement proche que de toute façon, même si tu avais des envies de diva, tu pourrais pas parce que écoutez ce qui se passe quand Marine et les auditeurs d'ici se lâchent un petit peu.

0: Et ça s'applaudit, ça.
1: Ah oui, oui, à quel beau moment.
2: Oui, toujours, quand je viens dans le Nord, ça part. Je ne sais pas comment. Est-ce que c'est quelqu'un qui le lance? Est-ce que c'est moi qui en parle? On finit toujours par revenir au coron.
1: C'est ça, la base. Des gens bien, du coup, on va l'écouter maintenant. En live au Louvre-Lens. Tu veux me dire quelques mots de cette chanson avant qu'on l'écoute? Imagine, quelqu'un l'a jamais entendue.
2: C'était une envie que j'avais de parler de ma région. Forcément, le Nord, c'est de là d'où je viens. Et des gens, et de l'ambiance, et des images, et des origines. Ouais, c'était important pour moi d'en parler, d'en faire une sorte d'hymne, et de jouer aussi un peu sur les clichés qu'on peut entendre souvent, quoi.
1: Marine est dans Décibels, qui part en live.

0: live au Louvre Lens. Merci aux moyens techniques de Ici Nord et merci à Marine d'être notre invitée
1: merci.
0: Ce soir. Merci. Oh là là, quel beau concert. On n'a pas fini de l'écouter, on n'a pas non plus fini de discuter avec Marine. On va parler de ses nombreuses collaborations, de ses dossiers sur le feu. Et puis on lui a réservé un petit blind test aussi à venir sur les chanteurs du Nord, évidemment. À tout de suite.
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0: Alors, il s'est passé un truc génial, c'est que j'ai prononcé le mot blind test. Et là, Marine, j'ai vu, c'est pas un sourire, j'ai vu un énorme sourire et l'œil du tigre.
1: Ça fait partie des mots ouais, qu'il faut pas prononcer.
0: C'est
1: comme quand tu dis le mot promener à ton chien et qu'il se réveille d'un coup.
0: Là, j'ai dit blind test. Non, mais vraiment, t'as l'œil qui est parti, quoi. En l'air.
1: Je suis pas forcément quelqu'un de compétiteur, j'ai envie d'écraser personne, etc. Mais le blind test, c'est autre chose.
0: Je sais, mais t'as. Ça
1: se voit. Il y a le blind test et il y a le reste. En fait, je sais pas. J'avais une application quand j'étais plus jeune sur mon portable qui s'appelait Waza Sound. Et en fait, c'était le principe. C'était un blind test. On était confrontés à des joueurs du monde entier en ligne. Et ils buzzaient, mais je te jure, il y en a qui buzzaient en 0,1 seconde. Parce qu'en fait, ils entendent ne serait-ce qu'une note, ils buzzent, ensuite ils réfléchissent et ils sortent, parfois au hasard, parfois non, et long. Et en fait, ça m'a forgé, ça m'a entraîné, et puis bah, forcément, j'écoute énormément de musique, et donc je suis assez forte normalement au blind test, mon année de prédilection étant 2015.
0: Ok, alors je te cache pas que mon année de naissance est en 1980. J'ai pas mis beaucoup de 2015.
1: C'est vrai.
0: J'espère que ça va aller, Marine.
1: Non, mais normalement, ça va, mais après, là, je fais la maligne et ça se trouve, je vais perdre.
0: On va voir, mais non, mais en tout cas, ça me fait plaisir de voir que tu prends avec
1: Ah mais j'adore.
0: Voilà, avec envie ce blind test.
1: J'adore le blind test.
0: OK, blind test des artistes du Nord. On commence Marine qui veut buzzer en une seconde.
1: Je suis concentrée. Pas les corons, mais ça c'était facile.
0: Voilà, les corons direct. Une seconde.
1: Pierre okay. Bachelet.
0: Très bien, Pierre Bachelet.
5: Au Nord, c'était les corons.
0: Premier point pour Marine. On reste dans le Nord.
1: Non, c'est le seul que j'aurais, je pense.
0: Mais non. Allez, on continue. Deuxième extrait.
1: J'ai à voir quand ça va commencer.
0: Ah, c'est Louane. C'est Louane, bravo.
1: Oui, la pluie. La pluie coule encore à mesure que nos cœurs se dévorent. J'avais pas l'intro.
0: C'est pour le moment un sans faute. Alors après Pierre Bachelet et Louane, là c'est un classique.
1: Je donne tout.
0: Un méga classique. Une artiste que tout le Nord aime de tout son cœur. Ah, c'est un peu ancien comme tu peux l'entendre. Tu vas entendre sa voix, c'est une chanteuse.
1: Ah mince.
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1: Je l'avais pas.
0: Son prénom c'est Lynn. Lynn Renaud.
1: Ah ouais,
0: ouais. Mais il y a quelques décennies hein.
1: Ah wow. Non mais évidemment, je connais très bien Lynn Renaud évidemment, mais je la connaissais plus en tant qu'actrice que chanteuse pour le coup. Je crois que j'ignorais même
0: cette chanson là, Ma cabane au Canada.
1: Ok. Oh,
0: c'est trop joli. Alors là, c'était une découverte pour moi, je ne savais pas qu'il était nordiste, ce garçon.
1: D'accord.
0: Si je te mets dans l'univers du Club Dorothée, tout ça, t'étais pas née, mais tu... Ouais, je suis trop vieille pour jouer au blind test avec Marine.
1: Non, mais ça va pas du tout, là. Ce blind test, c'est pas top. Bon, c'est pas grave, je vais essayer.
0: Allez.
1: Ne me donnez pas d'indice.
0: Ok, promis.
1: Mais c'est qui, ça? C'est Jérôme?
0: Ah, ça pourrait. Il a la même voix, c'est Bernard Millet.
1: Mais j'en peux plus.
0: Attends, on va revenir. On va revenir au 21e siècle.
1: Ça, c'est abusé.
0: Bah, je sais, c'est gonflé parce que.
1: J'ai un prénom pif qui datait un peu.
0: J'étais enfant quand c'est sorti. Et donc, Bernard Millet est nordiste pour celles et ceux qui ne savaient pas, comme moi. Bah voilà. Là, c'est plus récent.
1: Time is running. Ah, c'était Brioze, là, j'adore ce groupe. Ghost. Time is running.
0: Scoop the News. Ça d'ailleurs, ils sont de retour et en tournée.
1: Ils sont de Lille, ouais, c'est vrai. Matt Bastard, c'est le chanteur.
0: Ouais. Et ah, tu sais tout.
1: Oui,
0: le
1: oui.
0: nom du groupe, le nom du chanteur, le nom de la chanson.
1: Le nom du bassiste, carrément. Mais enfin, à l'époque, ça a beaucoup changé entre deux.
0: Oui, c'est vrai.
1: Maintenant, il y a des nouveaux musiciens, mais Matt Bastard, c'est toujours le chanteur. Ouais, c'est un des premiers groupes que j'ai écouté. J'écoutais beaucoup tous leurs albums quand j'étais plus jeune, autour de 15 ans, je crois.
0: Ouais.
1: Et je les ai vus au Men's Square Festival à Arras. C'était trop bien. Ouais,
0: ils
1: j'adore.
0: Sont trop forts. Alors, Pierre Bachelet, Louane et Skip the Use, ça nous fait trois beaux points, Marine. Est-ce que tu veux tenter le banco?
1: Ça veut dire quoi?
0: Ça veut dire un dernier extrait. Si tu l'as, c'est comme si tu avais eu tout bon.
1: Ok, allez. Et si je l'ai pas, c'est comme si je
0: perdais. Si tu l'as pas, je dirais qu'il y a eu un problème technique. Tu sais comment on est avec les stars. On y va.
1: Oh non, c'est quoi ça? Attendez.
0: Oui, attends, on te laisse la voix quand même.
1: Non, mais je sais tout de suite si je vais la voir ou pas. Parce que si je le reconnais, c'est déjà...

0: l'aurais pas.
1: C'est Enrico Macias. Non, on fait pas le Super Banco alors. On l'enlève. On l'enlève le Super Banco.
0: Non, c'est trop vieux, désolé. Hein.
1: Bah non, mais t'inquiète pas.
0: Mais on va croire que j'ai aucune culture, mais c'est faux. Non, ok.
1: Mais non, mais attends, mais c'est intéressant aussi de se dire quel genre de musique t'écoutes.
0: Ben de tout pourtant, en fait j'ai une formation classique à la base, donc j'ai quand même commencé par ça.
1: Beaucoup de piano, de musique classique.
0: Ouais, après j'ai écouté de tout, de la musique américaine, francophone, du rap, du rock.
1: Oui, Skip the Use pour le coup, c'était, c'est même, ouais, ça flirte avec le punk.
0: Et bon, voilà, je sais pas. Mais il y a quelques petits trucs que j'ai pas quoi.
1: Et ben voilà, moi je vais faire une cassette à Marine, qui n'a pas de Walkman de vieille personne, mais j'en ai deux, je vais lui en prêter un. Et je ferai une cassette avec Lynn Renaud et Enrico Macias. Ne vous moquez pas de moi à la maison. Vous savez, mes marottes pour les artistes qui ont plus de 80 ans.
0: Je connais.
1: C'est comme ça, Marine.
0: Mais il y a Lucky Love qui vient du Nord aussi.
1: Oui, j'aime beaucoup.
0: Camilou.
1: Ouais,
0: mais
1: exact.
0: Mais elle fait les deux.
1: Chanteuse et actrice.
0: Ouais. Danny Boone, bon voilà.
1: Il a chanté dans La Reine des Neiges.
0: En fait, la voix française de Olaf, ouais. C'est Danny Boone.
1: Et donc il chante les chansons d'Olaf.
0: Il chante, il parle, et ça lui va trop bien, j'adore ce personnage.
1: Une fille ordinaire, on va l'écouter en version live, enregistrée au Louvre Lens. C'est notre Marine qui est avec nous jusqu'à 21h sur votre radio, ici.

0: mais une femme simplement.
1: Merci. Merci.

0: écoute ici live. Marine a enregistré cette version il y a quelques jours devant une soixantaine d'auditrices et d'auditeurs au Louvre Lens. Voilà pour ici. Elle est particulière, cette chanson, c'est ton premier tube. Hein.
1: C'est mon premier titre tout court.
0: Oui, oui. C'est aussi ton premier tube,
1: c'est
0: la
1: vrai,
0: chanson
1: c'est
0: que.
1: Tube, c'est marrant de dire ça.
0: Oui. T'entretiens quel rapport avec cette chanson-là? Alors, je sais, tout à l'heure, tu m'as dit, tu ne veux pas choisir de chanson préférée sur ton premier album.
1: Non, bah oui, ben forcément.
0: Mais celle-ci.
1: Forcément, c'est différent parce que, comme tu dis, c'est le premier que j'ai écrit vraiment et composé seul dans ma chambre. À la base, je pensais pas que ça allait plaire. C'était, je l'ai sorti en version un peu maquette, faite maison pour mes amis, pour mes proches parce qu'ils l'aimaient bien. Mais on peut jamais savoir le potentiel vraiment. Et après, les gens l'ont découvert pendant l'aventure Star Academy et en ont fait ce qu'elle est aujourd'hui. Donc, c'est assez dingue.
0: Et c'est ton acte de naissance d'autrice et de compositrice. Tu chantais avant cette chanson, t'as chanté après.
1: Oui.
0: Mais c'est à partir de là que t'écris.
1: Ouais.
0: Donc, ouais.
1: C'est vrai,
0: elle est
1: importante, ça a débloqué ça.
0: Ben oui. Et puis alors, là, par contre, on n'est plus bloqué du tout. tu écris, on me dit, en permanence, en fait. Et pas forcément toute seule. Ça, c'est intéressant. T'as collaboré avec Eddie De Pretto, tu en as déjà parlé. Écrire avec quelqu'un d'autre. Est-ce que tu peux m'expliquer l'expérience que c'est pour toi?
1: C'est super, j'imagine que c'est un défi à la fois parce qu'il faut s'ouvrir. Moi j'aime bien raconter que des choses vraies. Je veux pas être dans un point de vue fictif. Enfin, j'aime raconter des choses que j'ai vécues qui sont vraies, je les ressens mieux. Donc il faut accepter de se livrer à la personne avec laquelle on va travailler. Mais avec Eddie ça n'a pas été un problème parce que je me suis sentie en confiance. Et puis... c'est de l'expérience, forcément. Ce sont des artistes, notamment Eddie, qui sont là depuis longtemps, qui ont vécu beaucoup de choses, qui ont écrit aussi des choses très intimes, très personnelles. Et moi, c'est un artiste que j'adore. J'ai écouté ses albums, j'adore sa plume, sa musique. Donc, c'était super de pouvoir faire ça avec lui.
0: T'es montée sur scène avec Julien Doré.
1: Oui.
0: T'as rejoint aussi les Enfoirés, là, on va t'entendre. Donc, au dernier spectacle, hein, 2026, La Balade des Enfoirés. T'es sur scène avec Lara Fabian, Amel Bent, Vita, Zaz, Elena, Mentissa, Sophia et Saïdi. Non, mais le gang de badass.

0: Hommage à Nicole Croisy, une femme avec toi dans la balade des Enfoirés. Alors être sur scène avec cette bande de filles, avec Julien Doré et plein d'autres artistes, ça c'est quelque chose qui t'apporte du plaisir?
1: Oui, en fait c'est fou parce que c'est des gens que je connaissais moi avant parce que j'écoutais leur musique ou parce que je les voyais à la télé, c'était des stars pour moi et aujourd'hui c'est presque des collègues, enfin c'est eux, ils me connaissent également et ils m'accueillent et ils m'aident et ils me portent et me soutiennent, donc c'est trop bien.
0: Il y en a qui te sollicitent aussi pour faire des apparitions sur leurs albums. Mon petit doigt me dit qu'on va t'entendre dans quelques jours sur la réédition de l'album de Yoa, par exemple.
1: C'est vrai, c'est une artiste que j'adore et son titre, Princesse K.O. en particulier, qui est, je trouve, un titre qui me représente beaucoup. Voilà, parce que c'est le chaos, même si c'est génial et je confonds maintenant mes rêves et la réalité. Enfin, il y a quelque chose de super dans ce titre. Je l'ai beaucoup écouté, je l'ai beaucoup ressenti et donc elle m'a proposé d'en faire une version un peu à nous, sur sa réédition. C'est trop bien.
0: Donc à découvrir d'ici quelques jours. Et puis il y a en revanche alors une collaboration qui là est bel et bien sortie. C'est une chanson qui s'appelle On m'avait dit, avec un certain Félix Radou. Alors il faut me raconter.
1: Eh ben Félix, c'est un auteur super et surtout un déclameur de textes. C'est énorme en fait ce qu'il fait. Il fait des chroniques parfois, enfin il en faisait. Où en fait, il récitait des textes avec une certaine ferveur. Il écrit très bien, il parle très bien et il en a fait un album d'histoires qu'il raconte. Et on s'est rencontrés à la base pour un concept qui était de faire un titre en une heure et de le poster sur les réseaux sociaux.
0: C'est ça.
1: Mais finalement, les gens ont adoré le refrain qui était plutôt efficace, je crois. Et du coup, on en a fait un titre complet. On l'a fini en studio, on s'est retrouvés, on l'a sorti. Et on le fait sur scène maintenant, on l'a fait sur sa tournée, on le fait sur ma tournée, il a aussi accepté de venir faire quelques-unes de mes premières parties, donc c'est trop cool.
0: C'est difficile ça, de choisir qui va venir faire tes premières parties?
1: C'est difficile. Oui, il y a tellement d'artistes que j'aime et en même temps c'est toujours délicat de poser la question, mais c'est trop bien, c'est trop cool de pouvoir partager ça avec d'autres artistes.
0: Donc les premières parties, les concerts, je vous les ai donnés tout à l'heure. Je vous ai pas fait un récap des festivals sur lesquels vous pourrez voir Marine. Il y a le Caribana Festival, le Festival des Sables. Il y a l'Avoine Zone Groove, le Pavillon Grignan. Ou encore, ça j'en ai parlé, mais c'est vraiment cool, les Francopholies de Spa. Franchement, si vous avez moyen d'aller en Belgique, les Franco de Spa, c'est dingue.

0: et qui est assez équilibré en plus pour le coup, des entrées, de salades, des plats chauds. Donc on essaye, même si les heures, c'est pas toujours ça. Moi, je mange pas avant le concert, je mange après, parfois à 23h. Mais non, ça va, on essaye quand même de bien manger.
1: Donc la vie est belle sur la route.
0: Super, génial.
1: Et ça t'inspire? T'écris aussi quand t'es sur la route?
0: Oh non, pas trop.
1: Non?
0: Ben, parfois, ça peut venir par fulgurance parce qu'il n'y a pas vraiment un moment. Je peux être de retour dans un taxi et avoir une idée d'un coup. Mais j'aime bien que le live soit le live, quoi. Et les moments de création, c'est d'autres moments.
2: Très bien. Alors, vivement la suite, ma chère Marine. Je te souhaite un très bel été de festival, un très bon Zénith de Paris ce soir, le premier, en attendant le suivant, le 7 mars 2027. J'annonce également le Zénith de Toulouse, le 14 mars prochain, ou encore le Liberté à Rennes, le Zénith de Nantes, le 21 mars, le Zénith de Lille, le 26 mars 2027. Bonne route, chère Marine.
0: Merci.
2: On écoute cette chanson avec Félix Radou qui s'appelle « On m'avait dit » et à la prochaine.
0: Merci.

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0: Queen avec Félix Radou. Alors, ceci dit, en quittant le studio, elle m'a glissé à l'oreille. Je pense que ça se prononce Félix Radou. Eh ben, peut-être. Écoutez, choisissez votre camp, Radou, Radou. En tout cas, la chanson, elle s'appelle bien, on m'avait dit, et elle est disponible absolument partout. Merci les amis d'avoir écouté Décibel. Un merci spécial aux équipes d'ici Nord qui ont rendu possible ce concert de Marine. C'était vraiment un joli moment. Et merci au Louvre-Lens pour un accueil absolument magnifique. Bisous les terrils. Désolé, tant qu'il y aura beaucoup de vent sur les terrils ou au pied des terrils, on ne pourra pas y faire de concert. Mais on reviendra, c'est promis. Merci enfin à l'équipe de ce soir pour Décibel. Il y avait Iris Guitoni, Emma Quenardel, Iki, Elodie Biancamaria et Franck Moillier. À demain 20h avec les Negmarons.
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3: Bonjour la France, j'espère que tu vas bien la France. Nous sommes jeudi, bientôt le week-end. C'est la dernière manche aujourd'hui pour savoir qui sera en finale. Évidemment, la petite personne à mes côtés trépigne.
4: Ah, je suis comme un zébulon là, vous voyez.
3: Ah,
4: je suis content.
3: Il a deux candidats, bonjour, j'en ai 15, ce qui veut dire qu'aujourd'hui, mon candidat a une lourde responsabilité.
4: Non, mais il ne passera pas la frontière, de toute façon.
3: Non, mais peut-être qu'il sera accueilli au Damido Land. Ouais. 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Ça va être magnifique.
4: Bien sûr.
3: 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C'est Noël avant Noël.
4: Ah oui.
3: Ça, c'est ici, c'est
4: bon, c'est Noël, c'est les températures en France, hein, en même temps, c'est Noël.
3: Exactement. Hein. Alors, le deuxième cadeau pour le finaliste, c'est quoi?
4: Toute l'année, je vous ai parlé des différentes nationalités
3: oui,
4: de Joe Malongo.
3: Oh là,
4: la branche russe, la branche sicilienne. Joe Malongo m'a écrit.
3: Ah.
4: Ses prendre de dosettes l'ont accompagné dans son écriture avec ses 6 verres en verre. Joe Malongo m'a dit, je veux la nationalité d'Amidoise.
3: Ah, d'Amidoland.
4: Oui.
3: Merci Malongo.
4: Il veut intégrer le d'Amidoland, Joe Malongo.
3: Joe, tu auras ta carte d'identité du d'Amidoland et tu, comme ça, nous pourrons tous boire
4: ça
3: des
4: veut
3: cafés.
4: Dire que la machine sera non plus française, mais d'Amidoise.
3: Elle sera d'Amidoise, exactement.
4: Bah,
3: c'est magnifique.
4: Hâte.
3: Allez, on accueille nos deux candidats, Nicolas et Sylvie.
4: Peut-être expliquer quand même, c'est qu'il y a un candidat qui a cru que le Damidoland était un véritable pays à 2 jours.
3: Mais évidemment, voilà. Je reçois des messages. Alors, j'ai reçu des messages sur Instagram, j'ai reçu des messages sur Facebook. Je vais je vais te les imprimer. Ouais. Les gens demandent la nationalité du Damidoland.
4: Grâce à Guy.
3: De ici Mayenne, je te remercie infiniment parce que vraiment, depuis 3 jours, je reçois des demandes.
4: On va l'appeler demain pour la finale.
3: Ouais, Guy, on t'appelle demain pour la finale pour te remercier. Le Damidoland, maintenant, on commence être très nombreux. Hein.
4: Oui, c'est vrai.
3: Ça va être beaucoup. Alors, comment ça va Nicolas? Comment ça va Sylvie?
4: Bonjour.
5: Bonjour.
3: Alors,
5: Bonjour Nicolas.
3: Oh là là, j'adore les candidats qui se disent bonjour.
4: C'est la politesse du Damidoland.
3: C'est la politesse, ouais. Nicolas, tu veux faire partie du Damidoland, toi aussi?
6: Je pense demander la Doum et la Solide.
3: Tu sais quoi? Tu l'obtiendras.
6: Surtout que j'espère bien.
3: Bah oui, t'es mon candidat aujourd'hui. Je te dis pas là.
6: En plus.
3: Tu vois ce que je veux dire.
4: En tant que ministre des Finances, j'offre 1000 euros à tous les candidats, bien sûr. Hein. C'est normal.
3: Alors, Nicolas, il joue avec ICI Normandie. Bientôt, il jouera avec ICI Damidoland. Tu as 43 ans, tu habites à Condé en Normandie et tu as 3 chiens. Comment s'appellent-ils et quels sont les modèles?
6: Alors, j'ai 3 chiens. Donc, effectivement, j'ai Suna, qui est un modèle charpais, c'est-à-dire légèrement fripé, qu'il faudrait pas se faire passer, mais qui est magnifique et qui est bleu. C'est un chien bleu.
3: Ouais.
6: J'ai Oumi, Oumi qui est un chouchou. C'est les chiens tout poilus. Là.
3: Bah, oui, c'est trop mignon. Eux, ils ont la langue bleue.
4: Ah bon?
6: Exact. Les deux ont la langue bleue. Et sinon, j'ai Nox, qui est un corneau pure race, qui garde la maison tous les jours.
3: Voilà. Oh là là là là. Et tout ça, il y a aussi un chat qui s'appelle Pouette.
6: C'est ça, exactement, qui est l'ancienne de la maison, en fait, et qui commande un petit peu tout le monde là-dedans.
3: Et voilà.
6: Qui fasse 10 fois leur poids, à peu près, voire 15 fois leur poids.
3: Ah, mais de toute façon, c'est toujours le chat, hein, le maître de la maison. Pouette, c'est la chef, c'était sûr. Alors, il paraît que t'as des oies et des moutons aussi.
6: Oui, oui, oui, c'est un petit peu la ferme chez moi, effectivement. Donc là, en ce moment, il y a effectivement des oies, des moutons qui entretiennent la prairie. J'ai un voisin d'ailleurs qui dit en rigolant, c'est presque une petite affaire. Hein, mon voisin fermier me dit ça, c'est presque une petite affaire chez toi. Effectivement, beaucoup d'animaux, j'aime beaucoup ça.
3: Voilà. Eh ben oui, ça tombe bien parce que Damido Land, on le sait, les animaux sont les bienvenus.
4: Oui, puis on aime les Français qui investissent, qui ont une belle entreprise. C'est ça le Damido Land.
3: Ah là, oui, d'accord. Fois. Alors voilà. Tu vas te détendre parce que le Damido Land, c'est pas un pays capitaliste. Hein, c'est un pays de.
4: Oui, enfin, il en faut un peu. Quand
3: ah
4: même.
3: Oui, oui, non, mais nous, on est des gros babacoules. Oui. Hein,
4: ah d'accord. Okay.
3: Oui, oui, oh là là, pop.
4: Oula.
3: Alors, il paraît que tu es prof de cuisine dans un lycée professionnel.
6: Oui, tout à fait.
3: Dis donc, tu dois bien cuisiner, toi. On va en reparler pendant l'émission, mais je suis sûre que tu cuisines bien. Alors.
6: Bah ouais, un petit peu.
3: Voilà, on adore les hommes qui cuisinent au Damido Land. Alors, on va tout de suite marquer le premier point, mon petit chat, avec la première question, vrai ou faux. Tiens, une ambiance. Voilà, ça, c'est Éric Bastien qui se réveille le matin.
4: Ah oui.
3: Et voilà.
4: Alors, je ronronne de plaisir.
3: Non, c'est un buffle, hein, le dos.
4: Ah, excusez-moi.
3: Voilà. Alors. Au Bangladesh.
4: C'est quand je vous écoute imiter des dauphins, je ne sais plus où on est. Hein, donc,
6: Bangladesh.
3: Voilà. Au Bangladesh, il y a un buffle qui est devenu la star des réseaux sociaux parce qu'il ressemble à Donald Trump. Alors, est-ce que c'est vrai qu'un buffle est devenu la star des réseaux sociaux parce qu'il ressemble à Donald Trump? Vrai ou faux, top chrono, 5 secondes.
6: Il me semble avoir vu l'informatique. Je dirais vrai.
3: Eh oui, c'est vrai, évidemment. Le buffle albinos, il a été nommé Donald Trump parce que il a un très grand, il a une très grande mèche sur son petit front, façon brushing trumpien. Donc voilà, tu as un point, mon petit Nicolas.
4: Sylvie est à Issy-Poitou. Bonjour Sylvie, bienvenue.
7: Bonjour Bastien, bonjour Valérie et bonjour Nicolas.
4: Bon, voilà. Appelez-moi Eric, c'est mon prénom, je préfère. Eh oui, parce que Bastien c'est un nom de famille,
7: mais
4: j'en prie, c'est pas grave, c'est juste, je mets moins deux dès le début. Sylvie, tu habites à Hervaux, c'est où Hervaux?
7: Hervaux, c'est dans les Deux-Sèvres,
4: ouais.
7: La région Aquitaine, Nouvelle-Aquitaine,
4: okay.
7: À mi-chemin entre Poitiers, Cholet,
4: Rochelle. Voilà. Je vois très bien. On salue les équipes d'Issy-Poitou, d'ailleurs, qui nous écoutent. Sylvie, mariée à Jean-Paul, ça fait combien de temps avec Jean-Paul? Pas mal, hein, je crois.
7: Oui. 41 ans.
3: Oh la vache.
4: Oh là là là. On parlera de cette rencontre avec Jean-Paul à l'occasion d'un mariage. Vous avez ensemble, j'imagine, deux enfants. C'est ensemble que vous les avez eus.
7: Oui.
4: Oh, ils sont grands, hein, déjà, les enfants. Quel âge?
7: Oui, 47 semaines d'ailleurs.
4: Ah, okay.
7: Ma fille et puis Héloïse, voilà, et Baptiste, 38.
4: 38. Alors, c'est aussi une animalerie à la maison. Combien y a de chats? Combien?
7: 6 chats.
4: Ah ouais, quand même. 6 chats.
7: Ah oui.
4: 3 à la maison et 3 qui se baladent. Et puis, il y a des petites poules aussi chez toi.
7: Des poules, des poissons. On a eu aussi des moutons et des oies, oui. Mais bon, voilà.
4: Très bien.
7: Les oies ont été croquées par un renard.
4: Oh, chenapan, vieille fripouille, sacré bon rien. Sylvie, nous allons jouer. Je rappelle que je suis très content car nous avons une institutrice à la retraite. Institutrice, le savoir, la légende, la culture.
3: Bien sûr.
4: Je le sens bien, Sylvie. Bienvenue. Voici une première question et un extrait de Jean Marais. Écoutez.
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4: Sacré loin. Hein.
3: Jean Marais, très belle voix.
4: Ah ouais. La France est 25e au classement mondial 2026 de la liberté de la presse. Voilà mon affirmation, Sylvie. La France, 25e au classement mondial cette année de la liberté de la presse. Vrai ou faux, top chrono, 5 secondes.
7: Vrai.
4: Je vois que Sylvie est déterminée. C'est vrai,
7: oui.
4: Tu as totalement raison, la France est bien 25e au classement de la liberté de la presse établi par l'ONG Reporters sans frontières. C'est la Norvège qui conserve la première place pour la 10e année consécutive. Les États-Unis pour la liberté de la presse, vous savez combien ils sont? 64e.
3: Ça fait plaisir.
4: Voilà.
3: Allez, Nicolas, un point, Sylvie, un point. Et là, tout de suite, Beau Malheur, Emmanuel Moir, vous écoutez ici, à tout de suite.

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0: malheur.
1: Mais non, que du bonheur, en écoutant ici tous les jours Emmanuel Moire, beau malheur et du bonheur. Ah, pour Sylvie qui va être ma candidate gagnante aujourd'hui.
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2: Alors, ici nous jouons avec Nicolas qui joue avec ici Normandie. Nicolas, on le sait, est prof de cuisine. Et alors, il paraît qu'on a des spécialités magnifiques. Pot-au-feu, blanquette, lasagne, que sais-je.
4: Mais oui, ouais, effectivement, on a toutes ces spécialités-là. On a aussi même un dessert normand. Le fameux dessert normand, vous connaissez quand même.
2: Bah, ça doit être.
4: La turgoule.
1: Bah, la tarte.
2: Bah, ça doit être une tarte aux pommes, un truc comme ça, non?
4: Mais non, même pas la turgoule. Alors, la turgoule. Vous savez pas ce que c'est la turgoule.
2: Bah, bon. Non. Je suis désolée, pardon.
1: Tu te fais engueuler, là. Hein.
2: Je te demande pardon. Tu nous feras de la turgoule au Dami d'Hollande, mais qu'est-ce que c'est la turgoule, alors?
1: Excuse-moi, je voudrais rappeler quand même qu'elle est présidente du Dami d'Hollande, donc on lui parle autrement.
2: Non, on parle comme on veut.
1: Okay, attention. Okay.
2: Non, chérie, tu peux me parler comme tu veux, c'est l'autre, là. Il a un ego de la taille de l'Arkansas.
4: Ouais, il est, c'est vrai, franchement, il est pas sympa.
1: Ouais, bah, c'est vrai.
2: Voilà, merci. Allez, dis-moi tout, c'est quoi la.
4: Alors, c'est une sorte de riz au lait, en fait, mais qui est une spécialité normande, qui est fait dans un plat spécifique. C'est une cuisson, en fait, qui se passe pendant 4 heures au four. Donc, c'est très simple. Il y a du riz rond, du sucre, du lait entier que je vais chercher chez mon voisin, donc plus qu'entier, entier, parce qu'il a des vaches, de la cannelle. Et on laisse cuire comme ça pendant 4 heures au four, 160 degrés, tranquillement. Ça fait une magnifique croûte sur le dessus. Et quand on retire la croûte, on se retrouve avec un riz fondant et crémeux avec de la cannelle.
2: Oh, mais qu'est-ce
4: c'est
2: que...
4: magnifique.
2: Je vais faire cette turgoule dès ce soir. La turgoule sera le plat officiel du Dami d'Hollande. Voilà. Eh ben alors, écoute, c'est magnifique. Alors, il paraît que tu es pas très très fort en bricolage.
1: Non, ça m'étonne pas.
2: Et que tu poses du placo pas droit. Ça veut dire quoi? Parce que quand même, le placo sur les rails, c'est fastoche.
4: En fait, je suis une grosse quiche en bricolage.
2: Ah.
4: Donc là, c'est vrai que je suis pas bon du tout. C'est pas mon fort. Et à chaque fois que j'essaie, alors, par exemple, le truc typique, effectivement, c'est le placo pas droit ou quand je vais mettre une cheville pour mettre quelque chose dans le mur. Il y a des chevilles différentes en fonction de la structure du mur. Évidemment, j'y comprends rien du tout. Donc je mets n'importe quoi et évidemment, ça ne tient pas. Il y a tout qui tombe.
1: Ah ouais, c'est ça, d'être une quiche normande. Hein.
4: Et ben voilà. Ah. Ou une tarte aussi. Une tarte.
2: Il n'est pas normand, et les damidoliens. Ouais. Alors, mon petit chat, tu vas marquer tout de suite le deuxième point avec la deuxième question, vrai ou faux.
4: Oui.
2: Écoute bien cette question, tiens une petite ambiance. Oh, let me be your dog. La BO de Didier avec Alain Chabat. Alors.
4: Ah oui, Didier.
2: Oh, Didier. On ne sent pas le cul des gens, Didier. Alors. À Lyon, il existe un restaurant gastronomique entièrement réservé aux chiens. À Lyon, il existe un restaurant gastronomique réservé aux chiens. Vrai ou faux, top chrono, 5 secondes.
4: Ouais, c'est tellement absurde que je dirais oui.
2: Eh ben, t'as bien raison parce que c'est vrai. Figure-toi que le restaurant s'appelle le Dogstronomy et c'est une expérience gastronomique pour nos petits camarades à quatre pattes. Menu adapté, etc. C'est magnifique. 2 points pour Nico.
1: Sylvie est avec nous dans les Deux-Sèvres à Hervaux. Elle est mariée à Jean-Paul. On pense bien fort à Jean-Paul. On l'a dit tout à l'heure, t'es retraitée, t'étais institutrice toute ta carrière. T'avais des enfants de quel âge? Tu faisais quelle classe, toi, Sylvie?
5: De 2 à 4 ans.
1: Ah oui, c'est tout petit, maternel.
5: Petit, oui.
1: Oh là là, petite section, grande section, tout ça, c'est des belles années.
5: Toute petite section, oui.
1: Ouais. Et ado, tu voulais être traductrice. Alors du coup, bon, t'as préféré aller dans autre chose, mais c'est pas grave.
5: Voilà.
2: Enfin, quand t'es institutrice en maternelle, tu fais de la traduction parce que.
1: Il faut arriver à comprendre quand même.
5: Il faut y aller.
1: Ça sort, bien
2: d'accord.
1: Elle fait du sport, notre Sylvie. Elle fait de la marche et du yoga.
5: Oui.
2: Ah, ça c'est bien.
1: Du yoga sur chaise, c'est-à-dire?
5: Bah, c'est exactement.
1: C'est quoi?
5: Eh bien, ça part de la position assise avec des mouvements des bras et des jambes, tout en respirant comme le yoga.
1: Pour s'entretenir, c'est très bien. Et alors, j'ai découvert, Sylvie, que tu es très, très, très manuelle. Tu fais du cartonnage. C'est quoi du cartonnage?
5: Oui.
1: Tu fabriques quoi?
5: Nous fabriquons des boîtes en carton sur mesure elles sont recouvertes en simili-cuir ou en tissu.
1: Waouh.
5: Ou en papier.
1: Tu fais également de la couture et tu donnes des cours à des adultes et des enfants par le biais d'une association.
5: Voilà, je transmets.
2: Eh bien, ça, c'est bien.
5: C'est génial. Mon savoir.
0: Écoutez, comme Emmanuel, elle confectionne de la broderie de perles, de la broderie traditionnelle, du patchwork, et elle prend des cours d'anglais. On en revient à la traductrice. Et mais t'as tous les talents, Sylvie. Hein.
5: Oh là là.
0: Ah si. Ah si. Oh, ah non, écoute, moi, je suis très, très heureux d'être avec toi aujourd'hui. Franchement.
5: Oh, c'est gentil.
0: Ah non, parce que Nicolas...
5: Mais bon, il m'est arrivé une petite tuile quand même en cousant tranquillement à la maison.
0: Ouais.
5: La pédale de la machine à coudre a glissé. J'ai voulu la rattraper avec mon pied sans lâcher mon ouvrage. Et hop, l'aiguille a traversé le bois.
0: Ah oui. Appelez le docteur Kierzek, s'il vous plaît. Ça fait mal.
5: Eh ben oui.
0: Sylvie, n'oublie pas que je suis un peu le médecin. Aujourd'hui, et tout le temps d'ailleurs, et que je vais te soigner correctement le Nicolas qui a dit que j'étais pas sympa. Non mais il a dit que j'étais pas sympa
2: celui-là. Tranquille.
0: On va voir ce qu'il va voir. Sylvie, question, extrait. C'est le jeu dans le jeu. Hein. Si vous avez reconnu Elisa Tovati, je vous offre un verre. Le gaz de ville a naturellement une odeur de soufre. Est-ce que selon toi c'est vrai ou faux ? 5 secondes en réfléchis bien. Le gaz de ville, ça sent le soufre, naturellement. Vite ?
5: Oui.
0: Oui ? Non, c'est faux. Le gaz distribué dans nos logements, c'est inodore. Il sent rien, ni le soufre, ni l'œuf pourri. L'odeur caractéristique est plutôt ajoutée artificiellement avec des composants. Ah, je suis désolé, Sylvie.
2: Allez, 2 Nico, 1 Sylvie, et là tout de suite. First I was afraid, I was petrified. 1998, la France championne du monde. Gloria Gaynor, vous écoutez ici. À tout de suite.

0: Eh ouais, ça date des années 60, mais bon, bien sûr, tu l'as dit Valérie, 1998, deux buts de Zinedine Zidane, et à la 92e minute, Emmanuel Petit pour le troisième but.
1: Et 1 et 2 et 3-0.
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0: Les matchs des Bleus à suivre sur ici, bien sûr, dans quelques jours, pour le Mondial.
4: Bien sûr. Alors Nicolas, tu as deux, Sylvie, tu as un. Nicolas, avant de faire le quiz musical, je veux juste dire ce petit rituel que tu as, parce que c'est trop mignon. J'ai le même, hein. De toute façon, moi, ils dorment dans mon lit. Tu dis bonne nuit à tes petits chiens.
5: Ah bah oui, bah oui, évidemment mes petites bibis.
4: Bah oui,
5: bah oui, donc je vais leur faire un petit câlin à chaque fois, un petit bisou et je leur souhaite une bonne vie.
4: Oh, quel citoyen d'honneur du Dami d'Hollande. Ah, alors,
5: elles sont tout le temps contentes.
4: Bah oui, moi aussi, ils dorment avec moi. Alors, comment te dire que là maintenant, il va falloir bien reconnaître. Nous allons écouter une chanson d'Ophélie Winter. Ça va s'arrêter à deux reprises. Le mot manquant, à la place, il y aura le poète poète. Et il va falloir que tu tentes de trouver les deux mots manquants. Alors, écoute bien, c'est Ophélie Winter, c'est un tube. Concentre-toi.

0: Alors, comme un oiseau dans le ciel, maître de... Il m'en a fallu du temps pour pouvoir trouver ma place. J'avais la notion du temps qui nous casse. Alors, qu'est-ce que c'est les mots qui manquent? Le maître de... Et trouver ma place, j'avais la notion du temps. Top chrono, 10 secondes.
1: Espace et je dirais perdu.
0: Ta ta ta ta ta. Eh ben on écoute. Hey.

0: 2 points pour Nicolas, il a 4.
1: Ah, il est fort, il est fort. Sylvie, Sylvie collectionne les grenouilles. Eh oui, notre Sylvie, les dés à coudre aussi. Et quoi d'autre?
2: Les petits verres à liqueur.
0: Oh, dis donc.
1: Bah oui, des bavoirs.
2: Bah oui.
1: Des bavoirs brodés.
2: Bavoirs, oui.
1: Oh là là, tu parcours les vides greniers, t'es comme Valérie, t'aimes les brocantes et tout ça, toi.
2: Exactement.
1: C'est pour ça qu'on écoute Louis la Brocante. Allez, j'espère que c'est petit. C'est vrai, c'est le générique de Louis la Brocante. Allez, les petites grenouilles. Généralement, ça porte chance, les petites grenouilles. Voici ton quiz. On est sur des artistes qui ont cartonné à la fin des années 90. Il y avait Ophélie Winter, il y avait aussi Larousseau avec ce tube.
0: Ah là là.
1: Tu m'oublieras, deux mots manquants, on y va.

0: Alors, tu m'oublieras tous ces jours, tout ce qui n'appartenait qu'à nous, tout ce temps, je le note, se réveille un matin, on peut envoyer le chrono, tes bras autour de mon...
1: De mon cou.
0: Et l'amour qu'on faisait n'importe où, temps et coût, 12h30 et 6 secondes, voici le moment de vérité.

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2: Je vous le rappelle, c'est le dernier jour pour se qualifier. Nicolas à 4, Sylvie à 3. Ils jouent pour la finale de demain. Le premier prix, c'est un week-end exceptionnel au Festival Off d'Avignon. Un séjour pour 4 adultes, 2 chambres doubles à l'hôtel Le Chardonnay. Les petits-déj sont compris. 100 euros de carburant pour rejoindre la Cité des Papes. Il y aura 2 spectacles par jour, soit 4 spectacles au total. Il y aura pour le deuxième, une machine expresso EO fabriquée par Malongo, 32 dosettes, 6 verres en verre. Et pour tous les participants, cette semaine, pour fêter les 100 ans des guides de voyage Michelin, chaque participant, qu'il gagne ou qu'il perd, gagne un guide de voyage Michelin. Voilà, on reprend la compétition immédiatement. Alors,
3: quel beau discours de la présidente du Dami d'Hollande, je trouve.
2: Merci. Chers concitoyens, chères concitoyennes, demain, c'est vendredi, c'est la finale et Nicolas va gagner. Alors, tu joues avec ici Normandie, mon petit Nicolas, on sait que tu cuisines comme un dieu. Tu as aussi une petite passion, c'est les bonsaïs. D'ailleurs, tu fais partie d'une asso, ça veut dire quoi? Explique-nous.
4: Oui, alors je fais partie d'une association, en fait, d'un club de bonsaï qui se situe à Bagnoles de l'Orne, donc c'est dans le 61, et c'est un club de bonsaï, en fait, on se rejoint, on est à peu près une cinquantaine, on se rejoint souvent un samedi par mois pour entretenir, créer des bonsaïs, vraiment et les mettre en forme, ligaturer, tailler, etc. Voilà, parce que c'est des techniques bien particulières et on se rend beaucoup service entre nous par rapport à ça.
2: Alors d'ailleurs, tu as 30 bonsaïs à peu près chez toi et tu as créé une forêt de 7 mélèzes sur une pierre.
4: C'est ça.
2: C'est magnifique.
4: Ouais. Donc oui, parce que du coup, en fait, on est donc les mélèzes, on en trouve. Donc le mélèze, c'est un sapin qui perd ses aiguilles. On en trouve dans la forêt d'Andenne à Bagnoles de l'Orne. C'est une espèce en fait qui est endémique de, enfin qui pousse là-bas, pardon. Et on a une autorisation de prélèvement par l'ONF. Notre association a une autorisation de prélèvement, et donc du coup, on prélève des sujets qui sont assez jeunes à différents endroits dans la forêt, et ensuite on les met en culture, et puis à la fin, on crée une forêt sur une lose, hein, une pierre plate, une lose, ce qui fait que voilà, c'est une des pièces les plus belles que j'ai effectivement et que j'ai créée moi-même.
2: Je veux une photo sur le mail de Maître Coupez. Alors, nous allons tout de suite marquer 3 points de plus grâce à la question à choix multiples. Je vais te poser une question, je vais te proposer des réponses. Tu auras 10 secondes pour me répondre. Tiens, une petite ambiance.
5: Allô, c'est moi. Comment tu vas?
2: Allô, comment tu vas? Écoute bien la question. Quel pourcentage de Français se dit dépendant de son smartphone?
4: Oh là là.
2: Alors, écoute bien, c'est assez logique. Hein. 18%, 42%, 65%. Au Dami d'Hollande, il n'y a pas de portable. Voilà, alors, 18, 42, 65 ou pas de portable? Top chrono,
4: ah, ou
2: 10 secondes.
4: Portable, d'accord.
2: Non, ou c'est le Dami d'Hollande, c'est une connerie.
4: Zéro, quoi.
2: Ouais, 18, 42, 65.
4: La logique, je voudrais que ce soit 65.
2: C'est 65%, c'est quand même, c'est énormément. Hein, c'est 2 Français sur 3 sont totalement dépendants de leur smartphone. Voilà, 89% chez les 18-24, c'est magnifique.
3: Ouais. Sylvie, tu as un téléphone évidemment, toi aussi, hein, tu as un smartphone, on en a tous.
6: Bien,
3: un.
6: Oui.
3: Bah oui. Sylvie qui habite Hervaux, dans les Deux-Sèvres, pour ceux qui la découvrent à cette heure-ci, elle a 2 enfants qui sont grands, pense à Jean-Paul qui a des petits soucis en ce moment. Hein. Des gros bisous à ton mari, on fait Sylvie, on est d'accord?
6: Ok,
3: Merci. Ancienne institutrice à la retraite, très Emmanuel, tu disais, tu fabriques des boîtes en carton, tu bosses pour une association, tu donnes des cours, tu donnes des conseils, t'aimes les fleurs, les grenouilles, enfin voilà. T'es top. Et alors, t'as été figurante dans un film chez toi, dans ta commune. C'était quoi ce film? S'agissait de quoi?
6: Alors, ce film a été tourné en 2022 sur notre commune parce que Hervaux est une petite cité de caractère,
3: ouais,
6: avec un château médiéval et un cadre prestigieux. Et donc, un film avec des Chinonnais et puis des organisateurs, oui, de Saumur. Le Dîner aux Chandelles.
3: Dîner aux Chandelles.
6: C'est un film historique et policier.
3: Et tu faisais quoi? C'était quoi ton rôle?
6: J'étais religieuse.
2: Sœur Sylvie.
3: T'as mis le costume, enfin le traditionnel habit des voilà. religieuses et tout. Bah, ça devait être sympa. C'est une bonne expérience quand même, les tournages de films. C'est sympa, ça.
6: Ah, mais, le cadre et puis la mise en scène.
3: Bah, bien sûr.
6: Voilà, il y avait des carrioles, des chevaux.
3: De l'époque.
6: Très intéressant.
3: Ça s'appelle le dîner aux chandelles. Alors, t'as beaucoup voyagé, t'as visité les grandes villes européennes, Venise, Rome, Lisbonne, Barcelone, mais tu as un petit rêve. Ton prochain voyage, il est prévu pour aller où cet été ?
6: À Montréal, Québec, voilà.
3: Jamais vu ? Première fois ?
6: Non, la première fois, oui, c'est ça, avec une amie.
3: Bah, ça va être sympa, vous partez combien de temps ? Tu prends un petit moment quand même pour découvrir.
6: Oh, ben
3: 15
6: oui,
3: jours
6: 3 semaines.
3: Ah, 3 semaines, oh, c'est bien ça.
6: Oui.
3: Ah oui, c'est suffisant et c'est top. Donc ce sera cet été au Québec. Et puis pour te faire plaisir avant de jouer, il y a un chanteur que tu adores. Et d'ailleurs, si tu pouvais déjeuner avec lui à 13h, ce serait
6: Gérard Lenormand.
7: Je viens te chanter la balade des gens heureux.
3: Ah, je t'entends chanter, Sylvie. Tu l'as vu plein de fois en concert et t'es fan de Gérard Lenormand.
6: J'étais surtout, maintenant un peu moins parce que on le voit moins.
3: C'est
6: mais oui, les anciens titres me rappellent plein de souvenirs et donc j'adorais.
3: Bah, tout le monde sait de toute façon que la fameuse chanson Si j'étais président, il l'a écrit pour Valérie Damidot. Hein.
2: Évidemment.
3: Si j'étais présidente du Damidoland,
2: on serait vachement heureux.
3: Bah, évidemment. Allez Sylvie, je joins avec cette question à choix multiples côté réponse. Tu connais les magasins Fnac? Évidemment, la FNAC, c'est
6: oui.
3: Mais que signifient les lettres du mot FNAC? Voici les propositions. La FNAC, ça veut dire Fédération Nationale d'Achat des Cadres. Ou bien France Numérique Audioculture. Ou alors Fédération Nationale des Arts et de la Culture. Ou bien Fédération Nationale des Amis du Damidoland. Top chrono, 10 secondes.
6: Je dirais Fédération Nationale des Arts et de la Culture.
3: Fédération nationale, c'est bon. Tu dis des arts et de la culture, et c'était d'achat des cadres. Eh oui, la FNAC. Eh oui, c'est né en 1954. C'est une coopérative qui permettait aux cadres d'acheter des produits à prix réduit. Voilà l'idée de la FNAC à la base. Et c'est resté. Donc, c'est bien Fédération Nationale d'Achat des Cadres. On apprend des choses.
2: Alors, Nicolas 7, Sylvie 3. Et là, tout de suite, on va partir avec Alain Souchon. Quand je serai KO.
3: Non, c'est pour Nicolas, ça. On va être KO bientôt.
2: Chut. Nico, j'ai confiance en toi, mon petit chat.

0: Alain Souchon, quand je serai KO à 12h42. Bonne journée, bienvenue sur ICI.
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1: Alors, nous sommes avec Nicolas qui joue avec ICI Normandie contre Sylvie qui joue avec ICI Poitou. Nicolas a 7, Sylvie a 3. Ah Nicolas, notre prof de cuisine qu'on adore, qui aime les animaux et à qui il arrive des petites aventures dignes de Pierre Richard. Eh oui, un jour il est en formation avec des collègues dans un hôtel. Il se lève un petit peu tôt et il se dit, tiens si je me faisais mon petit déj tranquille là. Il se met des tartines à griller, puis tu vas te faire un café. Qu'est-ce qui s'est passé après?
3: Eh ben, j'ai mis des tartines à griller tranquillement, mais j'ai oublié la pince en bois en même temps que les tartines grillées. Et le problème, c'est que je ne regardais pas le grille-pain.
1: Et donc, ça a pris feu. Donc, tout l'hôtel a été réveillé par l'alarme incendie. Hein, voilà.
3: Oui, réveillé, évacué. Et je me suis vraiment fait disputer par la directrice de l'hôtel qui n'était pas très, très contente de venir à ce moment-là pour désactiver l'alarme. Mais voilà.
1: Après un coup d'extincteur, tout a été remis en place. Et tes collègues, qu'est-ce qu'ils ont fait?
3: Alors après, effectivement, moi je suis retourné un petit peu penaud dans ma chambre et mes collègues sont venus déjeuner après, une vingtaine de minutes plus tard. Et ils ont négocié avec la personne de l'accueil pour récupérer le morceau de la pince en bois qui restait, qui n'avait pas totalement brûlé mais qui est à moitié carbonisé. Et ils me l'ont offert à Noël l'année dernière dans un énorme paquet.
1: Ça, voilà j'aime beaucoup cette anecdote. Ça me fait beaucoup rire. Alors, c'est magnifique. Bien, alors, tiens, je vais te faire écouter ça. On va voir si tu comprends l'allusion. C'est la fouine qui chante. Tu sais pourquoi j'ai mis la fouine? Parce que si t'étais un animal, tu veux être une fouine.
3: Oui, c'est ça, oui. Si j'étais un animal, en fait, oui, je serais une fouine parce que je suis quelqu'un qui fouine beaucoup, cherche beaucoup, qui pose beaucoup de questions, qui cherche tout le temps. Et effectivement, je me comparerais à une fouine.
1: Ouais, fouine. Eh ben, écoute, tu es mon petit détective. Je te nommerai directeur des enquêtes.
0: Ministre de l'Intérieur.
1: Mais peut-être ministre de l'Intérieur du Dami d'Hollande, on verra. Alors, magnifique. Le Dami d'Hollande, tu sais, il y a toujours du soleil et des animaux en liberté. C'est la base de ce pays. Alors, tu as 7. Je te propose de marquer 5 points de plus. Tiens, une ambiance.
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1: Avec ses grandes oreilles, il entend les abeilles, c'est M. Nous, on va parler d'oreilles et de peinture. Nicolas, quel célèbre peintre s'est coupé lui-même une oreille? Quel célèbre peintre s'est coupé lui-même une oreille? Top chrono, 10 secondes.
3: Vincent Van Gogh.
1: Et c'est un sans faute pour Nicolas qui a 5, ça fait 12. Et oui, Van Gogh en 1888, il fait une petite crise de psychotique. Hein. Et puis du coup, il a coupé son oreille. Magnifique, tu as 12, bravo.
0: Sylvie est avec nous. Oui. Sylvie qui pour l'instant, c'est pas que t'es à la traîne, mais enfin voilà, c'est vrai que Valérie l'a dit, il a fait un sans faute, il est à 12, t'es à 3, mais tout est possible avec le bingo qui arrive avant 13h. Sylvie, écoute générique. Voilà. Vous êtes 3 millions tous les mardis soirs à suivre la nouvelle saison de Koh-Lanta, sans parler du replay. Et la semaine prochaine, pour les fans, c'est l'épreuve de l'orientation. Et pourquoi je parle de l'orientation, Sylvie?
5: Oh, parce que je me perds régulièrement.
0: Non,
5: donc
0: non,
5: ma voiture.
0: Non, excuse-moi. Non, tu es nul. On va dire les choses franchement. Parce que... Oui. Alors effectivement, déjà la voiture, t'arrives, tu cliques sur ta clé en espérant que ça va s'allumer, t'arrives sur un parking, alors un jour, voilà, elle arrive sur un parking qui est vide, elle pose sa voiture est noire, elle va au cinéma, elle sort, il fait nuit, le parking est sombre, et là, il y a 60 voitures, elle clique sur toutes les voitures, car elle ne sait plus où est sa voiture.
5: Mais non.
1: Ah oui, ça c'est...
5: Perdu.
1: Oui. Ça arrive.
5: Régulièrement,
1: hein.
5: Je la perds.
0: Oui, mais enfin, c'est quoi cette histoire de rendez-vous en clinique où t'es arrivé très en avance? Qu'est-ce qui s'est encore passé? Encore une histoire de voiture, d'ailleurs.
5: Eh bien sûr. J'avais énormément de temps devant moi. J'avais pris des précautions. Et puis, je vois une grande enseigne que je ne visite pas souvent, parce que je ne vais jamais en grande ville. pour ne pas la nommer, c'est bleu et jaune.
0: Oui, c'est Ikea, et c'est suédois.
5: Et voilà, je me stationne, parking souterrain, je suis mon GPS, et puis voilà, je me balade. Et quand j'ai voulu récupérer ma voiture, impossible, je savais, je prends des repères, je savais qu'elle était devant le pilier K.
0: Ben oui, ben bien sûr.
5: Alors je prends l'ordre alphabétique et je vais au pilier K.
0: Oh, c'est tout à
5: dossier. Pas ma voiture.
1: Oh là, mais oui, parce qu'il y en a 10 des piliers K.
5: Mais j'en sais rien, moi.
1: Eh oui.
0: Retrouvez Sylvie mardi dans l'épreuve de l'orientation dans Koh-Lanta. Sylvie qui va aller jusqu'au poteau, bien sûr.
5: Oui. Poteau, pas ma voiture.
0: Oui, alors tu feras attention pour les poteaux, parce que j'ai découvert, on n'aura pas le temps d'en parler, mais que bon, tu trébuches tout le temps, tu te fais des fractures, voilà. Tu te fais mal aux doigts. Bon, arrête le sport, oui. Arrête la voiture, arrête l'orientation.
1: Allez, ouais, oui, viens au Dami.
5: Il y a les vigiles pour m'aider.
1: Bah, merci, viens au Dami d'Hollande, il n'y a pas de boutique, il n'y a rien.
0: Il n'y a rien.
1: Il n'y a que des animaux et de la musique avec des gens dans la rue.
0: Tout le monde se trimballe tout nu. On n'a même pas de vêtements.
1: Non,
0: c'est la
1: pas
0: fête.
1: Tout nu, t'es fou, toi.
5: Ça m'est même arrivé de monter dans une voiture, de m'asseoir, croyant que c'était mon amie, ma copine qui était encore au volant.
0: Oui.
5: Elle avait changé de place entre-temps. J'avais un autre chauffeur à côté de moi.
0: Allez, rendez-vous mardi, encore une fois. L'épreuve de l'orientation avec Sylvie. Elle ne sait pas du tout où elle habite. Elle ne sait plus où elle est. Si vous trouvez Sylvie seule comme ça dans une rue...
1: Ramenez-la à Jean-Paul.
0: Voilà, n'hésitez pas à lui dire que sa maison est au bout du couloir.
1: Appelez ici Poitou.
0: Voici la question et un extrait de Gaël Faye.
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0: On parle de pays. Il évoque un des pays Gaël Faye. Alors, pour l'ancienne institutrice que tu es, peut-être que cette question est simple. Combien de pays composent le fameux Benelux? Combien de pays composent le Benelux? 10 secondes, top chrono.
5: Je dirais 11.
0: Je suis sous le choc. Le Benelux, Belgique,
5: oui.
0: Néerlande, Luxembourg, Pays-Bas, quoi. Le Benelux, Belgique, les Pays-Bas. Le Benelux, au moment de l'Europe,
1: bon,
0: le Benelux.
1: Pas, c'est pas la peine de lui parler sur ce ton.
0: Oh non, Sylvie.
1: Allez, Sylvie.
5: Mais si, j'ai tout perdu.
0: Alors
1: mais
0: Sylvie,
1: non.
0: Je rappelle que tu as aussi perdu les bonnes réponses et allez. Que tu ne sais pas où est-ce qu'ils sont.
1: Bien, allez, je ne remémorerai pas les scores. Et ah oui, tout de suite, part. Vous écoutez ici, on écoute Auria, Soirée mondaine. Et puis, on se retrouve après, mes petits chéris. À tout de suite.

0: vient du sud de la France, elle cartonne sur les réseaux sociaux, soirée mondaine, Oria, elle sera d'ailleurs à la Scala de Paris le 10 novembre.
1: Magnifique.
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1: Nous sommes au taquet avec Nicolas et Sylvie. Nicolas, une petite anecdote avant de t'encourager pour le bingo. Il paraît que si tu devais déjeuner avec une célébrité, tu déjeunerais avec la femme en rouge, avec Anne Roumanoff.
3: Oui, j'aime beaucoup Anne Roumanoff. J'aime beaucoup son humour, la façon dont elle est. Je suis allé à un spectacle à l'Alhambra à Paris. Je suis allé à plusieurs d'ailleurs, et elle m'a fait monter sur scène. Et c'est vrai que j'accroche beaucoup. J'aime beaucoup.
1: Eh ben c'est bien. Allez, on va t'encourager et on va surtout te dire de relax.
3: Take it
0: easy. Exactement.
1: Allez, relax, take it easy, t'es en tête. Mais le bingo, ça peut tout remettre en jeu. Écoute bien ton petit bingo, chérie. À mon top chrono, tu auras 10 secondes pour me donner un maximum de villes américaines. C'est-à-dire toutes les villes qui sont aux États-Unis de l'Amérique. Donc, un maximum de villes américaines. Top chrono, 10 secondes. Hop.
3: Alors, New York, Chicago, Los Angeles, San Diego, San Antonio, Philadelphie, Dallas, Austin, Jacksonville, Columbus.
1: Eh ben, ça fait... Moi, j'en ai 9. Maître Coupez, vous me confirmerez. 9, voilà.
0: Bah, dis donc, pas mal. Alors, la situation est très claire. Sylvie, il a été en tête, il a même fait un sans faute. Je reconnais le talent de Nicolas.
1: J'espère bien.
0: Bon, au cœur du bingo. Le bingo, il vaut 10 points. Mais pour encaisser ces 10 points, ce qui te permettrait de prendre la tête, il faut que tu fasses plus de réponses qu'il n'en a fait. Il en a donné 9, je t'en demanderai donc 10. Et tu auras 10 secondes, soit une par seconde. Donc il va falloir être très perspicace et efficace. Allez, un dernier petit mot pour dire que lorsque tu as voyagé à Londres, tu as dit tout à l'heure que tu habitais un petit village, tu es tombé nez à nez en sortant de l'abbaye de Westminster avec quelqu'un de chez toi. Petit village de 600 habitants, c'est dingue, la rencontre.
4: Eh oui. C'est rare, secrétaire de la mairie de mon village.
0: Ma petite commune. Se balader dans le monde entier, et hop, d'un coup, tomber, ça t'est arrivé, ça, Valérie?
1: Tu balades dans le monde
0: et tu tombes sur quelqu'un que tu connais?
1: Oui, à Barcelone. Ah voilà, ça m'est arrivé.
0: D'accord.
1: Exactement.
0: Sylvie, on te détend avec ta musique, c'est Nougaro.
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0: Cécile, tu adores Nougaro, j'espère.
1: Quelle belle chanson.
0: Ça te fait plaisir?
4: Oui. Ah oui. Moi, je suis contente de l'entendre. Et c'était en l'honneur de ma fille.
0: Alors,
4: voilà.
0: Ok.
4: Donc, c'était l'anniversaire.
0: Ok.
1: Joyeux anniversaire, Héloïse.
4: Voilà.
0: Allons-y. Voici pour toi 10 secondes. On reste sur de la géographie. Je vais te demander. C'est pas anodin, l'anecdote sur laquelle je t'ai lancé avant. Maximum de villes en Angleterre. En Angleterre. Top chrono, au Royaume-Uni. Top chrono, 10 secondes.
4: Londres, Manchester. Ben oui.
0: Liverpool, Birmingham, Glasgow, Édimbourg, puisque c'est le Royaume-Uni, Bristol, on aurait même pu dire la Barbade, je crois, parce que c'est les Antilles britanniques.
1: Belfast, Aberdeen, enfin bref.
0: Les Seister.
1: Bien, Sylvie, tu ne pars pas les mains vides, puisque je le rappelle, tu repars avec un guide Michelin pour fêter les 100 ans des guides de voyage Michelin.
0: Oh, désolé, Sylvie.
1: Nico, demain, tu seras dans ma team, la team d'Amido Lanche. Tu pourras essayer de gagner le week-end exceptionnel au Festival Off d'Avignon avec le séjour pour 4 adultes dans 2 chambres doubles à l'hôtel Le Chardonnay, 100 euros de carburant, 2 spectacles par jour, 4 spectacles ou
0: la machine à un café, un espresso, Malongo, EO,
1: éco-responsable, 32 dosettes
0: et cyber en verre, bien
1: évidemment. Voilà. Allez, je remercie notre ami Christophe à la technique, Céline à la Réal, Maître Coupez au savoir, Alex au standard, Eric Bastien.
0: Oui. Pourquoi vous riez comme ça?
1: Je sais même plus à quoi je peux dire, je sais pas.
0: Mais tout ne dites plus rien, enchaînez.
1: Voilà, je vous embrasse tous un par un très très fort et on se retrouve bien évidemment demain pour
0: la
1: finale.
0: Merci Victoire Benoît.
1: Merci Victoire Benoît. Tu vas prendre des heures de colle, toi tu vas voir.
0: Oui.
1: Et à demain pour la finale, mes petits chéris. Dis donc, il est pas un peu l'heure d'aller se coucher ?
0: Oui, parce que là, on vient de passer un bon moment avec le best-of d'Otaquet. Faut quand même qu'on récupère pour tout à l'heure, là.
1: Et puis surtout, c'est l'heure que Johan Guérin nous informe.
0: Il est là, Johan Guérin ?
1: Mais oui !
0: Le grand Johan Guérin.

0: by Yellow Brick Road, Elton John. Et nous, ce matin, on va plutôt vous dire hello.
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0: Bonjour, heureux de vous accompagner au Saut du Lion. On pense à vous qui êtes déjà sur la route, au travail, l'équipe des Leftos ce jeudi, Saveria, Diana, Mélodie, Fabien et Aude Razo. Bonjour Aude.
3: Bonjour Johan Guérin, bonjour à tous. Je vous donne l'info sympatoche de la nuit.
0: Merci.
3: Les Bleus, ça y est, ont atterri à Boston. Ils sont arrivés au camp de base, à leur camp de base pour ce mondial de foot.
0: On va en parler évidemment ce matin. On parle aussi dans Paris des économies. Tiens, des aides pour les étudiants qui partent à l'étranger. Il y a des bons plans pour vos enfants, petits-enfants. Rendez-vous dans 5 minutes. 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
0: Jeudi 11 juin, merci de démarrer la journée avec nous. Il est 5h. À la une, Patrick Bruel échappe à la prison.
3: Le chanteur est mis en examen pour viol, tentative de viol, agression sexuelle, harcèlement sexuel. Mais le juge des libertés et de la détention décide finalement de le placer sous contrôle judiciaire. Autrement dit, pas de détention provisoire, Margot Steve. Patrick Bruel a pu rentrer chez lui cette nuit.
4: Oui, 48 heures de garde à vue, une longue journée d'attente au dépôt du tribunal, 3 heures d'interrogatoire par les juges d'instruction, puis cette audience devant le juge des libertés et de la détention, où Patrick Bruel est apparu tard hier soir, les traits tirés, très pâle, visiblement épuisé. Et c'est à minuit que la décision est tombée, pas de détention provisoire donc. Il faut dire que les juges d'instruction ont mis en examen Patrick Bruel sur 4 faits seulement, sur les 9 qui lui étaient reprochés. Pour le reste, notamment 2 viols et une tentative de viol, les magistrats ont estimé qu'il n'existait pas assez d'éléments pour le mettre en examen. Ils ont donc placé Patrick Bruel sous le statut de témoin assisté. Le chanteur devra quand même répondre à plusieurs obligations, verser une caution de 500 000 euros, rester sur le territoire français, suivre des soins psychologiques, des interdictions aussi, contacter les victimes et fréquenter les salons de massage. On

0: et que plusieurs de ses accusatrices sont des masseuses. Aucune interdiction d'exercice en revanche. Patrick Bruel pourra donc en théorie se produire sur scène, lui qui a déjà annoncé l'annulation de sa prochaine tournée.
1: Les explications de Margot Steve, merci. Le ministre de la Justice, Gérald Darmanin, renonce au plaidé coupable dans les affaires criminelles. Mesure phare pourtant de son projet de loi pour la justice, pour désengorger les tribunaux. Gérald Darmanin proposait des procédures simplifiées et des peines négociées. Le texte est donc retiré faute de consensus, dit le ministre. Il avait été rejeté quelques heures plus tôt en commission à l'Assemblée.
2: L'équipe de France de foot est arrivée en Amérique.
1: L'avion des Bleus a atterri sans encombre cette nuit à Boston. Premier bain de foule, selfie, autographe. C'est le jour J, le coup d'envoi du mondial de foot avec un premier match Mexique-Afrique du Sud ce soir. Thomas Vinclair, quid de la sécurité ici en France pour cette Coupe du Monde? La Direction nationale de la sécurité publique lance une alerte.
3: Il y a 23 matchs à risque durant la phase de poule et tous nécessitent une vigilance particulière sur tout le territoire pour la Direction nationale de la sécurité publique. On retrouve toutes les rencontres de l'équipe de France, mais aussi celles du Portugal, du Sénégal, de l'Algérie, du Maroc, de la Tunisie ou encore de la Turquie, des pays disposant d'une communauté importante sur le territoire français. Pour les autorités, les scènes de liesse pourraient se transformer en cortèges bruyants avec de possibles rodéos urbains, des tirs de mortier ou encore des attaque contre les forces de l'ordre. De quoi rappeler les événements survenus après la victoire du Paris Saint-Germain fin mai en Ligue des Champions. Près de 900 personnes avaient été interpellées. Enfin, dans sa note, la Direction nationale de la sécurité publique met aussi l'accent sur les matchs de la sélection iranienne, car ils pourraient donner lieu à des manifestations à caractère politique en raison de la guerre au Moyen-Orient.
1: La guerre au Moyen-Orient qui risque effectivement de marquer ce mondial de foot. Les États-Unis ont annoncé cette nuit avoir repris les frappe sur l'Iran. Les médias iraniens évoquent des explosions dans le sud du pays. Côté sport, côté foot, on suivra nos Bleus bien sûr à ce mondial. Ils ont rejoint donc ça y est leur camp de base à Boston. Premier match mardi contre le Sénégal près de New York et qu'on vivra tous ensemble oui. Sur notre radio ici avec 100% bleu, notre rendez-vous tout au long de ce mondial.
2: Et ce mondial tombe en plein pendant les épreuves du bac.
1: Eh bien oui, après Roland-Garros pendant les révisions, voilà le foot pendant les épreuves. C'est le jour J pour les premières et le bac de français. Demain, ce sera mathématiques, toujours pour les premières. Et du stress, forcément, pour nos ados. On leur tend le micro.
4: T'as quand même révisé, hein?
5: Un petit peu.
4: Oui, pour le commentaire.
5: En vrai, les révisions de français, on l'a fait ensemble, toi et moi, un petit peu. Moi, en seconde, j'ai pas eu de français, donc j'ai dû rattraper en première.
4: Les terminales, les CL, ils nous ont lâchés, ils ont dit bonne chance.
5: Personnellement, moi, je le vis assez mal, le stress. Je stresse très vite par rapport aux examens. Même si je sais que je suis prête et tout ça, c'est assez stressant, oui. Je sais que tout réviser la dernière semaine, pour moi, c'est impossible. J'ai pas une mémoire comme ça, donc j'ai essayé peu à peu d'emmagasiner des petites tactiques de révision.
6: En plus, le programme est très chargé, donc il y a beaucoup de choses à revoir, et surtout pour les mathématiques, parce que nous, il y a des notions qu'on n'a pas eu le temps de voir, alors que c'est au programme, et c'est encore plus stressant, quoi.
5: Ça va le faire, je pense, j'espère.
1: Allez, ça va le faire, ça va le faire. Courage, courage aux élèves de première, on pense à vous. Coup d'envoi 8h ce matin pour cette épreuve de français.
2: Ça rappelle des souvenirs, on est passé par là. Ouais.
1: Moi, j'essaie de ne pas y penser, vous voyez, parce que ça me stressait beaucoup trop.
2: Oui, je comprends.
1: Yoann Guérin, on se calme, ce sera plus couvert au nord aujourd'hui.
2: Oui, alors au nord de la Loire jusqu'à la frontière belge, le ciel se couvre progressivement, des pluies envahissent peu à peu la Normandie, les Hauts-de-France, puis l'Île-de-France dans l'après-midi. Du centre du pays jusqu'au nord-est, les passages nuageux sont plus fréquents que les éclaircies, notamment le matin, mais sous un temps sec avant l'arrivée de la pluie en soirée. Et du quart sud-ouest jusqu'à l'Auvergne-Rhône-Alpes, là, les éclaircies deviennent belles à la mi-journée. Puis sur les régions méditerranéennes, c'est vraiment le soleil qui domine toute la journée avec Mistral et Tramontane qui soufflent en rafale jusqu'à 80 km/h en basse vallée du Rhône. Les températures ce matin à Rennes, 8 degrés à Paris, Lille, Caen, Nantes, Limoges et Besançon, 9. On a 10 à Strasbourg, 11 à Bordeaux, Chambéry et Châteauroux, 14 à Toulouse, 17 à Montpellier, 18 à Marseille et 21 degrés à Bastia. Pour cet après-midi, les maximales entre 16 et 20 sur le tiers nord. Elles sont en légère hausse ailleurs entre 21 et 24 degrés en général et puis toujours jusqu'à 26 voire 31 degrés sur le pourtour méditerranéen.
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2: 5h06, excellent réveil. On espère que la nuit a été bonne, que vous êtes en forme ce matin. Journée de travail ou plus tranquille à la maison. Peut-être aussi, pourquoi pas aller passer le bac. On vous accompagne. Et histoire de lancer ce jeudi de la meilleure des façons, on a ce qu'il vous faut. Info, musique, bonne humeur. Et pour la musique, c'est le son d'Alain Chamfort. La fièvre dans le sang. Bienvenue.

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1: La fièvre dans le sang, Alain Chamfort, 5h10, très bon réveil.
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1: Aude, est-ce que vous êtes un petit peu tête en l'air parfois?
4: Deux fois, ça m'arrive, j'oublie souvent mes clés.
1: Ah bah très bien, ça va vous concerner alors cette info. Uber vient de publier son palmarès 2026 des objets oubliés dans ses véhicules.
4: Ah, c'est rigolo ça.
1: Si les clés justement et les téléphones restent des classiques, les usagers ont placé la barre très haut cette année. En tête des bizarreries, il y a une prothèse de jambe.
4: Ah d'accord.
1: Prothèse de jambe, vous avez bien entendu. Quelqu'un est reparti visiblement à cloche-pied. On trouve aussi une boîte de laxatifs, un faux billet de $100 de Donald Trump et même 15 claviers d'ordinateur oubliés d'un coup dans la même course. Hein? Mystère total. Mention spéciale aux habitants de Grenoble. Pourquoi? Parce qu'ils sont sacrés pour la deuxième année consécutive les champions de France de l'étourderie. Alors rassurez-vous, tout a été restitué. Un petit conseil quand même avant de claquer la portière. Jetez un petit coup d'œil derrière, ça peut vous aider.
4: Des fois le chauffeur nous aide un peu. Il dit vous n'avez rien oublié. Hein, parce que lui, sympa. Il n'a pas envie de revenir, faire demi-tour et tout.
1: Bon, en attendant, 5h11 dans l'actualité ce jeudi, Aude.
4: Et si on faisait un petit concours de pronostics pendant le mondial de foot.
1: Allons-y.
4: Exemple, Johan, qui de l'Ouzbékistan ou de la Colombie l'emportera jeudi prochain?
1: Très beau match.
4: Les pronos, c'est la tendance du moment. Reportage dans quelques minutes.
1: Côté musique, on se fait plaisir de bon matin. I want it all. Queen arrive dans 5 minutes. Mais avant, c'est votre rendez-vous par ici les économies.
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1: Bonjour Valère Coréard.
5: Bonjour Johan, bonjour Aude.
4: Bonjour.
1: Chaque jour avec vous, un bon plan pour notre pouvoir d'achat aujourd'hui. Vous vouliez nous parler d'une question que vous avez reçue d'une auditrice.
5: Une fidèle auditrice, Mireille, m'a écrit, je la lis, « Ma petite fille étudiante va faire dans le cadre de sa scolarité un stage de 6 mois en entreprise à Bruxelles et 6 mois en école à Madrid. Aurait-elle droit à des aides, ne serait-ce que pour le logement ?» Merci pour votre question, en tout cas Mireille, parce que c'est vrai que si les voyages forment la jeunesse, c'est un investissement pour les parents, les grands-parents. Pas toujours facile d'y faire face. Sachez donc qu'il existe l'aide à la mobilité internationale d'un étudiant qui ne fonctionne que dans le cadre d'un programme d'échange ou d'un stage international. Et il faut alors remplir deux conditions. D'abord, bénéficier d'une bourse sur critères sociaux ou d'une aide spécifique annuelle. Et puis, préparer un diplôme national correspondant à la compétence du ministère de l'Enseignement supérieur.
4: Et si on n'entre pas dans les conditions, Valère, est-ce qu'il y a d'autres aides possibles ?
5: Oui, mais il faut creuser. Pour le logement, il faut se tourner vers les résidences universitaires du pays d'accueil, par exemple. Se renseigner aussi sur les aides locales au logement qui peuvent parfois concerner des étudiants étrangers. Vérifier aussi si le séjour entre dans le programme Erasmus+. Il peut être intéressant de vérifier auprès des collectivités territoriales qui proposent parfois des aides à la mobilité étudiante, notamment les régions. Enfin, une autre piste à creuser. Il n'est pas impossible qu'il existe des systèmes de bourses dans l'université de départ ou celle qui accueillera votre petite fille. En tout cas, vous avez là quelques pistes que vous retrouvez sur ici.fr avec tous les liens que je vous mets sur la page par ici, les économies. Et puis si vous avez des pistes d'ailleurs pour aider Mireille, pensez à m'écrire, moi je lui transmettrai après vos messages. Mon mail, parici.les.economies@radiofrance.com.
1: Mais oui, parce qu'on compte aussi sur vos conseils. Merci beaucoup Valère Coréard et à demain.
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1: 5h14. Allez Aude, on joue au pronostic ce matin.
4: Oui, Mexique, Afrique du Sud, c'est le tout premier match du mondial de foot ce soir. Quel score, Yohan? Vous dites combien?
1: 2-1.
4: 2-1, moi j'ai dit pour qui?
1: Alors 2-1 pour le Mexique.
4: Ouais, moi j'ai mis 3-0 pour le Mexique.
1: Ah ouais.
4: Bah oui, qui dit mondial de foot dit le grand retour de Mon Petit Prono.
1: Ah, oui.
4: C'est une appli, c'est gratuit, vous lancez un concours, une ligue, c'est comme ça qu'on l'appelle, avec vos amis, avec vos collègues. Chacun prédit son score, donc Corée du Sud, Tchéquie, Canada, Bosnie, et généralement c'est votre collègue de la compta qui l'emporte alors qu'elle n'y connaît strictement rien.
1: Ça, c'est vrai.
4: Il y a même des clubs de foot qui se prêtent au jeu. Notre reporter ici, Chloé Lavoisard, est allée voir le FC FC Giraud Le Puy, petit club au nord de Belfort.
0: 45 inscrits, parmi eux Subra, joueur et dirigeant du club, il est à fond.
8: Premier match, équipe de France, Sénégal, j'ai mis match nul, un partout. Après les deux autres, logiquement, on devrait s'en sortir avec deux victoires.
0: Si on vous demande qui va gagner la Coupe du Monde, vous répondez quoi ?
8: Bien évidemment, c'est les Bleus.
0: Et si je vous demande de pronostiquer qui va gagner la Ligue, mon petit prono ?
8: Ben la Ligue, c'est moi. Pour les scores, pour les meilleurs buteurs, je pense que ça va être moi.
0: D'autres, par contre, sont beaucoup moins confiants. C'est le cas d'Eloi, au club de depuis 2006.
9: L'année dernière, j'avais participé, je m'étais inscrit un peu tard, puis ça s'était pas très bien passé parce que j'étais dans les derniers.
0: Et il est même un peu mauvais joueur.
9: Souvent, il y en a qui sont à des places, on sait pas pourquoi, notamment ma copine Chloé. L'année dernière, elle s'est retrouvée à une très bonne place, je sais pas comment. Elle a pas fait exprès, à mon avis.
10: Je m'appelle Chloé. Niveau foot, des fois, je mettais un peu du hasard et ça marchait. C'est pas comme les vrais pronos où on perd de l'argent, etc. Ça permet à tout le monde de participer. Ouais, c'est cool d'être comme ça, tous réunis, tous les joueurs du club pour s'affronter.
0: À la clé pour les trois meilleurs, quelques cadeaux prévus par le président du club, Sébastien Demezy.
11: Faire quelque chose qui tourne autour du foot, on verra, un maillot, des ballons. On peut aussi prévoir un petit coup à la buvette pour le gagnant.
0: Une motivation supplémentaire pour suivre tous les matchs de la Coupe du Monde.
4: Bon, on vous livre un petit secret, nous, même nous ici, on a lancé une ligue entre nous sur mon petit prono. Mondial au Qatar en 2022, il y a 4 ans, près de 2 millions de joueurs s'étaient inscrits, c'est énorme. Donc, à vos pronos, même si vous n'y connaissez rien, ça marche aussi, généralement même ça marche mieux.
1: Ça c'est vrai, on verra ce soir d'ailleurs si notre premier prono est le bon. Donc 3-0 pour le Mexique, pour vous, moi 2-1. On verra, rendez-vous à 21h pour le match d'ouverture de ce mondial de foot, 5h16. Tiens, que regarder ce soir à la télé? Retour aux origines d'un doc de France Télévisions qui interroge les nouveaux darons. On en parle dans les coulisses télé, et après les darons, place au patron de la musique avec Queen.

0: Wanted All, Queen, 5h21, l'éphéméride de ce 11 juin. On souhaite un bon anniversaire aujourd'hui. Tiens, 34 ans pour le coureur cycliste Julien Alaphilippe, 40 ans pour Sébastien Lecornu, notre premier ministre, et puis 62 ans pour l'ancien pilote de F1, Jean Alesi. Le 11 juin, tiens, c'est un jour fétiche pour Steven Spielberg. Pourquoi? Parce que c'est à cette date, à quelques années d'écart, qu'ont débarqué deux monstres sacrés du 7e art aux États-Unis. Si je vous mets cette BO, est-ce que vous allez la reconnaître?
1: C'est E.T.
0: Oui, exactement.
1: Ça, je connais bien.
0: E.T. l'extraterrestre qui est sorti le 11 juin 1982. Film de science-fiction familiale par excellence. Film qui a battu tous les records de recettes de l'époque. Et ce, pendant 11 ans. Et puis, il y a aussi ce film.
1: C'est Jurassic Park.
0: Ben oui, Jurassic Park qui est sorti le 11 juin 1993, pile 11 ans après E.T. Spielberg qui récidive et qui lâche ses dinosaures dans les salles américaines. Film qui révolutionne à jamais l'industrie du cinéma avec les effets spéciaux numériques. C'est vrai que c'est toujours un bonheur de s'y replonger dans ces films de Spielberg. Et c'est ce film qui est venu détrôner donc E.T. Au sommet du box-office mondial.
1: E.T. que j'ai revu très récemment et franchement, c'est génial en fait.
0: Mais il y a toujours autant d'émotions.
1: C'est un magnifique film.
0: Ah ouais. Vraiment, allez vous y plonger en famille parce que c'est vraiment très très chouette. En tout cas, on adore.
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0: On retrouve Patrice Gascoigne avec ses coulisses télé. Aujourd'hui, Patrice, vous nous parlez des nouveaux papas, ceux qu'on appelle les darons. Gros plan sur un documentaire à voir sur France Télévisions.
3: À l'origine du documentaire que je vous recommande aujourd'hui, il y a la blessure intime d'un homme.
4: Le déclencheur de tout ça, moi, je pense sincèrement que c'est le moment où la justice estime que je ne mérite pas, entre guillemets, une garde alternée et donne une garde exclusive à la mère de mes enfants. Moi, je l'ai vraiment pris comme une forme de constat, je ne suis pas un bon père. Et je me suis remis en cause en me disant qu'est-ce que je fais de bien, qu'est-ce que je fais de pas bien et comment essayer de m'améliorer tant que faire se peut.
3: Et voilà pourquoi Olivier Daube s'est lancé dans cette aventure, écrire ce documentaire avec le réalisateur Yann Sita. Que vous ayez été, que vous soyez père, papa, le vieux ou le daron, vous allez forcément vous y retrouver dans cette quête filmée intitulée « Les nouveaux darons ou pas ?» Un doc disponible gratuitement sur la plateforme de France Télévisions, France.tv. Ce Olivier, père de deux enfants qui s'interroge, et nous avec, sur le sens du mot père aujourd'hui, je lui ai demandé, étant donné qu'il se montre à nu sur une question qui implique ses enfants, est-ce qu'il a demandé l'autorisation aux principaux intéressés avant de se lancer? Et puis, je serais curieux de savoir ce qu'en ont pensé ses enfants de cette introspection aux yeux de tous devant la caméra. Écoutez, c'est la réponse de Olivier Daube, l'auteur de ce documentaire « Les nouveaux darons ou pas ?»
5: Bien évidemment, j'ai dû demander l'autorisation non seulement aux principaux intéressés, mais également en ce qui concerne mes enfants et leur maman, dont je suis séparé. Et je pense qu'elle était assez réticente. Et en fait, c'est ma fille qui a fini par la convaincre que c'était important pour elle et que c'était important pour moi et qu'elle voulait le faire, que c'était aussi une forme de transmission, même si elle ne met pas les mots là-dessus, mais en tout cas qu'il y avait un côté patrimonial, etc., un objet important pour notre famille. Et donc voilà comment ça s'est fait. Après, je crois que ma fille est très fière de moi, elle me l'a déjà dit. On a fait un visionnage familial quand j'ai reçu la version finale, et pour le coup, je l'ai senti vraiment assez bouleversée. Elle pleurait, et elle m'a remercié, donc j'ai été très très touché. Pour mon fils, c'est un petit peu plus compliqué. Il a 12 ans. Je pense qu'il n'a pas cette maturité qu'a désormais ma fille.
3: Olivier Daube, auteur du documentaire Les Nouveaux Darons ou pas, à découvrir sur la plateforme de France Télévisions, France.tv. Un doc qui va vous parler, que vous soyez daron ou pas. Quant à moi, daron en questionnement perpétuel, je vous dis à demain pour de nouvelles coulisses télé.
0: Merci Patrice Gascoigne, 5h25. Saviez-vous que le calendrier tel qu'on le connaît aujourd'hui vient de l'héritage de la Révolution française?
1: Je ne savais pas.
0: Eh bien, on voit ça en détail avec Stéphane Bern, mais avant, ce sont les Enfoirés pour vous accompagner avec l'île au trésor. Très bon jeudi, bon réveil.

0: Les Enfoirés, l'île au trésor, 5h28, un peu d'histoire avant l'actu. Stéphane Bern, ce matin, on voyage au temps où la France a décidé de remettre les pendules à l'heure.
1: 1793, on coupe la tête du roi et l'année en morceaux bien républicains. Même les agendas passent à la guillotine. Octobre 1793, la République est proclamée depuis un an. À la Convention, on veut rompre avec l'ancien régime jusque dans les agendas. Un poète devenu député, Fabre d'Églantine, monte à la tribune. Il propose de rebaptiser les mois. Fini janvier, mars ou août. Place à vendémiaire, brumaire, frimaire. Des noms liés aux saisons, aux vendanges, aux brouillards. Et surtout, chaque jour ne porte plus le nom d'un saint. Désormais, chaque jour est dédié à une plante, un animal ou un outil agricole. Marteau, hippocampe, efficus, à table. L'idée est simple, célébrer le travail et la terre plutôt que les figures chrétiennes. La Convention adopte le nouveau calendrier le 24 octobre 1793. L'an 1 commence au 22 septembre 1792, jour de la République. Et à la place de la semaine, une décade de 10 jours, un jour de repos sur 10. On dirait bien que les petits week-ends à la mer vont devoir attendre. L'objectif est clair, déchristianiser le temps, le rendre rationnel, scientifique, politique, mais beaucoup trop long. Travailler 9 jours avant de se reposer, même les révolutionnaires ont trouvé ça un peu rude. Et en 1806, Napoléon Bonaparte rétablit l'ancien calendrier. Il a peut-être perdu Waterloo, mais il a sauvé le dimanche. En 1793, on impose la semaine de 10 jours. Aujourd'hui, on rêve d'en travailler 4. Deux siècles plus tard, la révolution continue et l'ennemi numéro 1 reste toujours le lundi matin.
0: Merci Stéphane Bern. Direction Calais, déjà dans votre calendrier, les dates de vos prochaines vacances. On aime, évidemment. On vous offre le guide ultime, un exemplaire du guide de voyage Michelin qui fête cette année ses 100 ans. 0810 055 056. Nous sommes le jeudi 11 juin. Les Bleus de l'équipe de France de foot sont arrivés aux États-Unis pour le Mondial. On sera à leur camp de base dans l'info du jour dans moins de 2 minutes. Mais avant 5h30, toute l'actualité en France et dans le monde, c'est le 90 secondes avec vous, Drazo.
2: Patrick Bruel est mis en examen pour viol, tentative de viol, agression sexuelle et harcèlement sexuel, mais pas de détention provisoire. Le chanteur est ressorti libre dans la nuit, placé sous contrôle judiciaire. Il est mis en examen dans 4 dossiers. L'image de la nuit, c'est l'arrivée des Bleus. Effectivement, à Boston, l'équipe de France de foot a rejoint, ça y est, son camp de base pour la Coupe du Monde. C'est le jour J. Coup d'envoi du Mondial ce soir avec le match Mexique-Afrique du Sud. Le président de la FIFA, Gianni Infantino, espère une grâce présidentielle pour Christophe Glaise, le journaliste français détenu en Algérie. Il est le seul journaliste sportif emprisonné dans le monde et j'espère qu'il pourra nous rejoindre pendant la Coupe du Monde. L'armée américaine annonce avoir lancé cette nuit de nouvelles frappes contre l'Iran. Des explosions ont retenti sur la côte sud du pays, selon les médias iraniens. L'Iran riposte, annonce avoir frappé des bases américaines à Bahreïn et au Koweït et 2 bateaux qui tentaient de franchir le détroit d'Ormuz. Sortez les stylos et gare aux fautes d'orthographe. Plus de 500 000 élèves de première plancheront ce matin 8h sur le bac de français, dissertation, essai ou commentaires de texte. Et demain, nouveauté avec une épreuve anticipée de mathématiques. 5 départements du Sud sont en alerte orange au feu de forêt. Risque élevé d'incendie dans l'Aude, les Pyrénées-Orientales, le Vaucluse, les Bouches-du-Rhône et le Var. C'est la première fois depuis le début de la météo des forêts que le niveau de risque est aussi élevé aussi tôt dans l'année.
0: L'info du jour, c'est donc le premier bain de foule pour nos Bleus en terre américaine.
2: Selfie, autographe, très bel accueil cette nuit pour Kylian Mbappé et notre équipe de France de foot. Des centaines de supporters les attendaient à Boston pour leur arrivée à leur camp de base. Julien Fromont y était.
3: Quand les portes du car des Bleus s'ouvrent à quelques mètres de l'entrée de l'hôtel, la foule devient extatique à la vue de Kylian Mbappé. Malgré les 7 heures de vol, des petits yeux cachés derrière les lunettes ou les capuches comme Ousmane Dembélé, les autographes et selfies sont nombreux. Pour le plus grand bonheur des supporters, Jordan et Luca, bientôt 11 ans, des étoiles plein les yeux.
4: Barcola, Cherki, Didier Deschamps,
5: on a fait signer que Barcola.
6: Allez les Bleus!
7: Allez les Bleus!
3: Hugo, accompagné de son père, lui a obtenu le Graal, ce que tout le monde recherchait.
4: J'avais Mbappé.
5: Il a fait signer ses deux maillots, Konaté et Mbappé. Donc.
4: Et sans mon ballon aussi, j'ai des signatures. Maintenant, je vais ramener ça à l'école, je vais montrer tous mes copains.
3: Des supporters ravis et des joueurs pas mécontents d'être accueillis dans une joyeuse cacophonie, le milieu de terrain Aurélien Tchouaméni.
6: Ça fait plaisir, on sait qu'il y aura du monde qui va nous supporter. De voir toutes ces personnes-là qui sont là pour nous accueillir dès le premier jour, ça nous fait chaud au cœur, évidemment.
3: Après une bonne nuit de sommeil, des activités sponsors au programme ce matin et puis un premier entraînement en milieu d'après-midi pour des Bleus déjà dans le grand bain américain.
2: Bah, sacrée ambiance, ça effectivement, plaisir. Ça fait pas ça, nous, qu'on arrive en studio le matin, personne ne crie comme ça. Enfin,
0: oui.
2: Notre radio ici se met aussi, bien sûr, dans l'ambiance. On va suivre nos Bleus, promis, ils s'entraîneront sur les terrains du campus de l'université de Bentley, c'est pas très loin de Boston. Et mardi soir, ne ratez pas 100% Bleu, notre rendez-vous pour vibrer sur les matchs de l'équipe de France tout au long de ce mondial. Mardi, ce sera le choc, France-Sénégal.
0: Et on prendra l'antenne dès 20h30. En tout cas, moi, je vous applaudis pour votre travail.
2: On va crier. Exactement,
0: la météo 5h34 au nord de la Loire jusqu'à la frontière belge, le ciel se couvre progressivement, il y a des pluies qui envahissent un peu à peu la Normandie, les Hauts-de-France, puis l'Île-de-France cet après-midi. Du centre du pays jusqu'au nord-est, les passages nuageux sont plus fréquents que les éclaircies, notamment le matin, mais sous un temps sec avant l'arrivée de la pluie en soirée. Et puis à noter du quart sud-ouest à l'Auvergne-Rhône-Alpes, là les éclaircies deviennent belles à la mi-journée. Sur les régions méditerranéennes, c'est vraiment le soleil qui domine toute la journée. Au prix du Mistral et de la Tramontane qui souffle en rafale jusqu'à 80 km/h en basse vallée du Rhône. Les températures ce matin à Rennes, 8 degrés à Paris, à Lille, à Nantes, Limoges et Besançon, 9. On a 11 degrés à Bordeaux, Chambéry et Châteauroux, 14 à Toulouse, 17 à Montpellier, 18 à Marseille, 21 à Bastia. Vos messages sur la page Facebook ici. Dans Seine-et-Marne, c'est Nadine qui a relevé 8 degrés, même température en Alsace du Nord, nous dit Ludo. On a 9 degrés à Falampin, c'est dans le département du Nord. On salue Annie. Même température dans le Calvados, à Aulnay-sur-Odon. Merci Frédéric. Maya, on l'embrasse, elle est à Guéret, 10 degrés. Et puis 19, ça c'est dans le département du Var, à Lagarde. On salue Denise. Pour cet après-midi, les maximales entre 16 et 20 degrés sur le tiers nord. Elles seront en légère hausse ailleurs entre 21 et 24 en général sur le pays. Puis toujours 26 à 31 sur le pourtour méditerranéen.
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0: Excellent réveil, on l'évoquait, la Coupe du Monde qui débute. Et bon, on va se mettre dans l'ambiance. Tous les matchs des Bleus sont à suivre sur votre radio ici.fr et l'application Radio France. Premier match de l'équipe de France donc la semaine prochaine face au Sénégal. Et histoire, bah oui, de vous mettre dans l'ambiance ce matin. Petit souvenir musical, ça vous dit quelque chose?
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0: Hermès House Band, I Will Survive. Ça rappellerait pas un petit 3-0, ça,
1: mais
0: non?
1: Mais oui.
0: Ça vous dit quelque chose, non?
1: D'ailleurs, j'ai pronostiqué un 3-0 pour ce soir. Je le rappelle, hein, le Mexique, Afrique du Sud.
0: L'ouverture du mondial. Ben oui, ça rappelle évidemment France 98. On espère aussi un 3-0 en finale avec l'équipe de France encore pour cette Coupe du Monde 2026.
1: Peu importe l'adversaire.
0: C'est ça, exactement.
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0: Info, musique et bonne humeur pour accompagner le petit déjeuner et une mise en garde dans votre rendez-vous, c'est pas vrai?
1: Attention, si vous recevez un mail urgent de votre hôtel pour cet été, c'est peut-être un piège, je vous explique.
0: Côté musique, Laura Veil se partage le son de Julien Lib. Comment arrive dans 5 minutes avec Julien Lib, le temps d'accueillir Jean-Pierre qui est à Moulins, c'est dans l'Allier. Bonjour Jean-Pierre.
4: Bonjour, c'est Johan.
0: Oui, exactement, oui. C'est Johan. Et vous êtes bien sûr ici dès 5 heures. Comment ça va Jean-Pierre ce matin?
4: Ça va.
0: Ouais.
4: Le temps n'est pas trop beau fixe, il y a des nuages, le jour peine à se lever.
0: Ouais.
4: Mais enfin, oui.
0: Bah, vous savez quoi, normalement, j'ai regardé la météo, ça devrait aller mieux à partir de ce week-end, retour du soleil sur le pays, à partir de samedi, dimanche, et pour une bonne partie de la semaine prochaine. Voilà une bonne nouvelle.
4: Ça
0: fait plaisir. Jean-Pierre, on parlait du mondial. Est-ce que vous allez suivre, vous, le mondial, la Coupe du Monde de foot?
4: Oui, un petit peu, mais de loin. Moi, je ne suis pas acharné sur le foot, mais... Oui, bien sûr que je vais le suivre.
0: Est-ce que, Jean-Pierre, la France, l'équipe de France, va aller jusqu'en finale, selon vous? On y croit?
4: Ben, je ne sais pas.
0: Ah,
4: je sais pas.
0: Un petit doute.
4: Il y a quand même des sacrés clients. Hein. Il y a, je pense à l'Angleterre, l'Argentine...
0: Ouais, c'est vrai. Oui. Ben, c'est vrai que l'Argentine nous avait fait du mal à la dernière Coupe du Monde, on s'en souvient.
4: Oui.
0: Bon, en tout cas, nous, Jean-Pierre, ce matin, je découvre que vous aimez aussi beaucoup voyager partout en France. Ça, c'est une passion.
4: Oui, plutôt la France, oui.
0: Eh ben, franchement, vous avez bien fait de nous appeler, puisque ce matin, on vous offre un exemplaire du guide de voyage Michelin qui fête cette année ses 100 ans. Comme ça, vous aurez plein de belles adresses, tout. Pour tout savoir aussi sur l'histoire des destinations que vous allez pouvoir justement à découvrir. Jean-Pierre, on vous souhaite une très très bonne journée.
4: Eh ben écoutez, je vous remercie beaucoup.
0: Et merci de votre fidélité. À bientôt.
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0: C'est pas vrai, le rendez-vous anti-arnaque. Aude, les vacances d'été approchent et vous nous alertez sur un fléau.
1: J'ai nommé le détournement de réservation. Je vous plante le décor, Johan, vous avez déjà réservé vos vacances, avion, train, hôtel, camping, et voilà que vous recevez un mail, un texto ou un message WhatsApp, il vous dit qu'il y a un problème avec le paiement et que vous devez re-rentrer votre numéro de carte bleue, sauf que vous êtes en train de donner ces infos très précieuses à des escrocs. Philippe, un auditeur, m'a contacté. On lui demande de payer, sinon tout est annulé. Et pas facile de flairer le piège parce qu'il y a tout dans le message qu'il a reçu. Son nom, son prénom, ses dates de séjour, les bonnes, les coordonnées de l'hôtel, les bonnes aussi, et le numéro de réservation.
0: Mais Aude, comment c'est possible? Comment les escrocs savent tout ça?
1: Alors, explication possible, l'hôtel de Philippe s'est peut-être fait pirater et les pirates informatiques ont récupéré très tranquillement les infos sur les clients et leurs réservations. Je vous parle souvent des conséquences des cyberattaques, là on est en plein dedans. Pierre et Vacances, Center Parcs, Bellambra et ses clubs de vacances, Gîtes de France, ils ont tous été victimes de piratage dernièrement, ça veut dire que les données des clients, vos données peut-être, sont entre les mains d'escrocs et que potentiellement, ils savent quand vous partez, où, combien vous êtes, jusqu'à quand et combien vous avez payé. Si vous faites partie des victimes, je le précise, normalement vous avez été prévenu. Donc si vous recevez un message d'un hôtel, d'un club vacances, d'un camping, qu'il vous parle d'un problème de paiement ou qu'il veut des informations personnelles complémentaires, mon conseil, vous contactez directement l'établissement pour vérifier, vous appelez, c'est plus sûr, et ça vous évitera de dire peut-être adieu à votre budget vacances avant même qu'elles aient commencé.
0: Précieux conseil que vous nous livrez ce matin, et comme chaque matin d'ailleurs, à chronique C'est pas vrai, à retrouver sur ici.fr. Vous savez quoi en fait, je crois que je vais pas partir en vacances.
1: Mais si,
0: ça solutionne la chose. Bon, en tout cas, pour nous alerter, vous aussi, il y a une adresse mail ici.arnaque avec un S @radiofrance.com. 5h44, voici Julien Lib et le titre Autrement sur votre radio ici, et c'est sans arnaque, c'est promis.
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0: Julien Lib et son titre Autrement sur votre radio ici. Tiens, ce matin, on s'intéresse à votre ville, à votre village. Dans quelle commune souhaitez-vous vivre? Qu'est-ce qui est le plus important pour vous? Est-ce que c'est l'accès aux soins, au numérique? Est-ce que c'est l'entraide? On va voir ça très précisément avec le magazine Notre Temps et une enquête qu'il publie. Rendez-vous dans moins de 2 minutes. 5h48, retrouvons l'équipe d'ici matin pour un point sur l'actualité qui va marquer votre journée. 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Bonjour.
1: Bonjour Johan et bonjour la Bourgogne. Ça va bien ce jeudi matin? C'est une belle journée qui s'annonce niveau météo. Rien à voir avec hier, le soleil sera bien présent. On fera le point complet sur la météo après les infos de 6h avec vos messages sur les réseaux sociaux notamment. Et puis évidemment, on s'intéresse à l'info d'ici, en Bourgogne, avec vous Anne-Laure Labalette. Bonjour.
2: Bonjour Ludovic et bonjour à tous.
1: Au menu de ce jeudi,
2: les fêtes de la Saint-Jean gâchées avant l'heure dans la petite commune de Saint-Rémy, près de Montbard, dans le nord Côte d'Or. Dans la nuit de mardi à mercredi, le bûcher, le point central de l'événement, a été brûlé. Depuis, des bénévoles s'activent pour tenter d'organiser quand même quelque chose d'ici samedi. Un grand élan de solidarité flotte sur la commune.
1: Et puis le matin, faire un bon petit-déj, c'est super important. C'est pas vous, alors la bête, il est contraire. Notre médecin docteur Kierzek non plus. Du pain au petit-déj, c'est super bon pour la santé. Oui, mais lequel? Eh ben, il va nous donner plein de bons conseils tout à l'heure.
2: C'est le début aussi du mondial de foot aujourd'hui. Match d'ouverture à 21h entre le Mexique et l'Afrique du Sud. Le premier match de l'équipe de France de Didier Deschamps, ça sera mardi prochain. On s'intéresse ce matin au business des bars dijonnais pendant ce genre de compétition sportive.
1: Et puis nous irons aussi à la rencontre des passionnés de la gastronomie. Stéphane Conchon va nous inviter chez un chef 2 étoiles, Frédéric Doucet à Chérolles. Et puis Clément Lebas, lui, va nous inviter dans une pisciculture. Vous allez voir comment on nourrit les poissons, c'est assez inattendu. Voilà, on se retrouve dès 6h avec ICI Bourgogne. En attendant, c'est le retour de Johan.
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0: 5h49, la une de la presse.
4: Et vous, dans votre commune, que désirez-vous? C'est la question posée dans le dernier numéro du magazine Notre Temps.
0: Et pour y répondre, nous sommes avec le chef de service, société et actualité de Notre Temps. Bonjour Guillaume Lanagar.
5: Bonjour Johan Guérin, merci de votre invitation.
0: Un plaisir de vous accueillir ce matin. Déjà en quelques mots, mais comment a été effectué ce baromètre?
5: Alors oui, effectivement, dans Notre Temps, on a donné la primeur à un réseau qui s'appelle le réseau francophone des villes amies des aînés. Et en fait, sa nature explique un petit peu comment ils ont fonctionné. C'est un réseau qui fédère des communes agissant en faveur du bien-vivre des plus âgés sur les territoires. Et il compte 152 communes adhérentes. Voilà, c'est un réseau dont nous relayons d'ailleurs de temps en temps les initiatives des membres. Et la méthodologie donc a consisté à rassembler un petit peu une grande partie de ces villes dans des ateliers, les seniors de ces habitants dans ces villes dans des ateliers. Ça représentait à peu près 600 ateliers dans 130 villes pour 11 000 habitants consultés. Ces ateliers ont été animés et ensuite les souhaits qui ont été exprimés ont été organisés en grands thèmes. Mais voilà, c'est donc un échantillon assez robuste et une méthodologie intéressante.
0: Et justement, qu'est-ce qui en ressort? Quelles sont les 3 premières actions qui pourraient vraiment changer le quotidien?
5: Alors, vous allez voir que beaucoup sont très simples. Mmh. Les 3 premières actions, ce sont d'abord des trottoirs élargis et accessibles. 51% des souhaits exprimés. Ensuite, des commerces de proximité accessibles et adaptés aux seniors. Et puis, en troisième, pratiquement à la moitié des souhaits exprimés également, un accès à la culture à domicile. Voilà, donc on voit là la volonté toute simple de continuer à occuper l'espace public en sécurité, à interagir avec les autres et à vivre en autonomie. On retrouve d'ailleurs ces thèmes-là dans d'autres exprimés par d'autres items. Et puis rester intellectuellement stimulé, ne pas perdre son ouverture au monde.
0: Ce qu'on retrouve dans Notre Temps, c'est aussi une volonté de ne pas se retrouver isolé. Ça, c'est un point crucial.
5: Oui. Alors ça passe en particulier par le thème de l'information et de l'accès au numérique qui est bien identifié, y compris par des gens âgés, voire très âgés, comme un élément de maintien dans la ville, dans la cité. Et dans la société en général. Et donc parmi les demandes qui sont exprimées, il y a des ateliers de formation au numérique. Voilà, ça c'est pour rester connecté, si je puis dire. Et puis sur des méthodes plus traditionnelles, il y a l'idée d'une maison des aînés où ils pourraient être aidés spécifiquement, justement dans leur accès aux informations. Et puis une là encore très simple à mettre en œuvre, une rubrique dédiée dans le magazine d'info local, dédiée aux seniors.
0: Ça aussi, c'est vrai que c'est un point crucial que vous mettez en avant. Guillaume Le Naga, merci beaucoup de votre présence. On vous lit dans le magazine Notre Temps qu'elle a à la une des kiosques. À très bientôt. 5h53, parlons de notre alimentation avec un super aliment qui a le vent en poupe, la sardine.
4: J'adore la sardine.
0: Vous en avez à la maison ?
4: Oui, toujours.
0: Parfait, c'est bien. On pousse les caddies ce matin avec Muriel Jordan. Mais avant, c'est Jeanne Mas. Sauvez-moi, bon réveil.

0: sont consacrés à ce petit poisson.
1: Et cette sardine, Muriel, est plébiscitée à la fois par les créateurs de contenu cuisine, mais aussi beauté.
0: Beauté, oui, parce qu'apparemment la sardine serait aussi excellente pour la peau et nous devrions l'intégrer dans notre skincare, autrement dit, notre routine beauté. Si vous scrollez sur TikTok et Instagram, vous allez vite comprendre l'engouement.
2: Quand il s'agit de sardines en boîte, les arêtes deviennent consommables.
3: Si vous ne vivez pas dans une grotte, vous avez forcément vu passer cette trend sur les réseaux sociaux. Je ne sais pas trop comment on appelle ça, c'est les sardines façon barbecue qu'on fait cuire directement là-dedans.
4: Cette vidéo, c'est ton signe de manger des sardines. Alors bizarrement, mais pour mon plus grand bonheur, les sardines redeviennent à la mode. J'en mange énormément.
0: Pourquoi les influenceurs la découvrent-ils tout à coup en 2026? Cette sardine, on en parle tout simplement parce qu'elle est riche en nutriments, en calcium, en oméga 3, en protéines, en antioxydants. Et il y a une tendance sur les réseaux sociaux, vous savez, hein, à tout à coup désigner comme ça un produit, en faire quelque chose de miraculeux et hop, bah ça marche. Cela dit, que la sardine puisse plaire, ça se comprend. Elle est moins exposée aux métaux lourds, elle est pleine de phosphore et ses arêtes sont comestibles. Donc oui, c'est vrai, elle a plus d'un atout santé. Résultat, les ventes ont explosé, plus 11% en 2025, et les prix aussi, hein, évidemment. Ceux qui aiment se faire des marges sont comme un poisson dans l'eau. D'habitude, la boîte coûte 2 euros, les prix ont maintenant doublé, voire triplé si vous achetez une boîte de sardines un peu luxe, dans une jolie boîte avec des dessins dessus, des éditions limitées. Ça peut aller jusqu'à 7, 8, 10 euros. En tout cas, la consommation de sardines va parfois un peu loin.
5: Je mange des sardines le matin. Pas tous les matins, mais bien 2 à 3 fois par semaine. Je fais ça depuis quasiment août 2025.
0: Bref, la sardine, c'est tendance. À force de la voir partout, sur Instagram, sur TikTok, vous allez voir que l'année prochaine, la sardine finira sur le tapis rouge à Cannes, comme tous les influenceurs.
6: Merci beaucoup. J'entends, j'ai hâte de voir ça. Des sardines en même temps, à l'heure du petit-déj, comme ça, ça se tente?
1: Ouais, je sais pas. Bah, j'attendrai un peu, personnellement.
6: Bon, est-ce que l'équipe d'ici matin est tentée par une petite boîte de sardines ce matin? En tout cas, vous souhaite un bon jeudi.
7: Ouais, non, moi je sais pas. Non, peut-être vous la boîte de sardines.
8: Ah,
7: le matin.
8: Pas du tout.
7: Ouais, on est d'accord. Hein. Ah, bonjour tout le monde et bienvenue la Bourgogne. On est là pour vous accompagner avec toute l'équipe. On parlera pas de sardines mais de pisciculture évidemment tout à l'heure dans votre rendez-vous l'assiette à la terre. Et puis on a des bonnes nouvelles aussi pour vous aider à émerger avec du soleil qui signe son retour chez nous en Bourgogne. Et ça, franchement, ça va faire du bien et ça se confirme d'après vos messages sur les réseaux sociaux.
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7: Bonjour tout le monde et bon réveil, bienvenue en ce jeudi, il est 6h. Et temps de faire un point sur l'actualité avec vous, Anne-Laure Labalette. La fête des feux de la Saint-Jean gâchée à Saint-Rémy, près de Montbard.
10: C'est une information ici Bourgogne. Hier matin, les habitants de cette petite commune au nord de la Côte d'Or ont eu la mauvaise surprise de découvrir le bûcher prévu pour la Saint-Jean samedi déjà complètement brûlé. Quelqu'un a mis le feu à la structure dans la nuit de mardi à mercredi. Un choc pour la commune car c'est une fête que les habitants préparent depuis des semaines déjà. C'est un travail colossal de monter le bûcher de plus de 10 mètres de haut avec près de 200 palettes de bois. L'association qui organise l'événement a donc rendez-vous ce matin à la gendarmerie pour déposer plainte. En tout cas, depuis hier dans la commune, Lise Dussault, un élan de solidarité s'est mis en place pour reconstruire quelque chose d'ici samedi.
11: De l'immense structure, il ne reste qu'un amas de cendres encore fumant. Hier, on y a croisé Stéphane, un habitant, entrepreneur sur la commune, conseiller municipal, dépité.
12: Ouais, ça m'a serré. Ouais, ça fait mal. Même là, j'ai du mal encore. Ça touche tout le monde. On leur sac le boulot. Enfin, je pense que la personne qui a fait ça se rend pas compte du mal qu'elle a fait. Mais elle va pas gagner parce que là, il y a tellement de monde, tellement de solidarité qui va arriver. Il y a un entrain qui est en train de se faire et se préparer. Et je trouve que c'est encore plus beau que ce qui avait été fait au démarrage. Et ça a pas de prix, ça.
11: À côté de nous, justement, un tas de planches de bois.
12: Ouais, c'est des gens qui ont posé ça ce matin. Ils sont arrivés là, ils ont dit, bah nous, on a des chevrons, vous posez des chevrons. Je trouve ça sympa. Nous, professionnels ou agriculteurs, on s'occupe de rapprovisionner en bois avec les engins, avec différents professionnels du secteur et des alentours. Pour récupérer de la palette, du chevron et tout ce qui s'ensuit.
11: Les propositions affluent de partout, sur les réseaux sociaux, par téléphone. Au local de l'association organisatrice, au cœur de la vie rémigeoise, les bénévoles s'activent, continuent à préparer la fête, aux côtés de leur présidente, Annie Dupuis.
13: On n'est pas le genre à baisser les bras ici, ça manque.
8: On va y aller.
13: J'ai vu Stéphane, il m'expliquait pour les camions tout ça.
8: Oui.
14: Et tiens, le maire, Hervé Cula, passe rapidement une tête.
13: Toute la... en train de se mettre en place sur le village pour que l'événement ait lieu, parce que c'est important qu'il ait lieu, ne serait-ce que le faire le rayonnement de la commune, quoi.
14: Restait à canaliser toute cette solidarité. Une grosse réunion avait lieu hier soir sur la place du village pour tout organiser.
10: Un reportage à Saint-Rémy dans le Nord-Côte d'Or signé Lise du

0: sceaux et pour voir les photos de ce bûcher avant qu'il ne brûle, histoire de se rendre compte à quel point il était impressionnant. Ça se passe sur ici.fr. Notre invité ce jeudi à 7h45, c'est la députée socialiste de Côte d'Or, Océane Godard. En pleine affaire Liana depuis la semaine dernière, l'affaire Patrick Bruel cette semaine, le sujet des violences sexuelles faites aux mineurs et aux femmes est au cœur du débat. La députée Océane Godard défend à l'Assemblée nationale cette semaine une loi intégrale sur le sujet. Elle demande qu'elle soit examinée en urgence.
1: Le mondial de foot, ça commence aujourd'hui.
0: Ouais, c'est parti pour plus d'un mois de compétition entre les États-Unis, le Mexique et le Canada. Nos Bleus sont à la conquête d'une troisième étoile sur leur maillot. Ils font partie des favoris de ce mondial. Ils joueront leur premier match mardi prochain contre le Sénégal. Et pour les encourager, un groupe de 650 irrésistibles Français, le club officiel des supporters des Bleus. Ils sont aussi nombreux qu'en Russie en 2018, un petit peu moins qu'au Qatar en 2022. Car suivre les Bleus aux USA, bah évidemment ça coûte cher. Hervé Mougin est le président des Irrésistibles Français. Il vit sa cinquième Coupe du Monde.
2: Ça va être un budget assez important, malheureusement. On n'a pas fait les calculs encore. On verra selon, effectivement, le tournoi. Mais pour l'instant, ça commence déjà à chiffrer, oui. Sur les logements et les transports, les logistiques internes étaient un peu moins problématiques sur les dernières Coupes du Monde parce qu'elles étaient gratuites pour les supporters. Là, c'est pas trop le cas. Les logements sont assez chers et on n'a pas pu organiser de logements groupés. On est dans un pays qui est déjà pas spécialement spécialiste, effectivement, du soccer, entre guillemets, de football. Donc, je pense qu'on va avoir une ambiance Coupe du Monde un peu moindre que ce qu'on a pu connaître, en particulier au Brésil ou autre. Et puis, en tribune, les tarifs étaient tellement chers qu'on sera relativement loin du terrain. On ne sera pas juste derrière les buts comme à notre habitude. Donc, ce sera encore plus compliqué de se faire entendre et ce sont des vraies interrogations pour nous.
0: Hervé Mougin, le président des Irrésistibles Français, le club officiel des supporters des Bleus. Les matchs de l'équipe de France seront retransmis, bien sûr, sur ICI et sur ICI.fr. C'est un dispositif spécial que vous propose votre radio locale à chaque match des Bleus.
1: Du foot toujours, mais de la Ligue 2 cette fois.
0: Et oui, on connaît depuis hier le calendrier de la saison prochaine et les adversaires du DFCO pour son retour dans l'élite. Thomas Vichard, la première journée du championnat, ça sera le week-end du 8 août et d'entrée, ça sera un gros menu pour nos Dijonais.
3: Pour commencer, déplacement chez un ancien champion de France, Montpellier. Dijon avait demandé à la Ligue de démarrer à l'extérieur parce qu'il y a des travaux d'éclairage à Gaston Gérard cet été. Justement, le retour de la Ligue 2 à domicile se fera une semaine plus tard, vendredi 14 août contre Pau, une sorte de mise en bouche avant le premier gros choc de la saison, fin août contre Saint-Etienne, l'un des ogres du championnat. Une Ligue 2 très dense avec beaucoup de gros noms. On retient les derbies régionaux face à Sochaux, dans le froid a priori, le 4 décembre à domicile, puis le 19 février au Stade Bonal. Réception également de Nantes le 2 janvier, retour le 7 mai à la Beaujoire. Ce sera l'une des étapes du sprint final, avec d'autres noms ronflants, Guingamp, Saint-Etienne ou Montpellier, pour finir. On note enfin un calendrier un peu plus irrégulier qu'en 3e division, avec désormais des trêves internationales fin septembre, en novembre et en mars.
0: Et le calendrier complet de Ligue 2 pour la saison prochaine, vous l'avez en détail sur notre site ici.fr. Le premier match à domicile de la saison pour le DFCO, ça sera la réception de Pau le 14 août. C'est déjà terminé pour la Dijonnaise Loïse Boisson, éliminée dès le premier tour au tournoi de Hertogenbosch aux Pays-Bas. La joueuse de tennis bourguignonne a perdu d'entrée face à la 56e mondiale, elle qui est redescendue à la 155e place. Loïse Boisson tentera les qualifications pour le tournoi sur gazon de Wimbledon à partir du 30 juin.
1: Créer de la proximité et du lien entre les seniors.
0: Ça, c'est le but de la Papothèque, la maison des seniors itinérante que la ville de Dijon déploie depuis le mois d'avril. Ouverte à tous, cette caravane sillonne les différents quartiers pour recréer du lien. Ce matin, elle s'installe à partir de 9h sur le marché des Grésilles. À Saulieu, dans le Morvan, on pense déjà à Noël, figurez-vous. C'est aujourd'hui que s'ouvre Sapin Expo sous la halle Jean Bertin. Sapin Expo, le salon français des matériels et des services dédiés aux producteurs de sapins de Noël. Et dans le Morvan, on sait de quoi on parle. En France, chaque année, on vend 5 millions de sapins de Noël pour un chiffre d'affaires de 153 millions d'euros. Et puis voilà des chiffres qu'une habitante de Saône-et-Loire n'est pas prête d'oublier. Elle vient de décrocher un jackpot de plus de 5 millions d'euros au loto. Cette habitante du Breuil, près du Creusot, a toujours joué les mêmes chiffres dans ses grilles, les dates de naissance des membres de sa famille. Alors avec ses 5 333 000 euros, elle compte déjà s'offrir le voyage de ses rêves.
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0: La vie de cette joueuse de loto va s'améliorer, la météo aussi va s'améliorer, Ludovic.
1: Ah bah effectivement, hein, normalement fini la pluie et les orages, le soleil sera bien présent en Bourgogne avec des passages nuageux de moins en moins présents au cours de la journée. Les températures de ce matin, 14 degrés à Châtillon, 15 à Montbard, à Autun, Is-sur-Tille et à Époisses. Il fera 16 degrés à Dijon et au Creusot, 17 à Beaune et 18 à Chalon. Et dans l'après-midi, on attend des températures de 18 degrés à Saulieu, 19 à Châtillon, 20 pour Is-sur-Tille, 21 à Dijon et au Creusot, 22 à Beaune et 23 à Chalon-sur-Saône, ainsi qu'à Mâcon. Vous vous en doutez à cette heure-ci, il est 6h08, aucune difficulté particulière à vous signaler sur les autoroutes de Bourgogne et sur le réseau secondaire à Dijon, à Chalon et à Beaune, tout va pour le mieux. Vous nous appelez maintenant 03 80 42 15 15 si jamais vous rencontrez quoi que ce soit, on vous accompagne aussi dans la voiture.
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1: En 1985, Goldman et Jones décident d'écrire un hymne sur les bienfaits du métissage et l'importance du multiculturalisme de notre société. Ainsi est né ce véritable classique, Je te donne, avec Ici Bourgogne.

0: Jean-Jacques Goldman et Michael Jones avec Je te donne et votre radio ici Bourgogne.
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0: Il est pratiquement 6h13, on va essayer de deviner une personnalité à l'honneur ce matin avec vous, Anne-Laure Labalette.
2: Oui.
0: Pour ça, j'ai un petit indice qui est... Est-ce que ça vous rappelle quelque chose, ça?
2: Ah oui, c'est la musique de l'émission Des Racines et des Ailes.
0: Ouais, bravo.
2: Oui.
0: Eh ben, c'est l'anniversaire d'un des anciens animateurs de cette émission, c'est Louis Laforge. Il est resté pas loin de 10 ans quand même à la tête de cette émission. Bah, il fête ses 58 ans aujourd'hui. Louis Laforge, on le voit maintenant, notamment sur France TV Info. Et puis pour les plus sportifs, si je vous dis, Jean Alési, vous connaissez sans doute, hein, il est venu plus d'une fois d'ailleurs au circuit de Dijon-Prenois. Eh bien, il fête ses 62 ans, Jean Alési. On va parler de notre petit déjeuner dans quelques minutes avec le docteur Gérald Kierzek. Vous allez voir que le pain, le bon pain, a son importance.
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0: Votre radio ici prend soin de votre santé. C'est l'heure des conseils du docteur Kierzek. Ce matin, on prend notre petit déjeuner avec vous et surtout avec le meilleur pain pour notre santé.
5: Bonjour à tous. Le pain est presque un sport national en France. 82% d'entre nous en mangent chaque jour, souvent autour de 100-120 grammes par jour. Évidemment, on pense à la baguette, à notre tradition, notre fierté. Sauf que voilà, pour certains, ça rime avec ventre gonflé, des petits kilos qui s'installent. Une simple tartine de pain blanc et soudain, vous ressemblez à un ballon de baudruche. Vous avez l'impression que votre pantalon rétrécit en plein milieu de la matinée. Ben oui, c'est le problème numéro un. Ce sont les ballonnements avec la farine blanche parce qu'elle est pauvre en fibres et ses glucides sont mal digérés par certains intestins. Donc, ça va faire mal, ça va provoquer un intestin irritable. Vous ajoutez à cela le gluten chez qui les personnes sensibles vont provoquer des inconforts digestifs. Problème numéro 2, la prise de poids. Le pain blanc, ça a un index glycémique élevé, proche de 70. Ça veut dire quoi? Ça veut dire que ça fait grimper votre glycémie en flèche et la redescendre tout aussi brutalement, ce qui vous donne faim une heure après. Quand on a faim, qu'est-ce qu'on fait? On grignote et en plus, il n'y a pas beaucoup de fibres. Donc non, le pain ne fait pas grossir par nature. Ce qui pose problème, c'est la qualité du pain et la quantité.
0: Mais alors, quel pain choisir pour s'en sortir? On entend tout et son contraire sur ce sujet.
5: Le pain au levain, idéalement complet ou semi-complet, est très intéressant sur le plan nutritionnel. Le levain est incroyable car les micro-organismes transforment la farine. Et grâce à la fermentation lente, les bactéries lactiques et les levures naturelles vont prédigérer un peu, vont faire une partie du boulot à votre place, une partie des glucides et du gluten. Résultat, le pain au levain est bien plus digeste, moins de ballonnement et un index glycémique plus bas que la baguette blanche, ce qui va limiter les pics de sucre et les fringales. En plus, vous avez des vitamines, du fer qui vont être plus disponible pour votre organisme. Bref, c'est un vrai allié pour votre microbiote. Donc, chez le boulanger, demandez s'il est au levain pur et non à la levure industrielle. Observez une croûte épaisse, une mie irrégulière. Ça, ce sont des gages de qualité. Deuxième option, il y a le pain de seigle aussi. Il est moins connu, mais il est excellent pour ceux qui redoutent le gluten ou les FODMAPs. Vous savez, c'est ces sucres qui fermentent dans l'intestin. Le seigle a un index glycémique bas aussi, donc c'est excellent. Et puis, troisième option, c'est le pain complet pour ceux qui le digèrent très bien, qui est très riche en fibres. Donc, ça, c'est bien. Et conseil pratique, quel que soit votre choix, variez les plaisirs, variez les pains et changez de pain en évitant le blanc qui est trop raffiné, qui va vous ballonner. Allez, d'ici là, portez-vous bien.
0: Merci beaucoup, docteur Kierzek, pour vos bons conseils sur le choix du pain pour nos petits-déj. Peut-être que vous êtes en train de prendre votre petit-déj à cette heure-ci, à pratiquement 6h17 avec votre radio ici Bourgogne, en étant connecté sur les réseaux sociaux pour nous envoyer des petits messages, comme Coralie par exemple qui nous dit qu'il fait 7 degrés à Montbard. Connectez-vous, on est là, on regardera la météo dans quelques minutes. Il y aura aussi votre horoscope, on rencontre un chef étoilé. Avant ça, voici The Nick Kershaw.

0: Il n'y a pas mieux comme classique, surtout pour vous réveiller en Bourgogne. Nick Herschel, le Whiddle, avec votre radio ici Bourgogne. Il est 6h20, bienvenue. Il fait partie des 110 meilleurs restaurants en France et il est chez nous, en Bourgogne. En mars dernier, le chef Frédéric Doucet a décroché sa deuxième étoile chez lui, à Charolles, tout au sud de la Saône-et-Loire. Stéphane Conchon l'a rencontré d'ailleurs hier sur le marché de Charolles.
1: Ici, à Charolles, on ne pouvait pas partir sans saluer un chef doublement étoilé. On n'en croise pas tous les matins. Et là, c'est l'enfant du pays, hein, Frédéric Doucet. Votre maison, c'est une maison familiale avant tout. Hein.
2: Ben, c'est ma maison, c'est là où je suis né quasiment, avec ma sœur. Mes parents étaient avant moi, ils sont arrivés ici à l'hôtel de la Poste en 1978, en face de l'église. Ils faisaient les devoirs en bas, c'était la maison de famille. Quoi. Et moi, depuis tout petit, je savais que je voulais être cuisinier et continuer ce que mes parents avaient commencé. Quoi. Et le faire à Charolles, pourquoi? Parce que c'est un défi pour moi de faire connaître ce lieu, que ça devienne une destination et que les gens viennent découvrir un petit peu ces merveilles qui sont autour de nous. Et finalement, en France, aujourd'hui, des maisons indépendantes comme ça, de chefs propriétaires, il n'y en a plus tellement quand on regarde hein, dans les petites campagnes. Et c'est ce qui est beau aussi, c'est l'art à la française, c'est un petit peu continuer à faire vivre nos petits villages.
1: Vous n'avez jamais eu envie d'aller voir si l'herbe était plus verte ailleurs?
2: Pas vraiment, non.
1: Non?
2: On a eu l'opportunité d'ouvrir juste en face du restaurant un joli bistrot qui a 10 ans d'expérience maintenant. Et puis on a une belle hôtellerie classée en 5 étoiles, Relais Château. Et puis on a encore quelques munitions à développer.
1: Vos premiers émois en cuisine, c'était quoi?
2: Ces fumées peut-être, ces odeurs qui se développaient. Et puis ce que j'ai beaucoup aimé aussi, c'est cette ambiance avec l'équipe un petit peu. C'est un équipage quoi, je veux dire. Si on est les uns contre les autres, ça ne marche pas. Si on est les uns avec les autres, c'est totalement différent et la finalité, ben, c'est nos amis qui viennent manger au restaurant, qui viennent déguster, découvrir et voilà, c'est ça qui est beau. Puis tous ces produits qui arrivent tous les matins dans la cuisine, c'est quand même incroyable. On sent l'amour des producteurs, on sent le travail, la passion et puis voilà, chaque maillon de la chaîne est très important et qu'on construit une belle assiette qu'avec des trésors de notre région, c'est royal.
1: Vous avez changé au fil des années ou vous êtes resté le même?
2: Non, après au début, c'est vrai que quand on est, ça je le vois, mais c'est inévitable. Peut-être quand on a 20 ans, on rêve peut-être un peu plus d'exotisme, de montrer un peu ce que l'on sait faire et ce qu'on a envie de tirer à droite à gauche. Et c'est vrai qu'avec l'expérience, on a envie justement de faire voir ce qui se passe vraiment chez nous. Et mettre un petit peu vraiment notre territoire à l'honneur, de s'en servir comme un trésor et de le mettre tous les jours sur la table, quoi.
0: Et dès 10h, bah Stéphane Conchon dans Bienvenue chez vous sera avec Sarah Azevedo, une esthéticienne, pour avoir plein de conseils sur comment bien préparer sa peau pour l'été. Hier, elle était en direct de Charolles, une belle émission de 2h que vous pouvez retrouver évidemment en podcast dès maintenant sur notre site ici.fr. Voici Louane avec Ici Bourgogne.
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0: Louane, conduire avec votre radio ici Bourgogne à 6h26. À quoi s'attendre aujourd'hui suivant notre signe astral? Espérons que votre journée soit aussi clémente que la météo. Et bien pour y répondre, Catherine Viguier et l'horoscope, c'est dans quelques secondes.
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0: Et il est temps de retrouver Catherine Viguier pour votre horoscope avec deux tendances aujourd'hui, Catherine.
9: Exactement, et la plupart des natifs du zodiaque vont respirer.
10: Bélier, une journée toujours aussi tonique et surtout qui vous fait la part belle, alors allez-y.
11: Taureau, vous aurez sans doute quelques inquiétudes, mais vite dissipées.
12: Gémeaux, avec enthousiasme, vous vous affirmez au grand jour, que cela plaise ou pas.
13: Cancer, vous êtes en attente d'une réponse. Sachez-le, si c'est non, d'autres issues existent.
14: Lion, vous avez envie de voyage, envie de vous changer les idées et vous y parviendrez.
15: Vierge, vous êtes obligé d'être attentif à votre santé et à un travail qui vous plaît d'ailleurs.
16: Balance, avec joie, vous relevez un défi, peut-être dire oui à un être aimé.
17: Scorpion, attendez demain pour bouger, ce n'est pas une question pour subir en attendant.
18: Sagittaire, excellente journée. Si vous n'aviez pas le moral, eh bien ça va beaucoup mieux.
19: Capricorne, dans le monde du travail, en société, et vous vous faites remarquer.
20: Verseau, ce qu'il y a de bien, c'est que vous ne vous faites plus d'illusions, mais c'est parfois un peu pesant.
21: Poisson, il y a de la douceur dans votre vie, y compris aujourd'hui avec tout de même l'argent en actualité.
22: Et pour nous tous, se faire une place de roi, de reine, n'importe où.
0: Eh ben, il a l'air pas si mal que ça, cet horoscope de Catherine Viguier que vous pouvez retrouver en podcast évidemment sur notre site ici.fr, également l'application ICI disponible sur votre smartphone.
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0: Bonjour la Bourgogne, nous sommes jeudi matin, c'est le 11 juin, on est très heureux de vous retrouver avec toute l'équipe. Si certains veulent encore profiter de la couette, faites-vous plaisir, hein. Il est encore très très tôt, une très belle journée qui va s'annoncer au niveau du soleil. Dans la prochaine demi-heure, on va parler des truites, comment on les nourrit, on va en parler avec Clément Lebas. Juste avant, c'est Anne-Laure Labalade qui était avec nous pour l'info de 6h30. Rebonjour Anne-Laure.
23: Bonjour Ludovic, bonjour à tous.
0: Dans l'info de 6h30, on parle du business, des bars avec le mondial du foot.
23: Oui, à partir d'aujourd'hui c'est parti, hein, pour un petit peu plus d'un mois de compétition aux États-Unis. Chez nous, les bars tirent profit de cette Coupe du Monde de football. Ils installent des écrans géants, ils retransmettent les matchs et tout ça. Eh bien, ça attire pas mal de monde. C'est pas mal pour le chiffre d'affaires. Reportage juste après le point sur l'actualité en France et dans le monde. C'est le 90 secondes et ce jeudi, c'est avec vous, Aude Razo.
24: Patrick Bruel échappe à la détention provisoire. Mis en examen pour viol, tentative de viol, agression sexuelle et harcèlement sexuel dans 4 dossiers, le chanteur est ressorti libre dans la nuit sous contrôle judiciaire. Il a interdiction de contacter les plaignantes et de fréquenter les salons de massage. L'image de la nuit, ce sont ces centaines de supporters qui attendaient l'équipe de France de foot à leur camp de base à Boston. Les Bleus sont arrivés, ça y est, selfie, autographe, c'est le jour J. Coup d'envoi du mondial ce soir avec le match Mexique-Afrique du Sud. En France, la DNSP, la Direction de la Sécurité Publique, alerte sur des risques de débordement pendant ce mondial. 23 matchs sont considérés comme à risque, ceux de la France, du Portugal, du Sénégal, de l'Algérie, du Maroc, de la Tunisie et de la Turquie. Les États-Unis reprennent leur frappe sur l'Iran. Des explosions ont retenti dans le pays cette nuit. L'Iran riposte. Téhéran annonce avoir frappé des bases américaines à Bahreïn et au Koweït et prévient que tout navire qui passera par le détroit d'Ormuz sera, je cite, pris pour cible. C'est une victoire. La voix des avocats a été entendue. Réaction de la conférence des bâtonniers après le retrait de la mesure de plaider coupable. Gérald Darmanin renonce. La mesure est retirée de son projet de loi sur la justice criminelle. Elle proposait des procédures simplifiées et des peines négociées. Une pensée ce matin pour les 500 000 élèves de première qui se préparent à plancher sur le bac de français. L'épreuve commence à 8 heures avec au programme dissertation, essai ou commentaire de texte.
23: Et l'actualité chez nous, en Bourgogne comme partout en France, c'est le coup d'envoi de la Coupe du Monde de foot aujourd'hui. La compétition se déroule entre les États-Unis, le Mexique et le Canada. Le match d'ouverture est à 21h ce soir entre le Mexique et l'Afrique du Sud. Alors une Coupe du Monde de foot, c'est toujours un événement populaire et qu'on aime le sport ou pas, eh bien ça rassemble toujours du monde, notamment dans les bars. Des bars qui installent des écrans géants, des décos et qui retransmettent les matchs aussi, évidemment. Pour ces établissements, Victoria Millet, c'est une belle occasion de faire du chiffre. Vous êtes justement allé dans les bars de la métropole dijonnaise.
3: Comme il y a 4 ans au Zénith de Dijon, Quentin, supporter de la France, espère voir la Coupe du Monde de football dans une fan zone organisée par la ville.
4: Ça serait dommage qu'il n'y ait pas de fan zone pour la Coupe du Monde. Je compte m'y rendre. J'étais déjà même présent au Zénith. Voilà, j'en ai même perdu mon téléphone en le jetant dans la foule. Et je l'ai retrouvé comme par magie, la ferveur du foot. Donc oui, je serai présent lors d'une fan zone s'il y a une fan zone à Dijon.
3: Pas de chance pour Quentin. La mairie de Dijon n'a pour le moment rien annoncé officiellement. En attendant, ce sont les bars comme le Barbarians dans le centre-ville qui se préparent à diffuser tous les matchs de la France et accueillir un public nombreux.
5: Je pense que sur les matchs de la France notamment, on risque d'être complet. On va, avec les 3 écrans géants, diffuser le match et puis servir des bières et à manger en continu.
3: Pour ce pub dijonnais, cette retransmission a évidemment un coût. Mais Geoffrey, le serveur, sait que les matchs sont aussi des occasions d'augmenter les ventes de l'établissement.
5: Il y a forcément un coût sur l'animation et sur la décoration, mais... Le bar a toujours été, encore une fois, réputé pour ça. Et donc, du coup, c'est ce qui va nous emmener aussi des clients et nos habitués et les clients de passage. On va augmenter le stock, notamment sur les bières.
3: Au Barbarians comme à Digit, nouveau concept de restauration dijonnais à Cap-Nord, on a prévu de diffuser les matchs dans la meilleure ambiance possible. C'est en tout cas le souhait de Pierre-Alain, le responsable.
6: On va retransmettre la totalité des matchs. On sait qu'à Dijon, il y a quand même pas mal de communautés. On veut essayer d'être un lieu qui rassemble. Voilà, la diversité fait notre force.
3: Le problème de cette compétition, ce sont des horaires parfois tardifs. Digit prévoit de s'adapter comme il peut pour ses clients.
6: On sait qu'il y a des matchs qui sont un peu tardifs. On a un bar qui a une licence 4. Donc ça nous permet de rester ouvert jusqu'à 2 heures si on le souhaite. On va respecter aussi nos salariés et qu'ils soient en forme quand on a des événements le soir sur des aires, on va dire, plutôt normales. Voilà, mais il n'y aura pas de match en nocturne à 3h du matin.
3: Les bars ont déjà une raison de se réjouir. Les premiers matchs de la France seront à 21h ou 23h, des horaires qui permettront de belles affluences.
23: Voilà, et le premier match des Bleus, c'est mardi prochain à 21h contre le Sénégal. À suivre dans l'info d'ici à 7h à Saint-Rémy, dans le Nord Côte d'Or, les feux de la Saint-Jean gâchés avant l'heure. Le bûcher, point central de la fête, a été brûlé dans la nuit de mardi à mercredi. Et puis DFCO Montpellier, ça c'est l'affiche du tout premier match de Ligue 2 de la saison prochaine. Le calendrier a été dévoilé hier. Et fini la pluie et les orages. Aujourd'hui, place au soleil.
0: Oui, tout à fait. Soleil et ciel bleu sur l'ensemble de la Bourgogne. Alors, il y aura quelques passages nuageux comme ça, mais vous inquiétez pas, rien d'inquiétant. Les températures, bon, un peu fraîches quand même pour la saison, mais vous allez voir, ça va vite grimper dans les prochains jours. 14 degrés à Châtillon ce matin, 15 à Montbard, à Autun, à Is-sur-Tille et à Épois, 16 à Dijon et au Creusot, 17 à Beaune, 18 à Chalon. Et puis, dans l'après-midi, on aura du 18 degrés à Saulieu, 19 à Châtillon, 20 degrés à Is-sur-Tille, 21 du côté de Dijon au Creusot également, 22 à Beaune et 23 à Chalon-sur-Saône et à Mâcon. Comment ça se passe sur la route de Bourgogne à cette heure-ci ? Il est 6h35, c'est extrêmement calme et tant mieux. Aucune difficulté sur les autoroutes de Bourgogne ainsi que sur le réseau secondaire à Dijon, à Beaune et à Chalon. Si toutefois vous rencontrez la moindre difficulté, n'hésitez pas à nous appeler. On est là aussi pour vous accompagner dans la voiture au 03 80 42 15 15.
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0: Très inspiré par la vie nocturne en vacances à Hong Kong, Michel Berger, en rentrant en France, décide d'écrire une chanson sur Hong Kong. Ça deviendra Hong Kong Star et c'est un cadeau qu'il a offert à France Gall.

0: France Gall avec Hong Kong Star sur votre radio ici Bourgogne à pratiquement 6h40. Les étudiants passent le bac aujourd'hui, un sujet de choix d'ailleurs pour Fred Ballard dans l'humour en tube. Juste avant 7h, on aura l'occasion de rire avec elle sur ce sujet.
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0: La Bourgogne est une terre riche en gastronomie, puis ils sont nombreux les restaurateurs passionnés à vouloir proposer des produits locaux dans leurs assiettes. C'est le cas du restaurant Roi à Essey-sur-Seine. Clément Lebas d'ailleurs est allé à la rencontre du chef et aussi des producteurs et de la pisciculture, on en parle ce matin.
2: Les truites de l'aube dans une assiette, c'est bon. Sylvain, vous êtes pisciculteur à Veaulx-sur-Aube. C'est quoi exactement pisciculteur ?
3: Alors, nous, on est producteur avant tout, donc on élève les truites depuis les œufs jusqu'aux grosses truites.
2: Comment on fait pour élever des truites ? Parce qu'on se dit que ça doit bouger, ça va vite, c'est vif.
3: Alors, c'est rapide, mais il faut de l'eau fraîche. Et nous, on a des bassins fermés avec des grilles, et qui permettent des grilles d'entrée et de sortie, qui permettent une circulation d'eau.
2: Et donc, du coup, vous avez des mâles et des femelles pour avoir une reproduction, et vous avez toujours des truites comme ça ?
3: On achète les œufs. On achète les œufs parce qu'on n'est pas sur source, et c'est trop compliqué de faire un cycle complet. Donc, on achète à des collègues les œufs et qu'on fait développer jusqu'à devenir des grosses truites.
2: D'accord. Et ça dure combien de temps, le temps de passer à œufs jusqu'à grosses truites qui peuvent être vendues en industrie ?
3: Jusqu'à la rencontre, environ 2 ans et demi, 3 ans.
2: Et c'est un travail de tous les jours, du coup, qu'est-ce qui change, par exemple, de l'été à l'hiver ?
3: Alors, en hiver, le poisson, c'est un animal à sang froid, donc il est plus ou moins en léthargie, donc il mange moins, il se déplace moins. Alors qu'au printemps, en été, il est beaucoup plus vivace. Et puis, il mange beaucoup plus, puisqu'il n'a pas besoin de se réchauffer, en fait, puisqu'il est à sang froid.
2: Et on donne quoi à manger à des truites ?
3: Alors, c'est des aliments spéciaux pour truites, donc c'est à base, en général, environ 2/3 huile et farine de poisson, 1/3 céréales, vitamines et puis oligo-éléments.
2: Ça, c'est quand même assez impressionnant parce qu'il faut savoir la quantité qu'il faut donner en fonction du coup de l'âge des truites, j'imagine.
3: Alors, c'est en fonction de l'âge des truites, de la température de l'eau et de l'oxygène qui est disponible dans l'eau.
2: Donc, faut faire lier tous ces éléments-là pour savoir exactement la quantité de nourriture qu'il faut pour les truites.
3: Tout à fait. Après, en hiver, on voit tout de suite si on surnourrit ou sous-nourrit, parce que les truites, si elles ont plus faim, elles ne mangeront plus. Donc on voit l'aliment qui peut être perdu. Donc on fait vraiment attention.
2: C'est pas comme les poules qui, elles, continuent de manger quoi qu'il arrive, quoi.
3: Non, les truites, elles picorent pas encore dans les prés.
2: Les meilleurs produits bourguignons. Ils sont ici, je vous dis.
0: C'est vrai que c'est très bon, une bonne truite avec un petit peu de citron, franchement, miam. Rendez-vous dès demain, en tout cas, pour découvrir de nouvelles adresses en Bourgogne, grâce à Clément Lebas et de l'assiette à la terre. Attention aux balades en forêt avec nos animaux. Notre vétérinaire a trouvé l'ennemi numéro 1 de nos chiens et on en parle dans quelques secondes.
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0: L'été est là, les herbes hautes envahissent les chemins et avec elles, le pire ennemi de notre chien, l'épier. On en parle avec notre vétérinaire, le docteur Pierre Fabin. Bonjour à vous. Un épier, c'est quoi exactement ?
8: L'épier, qu'on appelle aussi spigaou dans certaines régions, c'est une petite herbe sèche très commune. Elle a la forme d'un harpon avec des petits poils raides orientés vers l'arrière, un peu comme un épi de blé. À cause de cette forme aérodynamique, l'épier ne peut avancer que dans un seul sens. Il va s'accrocher au poil de votre chien pendant la balade, puis avance insidieusement à chaque mouvement. C'est un vrai projectile qui s'infiltre partout, entre les doigts des pattes, dans les narines, les oreilles ou même les voies génitales.
0: C'est terrifiant quand même cette petite herbe qui voyage sous la peau. Concrètement, une fois rentré de promenade, quels sont les signes d'alerte qui doivent nous faire suspecter la présence d'un épier ?
8: Alors, les symptômes sont souvent très brutaux. Si les pieds sont rentrés dans une oreille, votre chien va secouer la tête frénétiquement et couiner de douleur. S'il l'a reniflé et qu'il est coincé dans le nez, vous assisterez à des éternuements ultra-violents en rafale. Votre chien se frotte le museau par terre et peut même saigner des narines. L'autre grand classique, c'est la patte. Si votre chien se met soudain à boiter et à se lécher le dessous de la patte, avec obsession, regardez entre ses coussinets. Vous y verrez souvent un petit trou rouge et gonflé avec du pus qui sointe. C'est le point d'entrée. Et n'oubliez pas les yeux, un œil subitement fermé et rouge est une vraie urgence.
0: Si on voit les pieds dépassés et qu'on suspecte sa présence après ces fameux éternuements violents, par exemple, comment on doit réagir? Est-ce qu'on sort la pince à épiler?
8: Alors, si l'épier est juste accroché dans les poils ou qu'il dépasse très clairement de la peau, oui, tirez-le doucement dans l'axe avec une pince à épiler sans le casser. Mais si la graine est dans l'oreille, le nez ou que le trou de la patte est refermé, ne touchez surtout à rien. N'essayez jamais de fouiller à l'aveugle dans l'oreille avec une pince. Vous allez pousser l'harpon encore plus loin et percer le tympan. Foncez chez votre vétérinaire qui ira le chercher en toute sécurité. La vraie solution, c'est la prévention. Cet été, évitez de jeter la balle dans les herbes hautes et sèches. Et surtout, au retour de promenade, inspectez systématiquement votre chien sous toutes les coutures.
0: Merci beaucoup docteur Pierre Favin pour vos bons conseils avec nos animaux pour se balader sereinement avec eux en forêt cet été. Dans les prochaines minutes, on a bien dans l'idée de vous faire découvrir ce qu'il en est de notre nonnette. A-t-elle été trouvée? On va retrouver les derniers indices surtout qui ont été dévoilés avec Florence Galice. Avant ça, voici YouTube.

0: Et YouTube avec Juan et votre radio ici Bourgogne, il est 6h50 et beaucoup d'entre vous sont déjà réveillés, connectés sur les réseaux sociaux pour nous envoyer des petits messages. Si on fait un petit résumé, vous êtes très heureux de vous dire que les orages et la pluie c'est terminé, que le soleil est de retour avec des températures un poil fraîches quand même ce matin, mais ça va s'arranger. Vous allez voir, cet après-midi les températures vont dépasser les 20 degrés dans pas mal d'endroits. Le point complet sur la météo d'ailleurs, ça sera tout à l'heure juste après les infos de 7h. Une question qui se pose ce matin, a-t-elle été trouvée notre nonnette du moment? Vous jouez tous les jours dès 11h avec Florence Galis pour tenter de gagner une carte cadeau de 50€ valable dans plein de boutiques de la région. Pour ceux qui ont raté les dernières propositions de la nonnette, petite cure de rappel ce matin avec les deux dernières propositions qui ont été faites hier, avec Colette notamment de Corcelles-les-Citeaux qui a été très inspirée par notre nouvelle nonnette.
1: Ah ben oui, parce que moi je suis très sucrée, hein, donc...
2: Oh voilà. Ben alors.
1: Je suis très sucrée, très gâteau, hein. Après j'ai cherché mais en vitesse, hein.
2: Non, mais il faut chercher en vitesse, je peux pas non plus vous demander d'y consacrer vos journées entières, hein. Vous avez sûrement autre chose à faire.
1: Non.
2: Alors Colette, quelle question?
1: Alors, est-ce qu'il y aurait du caramel à l'intérieur de la nonnette?
2: Non, pas de caramel dans la nonnette. Je sens que vous êtes déçue parce que vous aimez les nonnettes au caramel.
1: Exactement.
2: Ah bah voilà. Bon bah, mais vous pouvez en mettre dessus, mais c'est pas fait pour.
1: C'est pas fait pour, d'accord.
2: Oh bah non, okay. Parce que c'est déjà bien sucré, donc après c'est un peu écœurant. Hein.
1: Ouais.
2: Bon, donc pas de caramel dans la nonnette.
1: Très bien. Ok.
2: Bonne journée, Colette.
1: Eh ben très bonne journée. Au revoir.
2: Au revoir.
1: Au revoir.
2: Et notre dernière candidate, c'est Marie. Bonjour.
3: Bonjour, Florence.
2: Marie, vous nous appelez de Blancey.
3: Tout à fait.
2: Bon, Marie, est-ce que vous, tous les indices qui ont été donnés depuis tout à l'heure, vous inspirent et vous permettent de voir un peu plus clair?
3: Eh bien, ma proposition, est-ce qu'il y a des épices dans ce dessert?
2: Il y a effectivement des épices dans ce dessert.
3: Donc, pour moi, le dessert bourguignon, c'est le pain d'épices.
2: Alors, c'est intéressant. Mais ce n'est pas la réponse que j'attends. J'ai besoin de plus de précision. Mais on est dedans.
3: D'accord.
2: On est dedans. C'est-à-dire que ce que j'ai envie de vous dire, Marie, c'est que vous allez pouvoir revenir demain, me faire une proposition plus précise.
3: Ok.
2: Hein. Mais voilà, c'est ça, si vous voulez. Mais c'est un bien précis.
3: D'accord.
2: Aussi bien sur la marque que sur le produit, quoi.
3: Ah, d'accord.
2: D'accord. Alors, est-ce que ça va vous aider pour demain ou pas tellement?
3: On va chercher.
2: Mais oui.
3: Je pense que j'ai une petite idée.
2: Ah. Bon, bah alors ne traînez pas demain, hein, parce que là, je pense que ça va se bousculer au portillon demain matin. Donc, à la limite, vous appelez dès 3h du matin. Non, ne faut pas exagérer.
3: En plaisant.
2: Oui, vous appelez un petit peu avant 11h, un petit peu avant le jeu demain, et puis on sait jamais. OK?
3: OK.
2: Et bonne journée, Marie.
3: Merci beaucoup à vous aussi.
2: Au revoir. Je rappelle que ce que nous cherchons se mange. C'est un dessert, ce n'est pas un clafoutis, c'est sucré, ce ne sont pas des œufs à la neige. C'est une spécialité bourguignonne. Ce n'est pas une nonnette, il n'y a pas de fruits dedans, pas de caramel non plus. Ce serait beaucoup trop écœurant. Et oui, il y a du pain d'épices, puisqu'on est dans du pain d'épices, en quelque sorte. Mais de quel pain d'épices s'agit-il? Je veux la marque, je veux le produit précis.
0: Alors là, si vous n'avez pas la réponse, franchement, rendez-vous dès 11h pour faire toutes vos propositions à Florence Galis. Dans les prochaines minutes, nos souvenirs de bac seront à l'honneur dans l'humour en tube avec Fred Ballard. Vous allez voir, on va bien rigoler d'ici là. Voici Amir, elle a fait pour vous accompagner ce matin avec Ici Bourgogne, il est 6h54.

jusqu'à la dernière note. Amir, la fête pour vous accompagner avec votre radio ici Bourgogne. À 6h57, la langue française est à l'honneur ce matin. Connue pour être la plus belle langue du monde, elle est aussi très compliquée. Et cela permet d'en rire dans l'humour.

0: Raison pour nous de nous replonger dans la langue la plus complexe de la galaxie dans l'humour en tube.
1: C'est vrai que la langue française est une langue avec des expressions bizarres quand même. C'est la seule langue au monde, par exemple, où tu peux dire qu'un buraliste s'est fait passer à tabac.
2: Ah, c'est sûr que c'est un comble hein, quand on y pense, et c'est ce qui fait le charme poilant de cette langue que même Roland McDan a du mal à comprendre parfois.
1: J'aimerais aussi qu'on m'explique pourquoi dans la langue française, quand on veut avoir de l'argent devant soi, il faut le mettre de côté. En français, tu peux dire « je suis tombé dans les pommes » et après j'avais les jambes en compote. J'ai même remarqué, quand un mot masculin n'est pas sympa, eh ben ils le mettent au féminin. Avant on disait un licenciement, aujourd'hui on dit une restructuration.
2: Voilà, bah donc ça se confirme, hein, le genre féminin adoucit la vie. Et avec un peu de chance, ça peut aussi sauver une copie à l'écrit du bac français, tout dépend des barèmes de correction. Si c'est Tristan Lucas qui s'en occupe, il y a des écarts de langage qui ne passeront pas.
3: Au jour d'aujourd'hui, moins un point. Tu commences ta phrase par « moi, personnellement, je », moins 3 points. Les gens y croient, retrait de permis direct. Comme les gens qui rajoutent l'expression « quand on y pense » à la fin des phrases. Il y a de plus en plus de pauvreté, c'est dramatique quand on y pense. Et c'est vrai que quand on n'y pense pas...
2: Ah bah oui, il y en a beaucoup moins quand on n'y pense pas que quand on y pense. C'est l'inverse avec les fautes d'orthographe. Hein. Moins on y pense, plus il y en a. Et plus il y a de perles sur les copies du bac français, plus ça fait marrer les correcteurs. Donc rions un peu en attendant la note finale.
0: Ouais, et puis plein de courage à tous ceux qui passent les épreuves du baccalauréat cette année. C'est un souvenir que l'on n'aimerait pas trop revivre, nous, hein, de notre côté.
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0: Bonjour la Bourgogne, à la radio, sur internet, sur smartphone et même à la télé sur France 3 Bourgogne. On est là pour vous accompagner, il est 7h. Enfin, un point sur l'actualité avec vous, Anne-Laure Labalette, et c'est un échec global.
5: Depuis la semaine dernière et l'affaire de la jeune Liana, 11 ans retrouvée morte dans le Gers, la justice et l'État français sont mis face à leurs manquements en ce qui concerne les violences sexuelles faites aux mineurs. Le directeur général de la gendarmerie nationale reconnaît donc cet échec total quand on apprend que jamais le principal suspect de cette affaire n'a été entendu par les enquêteurs. Une des raisons, c'est le manque cruel de moyens, ça c'est ce que dénonce le syndicat de police Unité 21. Emma Etienne, elle est la fondatrice de l'association SPIC à Dijon, une association qui vient en aide aux enfants victimes.
6: Il y a beaucoup de jeunes qui se disent qu'en allant parler à la police, ça y est, leur agresseur, leur agresseuse va être arrêté et ils seront enfin en sécurité et ce sera terminé pour elles et eux. Sauf que c'est pas exactement comme ça que ça marche. Malheureusement, l'écoute est libérée, et ce qui fait que les enfants disent encore plus en détail ce qui leur arrive, quoi. Et donc, c'est compliqué quand on va faire confiance à quelqu'un de voir que cette personne-là, on la revoit pas, soit on la revoit jamais, et il y a plus aucune suite parce que ça a été classé sans suite par le procureur. Ou alors on revoit la police des mois, des années après, et pendant tout ce temps, l'agresseur est en liberté. Les enfants et les jeunes ont absolument peur d'être agressés par cette personne.
5: Des propos recueillis par Fanny Guelbe à Dijon. La brigade des mineurs compte 8 enquêteurs pour traiter plus de 1600 dossiers. Il en faudrait au moins 5 de plus, selon le syndicat Unité Police de Côte d'Or. Les moyens alloués aux enquêteurs, à la justice, aux brigades des mineurs. On va y revenir bien sûr dans trois quarts d'heure avec notre invitée, c'est la députée socialiste de Côte d'Or, Océane Godard. On verra aussi que les politiques sont aussi pointés du doigt hein, dans leur façon de réagir face à ces affaires. Océane Godard défend cette semaine à l'Assemblée nationale une proposition de loi intégrale sur les violences sexuelles faites aux mineurs et sur les violences en général. Elle nous en dit plus à 8h moins le quart.
0: Dans le nord Côte d'Or, à Saint-Rémy, près de Montbard, la fête est finie avant même d'avoir commencé.
5: Oui, dans cette petite commune, le bûcher qui avait été installé pour les feux de la Saint-Jean samedi a été brûlé avant l'heure. C'est une information ici Bourgogne. Un choc pour la commune et ses habitants en découvrant l'ampleur des dégâts hier matin, car la Saint-Jean c'est sacré hein, dans le village. Tous les bénévoles de l'association organisatrice se donnent du mal des semaines auparavant, notamment pour le montage du bûcher, une immense structure de bois de plus de 10 mètres de haut. Annie Dupuis est la présidente de l'association organisatrice de cette Saint-Jean. Elle le confirme, la solidarité s'est mise en place et samedi, il y aura un autre feu.
7: C'est du non-respect pour tout le travail qui a été fait, ça c'est certain. Mais bon, on lâchera pas. Là, il y a un élan de solidarité qui est en train de se mettre en place aujourd'hui. Des propositions de toutes parts, des appels de toutes parts, voilà, auxquels il faut répondre. On a une entreprise qui va nous livrer un camion de palettes. Voilà, là, cette heure-ci a pris.

0: On va avoir assez de palettes pour remonter quelque chose. Donc certes, il sera pas aussi beau, mais on lâchera pas. Voilà, pour ceux qui ont voulu nous faire du mal, si c'est le cas, eh ben, je peux leur dire qu'ils ont perdu parce que la solidarité est là et on fera. Et de toute façon, bah du coup, je pense qu'on va être obligé de mettre en place un réseau de surveillance. Donc je défie ces personnes de revenir parce que je pense qu'ils auront un comité d'accueil. Voilà. Non, mais on va pas lâcher. Quoi. On va pas baisser les bras. Et ça veut dire que bah il y a encore un peu de solidarité dans nos camps.
1: Voilà, et en attendant la nouvelle version des feux de la Saint-Jean ce samedi, l'association va déposer plainte ce matin à la gendarmerie. Pour relire toute cette histoire, c'est sur votre application ici, avec notamment les photos du bûcher impressionnant avant qu'il ne brûle. Pas sûr que toutes les piscines dijonnaises soient ouvertes aujourd'hui. Hier, plusieurs maîtres nageurs ont débrayé toute la journée, notamment à la piscine du Carrousel de Dijon et à la piscine olympique de Quetigny. Ils réclament une hausse de salaire auprès de l'UCPA, l'association qui les embauche. Hier soir, elle ne savait pas donner d'informations sur la poursuite ou pas de ce mouvement de grève.
2: L'opéra de Dijon dans le collimateur de la Cour des comptes de Paris.
1: Les juges de la Chambre du contentieux se réunissent ce matin pour juger l'ancien directeur Dominique Pitoisé et la présidente du conseil d'administration Christine Martin. On leur reproche plusieurs infractions financières, des infractions relevées par la Cour régionale des comptes de Bourgogne-Franche-Comté lors de son dernier contrôle, c'était en 2024. Dans son rapport, la Cour reproche aux dirigeants et aux conseils d'administration de l'Opéra d'avoir utilisé l'argent public de manière un petit peu légère. Des indemnités accordées en dépit du bon sens pour faire partir des collaborateurs et éviter des contentieux au prud'homme, Arnaud Racapé.
3: L'exemple le plus frappant, c'est sans doute celui de l'ancien directeur général de l'Opéra, Laurent Joyeux, arrivé en 2008 et dont le contrat de droit public a été régulièrement renouvelé jusqu'en 2020, date à laquelle la ville de Dijon l'informe qu'elle souhaite une autre équipe. Les deux parties s'entendent sur une indemnité de 150 000 euros au titre des dommages et intérêts, un montant supérieur à ce qu'un agent public aurait perçu en cas de licenciement, note la Cour régionale des comptes. Dans son rapport, il est aussi question d'une indemnité de rupture conventionnelle 27 fois supérieure au montant légal accordé à un salarié en 2021 par le nouveau directeur Dominique Pitoisé, ou encore d'une transaction attractive, selon les termes de la Cour, de près de 50 000 euros accordés à un autre salarié en plus de sa rupture. Ces montants, ces préjudices, estime la Cour, n'ont jamais été pleinement justifiés dans les comptes. On a mis de l'argent public pour éviter des conflits, sans trop regarder à la dépense, sans trop se soucier des règles non plus. Certaines indemnités ont même été validées par les mauvaises personnes et parfois sans même en informer le conseil d'administration.
1: Et toutes ces infractions sont passibles d'amendes. Précisons que l'Opéra de Dijon est financé à hauteur de 80% par des subventions de la ville, de la région et de l'État. Il emploie 90 collaborateurs.
2: On connaît le programme du DFCO pour son retour en Ligue 2.
1: Le calendrier complet de la saison 2026-2027 a été dévoilé hier. Rendez-vous le week-end du 8 août pour la reprise avec un gros morceau d'entrée. D'entrée de jeu pour le DFCO, c'est Montpellier. Paul Fauvel, le directeur général du DFCO, qui retient aussi que les choses vont changer désormais en Ligue 2, car les joueurs seront désormais concernés par les trêves internationales.
4: On attaque par une belle affiche qui rappelle un petit peu l'époque Ligue 1, avec un déplacement à Montpellier le 8 août. C'est un match qui sera important et qui va de suite donner le ton en fait de la saison, car on observe vraiment que la poule est extrêmement relevée. En tout cas, ça nous permettra de vite nous mettre en jambes et de pouvoir nous lancer dans le grand bain très rapidement. On rentre du coup dans les dates du calendrier FIFA où on est, on va dire, exonéré de matchs dans cette période-là, qui permettra à des moments de pouvoir faire souffler les joueurs, de pouvoir caler des séances supplémentaires, de pouvoir faire des matchs amicaux également si besoin, et en tout cas de ne pas être impacté quand des joueurs sont appelés en sélection. C'est un point important pour nous dans la gestion de l'effectif, et c'est là où on rentre vraiment dans un championnat professionnel qui se coordonne avec les calendriers des dates internationales. Donc c'est ça qui est important aussi pour nous.
1: Voilà, et pour retrouver le détail complet du calendrier de Ligue 2 la saison prochaine, rendez-vous sur notre site ici.fr.
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1: Un petit avant-goût d'été pour aujourd'hui.
2: Oui, tout à fait. Normalement, fini la pluie et les orages. Vous pourrez profiter pleinement du soleil et du ciel bleu. Il y aura quelques passages nuageux, mais rien d'inquiétant. Des températures de 14 degrés ce matin, attendues à Châtillon, 15 à Montbard, à Autun, Is-sur-Tille et Époisses, 16 à Dijon et au Creusot, 17 à Beaune, 18 à Châlons. Et puis dans l'après-midi, on aura des températures de 10 18 degrés à Saulieu, 19 à Châtillon. Il fera 20 degrés à Is-sur-Tille, 21 à Dijon et au Creusot, 22 à Beaune et 23 à Chalon-sur-Saône et à Mâcon. Des températures bien inférieures aux normales de saison, mais ça va s'arranger. Et puis vous nous confirmez que le soleil est de retour, hein, d'après vos petits messages sur les réseaux sociaux. À Belle-Neuve, 8 degrés d'ailleurs pour Jocelyne. Et puis du côté de Chaudenay-le-Château, Françoise nous dit 6 degrés avec des températures qui devraient également augmenter dans son secteur. On est connecté évidemment avec vous au quotidien. Vous nous envoyez des petits messages. Qu'en est-il sur les autoroutes de Bourgogne et vos conditions de circulation? Aucune difficulté actuellement sur les autoroutes de la région et tant mieux. Sur le réseau secondaire à Dijon, ça roule bien. À Beaune également et aussi à Chalon. 03 80 42 15 15 pour nous appeler si jamais vous rencontrez quoi que ce soit.
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2: Quand le groupe Téléphone se sépare, Jean-Louis Aubert, lui, décide de partir très très loin pour se changer les idées. Il prend donc son voilier avec des amis, puis il arrive dans les Caraïbes. Il jette l'ancre sur l'île de la Dominique, un petit coin de paradis où il rencontre un vieil homme sur la plage. Et puis il demande à ce vieil homme, mais pourquoi tous les habitants de cet endroit paradisiaque veulent partir? Et il répond simplement, bah, ils veulent partir mais ils reviennent ici puisque c'est trop beau et c'est là où ils sont nés. Ainsi, sur la source d'inspiration de ce titre, les plages de Jean-Louis Aubert.

0: Ça donne envie de vacances sur des plages paradisiaques. Jean-Louis Aubert, les plages avec votre radio ici Bourgogne. Bienvenue tout le monde. Bon réveil, il est 7h13.
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0: Les vacances d'été arrivent très bientôt. Certains bourguignons commencent à s'inquiéter un petit peu sur comment occuper les enfants pendant les vacances. Eh bien, ici Bourgogne, il y a quand même un bon plan pour vous. 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Avant de jouer ensemble, dans un instant, c'est mon œil qui est prévu. On parlera de la Coupe du Monde. Revoilà les paris entre amis avant les matchs.
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0: Il est temps de retrouver David Ossiou avec mon œil. Comme chaque matin, on parle de la Coupe du Monde qui commence aujourd'hui et avec elle, la tradition des paris entre amis.
4: Allez, on va mettre quelques pièces sur les bleus, donc peut-être un billet sur un outsider, autour d'une table, avec un tableau griffonné sur un papier et une cagnotte pour le meilleur. Ce pari-là, il est sans danger, c'est pour s'amuser. Tant que ça reste entre amis, entre collègues, sans que personne ne prenne aucune commission, ça passe. L'autre pari, le pari en ligne, c'est une autre affaire. C'est encadré par la loi en France, mais aujourd'hui, il y a 1 million d'habitants qui sont maladivement accro. Les deux tiers du chiffre d'affaires de ces plateformes proviennent de joueurs qui ont perdu tout à fait le contrôle. C'est le sociologue Thomas Amadieu qui estime même que les paris sportifs sont parmi les formes de jeux d'argent les plus addictives. Et à la veille de ce mondial, nos meilleurs amis de ces prochaines semaines, ce sont les Bleus. Kylian Mbappé, par exemple, qui a clairement dit qu'il était contre les paris sportifs. Et il a répété encore récemment quand Betclic avait utilisé son image sans son accord. Les paris en ligne, dit-il, ça a détruit des gens que je connais. Lui, Cherki, Doué, refuse d'être les ambassadeurs de ces sites. Dans le même temps, il y avait une campagne de prévention sur les paris sportifs qui était prête à être diffusée à l'occasion du mondial, avec un slogan « Parier, c'est pas rien ». Ça devait commencer à la mi-mai, mais le gouvernement a tout bloqué. C'est étonnant quand même. Des joueurs qui nous protègent plus que l'État, le monde à l'envers. Alors profitez du mondial, faites vos pronostics entre amis. Si vous gagnez la cagnotte, je vous conseille de tout dépenser tout de suite. Moi, j'ai jamais vu un supporter devenir addict à une tournée générale.
0: Bon, une tournée avec modération, hein, bien sûr, dans tous les cas. Ou alors, au jus de fraise, ça marche aussi. Dans les prochaines minutes, on joue ensemble. Plein de cadeaux à gagner pour la Game Factory, notamment. Juste avant, voici le classique de Katy Perry avec Fireworks. C'est votre radio ici, Bourgogne.

0: Elle sera l'une des têtes d'affiche de la cérémonie d'ouverture de la Coupe du Monde 2026 dans la nuit de vendredi à samedi à Los Angeles. Alors, en réalité, il y en aura trois, hein, des cérémonies d'ouverture. Il y en aura un par pays, donc Canada, États-Unis et Mexique. Il est temps de jouer ensemble avec votre radio ici, Bourgogne. 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Et pour jouer avec nous, direction Auchonneau, avec Corinne. Bonjour Corinne.
1: Bonjour Ludovic.
0: Ça va bien ce matin? Quel temps fait-il chez vous?
1: Oui, vous. Oh, un peu frais, mais il y a du soleil.
0: Bon. Est-ce que pendant les vacances, ça vous dirait de profiter de Game Factory en famille?
1: Oui, avec les petits-enfants.
0: Ça serait quoi votre activité préférée, vous, dans ce bowling. Genre d'endroit? Du bowling?
1: Oui.
0: Vous êtes forte en bowling?
1: Non.
0: Non, vous aimez bien le faire pour vous améliorer.
1: Non, pour les petits enfants, ils aiment bien.
0: Ah ouais, ouais, c'est vrai, on leur met le petit toboggan, un truc comme
1: voilà.
0: Ça, c'est très drôle de faire du bowling. Bon, Corinne, et ben pour jouer, c'est très simple. J'ai déjà prévu un extrait pour commencer.
2: Bienvenue chez moi.
0: Le Bourguignon, Florent Pagny, bienvenue chez moi. Ce titre est sorti en 1995. Ça, c'est l'année de référence qu'il va falloir mémoriser. Maintenant, la question, la voici. Est-ce que ce titre-là est sorti avant ou après la création du lac Kir à Dijon?
1: Après.
0: Vous êtes sûr que ce titre-là est sorti après la création du lac Kir à Dijon?
1: Bah oui, ça fait longtemps qu'il existe le lac Kir.
0: Eh bah écoutez, c'est une bonne réponse, voilà, parce que le lac Kir, c'est en 1964, et ce titre-là est sorti en 1995, donc c'était évidemment après la sortie du lac Kir. Eh bah c'est gagné, Corinne, voilà pour vous.
1: D'accord, merci.
0: Vos accès au Game Factory, profitez-en bien. On vous souhaite une bonne journée, puis à très bientôt, Corinne.
1: Merci, vous aussi, à très bientôt.
0: À bientôt, au revoir.
1: À bientôt, au revoir.
0: L'inauguration de la nouvelle née des boulangeries Feuillette, ça sera le 18 juin, en présence non pas du grand Charles, mais de Jean-François Feuillette, créateur de la franchise. On en parle avec vous, Anthony Lang, dans l'écho d'ici.
3: Une nouvelle boulangerie Feuillette a ouvert ses portes en Côte d'Or, à Dijon précisément, 14 rue de Cracovie. L'inauguration officielle aura lieu le 18 juin. Le réseau de boulangeries, pâtisseries continue son développement en France, avec cette arrivée dans la capitale régionale. Alors, quelle histoire y a-t-il derrière cette franchise? Et quels sont les produits phares? Nous avons Jean-François Feuillette avec nous pour nous en parler. Bonjour Jean-François Feuillette.
4: Bonjour. Produits phares, évidemment, je suis obligé de vous parler de notre brioche feuillette, la brioche feuilletée qui est que nos clients nous, enfin à chaque fois que je croise un client, ils font que de m'en parler. Donc entre autres, parce qu'on fait également beaucoup de pâtisseries, des flans, beaucoup de snacking sur place. Voilà, donc on a un réseau, on a avant tout un réseau d'artisans, boulangers, pâtissiers.
3: Et comment cette franchise est-elle née?
4: Alors, j'ai commencé à Blois, en fait. Moi, je suis issu de l'apprentissage. J'ai fait un CAP de pâtissier à 16 ans, et donc j'ai commencé avec une première boulangerie, avec un salarié boulanger à Blois. Et c'est vrai que on a rapidement continué à développer, à ouvrir des boulangeries. Et maintenant, il y a 114 boulangeries en France, avec un réseau de 4500 salariés qui sont boulangers, pâtissiers, cuisiniers, et voilà, que des gens de métier.
3: Alors, il s'agit de la première boulangerie Feuillette en Côte d'Or et la 115e en France. Pourquoi avoir attendu aussi longtemps avant de venir nous voir?
4: En fait, pour rien vous cacher, ça fait extrêmement longtemps. Je crois que ça fait pas loin d'une dizaine d'années que je cherche à Dijon. Fallait trouver l'opportunité, l'emplacement. Ça fait maintenant 15 jours qu'on est ouvert, et on a eu un accueil vraiment chaleureux, et on est hyper content de notre implantation sur Dijon.
3: Et vous le disiez, l'emplacement son importance, hein, parce que cette antenne dijonnaise peut accueillir jusqu'à 88 places assises et est également dotée d'une terrasse. Alors c'est plutôt une grosse structure, ou est-elle dans la moyenne de votre réseau?
4: Oui, ça reste dans la moyenne, parce que j'ai voulu que mes boulangeries soient un lieu où on se retrouve à tout moment de la journée, c'est-à-dire le matin au petit déjeuner, le midi pour venir se restaurer, ou bien toute la journée pour venir emporter du pain, du sucré, du salé, jusqu'à 20h à la fermeture.
3: Vous avez en outre créé pas mal d'emplois, hein, pour cette nouvelle boulangerie.
4: Oui, alors là à chaque fois qu'on ouvre une boulangerie, c'est environ, alors en moyenne dans les boulangeries Feuillette, c'est à peu près une quarantaine de salariés, donc à peu près 40 personnes.
3: L'inauguration officielle aura donc lieu le jeudi 18 juin en votre présence.
4: Alors oui, j'invite tous ceux qui ont envie de venir me rencontrer, venir parler des produits, venir découvrir la boulangerie ce jour-là entre 19h et 21h, et j'en profiterai pour faire une petite séance de dédicace de mon deuxième livre livre de recettes, c'est l'heure du goûter. C'est avant tout un métier plaisir, un métier passion, donc on est content de pouvoir échanger avec nos clients et de profiter de partager un moment de convivialité dans notre boulangerie.
3: Merci beaucoup Jean-François Feuillette, vous êtes le créateur des boulangeries Feuillette et à Dijon, c'est 14 rue de Cracovie. Merci. Merci.
0: Et à 7h25, on entend le pain qui craque pendant que vous êtes en train de faire votre tartine en écoutant ici Bourgogne. Bienvenue à vous. On va faire un point sur l'actualité dans quelques minutes avec Anne-Laure Labalette. Tout ce qui se passe chez nous en Bourgogne. Juste avant, voici Rose Reims avec Africa et ici Bourgogne. Bon réveil.

0: L'un des grands classiques de Rance Lorenz avec Africa, votre radio ici Bourgogne. Ça commence à circuler dans pas mal d'endroits de Dijon avec des petits bouchons. On fera le point complet d'ailleurs de là où il y a des difficultés avec le point route et la météo. Ça sera juste après l'info de 7h30.
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0: Des nouvelles IGP méconnues en Bourgogne, c'est ce que l'on va vous faire découvrir dans Plus belle la vigne dans quelques minutes. Avant ça, il est 7h30, l'info d'ici en Bourgogne avec vous Anne-Laure Labalette. On vous emmène ce matin au commissariat de Dijon.
4: On parle des dossiers et des affaires qui traitent les violences sexuelles sur les mineurs. Depuis l'affaire Liana, les failles de procédure sont pointées du doigt dans les services d'enquête. Et ces failles, elles arrivent en raison du manque cruel de moyens. On va voir tout ça, ça sera juste après le point sur l'actualité en France. Et dans le monde, c'est le 90 secondes et ce jeudi, il vous est présenté par vous, Audrey Azou.
5: Patrick Bruel n'a pas dormi en prison. Il échappe à la détention provisoire, mise en examen dans 4 dossiers pour viol, tentative de viol, agression sexuelle et harcèlement sexuel. Il est rentré chez lui cette nuit. Il a interdiction de contacter les plaignantes et de fréquenter les salons de massage. Les Bleus sont à Boston. Ça y est, l'équipe de France de foot a rejoint son camp de base pour le Mondial avec cette belle image. Un premier bain de foule, des centaines de supporters les attendaient. C'est le jour J, coup d'envoi de la compétition ce soir avec le match Mexique-Afrique du Sud. Le président de la FIFA, Gianni Infantino, espère une grâce présidentielle pour Christophe Glaise, le journaliste français détenu en Algérie. Il est le seul journaliste sportif emprisonné dans le monde et j'espère, dit-il, qu'il pourra nous rejoindre pendant la Coupe du Monde. Des explosions ont retenti en Iran cette nuit. L'armée américaine annonce avoir repris ses frappes. L'Iran riposte. Téhéran annonce avoir frappé des bases américaines à Bahreïn, au Koweït et en Jordanie. Et deux bateaux qui tentaient de franchir le détroit d'Ormuz. Plus d'un million de Français consomment de la cocaïne et cette cocaïne est de plus en plus pure, constat que fait l'Observatoire des drogues et des tendances addictives. Les passages à l'hôpital liés à la cocaïne ont bondi de 26% entre 2024 et 2025. Sortez les stylos et gare aux fautes d'orthographe. Dans une demi-heure à 8h, top départ du bac de français pour plus de 500 000 élèves de première et demain nouveauté avec une épreuve anticipée de mathématiques.
4: Et l'actualité chez nous en Bourgogne, on vous emmène ce matin au commissariat de Dijon. Depuis la semaine dernière et l'affaire Liana, cette enfant de 11 ans retrouvée morte dans le Gers, c'est bien les différents services de justice et d'enquête sur les violences sexuelles faites aux enfants pointent du doigt le manque de moyens, le manque cruel de moyens, ce qui fait que de nombreux suspects dangereux passent bien souvent à travers les mailles du filet. Ces gros manques de moyens, ils sont aussi dénoncés par le syndicat Unité Police 21. Les fonctionnaires parlent de procédures à rallonge. Fanny Gelb, vous les avez justement rencontré dans leur bureau du commissariat.
6: Le local d'unité 21, une pièce pas très grande, parsemée d'affiches, rien à voir avec la brigade des mineurs, 2 étages au-dessus. Là-bas, les dossiers débordent des armoires. Florian Salle, le secrétaire adjoint du syndicat de police, l'assure.
7: Il y a 1650 dossiers en cours de traitement. Il faut savoir qu'à la brigade des mineurs, ils sont actuellement 8 effectifs. Donc je vous laisse imaginer le nombre de dossiers qu'ils ont par fonctionnaire, la difficulté qu'ils ont dans leur quotidien pour pouvoir répondre parfois dans l'urgence à des situations très très graves.
6: Si on divise, ça fait plus de 200 dossiers par agent.
7: Nos collègues travaillent sur des dossiers en préliminaire, mais aussi sur des dossiers en flagrant délit qui peuvent arriver à tout moment, qui font que on bifurque sur le flagrant délit et puis le lendemain on reprend le dossier de préliminaire et puis il y a un autre dossier de flagrant délit qui va arriver, etc., etc. C'est très compliqué pour nos collègues.
6: Et les procédures sont souvent très longues.
7: Pour la victime, aller voir un médecin légiste, c'est-à-dire aller voir un psychologue, c'est-à-dire traiter tous les actes qui doivent être faits, qui fait que c'est des fois complexe de répondre dans un temps court.
6: La demande du gouvernement de réexaminer 70 000 plaintes pour Florian Salle, c'est impossible sans effectifs supplémentaires.
7: Si on doit faire un travail supplémentaire avec le même nombre d'effectifs, ça sera très compliqué pour les collègues. À moins qu'ils travaillent H24, ce qui sera pas possible. Donc avant tout, c'est d'augmenter le nombre d'effectifs.
6: Ce manque de personnel, Emma Etienne en a conscience.
8: C'est pas une histoire de personne, c'est vraiment une histoire de système qui est juste engorgé.
6: Elle a fondé l'association SPIC il y a 6 ans à Dijon. Elle aide les enfants qui ont subi des violences sexuelles. Les délais sont parfois perçus comme une brutalité en soi par ces mineurs.
8: Par exemple, il peut y avoir une première audition je sais pas moi, fin 2024, et puis la deuxième audition, elle aura lieu fin 2025, voire début 2026.
6: Pour la jeune femme, victime, elle aussi, l'affaire Liana n'est que le triste reflet de la réalité.
8: C'est vraiment terrible, mais c'était tellement prévisible qu'on en arrive à un drame pareil à un moment. Quand on voit que, bah oui, des agresseurs sexuels sont relâchés sans que les victimes soient prévenues, quand on est dans un pays qui fait pas en sorte de les protéger de façon digne, bah non, c'est pas étonnant qu'il y ait des drames pareils qui se passent.
6: Emma Etienne veut des vrais changements profonds. Elle a peur que les annonces actuelles ne soient qu'un effet de communication et au final, ne changent rien.
4: Le reportage de Fanny Gelbe pour Ici Bourgogne à retrouver dès maintenant sur votre application Ici. Alors comment faire en sorte que de tels drames ne se reproduisent pas? Comment mieux lutter contre ces violences sexuelles faites aux enfants? Eh bien peut-être une loi intégrale, c'est ce que nous dira notre invité dans quelques minutes. On reçoit ce matin la députée socialiste de Côte d'Or, Océane Godard. Et puis à 8h dans l'info d'ici, on vous dit tout sur le calendrier de la saison prochaine de foot en Ligue 2. Le premier adversaire des Dijonais du DFCO, ça sera Montpellier. Fini la pluie et les orages, aujourd'hui on a du soleil.
0: Oui, ça fait du bien au moral quand même, un soleil ciel bleu sur l'ensemble de notre région Bourgogne aujourd'hui. Bon, il y aura quelques passages nuageux, mais rien d'inquiétant. Plus le temps va passer, plus ça va s'améliorer dans la journée. Des températures de 14 degrés ce matin à Châtillon, 15 à Montbard, à Autun et à Is-sur-Tille, ainsi qu'à Époisses, 16 à Dijon et au Creusot, 17 à Beaune, 18 à Chalon. Et puis dans l'après-midi, il fera 18 à Saulieu, 19 à Châtillon, 20 à Is-sur-Tille, 21 à Dijon au Creusot, 22 à Beaune, 23 à Chalon-sur-Saône et à Mâcon. Comment ça se passe sur la route à 7h35? Sachez que sur les autoroutes de Bourgogne, il n'y a aucune difficulté particulière à vous signaler. Tout roule et tant mieux, ça commence à se charger un petit peu. Par contre, si vous êtes à Dijon, sur les principaux axes de Dijon, quelques ralentissements déjà vous signaler, notamment au niveau du rond-point de la bretelle de A8. Quand vous êtes sur la Lino, du Monde aussi se présente dans le secteur de la Toison d'Or et à la toute fin de la 4 voies en venant d'Arc-sur-Tille, en approche de la Rocade. Si vous êtes à Beaune, aucune difficulté particulière. Et puis à Chalon-sur-Saône, c'est bien chargé. Le rond-point des Orlans, évidemment, comme à chaque fois, et un petit peu dans la traversée de Chalon. 03 80 42 15 15 pour nous appeler si vous rencontrez quoi que ce soit sur la route.
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0: Nous sommes en 1982, cette année-là, Michael Jackson sort l'album de tous les records, Thriller. Il a été vendu à près de 100 millions d'exemplaires, un album dans lequel on trouve des petites pépites, dont Beat It. Le succès commercial est énorme dans le monde entier, il deviendra l'un des singles les plus vendus de tous les temps. Et le clip a même dépassé le milliard de vues sur YouTube en 2023. C'est cadeau, c'est pour vous, le voici Michael Jackson, Beat It avec Ici Bourgogne.

0: On adore ce genre de classique, ça donne envie de revoir la saga Retour vers le futur. On entend notamment ce titre en boucle. Michael Jackson avec Bennett et votre radio ici Bourgogne. Il est 7h40.
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0: La cuivrerie de Dijon est à l'honneur cette semaine dans votre rendez-vous Plus belle la vigne avec Christophe Ziri. Nous découvrons de nouvelles appellations IGP, dont une de Saône-et-Loire.
2: Et bien cette dénomination Saône-et-Loire, c'est avec Marie-Gabrielle Vignat qu'on en parle aujourd'hui du domaine du château de Demigny. Quelle est l'histoire, Marie-Gabrielle, de ce vin Saône-et-Loire?
3: Le domaine existe depuis de nombreuses années, mais la vigne avait été abandonnée et nous avons replanté 2 hectares de chardonnay en 2017 avec mes frères et sœurs pour perpétuer la tradition viticole qui existait sur le domaine.
2: Ça a fonctionné tout de suite ou il y a eu quand même quelques années de...
3: Alors en fait, il a fallu trouver ses marques, qu'on trouve comment adapter au mieux la culture de la vigne et les vinifications pour obtenir un produit qui nous correspond.
2: Quel type de vin justement sont les Saône-et-Loire?
3: Dans l'IGP Saône-et-Loire, il y a des domaines sur une zone très très étendue avec différents cépages. Donc chaque domaine et chaque zone va avoir des particularités qui leur sont propres. Nous utilisons le cépage chardonnay qui est le cépage emblématique des blancs de la région.
2: Comment ça se déroule justement pour avoir vraiment ce goût de chardonnay?
3: Donc on retrouve en fait ce goût de chardonnay puisqu'on va utiliser le cahier des charges du Bourgogne et que le terroir est tout à fait propice à la culture de ce cépage qui a été cultivé dans le village de Demigny depuis plus de 2 ou 3 siècles.
2: 2 hectares, c'est ce que vous avez dit, hein. Vous
3: oui, tout à fait, seulement 2 hectares.
2: Combien environ, justement, une cuvée produit chaque année?
3: Alors, on essaye de rester dans une limite de 60 hecto-hectares. Je vous laisse faire le calcul.
2: D'accord. Faites le calcul, vous, chez vous. Comment peut-on, justement, plus faire connaître ou reconnaître l'IGP Saône-et-Loire?
3: Alors, en fait, c'est des vins qui commencent à attirer de plus en plus de publics, connaisseurs ou amateurs, parce qu'on arrive à produire des vins de grande qualité à des prix qui reste plus abordable. Avec l'augmentation des prix des vins des Bourgognes, on a maintenant de plus en plus de clients qui cherchent à découvrir des vins qui seraient moins connus, peut-être plus abordables, et qui leur permettent d'avoir beaucoup de plaisir à la dégustation.
2: Merci Marie-Gabrielle, je rappelle que vous êtes du domaine du château de Demigny. Demain, on termine cette semaine de dégustation avec justement le déroulement d'une dégustation et puis quelques réactions de professionnels et aussi bien sûr du public.
0: Le vin a son rendez-vous à la radio, ça s'appelle Plus belle la vigne et vous allez pouvoir vous plonger dans cet univers passionnant avec ce rendez-vous à retrouver aussi en podcast sur notre site ici.fr. Dans quelques minutes, notre invité sera Océane Godard, la députée de Côte d'Or.
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0: Les plus chanceux d'entre vous étaient sans doute présents au Zénith de Dijon en octobre et en novembre 2025. C'était incroyable ce qu'ils ont fait sur scène. On aime beaucoup ce groupe rock Frenchy par excellence. Voici Indochine avec le chant des cygnes et ici Bourgogne.

0: C'est ce qu'on appelle un classique parmi les classiques. Ambiance rock pour vous réveiller ce matin. Le Chant des Cygnes avec Indochine et votre radio ici Bourgogne. Il est pratiquement 7h48.
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0: La mort de la jeune Liana, cette collégienne de 11 ans, retrouvée dans le Gers la semaine dernière, a eu l'effet d'un électrochoc partout en France. Cette affaire a remis au centre les failles de notre société dans la lutte contre les violences sexuelles sur les enfants et sur le traitement de ces affaires par la justice. L'électrochoc est aussi politique. Et pour en parler ce matin, Laure, vous êtes avec la députée de Côte d'Or.
3: Bonjour Océane Godard.
4: Bonjour.
3: Alors vous avez signé cette semaine une proposition de loi intégrale contre les violences sexuelles. Entre le séisme de l'affaire Liana, l'affaire Patrick Bruel aussi cette semaine, il y a plus qu'urgence de discuter de tout ça, de débattre de ces questions-là.
4: Oui, tout à fait. Alors déjà, je voudrais avoir un message, évidemment, et une pensée pour la famille de Liana, parce que c'est dramatique, évidemment, ce qui s'est passé. Ensuite, je voudrais dire que le moment n'est pas à débattre, à réfléchir sur ce qu'il faudrait faire, etc. Enfin, on a dépassé ce moment-là. La loi intégrale, ça fait plusieurs années qu'elle est travaillée avec une coalition justement d'associations, d'acteurs, de professionnels, d'élus. Ça fait quand même des années. Il y a eu des commissions d'enquête, notamment une qui a été portée, présidée par un juge, le juge Édouard Durand, avec plus de 100 recommandations. Enfin, ça fait quand même des années que ce problème-là, ce fléau-là est soulevé dans notre pays.
3: Alors, le rôle d'un politique, quel est-il dans ces cas-là ? Le rôle du politique, quel est-il ?
4: Écoutez, il est de faire son travail, de proposer une loi intégrale parce que le sujet, il est systémique. Entre le moment où on a commencé l'interview, le moment où on va la terminer, il va y avoir un enfant dans notre pays qui sera victime d'inceste ou d'agression sexuelle.
3: Ouais, un enfant toutes les 3 minutes
4: enfants,
3: en France. Ouais.
4: 160 000 enfants par an victimes d'inceste ou d'agression sexuelle. Ça fait plusieurs années que ce chiffre-là est hurlé par l'ensemble des associations, par des élus, par des professionnels. Et aujourd'hui, le vrai sujet, il est au niveau de l'écoute. Comment est-ce qu'on accueille la parole d'un enfant ? Déjà, c'est considéré, c'est pour ça que j'ai un problème d'état d'esprit dans notre pays, de conscience de ce fléau-là. C'est-à-dire que c'est pas possible que lorsqu'un enfant parle, on ne l'entende pas.
3: Océane Godard, vous parlez d'écouter ces enfants. Dans ce texte, il y a notamment la création d'unités spécialisées au sein des polices judiciaires. Mais il existe déjà des brigades des mineurs. Il y a Dijon, par exemple, et on l'entend ce matin, on déborde sous les dossiers, on croule sous les dossiers. Alors, qu'est-ce que cette proposition de loi changerait concrètement ?
4: Déjà, vous savez, quand le président de la République a réagi suite à la mort de la petite Liana, il a tout de suite dit qu'il n'y avait pas de problème de moyens. Et ça, c'est pas possible d'entendre cela. Donc déjà, je voudrais avoir un premier message. C'est oui, il y a un problème de moyens. Oui, il y a une défaillance dans notre système. C'est pas possible que il y ait eu à nouveau encore une victime due à un crime tel que ce qui a été commis sur la petite Liana. Et donc je ne fais pas partie de celles et ceux qui jettent en pâture les juges, les magistrats, etc. Donc oui, il y a besoin de les accompagner davantage, de leur donner des moyens. Là, ça, c'est une première réponse. Aujourd'hui, on est un peu court et le gouvernement n'apporte pas de réponse claire sur la question des moyens. Ensuite, il y a une loi intégrale parce que la réponse, elle est systémique, en fait. Elle est systémique. Et vous savez, quand on dit systémique, c'est-à-dire que c'est pas possible là aussi que la moitié ou presque la moitié de notre pays n'ait pas conscience. Je m'explique. Plus de 90% de femmes présentes lors des rassemblements devant les tribunaux, là, il y a deux jours. Ça veut dire qu'il y a quand même un sujet, et j'ai envie de le dire là, sur votre radio. Messieurs, on a besoin de vous, en fait. On a besoin besoin de vous aussi pour porter ces messages, pour agir différemment. C'est un problème organisationnel, c'est un problème de posture, c'est un problème de prise en compte de la parole des femmes, des enfants. Donc il y a un vrai sujet de domination. Et encore une fois, l'égalité, c'est pas remplacer une domination masculine par une domination féminine, c'est avoir une vraie prise de conscience des hommes et des femmes dans notre pays.
3: Est-ce que les victimes aussi, qui sont accompagnées par les associations, est-ce que toutes ces associations, elles vous demandent aussi à vous, les politiques, votre soutien, votre aide ?
4: Mais bien sûr, elles hurlent, elles souhaitent cette loi intégrale, elles y ont participé. Je l'ai dit tout à l'heure, il y a une coalition, et c'est en ce sens que cette loi intégrale, comme son nom l'indique, vise à répondre à ce problème systémique. Ça, vous avez parlé, effectivement, il y a un sujet au niveau de l'écoute, de la protection des enfants, il y a un sujet aussi de réforme de la police et de la justice pour mieux protéger les victimes de violences sexistes et sexuelle. Il y a des propositions dans cette loi, d'un point de vue aussi professionnel. Enfin, on touche tous les pans de la société avec un grand plan de formation. Parce que tant qu'on n'aura pas compris le mécanisme de dissociation et d'emprise, on ne pourra pas répondre à ce fléau.
3: Très rapidement, pour l'instant, cette proposition de loi que vous proposez, elle n'est pas programmée en débat à l'hémicycle, mais le Premier ministre a prévu de vous recevoir d'ici la fin de semaine. Vous avez bon espoir ?
4: Oui, bah écoutez, s'il est engagé, c'est plutôt un homme de parole, je veux lui faire confiance. Écoutez, on attend. Là, l'enjeu, c'est que cette loi intégrale soit inscrite effectivement à l'ordre du jour de l'Assemblée nationale, au plus tard en septembre.
3: La députée de Côte d'Or, Océane Godard, merci beaucoup d'avoir été avec nous en direct ce matin.
4: Merci.
3: Belle journée.
4: Merci à vous.
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0: Il est 7h54, plein de courage à vous si vous êtes en train de vous préparer pour aller au travail. L'info de Bourgogne arrive dans les prochaines minutes, ça sera 8h, le point août, la météo aussi. Juste avant, on va se plonger dans l'histoire avec Stéphane Bern. Et avant ça, voici Boulevard des Arts Bruxelles avec Ici Bourgogne.

vers les airs, Bruxelles, avec ici Bourgogne à 7h57. Saviez-vous qu'à la Révolution française, il n'y avait pas que le changement de régime qui avait été proposé, mais aussi de changer la nomination des mois et des années? Chose improbable que l'on va redécouvrir avec Stéphane Bern dans quelques secondes.

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0: Brumaire, frimaire, des noms liés aux saisons, aux vendanges, aux brouillards. Et surtout, chaque jour ne porte plus le nom d'un saint. Désormais, chaque jour est dédié à une plante, un animal ou un outil agricole. Marteau, hippocampe et ficus à table. L'idée est simple, célébrer le travail et la terre plutôt que les figures chrétiennes. La Convention adopte le nouveau calendrier le 24 octobre 1793. L'an 1 commence au 22 septembre 1792, jour de la République. Et à la place de la semaine, une décade de 10 jours, un jour de repos sur 10. On dirait bien que les petits week-ends à la mer vont devoir attendre. L'objectif est clair, déchristianiser le temps, le rendre rationnel, scientifique, politique, mais beaucoup trop long. Travailler 9 jours avant de se reposer, même les révolutionnaires ont trouvé ça un peu rude. Et en 1806, Napoléon Bonaparte rétablit l'ancien calendrier. Il a peut-être perdu Waterloo, mais il a sauvé le dimanche. En 1793, on impose la semaine de 10 jours. Aujourd'hui, on rêve d'en travailler 4. Deux siècles plus tard, la révolution continue et l'ennemi numéro 1 reste toujours le lundi matin.
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2: Bonjour tout le monde et bienvenue, bon réveil à ceux qui émergent tout juste à 8h du mat. Vous êtes avec votre radio Ici Bourgogne. À 8h, on fait un point sur l'actualité maintenant avec vous, Anne-Laure Labalette. Les feux, la fête des feux de la Saint-Jean gâchée à Saint-Rémy, près de Montbard.
3: C'est une information ici Bourgogne. Hier matin, les habitants de cette petite commune du Nord-Côte d'Or ont eu la mauvaise surprise de découvrir le bûcher prévu pour la fête de la Saint-Jean samedi, déjà complètement brûlé. Quelqu'un a mis le feu à la structure dans la nuit de mardi à mercredi. Un choc donc pour la commune, car c'est une fête que les habitants préparent depuis des semaines déjà. C'est un travail colossal de monter ce bûcher de plus de 10 mètres de haut avec près de 200 palettes de bois. Alors l'association qui organise l'événement a rendez-vous ce matin à la gendarmerie pour déposer plainte. En tout cas, depuis hier, dans la commune, Lise Dussault, un élan de solidarité s'est mis en place pour reconstruire quelque chose d'ici samedi.
4: De l'immense structure, il ne reste qu'un amas de cendres encore fumant. Hier, on y a croisé Stéphane, un habitant, entrepreneur sur la commune, conseiller municipal, dépité.
5: Ouais, ça m'a serré. Ouais, ça fait mal. Même là, j'ai du mal encore.
6: Ça touche tout le monde.
5: On leur sacle le boulot. Enfin, je pense que la personne qui a fait ça se rend pas compte du mal qu'elle a fait. Mais elle va pas gagner parce que là, il y a tellement de monde, tellement de solidarité qui va arriver. Il y a un entrain qui est en train de se faire et de se préparer. Et je trouve que c'est encore plus beau que ce qui avait été fait au démarrage. Et ça a pas prix,
4: à côté de nous, justement, un tas de planches de bois.
5: Ouais, c'est des gens qui ont posé ça ce matin. Ils sont arrivés là, ils ont dit nous, on a des chevrons, vous posez des chevrons. Je trouve ça sympa. Nous, professionnels ou agriculteurs, on s'occupe de rapprovisionner en bois avec les engins, avec différents professionnels du secteur et des alentours pour récupérer de la palette, du chevron et tout ce qui s'ensuit.
4: Les propositions affluent de partout, sur les réseaux sociaux, par téléphone, au local de l'association organisatrice, au cœur de la vie rémigeoise.
7: Bonjour.
4: Les bénévoles s'activent, continuent à préparer la fête aux côtés de leur présidente Annie Dupuis.
8: On n'est pas le genre à baisser les bras ici, ça manque. On va y aller.
9: J'ai vu Stéphane m'expliquer pour les camions tout ça.
8: Oui.
4: Et tiens, le maire Hervé Cula passe rapidement une tête.
10: En train de se mettre en place sur le village pour que l'événement ait lieu, parce que c'est important qu'il ait lieu, ne serait-ce que faire le rayonnement de la commune, quoi.
4: Restait à canaliser toute cette solidarité. Une grosse réunion avait lieu hier soir sur la place du village pour tout organiser.
3: Un reportage à Saint-Rémy dans le Nord-Côte d'Or, signé Lise Dussault, et pour voir les photos de ce bûcher avant qu'il ne brûle, histoire de se rendre compte à quel point c'est impressionnant, c'est sur ici.fr. Juste avant ce journal, on recevait la députée socialiste de Côte d'Or, Océane Godard, en pleine affaire Liana depuis la semaine dernière, l'affaire Patrick Bruel cette semaine. Le sujet des violences sexuelles aux mineurs et aux femmes est au cœur du débat. La députée défend cette semaine d'ailleurs à l'Assemblée nationale qu'une loi intégrale sur le sujet soit examinée en urgence. Il faut aussi que les hommes se sentent concernés par ces sujets. On a besoin d'eux, nous disait Océane Godard. Explication et entretien complet à écouter dès maintenant sur notre site ici Bourgogne. Gérald Darmanin, lui, abandonne l'idée d'une procédure de plaidé coupable pour les crimes. Le ministre de la Justice veut sauver son projet de loi. Cette mesure censée désencombrer nos tribunaux et accélérer les procédures a provoqué, on le rappelle, la colère des avocats du barreau de Dijon depuis son annonce. Pour eux, c'était une manière d'expédier la justice.
2: Le mondial de foot, ça commence aujourd'hui.
3: C'est parti pour plus d'un mois de compétition entre les États-Unis, le Mexique et le Canada. Nos bleus sont à la conquête d'une troisième étoile sur leur maillot. Ils font partie des favoris de ce mondial. Ils jouent joueront leur premier match mardi prochain contre le Sénégal.

0: Et pour les encourager, un groupe de 650 irrésistibles français, le club officiel des supporters des Bleus. Ils sont aussi nombreux qu'en Russie en 2018, un petit peu moins qu'au Qatar en 2022. Ben oui, parce que suivre les Bleus aux USA, évidemment, ça coûte cher. Hervé Mougin est le président des irrésistibles français. Il vit sa 5e Coupe du Monde.
1: Ça va être un budget assez important, malheureusement. On n'a pas fait les calculs encore. On verra selon, effectivement, le tournoi. Mais pour l'instant, ça commence déjà à chiffrer. Oui. Sur les logements et les transports. Les logistiques internes étaient un peu moins problématiques sur les dernières Coupes du Monde parce qu'elles étaient gratuites pour les supporters. Là, c'est pas trop le cas. Les logements sont assez chers et on n'a pas pu organiser de logements groupés. On est dans un pays qui est déjà pas spécialement spécialiste, effectivement, du soccer, entre guillemets, football. Donc, je pense qu'on va avoir une ambiance Coupe du Monde un peu moindre que ce qu'on a pu connaître, en particulier au Brésil ou autre. Et puis, en tribune, les tarifs étaient tellement chers que on sera relativement loin du terrain. On ne sera pas juste derrière les buts comme notre habitude. Donc ce sera encore plus compliqué de se faire entendre et ce sont des vraies interrogations pour nous.
0: Hervé Mougin, le président des Irrésistibles Français, le club officiel des supporters des Bleus. Les matchs des Bleus, justement, ils seront retransmis sur votre radio ici et sur ici.fr. C'est un dispositif spécial que vous propose votre radio locale à chaque match de l'équipe de France durant tout ce mondial.
2: Du foot toujours, mais de la Ligue 2 cette fois.
0: Oui, on connaît depuis hier le calendrier de la saison prochaine et les adversaires du DFCO pour son retour dans l'élite. Thomas Vichard, la première journée du championnat, ça sera le week-end du 8 août et d'entrée, ça sera un gros menu pour nos Dijonais.
3: Pour commencer, déplacement chez un ancien champion de France, Montpellier. Dijon avait demandé à la Ligue de démarrer à l'extérieur parce qu'il y a des travaux d'éclairage à Gaston Gérard cet été. Justement, le retour de la Ligue 2 à domicile se fera une semaine plus tard, vendredi 14 août contre Pau, une sorte de mise en bouche avant le premier gros choc de la saison, fin août contre Saint-Etienne, l'un des ogres du championnat. Une Ligue 2 très dense, avec beaucoup de gros noms. On retient les derbies régionaux face à Sochaux, dans le froid a priori, le 4 décembre à domicile, puis le 19 février au Stade Bonal. Réception également de Nantes le 2 janvier, retour le 7 mai à la Beaujoire. Ce sera l'une des étapes du sprint final, avec d'autres noms ronflants, Guingamp, Saint-Etienne ou Montpellier, pour finir. On note enfin un calendrier un peu plus irrégulier qu'en 3e division, avec désormais des trêves internationales fin septembre, en novembre et en mars.
0: Et le calendrier complet de la Ligue 2 pour la saison prochaine, vous l'avez en détail sur notre site ici.fr. Le premier match à domicile de la saison pour le DFCO, ça sera la réception de Pau le 14 août. En tennis, c'est déjà terminé pour la Dijonnaise. Loïse Boisson éliminée dès le premier tour hier au tournoi de Hertogenbosch aux Pays-Bas. La joueuse bourguignonne a perdu face à la 56e mondiale, elle qui est redescendue après Roland-Garros à la 155e place. Loïse Boisson qui tentera les qualifications pour le tournoi sur gazon de Wimbledon, ça sera à partir du 30 juin. L'échangeur tout près de Varrois et Chaigneux sur la départementale 700 en Côte d'Or va finalement rester fermé aux voitures et aux camions jusqu'à début juillet. On vous en parlait la semaine dernière sur Ici Bourgogne. Le conseil départemental doit réaliser des travaux d'étanchéité car la chaussée a subi un gonflement du bitume en raison de la canicule de la fin du mois de mai. Le coût total des travaux, 30 000 euros.
2: Voilà des chiffres qu'une habitante de Saône-et-Loire n'est pas prête d'oublier.
0: Les chiffres des dates de naissance des membres de sa famille. Pourquoi ? Eh bien parce que ce sont les chiffres qu'elle joue depuis des années dans ses grilles de loto et ça lui a permis de décrocher le gros lot, 5 333 000 euros. Cette habitante du Breuil près du Creusot décroche ainsi le 3e gain le plus important remporté en Saône-et-Loire depuis 2008.
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0: Allez, le soleil s'invite chez nous aujourd'hui.
2: Eh ben oui, fini la pluie et les orages. C'est du beau temps qui est annoncé sur l'ensemble de la Bourgogne et tant mieux. On va pouvoir en profiter pleinement avec un petit avant-goût de l'été qui s'installe chez nous. Alors pas trop au niveau des températures pour ce matin. 14 degrés à Châtillon, 15 degrés à Montbard, à Autun, Is-sur-Ty et Époisses. 16 degrés à Dijon et au Creusot, 17 à Beaune, 18 à Châlons. Et cet après-midi, encore plus de soleil que ce matin, avec des températures de 18 à Saulieu, 19 à Châtillon, 20 à Is-sur-Ty, 21 à Dijon et au Creusot, 22 à Beaune et 23 à Châlons-sur-Saône et à Mâcon. Comment ça se passe sur la route de Bourgogne? Sachez que sur les autoroutes, il n'y a aucune difficulté particulière à vous signaler à cette heure-ci. Et tant mieux, sur le réseau secondaire, par contre, ça commence à être bien chargé sur les principaux axes de Dijon, la Toison d'Or, la Bretelle, celle d'Ahuy aussi quand vous êtes sur la rocade. La toute fin de la 4 voies quand vous venez d'Arc-sur-Cie en direction de la rocade. Et puis si vous êtes à Beaune, ça va. Bon, des ralentissements évidemment quand vous êtes sur le contournement de Beaune. Et puis à Chalon, comment ça se passe? Toujours pas mal de circulation évidemment au fameux rond-point des Orlans. Ça, c'est le gros point noir de Chalon comme chaque matin. Si vous rencontrez quoi que ce soit, vous nous appelez. On est là aussi pour vous accompagner sur la route au 03 80 42 15 15.
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2: Immersion dans les confidences de Jean Schultes avec un titre culte de 1981 qui utilise une construction particulière, l'anadiplose. Chaque demi-vers commençant par la même syllabe que la fin du demi-vers précédent. C'est ce qui a créé une cadence inhabituelle. Si vous n'avez pas tout compris, écoutez bien, vous allez mieux comprendre. Le voici, ce grand classique de Jean Schultes, Confidence pour Confidence, avec Ici Bourgogne.

0: Et quand on le voit en concert à Star 80 en train de jouer à son piano, il est particulièrement incroyable. Jean Schultes, Confidence pour Confidence avec votre radio ici Bourgogne. Il est 8h13.
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0: Et chaque matin, on essaie de découvrir un petit peu des célébrités à l'honneur en cette date de ce 11 juin. On va jouer avec vous, Anne-Laure Labalette. J'ai un petit indice pour vous, à la maison aussi, vous allez pouvoir jouer. On écoute ça. Marseillaise, hein ?
2: Oui.
0: Notre célébrité du jour à l'honneur est à la tête du gouvernement français depuis le 9 septembre 2025.
2: Ce n'est pas Emmanuel Macron, non. C'est son premier ministre.
0: Bah voilà. Eh ben c'est Sébastien Lecornu. Eh ben il est né en 1986, tout jeune, hein, le premier ministre de 11 juin. Du coup, bah il fête ses 40 ans aujourd'hui. Bon anniversaire à lui. Dans un tout autre style, on va parler des vacances d'été. Elles seront bientôt là. Et vous avez très envie d'en profiter, mais sachez que des escrocs sont là pour vous faire payer la double facture. On va tout vous expliquer dans quelques secondes avec votre rendez-vous anti-arnaque de Aude Raso.
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0: C'est pas vrai, c'est le rendez-vous anti-arnaque avec vous, Aude Raso. Les vacances d'été approchent et vous nous alertez sur un fléau, le détournement de réservation.
7: Oui, je vous plante le décor. Vous avez déjà réservé vos vacances, avion, train, hôtel, camping. Et voilà que vous recevez un mail, un texto ou un message WhatsApp. Il vous dit qu'il y a un problème avec le paiement et que vous devez re-rentrer votre numéro de carte bleue. Sauf que vous êtes en train de donner ces infos très précieuses à des escrocs. Philippe, un auditeur, m'a contacté. On lui demande de payer, sinon tout est annulé et pas facile de flairer le piège parce qu'il y a tout dans le message qu'il a reçu. Son nom, son prénom, ses dates de séjour, les bonnes, hein, les coordonnées de l'hôtel, les bonnes aussi, et le numéro de réservation.
0: Mais alors comment c'est possible? Comment les escrocs savent tout ça?
7: Alors, explication possible, l'hôtel de Philippe s'est fait pirater et les pirates informatiques ont récupéré très tranquillement les infos sur les clients et leurs réservations. Je vous parle souvent des conséquences des cyberattaques. Là, on est en plein dedans. Pierre et Vacances, Center Parks, Bellambra et ses clubs de vacances, Gîtes de France, ils ont tous été victimes de piratage dernièrement. Ça veut dire que les données des clients, vos données peut-être, sont entre les mains d'escrocs et que potentiellement ils savent quand vous partez, où, combien vous êtes, jusqu'à quand et combien bien vous avez payé. Si vous faites partie des victimes, je le précise, normalement vous avez été prévenu. Donc si vous recevez un message d'un hôtel, d'un club vacances, d'un camping, qu'il vous parle d'un problème de paiement ou qu'il veut des informations personnelles complémentaires, mon conseil, vous contactez directement l'établissement pour vérifier, vous appelez, c'est plus sûr, et ça vous évitera peut-être de dire adieu à votre budget vacances avant même qu'elles aient commencé.
0: Merci beaucoup Aude Raso pour vos bons conseils vacances pour ne pas se faire arnaquer. Dans les prochaines minutes, Stéphane Conchon va nous offrir un petit moment avec un chef étoilé de Bourgogne. Juste avant, voici Pascal Obispo, personne. J'avais

0: Pascal Obispo avec personne et votre radio ici Bourgogne ce matin. On a une grosse pensée à tous ceux qui sont dans la voiture direction le travail à 7h06, il est 8h21. Il fait partie des 110 meilleurs restaurants en France et il est chez nous, en Bourgogne. En mars dernier, le chef Frédéric Doucet a décroché sa deuxième étoile. C'est chez lui, à Charolles, au sud de la Saône-et-Loire. Et puis Stéphane Conchon, bien, l'a rencontré hier, parce qu'on y était en direct du marché de Charolles.
1: Ici, à Charolles, on ne pouvait pas partir sans saluer un chef doublement étoilé. On n'en croise pas tous les matins. Et là, c'est l'enfant du pays, hein, Frédéric Doucet. Votre maison, c'est une maison familiale avant tout, hein.
2: Ben, c'est ma maison, c'est là où je suis né quasiment, avec ma sœur. Mes parents étaient avant moi, ils sont arrivés ici à l'hôtel de la Poste en 1978, en face de l'église. Ils faisaient les devoirs en bas, c'était la maison de famille, quoi. Et moi, depuis tout petit, je savais que je voulais être cuisinier, puis continuer ce que mes parents avaient commencé, quoi. Et le faire à Charolles. Le faire à Charolles, pourquoi ? Parce que c'est un défi pour moi de faire connaître ce lieu, que ça devienne une destination et que les gens viennent découvrir un petit peu ces merveilles qui sont autour de nous. Et finalement, en France, aujourd'hui, des maisons indépendantes comme ça, de chefs propriétaires, il n'y en a plus tellement qu'on regarde, hein, dans les petites campagnes. Et c'est ce qui est beau aussi, c'est l'art à la française, c'est un petit peu continuer à faire vivre nos petits villages.
1: Vous n'avez jamais eu envie d'aller voir si l'herbe était plus verte ailleurs ?
2: Pas vraiment, non.
1: Non ?
2: On a eu l'opportunité d'ouvrir juste en face du restaurant un joli bistrot qui a 10 ans d'expérience maintenant. Et puis on a une belle hôtellerie classée en 5 étoiles, Relais Château. Et puis on a encore quelques munitions à développer.
1: Vos premiers émois en cuisine, c'était quoi ?
2: Ces fumées peut-être, ces odeurs qui se développaient. Et puis ce que j'ai beaucoup aimé aussi, c'est cette ambiance avec l'équipe un petit peu. C'est un équipage, quoi, je veux dire. Si on est les uns contre les autres, ça ne marche pas. Si on est les uns avec les autres, c'est totalement différent. Et la finalité, ben, c'est nos amis qui viennent manger au restaurant, qui viennent déguster, découvrir. Et voilà, c'est ça qui est beau. Puis tous ces produits qui arrivent tous les matins dans la cuisine, c'est quand même incroyable. On sent l'amour des producteurs, on sent le travail, la passion. Et puis voilà, chaque maillon de la chaîne est très important. Et qu'on construit une belle assiette qu'avec des trésors de notre région, c'est royal.
1: Vous avez changé au fil des années ou vous êtes resté le même ?
2: Non, après au début, c'est vrai que quand on est, ça je le vois, mais c'est inévitable. Peut-être quand on a 20 ans, on rêve peut-être un peu plus d'exotisme, de montrer un peu ce que l'on sait faire et ce qu'on a envie de tirer à droite à gauche. Et c'est vrai qu'avec l'expérience, on a envie justement de faire voir ce qui se passe vraiment chez nous. Et mettre un petit peu vraiment notre territoire à l'honneur, de s'en servir comme un trésor et de le mettre tous les jours sur la table, quoi.
0: Et dès 10h, Stéphane Conchon, dans Bienvenue chez vous, sera chez Sarah Azovedo. C'est une esthéticienne pour avoir plein de bons conseils sur comment bien préparer sa peau pour l'été. Et puis, il y aura aussi la rédaction tout à l'heure à partir de 8h30. On va faire un point sur l'actualité chez nous en Bourgogne. Avant ça, on ira se balader chez notre correspondante Jocelyne du côté de Belle-Neuve où elle nous parlera d'une guinguette. Avant ça, voici Maya.

0: Le classique de Michael Sambello ce matin avec Maniac et votre radio ici Bourgogne. Il est 8h27, bienvenue.
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0: On aime bien s'inviter chez vous chaque matin pour savoir ce qui s'y passe du côté de Belleneuve avec Jocelyne. Bonjour Jocelyne.
4: Bonjour Ludovic.
0: Quel temps fait-il par chez vous ce matin Jocelyne?
4: Bon, c'est pas terrible. Hein.
0: Bon, ça va s'améliorer,
4: c'est
0: vous allez
4: mitigé,
0: voir.
4: C'est mitigé, hein. oui, il nous annonce quand même du beau, donc on verra bien.
0: Soleil, ciel bleu, temps parfait pour s'amuser, d'autant plus que vous nous avez trouvé un superbe événement pour s'amuser, c'est quoi?
4: Alors je vous ai trouvé la guinguette de Guigui à Pontaillé.
0: Ouais. D'accord. Alors c'est quand?
4: Voilà, c'est dimanche 14 juin. D'accord. Avec une variété française.
0: Oh.
4: Chantée par Jean-Marie.
0: D'accord.
4: Donc vous pouvez aller danser, vous pouvez aller chanter et en même temps vous pouvez aller y manger.
0: C'est ça qui est bien.
4: Voilà.
0: Vous ratez c'est jamais l'événement vous chaque année.
4: Voilà, et en plus vous pouvez aller vous baigner.
0: Ah, ça c'est bien aussi. Est-ce que vous vous souvenez de notre première guinguette vous, Jocelyne?
4: Voilà, c'est vieux.
0: Ça rappelle des bons souvenirs.
4: On n'en parle même plus.
0: Il n'y avait pas les applications de rencontre à l'époque, c'était les guinguettes, hein, c'est ça.
4: Ah ouais, c'était les guinguettes. Oh ben, moi j'ai connu les boîtes de nuit aussi quand même.
0: Ah hein. Bah oui, évidemment, c'est bien.
4: Quand même, hein, quand même. Bon, mais j'ai trouvé les guinguettes, c'était beaucoup mieux. C'était
0: merci beaucoup Jocelyne d'avoir partagé la guinguette de Pontarlier par la pièce dimanche. On vous embrasse, à bientôt Jocelyne.
4: À bientôt.
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0: Dans les prochaines minutes, on va vous faire découvrir comment nourrir une truite d'élevage avec Clément Lebas. Mais avant ça, comme il est 8h30, l'info d'ici en Bourgogne, on parle du business des bars avec le mondial de foot.
5: Et oui, à partir d'aujourd'hui, c'est parti pour un petit peu plus d'un mois de compétition aux États-Unis. Chez nous, les bars tirent profit de cette Coupe du Monde de foot. Ils installent des écrans géants et retransmettent les matchs. Et ça attire plein de monde, évidemment. Reportage juste à suivre après le point sur l'actualité en français dans le monde. Le 90 secondes avec vous. Audrazo.
6: C'est parti pour le bac de français. Grosse pensée pour les 500 000 élèves de première qui planchent depuis 8 heures ce matin sur la dissertation, l'essai ou le commentaire de texte. On rend les copies à midi, dernier délai. Patrick Bruel échappe à la détention provisoire. Mise en examen pour viol, tentative de viol, agression sexuelle, harcèlement sexuel dans 4 dossiers. Le chanteur est ressorti libre dans la nuit sous contrôle judiciaire. Il a interdiction de contacter les plaignantes. L'image de la nuit, ce sont ces centaines de supporters qui attendaient l'équipe de France de foot à leur camp de base à Boston. Les Bleus sont arrivés, ça y est, selfie, autographe, c'est le jour J. Coup d'envoi du mondial ce soir avec le match Mexique-Afrique du Sud. En France, la direction de la sécurité publique alerte sur des risques de débordement pendant ce mondial. 23 matchs sont considérés comme à risque, ceux de la France, du Portugal, du Sénégal, de l'Algérie, du Maroc, de la Tunisie et de la Turquie. Les États-Unis reprennent leur frappe sur l'Iran. Des explosions ont retenti dans le pays. L'Iran riposte. Téhéran annonce avoir frappé des bases américaines à Bahreïn, au Koweït et en Jordanie et prévient que tout navire qui passera par le détroit d'Ormuz sera, je cite, pris pour cible. En France, une trentaine de députés veulent forcer les supermarchés à renoncer à leurs marges lors des collectes alimentaires et à les reverser aux associations. Une proposition de loi est en préparation. La mesure, selon ses défenseurs, pourrait générer plusieurs millions d'euros supplémentaires pour l'aide alimentaire.
5: Et l'actualité chez nous en Bourgogne, comme partout en France, c'est le coup d'envoi aujourd'hui de la Coupe du Monde de foot. Compétition qui se déroule entre les États-Unis, le Mexique et le Canada. Le match d'ouverture est à 21h ce soir entre le Mexique et l'Afrique du Sud. Une Coupe du Monde de foot, c'est toujours évidemment un événement populaire. Hein, et qu'on aime le sport ou pas, ça rassemble toujours du monde dans les bars. Des bars qui installent des écrans géants, des décos et qui retransmettent bien sûr tous les matchs. Pour ces établissements, Victoria Millet, c'est une belle occasion de faire du chiffre. D'ailleurs, vous êtes allé dans les bars de la métropole dijonnaise.
7: comme il y a 4 ans au Zénith de Dijon, Quentin, supporter de la France, espère voir la Coupe du Monde de football dans une fan zone organisée par la ville.
8: Ce serait dommage qu'il n'y aurait pas de fan zone pour la Coupe du Monde. Je compte m'y rendre, j'étais déjà même présent au Zénith. Voilà, j'en ai même perdu mon téléphone en le jetant dans la foule. Et je l'ai retrouvé comme par magie, la ferveur du foot. Donc oui, je serai présent lors d'une fan zone s'il y a une fan zone à Dijon.
7: Pas de chance pour Quentin. La mairie de Dijon n'a pour le moment rien annoncé officiellement. En attendant, ce sont les bars comme le Barbarians dans le centre-ville qui se préparent à diffuser tous les matchs de la France et accueillir un public nombreux.
9: Je pense que sur les matchs de la France notamment, on risque d'être complet. On va, avec les 3 écrans géants, diffuser le match et puis servir des bières et à manger en continu.
7: Pour ce pub dijonnais, cette retransmission a évidemment un coût. Mais Geoffrey, le serveur, sait que les matchs sont aussi des occasions d'augmenter les ventes de l'établissement.
9: Il y a forcément un coût sur l'animation et sur la décoration, mais... Le bar a toujours été encore une fois réputé pour ça et donc du coup c'est ce qui va nous emmener aussi des clients et nos habitués et les clients de passage. On va augmenter le stock notamment sur les bières.
7: Au Barbarians comme à Digit, nouveau concept de restauration dijonnais à Cap-Nord, on a prévu de diffuser les matchs dans la meilleure ambiance possible. C'est en tout cas le souhait de Pierre-Alain, le responsable.
10: On va retransmettre la totalité des matchs. On sait qu'à Dijon, il y a quand même pas mal de communautés. On veut essayer d'être un lieu qui rassemble. Voilà, la diversité fait notre force.
7: Le problème de cette compétition, ce sont des horaires parfois tardifs. Digit prévoit de s'adapter comme il peut pour ses clients.
10: On sait qu'il y a des matchs qui sont un peu tardifs. On a un bar qui a une licence 4, donc ça nous permet de rester ouvert jusqu'à 2 heures si on le souhaite. On va respecter aussi nos salariés et qu'ils soient en forme quand on a des événements le soir sur des aires, on va dire, plutôt normales. Voilà, mais il n'y aura pas de match en nocturne à 3h du matin.
7: Les bars ont déjà une raison de se réjouir. Les premiers matchs de la France seront à 21h ou 23h, des horaires qui permettront de belles affluences.
5: Allez, justement, le premier match des Bleus, c'est mardi prochain à 21h contre le Sénégal. À suivre dans une demi-heure dans l'info d'ici à 9h, un très gros manque de moyens. C'est ce que dénonce le syndicat Unité Police 21 en Côte d'Or. Alors que l'affaire Liana et les violences sexuelles faites aux mineurs sont au cœur de l'actualité cette semaine, le syndicat pense qu'à cause de ce manque de moyens, de nombreux suspects passent à travers les mailles du filet de la justice. On a un petit avant-goût de l'été aujourd'hui, Ludovic.
11: Ah bah oui, ça fait du bien, hein. Soleil et ciel bleu. Alors ça peut être un peu voilé, couvert ce matin, mais rassurez-vous, ça va pas durer. Il y aura normalement, d'après les prévisions d'Météo France, du soleil cet après-midi en Côte d'Or et en Saône-et-Loire. Vous pourrez en profiter pleinement. Niveau température, c'est pas encore totalement l'été. Va falloir patienter pour que ça remonte progressivement. Les températures de ce matin, 14 degrés à Châtillon, 15 degrés à Montbard, à Autun et à Is-sur-Tien, ainsi qu'à Époisses, 16 degrés à Dijon et au Creusot, 17 à Beaune et 18 à Chalon. Et puis dans l'après-midi, il fera 18 degrés à Saulieu, 19 à Châtillon, 20 degrés à Is-sur-Tille, 21 à Dijon, au Creusot, 22 à Beaune et 23 à Chalon-sur-Saône et à Mâcon. Vous êtes sans doute dans la voiture à cette heure-ci pour aller au travail. Comment ça se passe si vous êtes sur les autoroutes de Bourgogne? Sachez qu'il n'y a pas trop de difficultés à vous signaler, même aucune. Tout est ouvert sur les autoroutes et tant mieux. Bon, par contre, pas mal de ralentissements sur les principaux axes de Dijon. À cette heure-ci, c'est normal. À la toute fin de la 4 voies d'Arc-sur-Tille en arrivant sur la Rocade. Rocade aussi qui est pas mal chargé dans le secteur de Saint-Apollinaire, quand on arrive sur la Toison d'Or aussi, et puis évidemment sur l'Anino, dans le secteur de la bretelle d'Ahuy. À Beaune, comment ça se passe? C'est bien, écoutez, aucune difficulté particulière. Et puis à Chalon, c'est vrai qu'il y a encore du monde dans le secteur du rond-point des Orlans, et puis dans la traversée de Chalon-sur-Saône. 03 80 42 15 15, vous nous appelez si vous rencontrez quoi que ce soit, on est là aussi pour vous accompagner, vous informer dans la voiture.
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11: Voici une chanson sur ma drôle de vie avec Véronique Sanson et votre radio d'ici Bourgogne.

0: Ah, ça fait plaisir d'entendre un petit Véronique Sanson de bon matin. C'est le genre de classique qu'on aime bien avec votre radio ici Bourgogne. La chanson sur ma drôle de vie. Il est pratiquement 8h39.
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0: La Bourgogne, c'est une terre riche en gastronomie. Ils sont très nombreux d'ailleurs, les restaurateurs passionnés à vouloir proposer des produits locaux dans leurs assiettes. C'est le cas du restaurant Roi à Essey-sur-Seine. Clément Lebas, vous êtes allé rencontrer le chef là-bas et il a aussi parlé des producteurs et des pisciculteurs.
2: Les truites de l'aube dans une assiette, c'est bon. Sylvain, vous êtes pisciculteur à Veaulx-sur-Aube. C'est quoi exactement pisciculteur ?
3: Alors, nous, on est producteur avant tout, donc on élève les truites depuis les œufs jusqu'aux grosses truites.
2: Comment on fait pour élever des truites ? Parce qu'on se dit que ça doit bouger, ça va vite, c'est vif.
3: Alors, c'est rapide, mais il faut de l'eau fraîche. Et nous, on a des bassins fermés avec des grilles, et qui permettent, les grilles d'entrée et de sortie qui permettent une circulation d'eau.
2: Et donc, du coup, vous avez des mâles et des femelles pour avoir une reproduction, et vous avez toujours des truites comme ça ?
3: On achète les œufs. On achète les œufs parce qu'on n'est pas sur source, et c'est trop compliqué de faire un cycle complet. Donc on achète à des collègues les œufs et qu'on fait développer jusqu'à devenir des grosses truites.
2: D'accord. Et ça dure combien de temps, le temps de passer à œufs jusqu'à grosses truites qui peuvent être vendues en industrie ?
3: On compte environ 2 ans et demi, 3 ans.
2: Et c'est un travail de tous les jours, du coup ? Qu'est-ce qui change, par exemple, de l'été à l'hiver ?
3: Alors, en hiver, le poisson, c'est un animal à sang froid, donc il est plus ou moins en léthargie, donc il mange moins, il se déplace moins. Alors qu'au printemps, en été, il est beaucoup plus vivace. Et puis il mange beaucoup plus puisqu'il n'a pas besoin de se réchauffer en fait puisqu'il a sang froid.
2: Et on donne quoi à manger à des truites ?
3: Alors c'est des aliments spéciaux pour truites, donc c'est à base en général environ 2/3 huile et farine de poisson, 1/3 céréales, vitamines et puis oligo-éléments.
2: Ça c'est quand même assez impressionnant parce qu'il faut savoir la quantité qu'il faut donner en fonction du coup de l'âge des truites, j'imagine.
3: Alors c'est en fonction de l'âge des truites, de la température de l'eau et de l'oxygène qui est disponible dans l'eau.
2: Donc il faut faire lier tous ces éléments-là pour savoir exactement la quantité de nourriture qu'il faut pour les truites.
3: Tout à fait. Après, en hiver, on voit tout de suite si on surnourrit ou sous-nourrit, parce que les truites, si elles n'ont plus faim, elles ne mangeront plus. Donc on voit l'aliment qui peut être perdu. Donc on fait vraiment attention.
2: C'est pas comme les poules qui, elles, continuent de manger quoi qu'il arrive, quoi.
3: Non, les truites, elles picorent pas encore dans les prés.
2: Les meilleurs produits bourguignons. Ils sont ici, je vous dis.
0: C'est vrai que c'est trop bon, une bonne truite, surtout avec un petit peu de citron. Franchement, miam, rendez-vous demain en tout cas pour découvrir de nouvelles adresses gastronomiques en Bourgogne grâce à Clément Lebas. On va parler de vos enfants étudiants. Tiens, ils ont peut-être des envies d'évasion dans d'autres pays de l'Union européenne. Vous allez voir que des aides existent et on en parle dans Par ici les économiques, Valère Correa.
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0: Il est temps de faire des économies grâce au bon conseil de Valère Correa, comme chaque jour, un bon plan pour notre pouvoir d'achat. Aujourd'hui, vous vouliez nous parler d'une question que vous avez reçue d'une auditrice.
5: Une fidèle auditrice, Mireille, m'a écrit, je la lis, « Ma petite fille étudiante va faire dans le cadre de sa scolarité un stage de 6 mois en entreprise à Bruxelles et 6 mois en école à Madrid. Aurait-elle droit à des aides, ne serait-ce que pour le logement ?» Merci pour votre question, en tout cas Mireille, parce que c'est vrai que si les voyages forment la jeunesse, c'est un investissement pour les parents, les grands-parents, pas toujours facile d'y faire face. Sachez donc qu'il existe l'aide à la mobilité internationale d'un étudiant qui ne fonctionne que dans le cadre d'un programme d'échange ou d'un stage international. Et il faut alors remplir 2 conditions. D'abord, bénéficier d'une bourse sur critères sociaux ou d'une aide spécifique annuelle. Et puis, préparer un diplôme national correspondant à la compétence du ministère de l'Enseignement supérieur.
0: Et si on n'entre pas dans les conditions, il y a d'autres aides possibles ?
5: Oui, mais il faut creuser. Pour le logement, il faut se tourner vers les résidences universitaires du pays d'accueil, par exemple, se renseigner aussi sur les aides locales au logement qui peuvent parfois concerner des étudiants étrangers. Vérifier aussi si le séjour entre dans le programme Erasmus+. Il peut être intéressant de vérifier auprès des collectivités territoriales qui proposent parfois des aides à la mobilité étudiante, notamment les régions. Enfin, une autre piste à creuser. Il n'est pas impossible qu'il existe des systèmes de bourses dans l'université de départ ou celle qui accueillera votre petite fille. En tout cas, vous avez là quelques pistes que vous retrouvez sur ici.fr avec tous les liens que je vous mets sur la page par ici, les économies. Et puis si vous avez des pistes d'ailleurs pour aider Mireille, pensez à m'écrire, moi je lui transmettrai après vos messages. Mon mail, parici.les.economies@radiofrance.com.
0: Merci beaucoup Valère Correa pour vos bonnes astuces pour faire des économies. Nous on a des bons plans à vous faire partager, on va se plonger dans une ambiance jazz dans quelques minutes avec notre invité. Avant ça voici Taylor Swift et Opala est avec votre radio ici Bourgogne. Il est 8h44.

0: Taylor Swift, Opala est avec votre radio ici Bourgogne. Il est 8h48. Ici Bourgogne est fan de la 39e édition du festival Jazz à Couches. C'est prévu du 1er au 4 juillet prochain. Et nous sommes avec un grand amateur de jazz. Il s'agit de Philippe Guillemard, vice-président de l'association. Bonjour, monsieur le vice-président.
1: Oui, bonjour.
0: Vous souvenez-vous, vous, de la fois où vous avez découvert le jazz pour la première fois?
1: Ouais, ça remonte à quelques années, mais oui, bah écoutez, j'écoutais, si vous voulez, à l'époque, dans les années, on va dire, 70, fin des années 70, 80, beaucoup de ce qu'on appelait du rock progressif. Et j'ai écouté un jour des gens comme Herbie Hancock, Pat Metheny, et ça m'a littéralement traversé. Et j'écoute cette musique-là depuis plus de 40 ans.
0: Qu'est-ce que vous ressentez, vous, quand vous écoutez du jazz?
1: Je trouve que le jazz, si vous voulez, c'est une musique qui laisse une grande liberté à ses interprètes. Il y a toujours, si vous voulez, de l'espace. Voilà. On n'est pas cantonné, si vous voulez, à lire une partition. Le jazz, c'est une musique qui vous laisse libre d'interpréter même un standard hyper connu, comme vous l'entendez, avec votre façon de jouer, votre façon de le ressentir.
0: Du coup, comment est née l'idée de faire ce festival Jazz à Couches? Vous aviez eu envie de faire partager aux autres ce que vous ressentiez, vous, en écoutant ce style de musique?
1: Oui, tout à fait. Ben écoutez, on était une bande de jeunes passionnés de jazz à l'époque, de Couches et de la région. Et le soir, lors d'un repas, alors qu'à l'époque il n'existait pas grand-chose, hein, faut bien le dire, on a décidé de pourquoi pas essayer de faire un festival en plus en milieu rural, donc dans une région, enfin, en tout cas un village qui n'était pas, si vous voulez, favorisé culturellement. Et puis, ce qu'on voulait surtout, c'est que ce soit accessible au plus grand nombre. Et puis donc, dès le départ, il y a quelques personnes qui ont cru en nous à Couches et qui nous ont mis à disposition un lieu, un site. Les copains musiciens de la région ont tous joué le jeu, sont venus, ont donné un coup de main aussi et sont produits bénévolement au départ. Et puis voilà, l'histoire a démarré. Pratiquement 39, pratiquement 40 ans après, on est toujours là.
0: Ouais, sacrée évolution hein, quand même depuis 40 ans. Maintenant, ce sont des groupes qui viennent de partout. Quels seront d'ailleurs les groupes à l'honneur dans cette nouvelle édition?
1: Ah bah écoutez, il y en aura. Alors déjà, la 39e édition, on aura une thématique qui sera la voix. On va donner une très très large place à la voix parce que durant les 4 soirées, il y aura donc des parties chantées. On va dire que cette année, il y a quand même la venue pour la 3e fois de Yon Sonna, qui est une immense chanteuse de jazz. Je pense sincèrement que c'est une des plus grandes chanteuses de jazz au monde, qui est d'origine coréenne. Elle vient avec un merveilleux pianiste qui s'appelle Boyan Zedd. On aura également une autre chanteuse qui vient d'avoir le prix du meilleur album jazz le mois dernier, qui s'appelle Marion Rampal, qui viendra rendre un hommage à Belle Lincoln, une immense chanteuse américaine. Et puis on aura aussi la venue de Sam Severino avec un projet qui s'appelle Shuffle Enterprise, qui est un projet jazz blues rock qui va un peu mélanger tout ça. Et puis donc, le premier soir, on aura également Musique Plurielle avec le trio Segment, le jeune trio chalonnais, qui viendront nous présenter un projet chanté, puisque Musique Plurielle est une chorale chalonnaise, sur le thème Autour de Minuit, qui est un thème jazzistique très très connu des amateurs.
0: Oh, ça donne envie. Alors si je résume, la voix sera à l'honneur évidemment avec des artistes incroyables qui viennent du monde entier pour ne rien rater de la 39e édition du festival Jazz à Couches. Ça sera du 1er au 5 juillet prochain. Merci beaucoup Philippe Guillemard, vice-président de l'association, d'avoir été avec nous.
1: Merci beaucoup, merci à vous.
2: Bonjour à tous.
0: On aime ce genre de rencontre avec votre radio ici Bourgogne, que l'on peut retrouver en podcast dès maintenant sur notre site ici.fr. On va parler de bons conseils sur comment bien choisir son pain pour son petit déjeuner dans quelques minutes. Avant ça, voici Francis Cabrel avec ici Bourgogne. 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
1: Un classique parmi les classiques, Francis Cabrel, Je t'aimais, je t'aime et je t'aimerai, avec votre radio ici Bourgogne. Il est temps d'avoir notre petite consultation gratuite avec notre médecin Dr Kierzek. Comme chaque matin, on parle du petit déjeuner avec vous, docteur, surtout avec le meilleur pain pour notre santé.
2: Bonjour à tous, le pain est presque un sport national en France. 82% d'entre nous en mangent chaque jour, souvent autour de 100-120 grammes par jour. Évidemment, on pense à la baguette, à notre tradition, notre fierté, sauf que voilà, pour certains, ça rime avec ventre gonflé, des petits kilos qui s'installent. Une simple tartine de pain blanc et soudain, vous ressemblez à un ballon de baudruche. Vous avez l'impression que votre pantalon rétrécit en plein milieu de la matinée. Ben oui, c'est le problème numéro un, ce sont les ballonnements avec la farine blanche, parce qu'elle est pauvre en fibres et ses glucides sont mal digérés par certains intestins. Donc ça va faire mal, ça va provoquer un intestin irritable. Vous ajoutez à cela le gluten, chez qui les personnes sensibles vont provoquer des inconforts digestifs. Problème numéro 2, la prise de poids. Le pain blanc, ça a un index glycémique élevé, proche de 70. Ça veut dire quoi? Ça veut dire que ça fait grimper votre glycémie en flèche et la redescendre tout aussi brutalement, ce qui vous donne faim une heure après. Quand on a faim, qu'est-ce qu'on fait? On grignote et en plus, il n'y a pas beaucoup de fibres. Donc non, le pain ne fait pas grossir par nature. Ce qui pose problème, c'est la qualité du pain et la quantité.
1: Alors dans ce cas-là, quel pain choisir pour s'en sortir? On entend tout et son contraire d'ailleurs sur ce sujet.
2: Le pain au levain, idéalement complet ou semi-complet, est très intéressant sur le plan nutritionnel. Le levain est incroyable car les micro-organismes transforment la farine. Et grâce à la fermentation lente, les bactéries lactiques et les levures naturelles vont prédigérer un peu, ils vont faire une partie du boulot à votre place, une partie des glucides et du gluten. Résultat, le pain au levain est bien plus digeste, moins de ballonnements et un index glycémique plus bas que la baguette blanche, ce qui va limiter les pics de sucre et les fringales. En plus, vous avez des vitamines, du fer qui vont être plus disponible pour votre organisme. Bref, c'est un vrai allié pour votre microbiote. Donc, chez le boulanger, demandez s'il est au levain pur et non à la levure industrielle. Observez une croûte épaisse, une mie irrégulière. Ça, ce sont des gages de qualité. Deuxième option, il y a le pain de seigle aussi. Il est moins connu, mais il est excellent pour ceux qui redoutent le gluten ou les FODMAPs. Vous savez, c'est ces sucres qui fermentent dans l'intestin. Le seigle a un index glycémique bas aussi, donc c'est excellent. Et puis, troisième option, c'est le pain complet pour ceux qui le digèrent très bien, qui est très riche en fibres. Donc, ça, c'est bien. Et conseil pratique, quel que soit votre choix, variez les plaisirs, variez les pains et changez de pain en évitant le blanc qui est trop raffiné, qui va vous ballonner. Allez, d'ici là, portez-vous bien.
1: Eh oui, le pain, c'est très bon pour la santé. Une bonne tartine le matin, c'est vrai qu'on aime bien et on a plein de bons conseils du coup pour choisir un bon pain. Merci beaucoup, Dr Kierzek. 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
1: Bon, l'été approche, ce qui est bien, c'est qu'on va pouvoir prendre soin de sa santé avec plein de bons conseils grâce à la bonne idée de Florence Galli, c'est d'inviter une experte en la matière pour prendre soin de sa peau, de son corps, parce que c'est vrai que le soleil, ça peut être un petit peu dangereux si on en abuse, et ça y est, elle est installée maintenant, c'est Florence Galli.
10: Vous n'êtes plus obligé de continuer à meubler.
1: Florence Galli, ça va, c'était bien meublé, c'était ça. Hein, dans tous les cas.
10: C'était parfait, c'était exactement ça. Qu'est-ce que vous faites, vous, au soleil? Est-ce que vous utilisez des

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1: Merci d'être avec nous les amis, bonne journée, il est 9h. L'heure des infos avec vous, Anne-Laure Labalette. Bonjour.
2: Bonjour Florence et bonjour à tous.
1: Direction ce matin, le commissariat de Dijon.
2: Depuis la semaine dernière et l'affaire Liana, les différents services de justice et d'enquête sur les violences sexuelles faites aux enfants pointent du doigt le manque de moyens, ce qui fait que de nombreux suspects et dangereux passent à travers les mailles du filet de la justice. Alors ces gros manques de moyens, ils sont aussi dénoncés par le syndicat Unité Police 21. Les fonctionnaires parlent de procédures à rallonge. Fanny Gelb, vous les avez d'ailleurs rencontrés dans leur bureau au commissariat de Dijon.
3: Le local d'unité 21, une pièce pas très grande, parsemée d'affiches, rien à voir avec la brigade des mineurs, deux étages au-dessus. Là-bas, les dossiers débordent des armoires. Florian Salle, le secrétaire adjoint du syndicat de police, l'assure.
4: Il y a 1650 dossiers en cours de traitement. Il faut savoir qu'à la brigade des mineurs, ils sont actuellement 8 effectifs. Donc je vous laisse imaginer le nombre de dossiers qu'ils ont par fonctionnaire, la difficulté qu'ils ont dans leur quotidien pour pouvoir répondre parfois dans l'urgence à des situations très très graves.
3: Si on divise, ça fait plus de 200 dossiers par agent.
4: Nos collègues travaillent sur des dossiers en préliminaire, mais aussi sur des dossiers en flagrant délit qui peuvent arriver à tout moment. Qui font que, on bifurque sur le flagrant délit et puis, le lendemain, on reprend le dossier de préliminaire. Et puis, il y a un autre dossier de flagrant délit qui va arriver, etc., etc. Donc, c'est très compliqué pour nos collègues.
3: Et les procédures sont souvent très longues.
4: Pour la victime, aller voir un médecin légiste, c'est-à-dire aller voir un psychologue, c'est-à-dire traiter tous les actes qui doivent être faits, qui fait que c'est des fois complexe de répondre dans un temps court.
3: La demande du gouvernement de réexaminer 70 000 plaintes pour Florian Salle, c'est impossible. Sans effectifs supplémentaires.
4: Si on doit faire un travail supplémentaire avec le même nombre d'effectifs, ça sera très compliqué pour les collègues. À moins qu'ils travaillent H24, ce qui sera pas possible. Donc avant tout, c'est augmenter le nombre d'effectifs.
3: Ce manque de personnel, Emma Etienne en a conscience.
5: C'est pas une histoire de personne, c'est vraiment une histoire de système qui est juste engorgé.
3: Elle a fondé l'association SPIC il y a 6 ans à Dijon. Elle aide les enfants qui ont subi des violences sexuelles. Les délais sont parfois perçus comme une brutalité en soi par ces mineurs.
5: Par exemple, il peut y avoir une première audition, fin 2024, et puis la deuxième audition, elle aura lieu fin 2025, voire début 2026.
3: Pour la jeune femme, victime, elle aussi, l'affaire Liana n'est que le triste reflet de la réalité.
5: C'est vraiment terrible, mais c'était tellement prévisible qu'on en arrive à un drame pareil à un moment. Quand on voit que, des agresseurs sexuels sont relâchés sans que les victimes soient prévenues, quand on est dans un pays qui fait pas en sorte de les protéger de façon digne, c'est pas étonnant qu'il y ait des drames pareils qui se passent.
3: Emma Etienne veut des vrais changements profonds. Elle a peur que les annonces actuelles ne soient qu'un effet de communication et au final, ne changent rien.
2: Le reportage de Fanny Gelb pour Ici Bourgogne à retrouver sur votre application Ici. Les moyens alloués aux enquêteurs, à la justice, aux brigades des mineurs, on en parlait aussi ce matin avec notre invitée, la députée socialiste Océane Godard. Elle défend cette semaine à l'Assemblée nationale une proposition de loi intégrale sur les violences sexuelles faites aux mineurs et sur les violences en général. Il y a plus qu'urgence aujourd'hui, nous disait-elle en donnant ce chiffre. Un enfant est victime d'agression sexuelle toutes les 3 minutes en France, soit 160 000 chaque année.
1: Dans le Nord-Côte d'Or, à Saint-Rémy, près de Montbard, la fête de la Saint-Jean est gâchée.
2: Et oui, dans cette petite commune, le bûcher qui avait été installé pour le grand feu de la Saint-Jean ce samedi a été brûlé avant l'heure. C'est une information Ici Bourgogne. Un choc pour la commune et ses habitants qui préparent l'événement depuis des semaines et des semaines. Ça décourage, ça fait mal au cœur, raconte-t-il sur ici.fr. Mais qu'à cela ne tienne, un élan de solidarité s'est mis en place dans la commune et les habitants comme les bénévoles de l'association organisatrice vont tout faire pour que la fête ait lieu quand même et surtout pour préparer un autre feu, même s'il sera sûrement moins impressionnant que celui initialement prévu.
1: L'opéra de Dijon dans le collimateur de la Cour des comptes de Paris.
2: Les juges de la Chambre du contentieux se réunissent ce matin pour juger l'ancien directeur Dominique Pitoisé et la présidente du conseil d'administration Christine Martin. On leur reproche plusieurs infractions financières, des infractions relevées par la Cour régionale des comptes de Bourgogne-Franche-Comté lors de son dernier contrôle en 2024. On reproche à l'opéra d'avoir utilisé l'argent public de manière un peu légère. Des indemnités accordées en dépit du bon sens pour faire partir des collaborateurs et éviter ainsi des contentieux au prud'homme.
1: Top départ pour la Coupe du Monde de foot aujourd'hui.
2: Et oui, le match d'ouverture entre le Mexique et l'Afrique du Sud, c'est à 21h ce soir. La compétition va durer près de 6 semaines entre les USA, le Canada et le Mexique, donc avec 48 équipes au total. Nos Bleus sont à l'affût d'une 3e étoile. Sur leur maillot, ils sont favoris de cette compétition. Leur entrée en lice, c'est mardi.

0: prochain face au Sénégal. Coup d'envoi de la rencontre à 21h. Et puis du foot toujours, mais de la Ligue 2 cette fois. On connaît le calendrier de la saison 2026-2027 et les différents adversaires du DFCO. Nos Dijonais reprendront le championnat le 8 août face à Montpellier, match à l'extérieur. Le premier match à domicile à Gaston Gérard pour nos Bourguignons, ça sera face à Pau. Rendez-vous le 14 août.
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0: Mais dites, c'est comme, il y a comme un petit air d'été dans l'air,
2: oui.
0: Non?
2: Oui, alors petit air d'été le matin.
0: Ça reste frais, mais
2: il y avait 10 degrés ce matin,
0: oui,
2: à Talent, par exemple. Donc c'est pas bien chaud. Le temps va rester sec aujourd'hui. Quelques nuages ce matin, mais les éclaircies vont être de plus en plus belles. Journée bien ensoleillée. Température, bon, on va pas non plus atteindre des sommets puisqu'on n'aura pas plus de 16 degrés cet après-midi à Saulieu, 17 à Saint-Bernon, 19 à Semur-en-Auxois, 20 à Dijon et 22 degrés pour Chalon-sur-Saône. On a du soleil demain, on a du soleil samedi, on a du soleil dimanche. Donc là, vraiment, fin de semaine,
0: là, hein,
2: très agréable avec des températures qui remontent.
0: Et sinon, sur la route, on circule comment? En Côte d'Or et en Saône-et-Loire à
2: cette heure-ci. Ça va, écoutez, ça va. À cette heure-ci, j'ai pas grand-chose à vous signaler. Je vous encourage de toute façon toujours à la vigilance et à la prudence. Et puis, si vous rencontrez des obstacles sur la route, des choses qui ne sont pas signalées, nous, sur nos cartes, 03 80 42 15 15. L'info revient, Anne-Laure, avec vous tout à l'heure à 10h.
0: Je vous retrouve dans une heure, Florence. À tout à l'heure.
2: À tout à l'heure.
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2: La musique que vous aimez, c'est ici qu'elle est tous les matins. Quand je joue, on écoute Julien Clerc.

0: quand je joue. C'est la voix de Julien Clerc.
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0: Avec l'arrivée des beaux jours, nombreux sont ceux qui rêvent d'un teint lumineux, de cheveux sublimés par le soleil. Pourtant, une exposition réussie se prépare bien avant les premières heures passées à la plage, en terrasse ou en randonnée. Comment préparer votre peau pour limiter les effets néfastes des UV? Venez nous dire vous comment vous faites au 03 80 42 15 15 pour éviter les coups de soleil. Et c'est notre esthéticienne Sarah Azevedo de la Fontaine d'Essence à Dijon qui est avec nous ce matin. Bonjour Sarah.
3: Bonjour Florence.
0: Pourquoi est-ce que c'est important de préparer sa peau avant l'été ?
3: Important pour le vieillissement, je crois que c'est la première chose qu'il faut retenir. Et puis pour éviter tout type de coup de soleil, tous les risques que ça pourrait engendrer derrière, les risques de brûlure, le risque bien sûr beaucoup plus antérieur, mais qui peut avec le cumul faire le risque cancéreux. Enfin, c'est vraiment important. Mais la première chose, c'est sa peau, c'est son capital. C'est vraiment une des choses les plus importantes. Il est important aussi de rappeler que l'hydratation a plusieurs buts. Oui, l'anti-vieillissement, mais aussi l'éclat. On a besoin vraiment de restimuler, mais d'être dans quelque chose, dans une anticipation. Oui, on se protège sur l'instant, mais si une peau est bien préparée, elle sera plus robuste, plus épaisse, et on pourra limiter tout risque d'agression par le filtre UV.
0: Parce qu'on a toujours l'impression que c'est important d'avoir bonne mine. Mm-mm. Donc du coup, dès qu'il y a un rayon de soleil, on a tendance à aller s'étaler au soleil. Mais finalement, le soleil peut être notre ami si on a anticipé un peu les choses.
3: Oui, alors de toute façon, soleil égale vitamine D, donc on en a besoin, surtout dans nos régions, et avec l'hiver qu'on a eu, on en a beaucoup manqué. Donc il est clair, on a besoin de cette lumière, on a besoin de ça. L'effet bonne mine, il est chouette, il est sympa, mais il faut penser que derrière, il y a toujours un contre-effet, et celui-ci est un vieillissement prématuré des cellules. Donc si la peau est bien hydratée, si on utilise le bon facteur de protection, on peut limiter ça au maximum. Il ne faut pas regretter d'avoir eu bonne mine à 30 ans en se regardant à 50 ans. Donc c'est l'équilibre qui fait foi, l'abus n'a jamais été bon, ouais. On en parle de plus en plus, donc on le sait. Les nouvelles générations sont bien éduquées comme ça, les parents protègent beaucoup plus tôt, protègent bien avec ce qu'il faut, donc il faut continuer dans cette optique-là.
0: On sait que la peau aussi, elle se régénère, du coup, tout ce qui est gommage et tout ça, ça peut être aussi un début de préparation avant d'aller au soleil.
3: Alors, le gommage avant, c'est une bonne chose, parce qu'on va permettre vraiment de régénérer, de redonner un coup de fouet à la peau, de l'oxygéner. Et ce gommage, il est intéressant aussi pendant l'exposition solaire. Vous partez une à deux semaines, c'est bien de le faire, ce qui n'est pas forcément le cas pour le reste de l'année, mais une fois par semaine, ça permet de débarrasser les premières cellules mortes, d'avoir déjà un bronzage qui ne va pas peler très rapidement, et puis surtout de laisser une peau oxygénée. Le problème de l'exposition solaire, c'est qu'on épaissit sa peau et que la peau s'oxygène moins bien. Ce qui explique souvent qu'en septembre, on voit une peau avec des petits boutons, avec des granules, avec des apparitions de choses un petit peu particulières, parce qu'en fait, cette peau, elle s'est trop épaissie et on ne l'a pas chouchoutée comme on aurait dû.
0: On est obligé d'utiliser de véritables produits gommants où on peut se choper sur la plage une poignée de sable et frotter, où là on est à la limite du papier de verre.
4: Alors sur du corporel vraiment et sur un sable très fin, on pourrait peut-être l'envisager mais en le mélangeant avec de l'huile hein, parce que sinon ça peut être compliqué. Visage non, il faut vraiment du spécifique, déjà parce qu'on n'a pas tous le même type de peau, les mêmes risques, donc il faut vraiment rester sur quelque chose qui soit adéquat, qui permette d'apporter ce qu'il nous faut, c'est-à-dire une régénération des cellules, oxygéner, enlever les cellules mortes, mais pas abraser ou agresser.
0: Ouais, d'accord. On parle souvent de l'alimentation aussi qui est importante pour préparer sa peau au soleil, et ça, Sarah, je vous propose qu'on en parle dans un instant, juste après M. Pokora.

0: M. Pokora, quand même.
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0: On prépare notre peau pour l'été. On en a parlé il y a peu de temps avec une pharmacienne. On a eu envie aussi d'avoir l'avis d'une esthéticienne, Sarah Azevedo. Un petit mot sur l'alimentation, parce que finalement, on parle toujours d'hydrater sa peau. Quand on va chez l'esthéticienne, souvent, on va avoir des produits hydratants, des choses comme ça. Mais l'hydratation, c'est quand même plus profond que ça aussi. C'est boire beaucoup, par exemple.
3: Ah oui, bah de toute façon, la première chose, mais l'eau, c'est la majeure partie de la constitution de notre corps. Elle est nécessaire. Elle est nécessaire déjà dans un premier temps pour le fonctionnement de notre cerveau. Il peut pas faire sans, pour le drainage interne. Et donc, qui dit drainage interne, forcément, ça va jouer sur la distribution des aliments, mais aussi des nutriments. Et par contre, l'élimination des déchets. Notre drainage interne se fait toute la journée. Et sur notre peau, c'est reflétant. Quand on a un drainage qui fonctionne pas, ben, on voit qu'on a un teint terne. Quand on est fatigué, un corps fatigué travaille moins bien. Et donc ça se reflète tout de suite. Ouais. L'eau, c'est le premier facteur important d'hydratation et de la suite au niveau de notre visage.
0: Fruits et légumes aussi qui sont gorgés d'eau, donc qui vont aider aussi. On parle très souvent de la carotte comme un allié bronzage, mais on va pas prendre le risque de ressembler à un président des États-Unis
3: qu'on ne citera pas. Non. Mais tout le monde a l'image. Oui. Alors la carotte, on le sait. Alors bien sûr, l'abus n'a pas d'intérêt, mais il y a plein de fruits et légumes en effet qui sont très bons, contenant énormément de vitamines, donc c'est hyper important. Et puis le fruit et légumes ont des apports d'eau, mais aussi de lipides, de choses plus que nécessaires. Donc oui, il faut équilibrer, mais aussi parce que une alimentation qui n'est pas équilibrée, ça veut dire avec des apports de trop de sucre, etc., joue sur notre peau.
0: Ouais.
3: C'est-à-dire que derrière, on aura des boutons, on aura une peau plus grasse, ou alors à l'inverse, une peau qui ne supporte plus et qui a tendance à être desquamante parce que trop d'excès. Et qui reflète avec un petit côté atopique, donc ça fonctionne pas non plus. Donc oui, ça fait partie des gestes essentiels. Ouais.
0: Mais dans l'idéal, finalement, il faudrait commencer à la préparer quand sa peau ? Est-ce qu'il faudrait le faire toute l'année ?
3: Voilà. Idéalement, oui, l'hygiène alimentaire, on le sait tous. Alors, je parle pas d'histoire de poids, de quantité. Je parle vraiment, en fait, d'associer les bonnes choses au bon moment et surtout d'apporter tout.
0: Ouais.
3: Et c'est vrai qu'on rentre maintenant, par notion de facilité, je pense, dans le speed et le stress de la vie, sur des choses toutes prêtes, rapidement effectuées, où on incorpore moins de légumes, où on incorpore moins, en effet, de vitamines, de produits, on va dire, de base. Donc oui, il faudrait toute l'année, pour aider notre peau et notre organisme à pallier aux différents manques, avoir cette hygiène qui soit à peu près stable.
0: Alors, il y a aussi des aliments comme les agrumes qui sont, on dit, photosensibilisants, etc. Mais ça, c'est quand on applique des produits à base d'œufs, ou même si on se prend un jus d'orange tous les matins, c'est pas terrible d'aller au soleil après.
3: Non. Alors, oui, tout ce qui est par voie orale n'aura pas de conséquences. Ou alors, il faudra un excès, ne se nourrir que de ça. Donc, je pense pas que ce soit envisageable. Par contre, toute application d'AHA, de BHA, donc tout ce qui est en fait à base d'acide fruité ne doit pas être fait l'été, ou alors si vous continuez à l'exploiter, que ça ne soit fait que pour la nuit et qu'il y ait vraiment le matin une lotion, quelque chose qui est débarrassé des excédents de la nuit, et remettre une crème qui n'en contient pas. C'est photosensibilisant, c'est la première chose à retenir. Risque de taches brunes et voire même pire, risque de brûlure. Donc ça, c'est à proscrire sur cette période-là. Plutôt à ramener sur l'hiver, parce que ça permet, on va dire, de rééquilibrer un petit peu ce que le soleil a un petit peu pu avoir comme côté néfaste.
0: On parle de la préparation de la peau, mais la préparation des cheveux aussi, c'est important. Et ça, oui, je vois que ça vous touche particulièrement. Donc ça, je vous propose qu'on en parle dans un instant. À tout de suite.
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0: Le parking des Anges, c'est Marc Lavoine.
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0: Ça y est, vous en êtes à faire des petits bâtons sur l'ardoise de la cuisine pour compter les jours avant les vacances.
3: Oui.
0: Des fois, c'est ça. Hein,
3: c'est
0: quand,
3: ça.
0: Bon, après, quand on a un métier passion, on s'en fiche un peu. Mais oui, c'est vrai que quand on a un métier un peu plus pénible, on les attend toujours avec impatience, les vacances. Préparer sa peau pour le soleil, Sarah Azevedo, vous qui êtes esthéticienne, pour vous, c'est super important. On parlait de la peau tout à l'heure, mais les cheveux aussi. Primordial, les cheveux. On doit en prendre soin quand on s'expose au soleil.
3: Ben, c'est ça. En fait, souvent. Alors, moins parce que les marques communiquent bien. Elles font même des solaires corps et cheveux. Enfin, voilà. Je pense que on est un peu passé sur autre chose. Là-dessus, il y a une belle évolution. Mais, oui, c'est pas un réflexe, en fait. On pense que, le cheveu est plus résistant, mais ce qui n'est pas le cas. Bon, après, il y a tout type de cheveux. Cheveux courts, cheveux longs, cheveux à couleur ou pas. Mais, oui, il doit être protégé. Il doit y avoir des huiles solaires dessus ou un facteur de protection. Donc ça, c'est hyper important. Et pareil, modifier un petit peu ses attitudes sur le quotidien, changer de shampoing, avoir quelque chose de plus nourrissant, qui contienne aussi des facteurs de protection, importer un masque. Il y a vraiment des choses à modifier. Il faut penser aussi que généralement, le cuir chevelu peut plus desquamer, donc il y a plein de modifications à apporter. Ouais.
0: Donc on fait super attention, on imagine que le sel, que ce soit le sel de mer ou le sel de certaines piscines, et le chlore sont des aggravants peut-être aussi.
3: Ouais, des aggravants, des décolorants. Le chlore décolore, enfin tout comme pourrait le faire le sel et le soleil, hein, c'est pas le sujet, mais oui c'est la même chose, c'est-à-dire que il y a en plus une conjonction avec le soleil, donc il faut vraiment y faire très très attention. En fait, les deux fonctionnent pas forcément bien ensemble.
0: Les huiles capillaires sont bien ?
3: Oui, et ça devrait même être une hygiène un peu quotidienne, c'est-à-dire se dire, après chaque shampoing, avant de sécher, j'en applique une. Déjà, je la protège de la chaleur du sèche-cheveux. La fibre capillaire est vraiment plus protégée. Et puis aussi, lui redonner un peu de nutrition. Je veux dire, le cheveu, c'est une continuité de notre peau, différent. Et puis un cheveu long, alors là, on peut vraiment en parler. Il est fragilisé, il est cassant. Il faut au maximum le chouchouter si on veut le conserver et avoir quelque chose qui soit visuellement assez sympa, quoi.
0: Mais alors justement, est-ce qu'il est bon d'aller se faire couper les cheveux juste avant de partir en vacances ou plutôt au retour des vacances ?
3: Un peu le même principe que le gommage. Oui, ça aurait de l'intérêt. Les pointes, on sait qu'elles sont plus fourchues, etc. Donc ça peut être sympa de couper 2-3 cm. Alors chez une coiffeuse, ça représentera souvent 6 cm, mais il est important d'essayer de couper quelques centimètres avant et de le refaire fin septembre.
0: Ouais.
3: En fait, pour que tout ce qui aura été un petit peu abîmé par l'été ne soit plus existant et qu'on reparte un petit peu sur une base saine pour l'hiver.
0: Donc les gestes simples pour résumer, ça va être utiliser déjà un masque de temps en temps.
3: Enfin, je dirais presque maintenant vous avez des masques 2 minutes, hein, donc ça peut vraiment
0: donc
3: se faire.
0: Donc quasiment à chaque shampoing pendant les expositions au soleil.
3: Ça le gaine, etc. Donc ça a vraiment son intérêt. J'ai une fille maintenant qui fait une alternance en coiffure, donc qui est très là-dessus et qui ne me rate pas à chaque douche. Donc je le sais, il faut le faire, ça prend pas longtemps et en effet, on n'a pas le même cheveu et surtout sur la durée de vie du cheveu, ça changera beaucoup. Une personne qui colore aussi n'aura pas du tout le même résultat, c'est-à-dire vraiment, elle conservera sa couleur, il sera moins abîmé. Oui, il faut le faire systématiquement, mais quelque chose qui se fasse rapidement. On est tous pareils, comme pour une hydratation pour la peau, on n'a pas forcément beaucoup de temps. Il faut réussir à le mettre dans son quotidien, de façon à ce que ça nous protège, sans pour autant que ce soit trop compliqué.
0: Voilà, c'est-à-dire qu'à la fin de l'été, on vous dira merci, en fait.
3: Parce qu'on aura une belle peau,
0: des beaux cheveux, pas de coups de soleil, rien du tout.
3: C'est important. Non, il faut penser à venir. Il faut penser à venir et surtout se dire qu'on a un seul capital solaire, d'une part, mais notre peau, on peut très vite le regretter et on n'aura pas beaucoup de moyens de retour en arrière pour vraiment éviter ces petites ridules qui n'auront été liées qu'à une exposition un peu trop accentuée au soleil et non protégée.
0: Un petit mot dans un instant sur les idées reçues par rapport au soleil. Est-ce que préparer sa peau permet d'éviter complètement les coups de soleil ou pas ? Vous allez nous dire ça dans 3 minutes.
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0: Vous avez besoin de refaire une carte d'identité, un passeport ou encore d'effectuer certaines démarches administratives. Un justificatif de domicile vous sera souvent demandé en Côte d'Or comme partout en France. Plusieurs documents sont acceptés, factures d'électricité, de gaz, d'eau, de téléphone ou de téléphone fixe ou mobile d'ailleurs, quittance de loyer d'un organisme reconnu ou encore avis d'imposition. Le document doit dater de moins d'un an. Pensez à vérifier les conditions précises avant d'engager des démarches. Et puis avec l'arrivée des beaux jours, les locations saisonnières connaissent un véritable succès en Saône-et-Loire. Qu'il s'agisse d'un gîte, d'un meublé touristique ou d'une maison louée quelques semaines, certaines règles s'appliquent aux propriétaires. Dans plusieurs communes, une déclaration en mairie peut être obligatoire. Les revenus tirés de ces locations doivent également être déclarés à l'administration fiscale. Et pour les vacances, il est conseillé de vérifier les équipements proposés, les conditions d'annulation et le montant de la taxe de séjour.
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0: La musique qui rend joyeux, c'est Ici Bourgogne qui vous la choisit tous les jours. La bonne humeur débarque chez vous dans votre salon avec la voix de Michael Bublé.

0: haven't met you yet, c'était Michael Bublé.
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0: Oh là là, la belle peau qu'on va avoir à la fin de l'émission, mais ça va être incroyable. On va être gommé, on va être hydraté, on va avoir des cheveux qui brillent, de mille feux, etc.
3: Total.
0: Merci Sarah Azevedo d'être venue nous donner tous vos conseils. Les principales idées reçues sur le bronzage. Si on prépare sa peau, ça veut dire qu'on prend zéro coup de soleil. Ou faut quand même faire super gaffe.
3: Non, oui. Préparer ne veut pas dire protéger. Enfin, c'est comme c'est les personnes qui ont, parce qu'on a encore le cas de figure, c'est encore possible aujourd'hui, font des UV en se disant c'est bon, j'ai bronzé, j'ai fait des UV, je ne me protège pas. Bah non, toujours pas. Une peau préparée n'est pas protégée. On a besoin d'une part de la protéger avec les bons facteurs, en fait. Pas commencer en se disant, oui, moi, je veux quand même bronzer, je mets un 10 de protection. Non. L'indice minimum, c'est 50. Et aujourd'hui, en fait, en fonction des gammes, il faut quand même savoir qu'une gamme, ça s'améliore. Elles sont presque toutes similaires, mais les indices de protection ne sont pas tous identiques selon les gammes.
0: Ah.
3: Ça s'améliore parce que l'Europe, là-dessus, a fait pas mal de textes de loi, etc. Mais on n'est pas encore à l'identique. On comprend bien, mais c'est pas toujours, toujours pareil d'une gamme à l'autre. Donc ça, c'est important.
0: Mais alors finalement, que ce soit vous, esthéticienne, ou une pharmacienne, il y a quelques jours, quand on a parlé du soleil du point de vue d'une pharmacienne, tout le monde dit que c'est minimum 50, sachant que ça va jusqu'à 50. Pourquoi on supprime pas tout ce qui est en dessous, finalement?
3: Bah alors, pourquoi? Parce que je pense qu'il y a le facteur psychologique, il y a aussi des personnes qui sont déjà très mat et qui veulent au quotidien, en fait, avoir un facteur de protection qui soit sur le ratio de 20, 25 ou 30. Sur du quotidien, ça peut être hors été, ça peut être intéressant. Après le 50 et minimum, en sachant que certaines marques, notamment en pharmacie, vont monter jusqu'à du 100, qui est plutôt nécessaire. 50 n'empêche pas de bronzer, il faut l'entendre, c'est vraiment important. Et surtout, alors avant, les premiers 50, c'était pâteux, c'était blanc, ça collait, c'était pas génial.
0: Il y a des choses plus fluides maintenant.
3: On a une superbe évolution. Ouais, on a des produits qui sont chouettes, on a même maintenant des huiles en 50 et qui peuvent être bien protectrices, donc c'est important. Et puis, maintenant, des sticks, des choses qui peuvent se rajouter. Je parle pas de sticks blancs ou de choses comme ça, mais qui peuvent être rajoutés dans la journée. C'est dans le sac, c'est pratique et on se protège. Ouais.
0: On évite les trucs qui étaient à la mode dans les années 80, c'est-à-dire graisse à traire, Monoeil et compagnie.
3: Ouais. Ah bah ça existe encore. Hein. Moi, je suis encore effarée dans les stations balnéaires de voir ces trucs-là. Graisse à traire, pas trop. Mais alors le Monoeil, il est partout, quoi, parce que ça sent bon.
0: Ouais.
3: Mais après, pas mal de marques ont compris ça, donc elles ont.
0: Donc il y a une saveur Monoeil.
3: Nous, notre gamme solaire sans la fleur de tiare.
0: Mais on pourrait mettre quelques gouttes de Monoeil dans la main avec de la crème solaire.
3: Alors, si c'est pas une huile essentielle, oui. Ouais. Parce que le problème de l'huile essentielle photosensibilisante, ça serait pas judicieux.
0: D'accord.
3: Si c'est un olfactif, naturel, oui, on pourrait l'envisager. Mais maintenant, plein de gammes ont compris le truc. Cette odeur, c'est vacances en fait. C'est
0: ah bah, carrément, on a l'impression d'être à Tahiti dans la salle de bain.
3: Ah oui, c'est notre cerveau là-dessus fonctionne très très bien et hop, tout de suite, il y a un flashback. On voit forcément ou la mer ou le soleil quand on a ce type d'olfactif.
0: Bon, on va voir dans 3 minutes, Sarah, ce qu'il faut retenir. De l'émission pour avoir une super peau, des super cheveux et partir en vacances, l'esprit tranquille.
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0: Tous les matins, on fait connaissance avec les principaux acteurs de la vie locale. On va les rencontrer chez eux. Bienvenue chez vous en immersion. Stéphane Conchon, aujourd'hui, vous êtes au milieu des chevaux. Bonjour.
4: Oh oui, mais complètement au milieu des chevaux. Bonjour Florence, bonjour Sarah, bonjour tout le monde. Et bienvenue ici dans l'Académie de Bonvaux. C'est sur la commune de Dé. On est pas loin de Plombières-les-Dijon et on a trouvé un nid, un grand nid de chevaux. En fait, on s'est installé ici là il y a quelques minutes pour découvrir les lieux et pour préparer surtout un gros événement, puisque ce week-end, le Centre équestre de Bonvaux, l'Académie de Bonvaux, organise le grand concours national de saut d'obstacle. C'est un rendez-vous extrêmement populaire qui attire des milliers de personnes chaque année. Et là, ça sera samedi et dimanche. Donc on vient un peu dans les coulisses, dans les préparatifs. Puis surtout, ce qu'on va faire, c'est qu'on va s'approcher des chevaux qui sont là en pension toute l'année. Certains vont participer, on va les interroger hein, d'ailleurs tout à l'heure, certains vont participer au concours de ce ce week-end. Et puis, on va surtout vous raconter la vie comme ça, un beau matin, 2 mois de juin, dans un centre équestre avec des chevaux qui sont au box et un propriétaire heureux qui monte à cheval depuis qu'il est tout petit. C'est Fabien. Fabien Debosse, d'ailleurs, il est parti prendre sa bombe et ses bottes, là. Voilà. Il est en train de s'équiper pour entrer en scène tout à l'heure, s'entraîner aussi pour la compétition de ce week-end. On le retrouvera donc tout à l'heure après les infos de 10h ici à l'Académie de Bonvaux.
0: Merci Stéphane et à tout à l'heure dans, allez, on va dire un gros quart d'heure. À tout à l'heure.
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0: Albano et Romina Power, Felicita.
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0: Sarah Azevedo, grâce à vous, on prépare correctement sa peau pour aller, j'allais dire, affronter le soleil. Mais en général, c'est jamais un affront. On est toujours content d'y aller, bizarrement, même s'il n'est pas toujours très tendre avec nous, oui. Ce soleil. Donc, ce qu'on retient de l'émission d'aujourd'hui, c'est que la peau, les cheveux, tout ça, ça se prépare. On peut pas arriver comme ça au soleil et puis faire l'étoile de mer
3: oui,
0: en attendant.
3: Non, c'est
0: quoi.
3: Ça se prépare et ça se protège. Mais la peau, ça se protège toute l'année. Hein. Même maintenant, aujourd'hui, en crème de jour, qui ont pas mal de facteurs de protection, c'est vraiment judicieux. Et tout type de peau. Faut arrêter de penser qu'une peau de type, de phototype 4 ou 5 ne vieillira pas à cause du soleil. Donc si, donc
0: ouais,
3: c'est
0: donc ça, c'est les peaux qui sont déjà un peu mates.
3: Ouais, phototype 4, on est déjà sur de la peau très mate. 1 et 2, ben, ne bronze pas ou bronze très peu. Coup de soleil assuré, sinon protégé. 3, ça commence à être sympa. 4 et 5, voilà, on est sur du phototype mate, ouais, qui bronzera toujours, mais qui vieillira comme les autres, en fait, s'il est trop agressé par le soleil. C'est ça qu'il faut jamais oublier, en fait, ouais.
0: Mais alors, les types de peau méditerranéenne, africaine, etc., on protège et on hydrate quand même.
3: Ouais. Alors, méditerranéenne, elle pense trop que, elles ne craignent rien. C'est pas le cas. Et souvent, c'est des peaux qu'on voit un petit peu, si on a l'image comme ça des personnes méditerranéennes un petit peu âgées, elles ont des peaux tannées, en fait, parce ouais, qu'elles ont jamais souffert du risque de coup de soleil, donc elles y sont allées tranquilles. Mais c'était pas une bonne idée. Et les peaux noires, oui, une peau noire peut être une peau très, très sensible. C'est une peau fine, hein. On l'associerait pas comme ça. Donc oui, c'est pas les mêmes facteurs de protection, bien évidemment, mais il faut vraiment s'occuper d'elle.
0: Et puis l'intérêt d'utiliser des produits qui sont adaptés à votre type de peau de toute façon.
3: À son type de peau, à son phototype, donc c'est-à-dire 1, 2, 3, 4, 5, 6, et à son type de peau, grasse, sèche, déshydratée, etc. Il y a deux facteurs auxquels il faut penser sur l'été, et ça fait quand même beaucoup de choses à adapter, oui.
0: On disait tout à l'heure les gommages, hyper important, masque pour les cheveux, l'alimentation joue un rôle, l'hydratation, ça évidemment. Les compléments alimentaires peuvent être intéressants, certains en tout cas pour le soleil.
3: Oui, alors ils peuvent être intéressants. Moi, je dirais, alors, sur cette période de l'année-là, le complément alimentaire, le premier, c'est pas forcément les boosters parce que ils vont contenir du bêta-carotène, on peut le retrouver voilà dans l'alimentation, mais plutôt d'hydratation. Donc avec des gélules de bourrage, des choses comme ça qui permettent en profondeur de donner un petit peu de lipides, de corps à la peau, qui l'aidera forcément si elle est un peu plus épaisse à mieux supporter l'agression solaire, sans oublier bien sûr le facteur de protection. Ouais.
0: On rappelle que faire des UV ne dispense pas de protéger sa peau. Ouais. C'est pas un truc qu'on doit faire toute l'année, surtout.
3: Non, alors pareil, c'est une question de phototype. Les gens le font de moins en moins, je ne le critiquerai pas.
0: Ouais. Mais la lampe à bronzer à la maison, par exemple, c'est peut-être
3: non,
0: pas la bonne
3: idée.
0: Mais
3: pitié, non. Ça doit être fait. Il y a une réglementation. C'est bien pour ça qu'on est formé. Il y a des obligations, etc. Non, ça doit être fait. Et aujourd'hui, pitié, dites-vous que dans l'année, 10 séances, c'est le grand maximum.
0: Ouais.
3: Voilà, en préparation et bien sûr adapter son nombre de séances, son temps de séances. Mais les praticiennes sont là pour ça. Elles sont formées et ne pas penser que c'est pas nocif. Après, sur certains urticaires solaires, des choses qui apparaissent tous les ans, ça a vraiment son sens parce que ça permet de l'éviter. Mais derrière, voilà, ça ne protège pas.
0: Ouais, donc faites très très très attention avec votre peau. Et j'en profite pour vous rappeler que si vous le souhaitez, vous pouvez retrouver cette émission sur ici.fr et sur l'appli ici.
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0: Bon, Sarah, finalement, plutôt que de s'étaler au soleil, autant aller prendre le frais dans une salle de cinéma.
3: C'est bien.
0: Ça
3: aussi
0: peut être la bonne idée aussi pendant
3: exactement
0: l'été. On a un film là qui vient de sortir, La bataille de Gaulle, l'âge de fer au cinéma. Vous l'avez vu ou pas encore?
3: Non, normalement, on va aller le voir.
0: Ah ouais, d'accord, donc ça fait partie de vos projets.
3: Exactement. Ouais.
0: Merci en tout cas d'être passé nous voir,
3: avec
0: Sarah.
3: Plaisir.
0: Et puis à très bientôt.
3: À très bientôt. Ouais.
0: Et nous, on a le plaisir d'offrir à nos auditeurs deux places pour ce film. C'est au cinéma Cap-Vert de Quetigny. Vous pourrez y aller le jour et à la séance de votre choix. Film avec Florian Le Sieur et Simon Abkarian. Si vous avez en projet d'aller voir ce film qui, à mon avis, doit être assez intéressant, oui. Parce que j'avoue que Simon Abkarian, dans le rôle du général, ça le fait. Hein, quand on voit les extraits, il est tout à fait crédible. Donc, si vous avez envie d'aller le voir, on vous offre vos deux invitations. Il n'y a pas de conditions, pas de questions. 03 80 42 15 15. Allez-y. La symphonie des éclairs, c'est Zao de Sagazan.

0: La jolie voix de Zao de Sagazan et la symphonie des éclairs.
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0: Bonjour Christophe.
4: Bonjour.
0: Comment ça va à Arc-sur-Tille?
4: Eh ben ça va, il fait beau.
0: Ouais.
4: Par rapport à hier.
0: Bah, oui. Alors, il devait pas faire bien chaud chez vous ce matin, non?
4: Non, il faisait pas chaud, mais enfin, ça va. Je suis allé marcher un petit peu, c'est bien.
0: Bah, vous avez raison. On préfère aller marcher à la fraîche ou alors le soir, plutôt voilà. qu'en plein cagnard. Encore que là, aujourd'hui, je crois qu'on va pas dépasser vraiment les 21-22 degrés, vraiment grand maximum, hein.
4: Ça devrait être bien.
0: Bon, ou alors peut-être aller prendre un peu de frais dans une salle de cinéma.
4: Aussi.
0: Puisque on a le plaisir de vous offrir vos 2 places pour la bataille de Gaulle, l'âge de fer, au cinéma Cap Vert de Quetigny. Vous aviez prévu d'aller le voir, ce film?
4: Oui, tout à fait. J'avais envisagé d'aller le voir avec mon épouse et quand j'ai entendu votre proposition, je me suis jeté sur le téléphone.
0: Mais vous avez bien fait. Vous avez été le plus rapide, en tout cas, à vous jeter sur le téléphone.
4: Bon, ben, très bien.
0: Vous repartez avec vos 2 invités. Quelle est votre radio locale en Bourgogne, mon cher Christophe?
4: Bourgogne, bien sûr.
0: Bah, tout simplement, voilà.
4: Voilà.
0: Bon, bah, alors, il me reste à vous souhaiter une belle journée.
4: Ben merci, pareillement, et puis restez comme vous êtes, c'est super, j'écoute ça, dès que je suis à la maison, j'écoute ici Bourgogne, voilà.
0: Ben vous avez raison, on va tâcher de rester comme on est. Merci Christophe, bonne journée à vous, au revoir.
4: Bonne journée, au revoir.
0: Dans quelques instants, on va faire le point sur l'actu, puisque ce sera l'heure des infos, mais tout de suite, Walking on the Moon, on écoute The Police.

0: de monter le bûcher de plus de 10 mètres de haut avec près de 200 palettes de bois. L'association qui organise l'événement a rendez-vous ce matin à la gendarmerie pour déposer plainte. Le top départ pour la Coupe du Monde de foot, c'est aujourd'hui. Match d'ouverture entre le Mexique et l'Afrique du Sud à 21h ce soir. La compétition va durer près de 6 semaines entre les USA, le Canada et le Mexique, donc avec 48 équipes au total. Nos Bleus sont à l'affût d'une troisième étoile sur leur maillot. Ils sont favoris de cette compétition. Leur entrée en lice, ça sera mardi prochain face au Sénégal. Le coup d'envoi est à 21h. Du foot toujours, de la Ligue 2 cette fois. On connaît le calendrier de la saison 2026-2027 et les différents adversaires du DFCO. Nos Rouges reprendront donc le championnat le 8 août face à Montpellier, match à l'extérieur. Le premier match à domicile à Gaston Gérard pour nos Bourguignons, ça sera face à l'équipe de Pau le 14 août. L'échangeur tout près de Varrois et Chéniaux sur la départementale 700 en Côte d'Or va finalement rester fermé aux voitures et aux camions jusqu'à début juillet. On vous en parlait la semaine dernière sur Ici Bourgogne. Le conseil départemental doit réaliser des travaux d'étanchéité car la chaussée a subi un gonflement du bitume en raison de la canicule à la fin du mois de mai. Le coût total de ces travaux est de 30 000 euros. Et puis à Saulieu dans le Morvan, on pense déjà à Noël. C'est aujourd'hui que s'ouvre Sapin Expo sous la halle Jean Bertin. Sapin Expo, le salon français des matériels et des services dédiés aux producteurs de sapins de Noël. Et dans le Morvan, on sait de quoi on parle. En France, chaque année, on vend 5 millions de sapins de Noël pour un chiffre d'affaires de 153 millions d'euros.
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0: Et l'été arrive tout doucement, à petits pas, lentement mais sûrement.
2: Petit été, hein. Vraiment, 14 degrés là en ce moment entre Dé et Plombières-les-Dijon, donc c'est une matinée d'été qui pique un peu. Un temps sec, quand même, vous avez raison, annoncé par Météo France aujourd'hui, avec quelques nuages par-ci par-là en début de matinée et des éclaircies qui vont être de plus en plus belles au fil des heures. Ça va grimper entre 17 et 21 degrés en Bourgogne aujourd'hui. Oh, ça sera un petit peu mieux qu'hier, vous avez raison, on s'en rapproche.
0: Et ça sera encore mieux ce week-end.
2: De l'été. Ce week-end, ça sera au Grand Galop l'été.
0: Bah voilà.
2: Ça tombe bien puisque
0: vous êtes au milieu des chevaux.
2: On est au centre. Ouais, on est au centre équestre. Est-ce qu'il a un mot à dire, voyou? Voilà, un petit mot pendant qu'il est en.
0: Oh,
2: train
0: il a
2: de
0: le nez dans son seau.
2: Il est en train de manger du foin.
0: Ah, il mange du foin. Bah voilà.
2: Un petit mot pour la radio. Ouais, c'est bien. Allez, du calme, voyou. On se retrouve dans un instant en direct de chez vous. Je vous souhaite une très très bonne journée, Anne-Laure.
0: Très belle journée à vous, Stéphane. Ciao, ciao.
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2: Allez, on lâche les chevaux, on est parti, ici, en direct de Bonvaux, entre Plombières et Dé. C'est parti avec Étienne Dao. Encore une heure en immersion, encore une heure de découverte en direct de chez vous, comme chaque matin. On en fait des kilomètres et aujourd'hui on va les faire à cheval, hein, simplement, en direct d'un endroit qui bouge, qui vit. À quelques heures d'un événement national qui va attirer des cavaliers presque du monde entier. A tout de suite, après Tomber pour la France. Bienvenue chez vous, c'est parti jusqu'à 11h.

0: pour la France. Mais pas de tombée de cheval, hein. On va éviter ce matin. C'était Étienne Dao pour vous souhaiter la bienvenue chez vous jusqu'à 11h en immersion.
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0: Ça y est, il est en tenue. Il a sa combinaison, hein, presque de cavalier. Il a la bombe, il a les bottes pour monter à cheval et il nous accueille ce matin chez lui en direct de l'Académie de Bonvaux. Bonjour Fabien Debost.
3: Bonjour Stéphane.
0: Et merci de nous ouvrir les portes. De toute façon, elles sont toujours ouvertes, j'ai l'impression quand même. Hein.
3: C'est toujours ouvert et merci à vous de venir faire un petit reportage en immersion à l'Académie de Bonvaux.
0: Ouais, j'ai l'impression que c'est le bonjour.
3: C'est le bonjour, il fait beau, on a une compétition ce week-end, un petit marché de producteurs. Donc il va y avoir de l'animation à l'Académie de Bonvaux et sur notre terrain de compétition.
0: Une compétition, c'est la compétition.
3: C'est la compétition de l'année en Côte d'Or, avec un concours national.
0: Vous n'êtes même pas stressé ?
3: Non, on a un petit peu l'habitude, on est routiné. Le stress va monter dans l'après-midi puisque ça commence demain matin.
0: Ouais. On regardait un petit peu là, dans les souvenirs tout à l'heure, dans les archives, ça fait 40 ans que ce grand concours de saut d'obstacle, grand concours national de saut d'obstacle, existe ici à Bonvaux. C'est pas rien quand même. Hein.
3: Exactement, on a commencé, alors c'était pas du national au début, c'était du petit concours régional et petit à petit c'est devenu un national et effectivement ça fait 40 ans depuis 1986.
0: Alors pour bien comprendre, pour expliquer les choses, là on est dans l'endroit où vivent les chevaux, c'est le centre équestre. C'est-à-dire sur la commune de Dée, à deux pas de Plombières-les-Dijon. Mais si on monte là à travers la forêt sur les petits sentiers, on se retrouve, hop,
3: sur la route de Darrois.
0: Sur la route de Darrois, et quand on part en direction de Châtillon-sur-Seine, à gauche, il y a un espace de jeu incroyable. C'est là où aura lieu la compétition ce week-end.
3: Exactement, c'est là où aura lieu la compétition ce week-end, avec environ 700 participants, et dimanche, un petit marché d'artisans et de producteurs pour la première année.
0: On aura l'occasion d'en reparler. Mais ce qui nous intéresse tout de suite, c'est la vie. Hein, à 10h du matin, moi je constate, vous savez, tous les matins, quand on arrive, on prend un peu la température, je constate qu'il y a beaucoup de zénitude chez vous, au moins en apparence. Hein. Les chevaux sont en train de ruminer tranquillement, on leur a fait leur box, il y a des petits oiseaux qui chantent, il n'y a pas beaucoup de cavaliers à cette heure-là. Hein.
3: On est en semaine, c'est le matin, c'est un petit peu calme, c'est justement le moment où on a le temps de s'occuper des chevaux et de faire pas mal de choses.
0: Il y a quand même des gens qui vous passent des coups de fil, c'est pas grave. Hein. Vous pouvez répondre, hein, si c'est le banquier, c'est important des fois.
3: Hein. C'est ma
0: femme. Elle vous entend à la radio, c'est pour ça. Bon, en tout cas, le site, il est impressionnant. Si vous n'êtes jamais passé encore, je ne parle pas uniquement du site là, qui est sur la route de Darrois. Ce site où vous vivez toute l'année, où vous donnez des cours, où vous occupez des chevaux, et les chevaux qui sont en pension aussi. J'ai essayé de les compter tout à l'heure, d'essayer de retenir tous les noms, mais il y en a combien en fait?
3: Je pense environ 80 à peu près. Ça fluctue au fur et à mesure dans l'année. Ça va de 70 à 90 en cours d'année.
0: Ça veut dire que 7 jours sur 7, vous êtes sur le pont, vous, hein?
3: Ça mange tous les jours, 365 jours par an. Donc il faut qu'il y ait quelqu'un tous les jours pour s'occuper des chevaux.
0: Il y a un gros staff là, parce que je ne me rends pas compte comme le site s'étend un peu.
3: Alors, on a une dizaine de salariés et de collaborateurs qui se relaient, donc entre 6 et 8 par jour. Quoi,
0: okay. Et aussi zen que vous, ça va? On verra.
3: Voilà, non, je suis peut-être le moins zen de tous.
0: Ah d'accord. Bon, en même temps, ça se comprend, il ne faut pas être énervé, hein, sinon les chevaux doivent le sentir.
3: Exactement.
0: Donc ça va nous faire du bien, une espèce de bulle, là, en pleine nature, qu'on vous propose ce matin, en direct, en immersion. On est à l'Académie de Bonvaux, à quelques heures d'un gros événement qui va attirer des cavaliers par centaines, et puis du public par milliers. Hein.
3: On espère.
0: On va faire en sorte. Hein. On va en parler jusqu'à 11h. On vient dans un instant, si vous voulez bien, Fabien. On vient juste après la douce voix de Manon Lisa, Nouveauté Couture ici Bourgogne. 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
1: C'est le petit pêcheur, c'est une nouveauté, c'est un morceau qu'on adore et que vous n'avez pas fini d'entendre dans votre radio. Ici Bourgogne, Manon Lisa à l'instant.
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1: On est pas mal hein, là quand même au milieu des box. Il y a pire hein, comme bureau, Fabien.
4: Surtout avec ce temps-là aujourd'hui, c'est une belle journée.
1: Ouais. C'est vrai que là en plus, entre plombière et dé, vous devez être dans les courants d'air. L'hiver, ça ne doit pas être la même. Hein.
4: L'hiver, c'est un peu plus frais, mais...
1: Bon, on s'active tranquillement ici dans cette académie Bonvaux. Alors c'est marrant parce que j'avais tapé sur le GPS centre équestre, mais il me dit académie Bonvaux. C'est pas rien, c'est un cran au-dessus.
4: C'est mon père qui avait décidé ce nom-là parce qu'aux États-Unis, une académie, c'est un lieu où on fait du sport et il trouvait que ça sonnait bien.
1: Ça avait du sens.
4: Et que dans le lieu dans lequel on est, dans une ancienne abbaye, c'était chouette d'appeler ça académie.
1: Alors, ça tombe bien que vous parliez de l'abbaye. Elle est en face de nous. On a donc les box qui sont derrière, enfin une partie des box, une carrière, ce qu'on appelle une carrière là où les.
4: C'est là où on travaille les chevaux.
1: En plein air.
4: Voilà.
1: Et derrière, un bâtiment, je sais pas, il est classé votre bâtiment là ?
4: Non, c'est pas classé, mais c'est une abbaye qui a été occupée par les moines jusqu'à la Révolution.
1: Oui.
4: Et ensuite, ça a été pillé, abandonné, et mon arrière-grand-père a racheté la propriété en 1870, et la famille est installée ici depuis 1870.
1: Il n'y a pas toujours eu des chevaux, quand même ?
4: Non.
1: Il y a des moines, vous m'avez dit, donc.
4: Voilà, il y avait des moines, des vaches, mon père avait des vaches, et dans les années 70, il a arrêté les vaches, il montait déjà à cheval, il faisait de la compétition, et il a transformé la ferme en centre équestre.
1: C'était peut-être pas très courant, la génération de votre papa monter à cheval, si
4: C'était le début, c'était un sport élitiste à l'époque, et qui commençait à se démocratiser, et il a lancé un petit peu le centre équestre, donc à ce moment-là.
1: Donc c'était un vrai bourguignon qui s'est lancé là-dedans, en fait.
4: Exactement, et un passionné de chevaux, puisque son premier cheval, il l'avait volé à l'armée allemande au moment de la débâcle. Et il a commencé la compétition en 1949.
1: Ça, c'est des histoires de famille qu'il faut raconter quelque part.
4: Exactement. Il a écrit un petit livre où il le raconte un petit peu, c'est sympa.
1: Votre papa, Yves, on a des pensées pour lui ce matin. C'est lui qui a fondé donc, cette académie dans les années 70. Ce qui veut dire que vous avez grandi au milieu des chevaux, en fait.
4: Exactement. Donc, mon père s'occupait du centre équestre des chevaux. Ma mère donnait les cours. Donc, c'est elle qui m'a appris à monter à cheval.
1: Et vous saviez à peine marcher, je parie, c'était ça ?
4: Exactement.
1: Vous vous a posé sur le cheval.
4: Et après, j'étais passionné, donc j'ai décidé d'en faire mon métier.
1: C'est dur comme métier ? C'est dur de se lancer, même quand on est du sérail.
4: Oui, c'est dur, mais il y a aussi plein de bons côtés. On est dans la nature, mais oui, c'est dur. Si on veut une passion, c'est passionnant, mais c'est toujours dur.
1: Ouais, parce que j'imagine, hein, tout ça, c'est pas constitué en un jour. Vous l'avez dit, c'est deux générations au moins.
4: Exactement, et ça s'arrête jamais.
1: Alors il y a les chevaux dont vous vous occupez, puisque il y a des chevaux en pension, puis il y a les chevaux dont vous êtes propriétaire aussi.
4: Exactement, on élève des chevaux qui sont plus chez ma femme et après qu'on exploite en compétition, soit pour la revendre, soit pour monter nous en compétition.
1: Si on s'avance un peu, on peut les voir vos chevaux là aujourd'hui ?
4: On peut les voir.
1: C'est ceux que vous allez monter ce week-end ?
4: Exactement, on va aller à mon écurie.
1: Ouais, on fait ça. Il y a de l'espace hein ?
4: C'est assez grand.
1: Ouais. On n'est pas tout le temps à cheval chez vous et on doit faire des pas dans une journée.
4: Voilà, on fait pas mal de marches et c'est pour ça qu'on a une bonne forme.
1: Ouais. Monter tous les jours ?
4: Tous les jours, ouais. quasiment.
1: Bon, je crois qu'aujourd'hui, ça pourrait être le bon moment, là. Hein.
4: Enfin, on va y aller.
1: Je vais pas vous forcer, hein, chef.
4: Non, mais... on va y aller gentiment.
1: En direct de l'Académie de Bonvaux, on fait les kilomètres ce matin et on se retrouve au milieu des chevaux, des gros, des petits, avec Fabien Debost. A tout de suite, on revient dans un instant après Minute Fermeur.
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0: C'est la fermière, hein. Ouais, c'est Mylène Farmer dans votre radio ici Bourgogne. En direct de chez vous, en direct de l'académie de Bonvaux. Matin au milieu des chevaux.
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0: Et ici, on prépare les chevaux, parce que tous les jours, il y a des gens qui montent à cheval, ici, à l'académie de Bonvaux, entre Plombières et D, sur la commune de D. Fabien, vous êtes chaud, là, je le sens.
3: Là, ben, on va aller monter Garance, donc c'est ma meilleure jument à l'heure actuelle.
0: Ouais.
3: Donc, qui va faire le Grand Prix dimanche. Et donc, Stéphane, je vous propose d'aller la brosser.
0: Ah oui, d'accord. Je veux bien. Bon, le brossage, ça va. Parce que on va décrire quand même Garance. Une robe magnifique, mouchetée. Elle est plutôt claire, avec gris. Un petit mouchetage gris. Elle mesure combien au
3: 1m70.
0: 1m70. Donc, déjà, c'est plus grand que moi. Donc, je me sens vraiment très, très, très petit. C'est quoi le pédigré de Garance?
3: Alors, son père, c'est un cheval allemand, Cornet Obolensky, qui produit des très très bons chevaux.
0: Oui. Et c'est un cheval de selle.
3: C'est un cheval de selle, français,
0: ouais.
3: Qui n'est pas né ici, mais que j'ai depuis qu'elle a 5 ans.
0: Et elle a quel âge là?
3: Là, elle a 10 ans.
0: Elle est très calme dans, alors non pas son box, mais une espèce de petit box de préparation.
3: Exactement.
0: Hein. Pour l'instant, elle est attachée et on peut s'approcher. Elle fait le nom de la tête. Si on peut s'approcher, quand
3: on
0: même,
3: peut s'approcher. Alors elle paraît très calme, mais une fois qu'elle est en compétition, par contre,
0: c'est plus la
3: c'est
0: même.
3: Une bombe atomique.
0: D'accord. C'est pour ça que je veux bien la brosser, mais je veux pas la monter.
3: Hein? Voilà. Donc je vous donne la brosse, ouais. Stéphane. Donc on doit passer dans le sens du poil.
0: C'est obligatoire ça avant de monter.
3: Ah ben, ça permet de vérifier que le cheval a pas de blessure. Et puis, ouais. Il s'est roulé la nuit, des fois, dans sa litière qui peut avoir fait un petit crottin et ça peut être un peu sale. Donc, on nettoie avant de monter et après avoir monté.
0: Et même si elle ne me connaît pas, elle me laisse faire, là.
3: Ça va, elle est habituée, elle est gentille.
0: Ouais, il y a quand même du staff, hein, qui s'occupe de vos chevaux. Mais ça, c'est presque obligatoire, hein, avant de monter à cheval, d'avoir une petite connexion avec l'animal.
3: Exactement. Hein.
0: J'arrive vers l'arrière, là, je vous
3: permets de voir si tout va bien, ouais. Le caractère du jour.
0: Elle est comment là?
3: Ils sont comme nous. Là, elle est normale, ça va, mais c'est une jument qui a du caractère, donc quand on va la sceller, elle va montrer que ouais. Elle n'est pas toujours très aimable. Mais,
0: Elle sent qu'il y a une compétition ce week-end ou pas?
3: Bon, ils sont habitués. Non, je pense qu'ils le sentent quand on est à la compétition. Mais là, c'est chez nous, donc on prend pas le camion. Par contre, quand elle va monter au terrain de compétition, là, elle va commencer à savoir ce qui va se passer. Quoi.
0: Elle gratte, là, c'est pas bon signe, ça.
3: Non, c'est parce qu'elle est pressée d'y aller.
0: Ah, d'accord, ok. Faut que je fasse l'autre côté?
3: Je peux le faire, si vous voulez.
0: Quand même, hein. Voilà. Très bien. Eh ben, Garance, ravi de faire connaissance, hein. Ce qu'on va faire, c'est que on va te préparer gentiment, là. Tranquillement avec Fabien et puis je vais vous observer dans la carrière, hein, là où vous allez l'entraîner quasiment quotidiennement.
3: Exactement.
0: Et puis comme
3: plaisir.
0: Ça vous nous décrirez ce que vous faites, hein.
3: Ouais.
0: On la prépare gentiment, on la selle et on se retrouve ici dans quelques minutes en direct de chez vous, en direct de Bonvaux.
3: C'est parti.
0: Alors c'est un coup de brosse.
3: Allez.
0: Et puis c'est aussi un coup de balai tout de suite. On met un coup de spandau balai dans votre radio ici Bourgogne. Bienvenue chez vous. C'est la musique True.

0: On est bien posé là. On est en plein air, en direct de chez vous pour une heure en immersion au milieu des chevaux. Alors que Fabien Debost est monté sur Garance. Ça va? La vue est belle là-haut, Fabien?
1: Ça va, on est bien.
0: On est bien.
1: Belle journée.
0: Très bien. Eh ben, on se prépare gentiment à ce week-end. Grand concours de saut d'obstacles ici à Bonvaux. Et on va vraiment organiser votre week-end. Tiens, on va prendre une petite minute pour faire le tour des sorties en Bourgogne.
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0: Ici, on va passer un bon samedi. Voilà, deux bons plans pour sortir en famille. Tiens, à Beaune, d'abord, laissez-vous surprendre par la visite entre cour et jardin. C'est une balade originale de 2 heures à travers les trésors végétaux cachés de la ville. Au programme, découverte du patrimoine, petite pépite de verdure et même un atelier olfactif pour réveiller vos sens. Vous avez rendez-vous à 15h samedi à l'entrée du parc de la Bouzaise, parc bien connu à Beaune, pour un parcours qui se terminera en centre-ville. Sinon, direction, toujours samedi, le sud de la Bourgogne, entre Mont-Soleil-Mines et Paray-le-Monial, c'est le château de Digoine. On n'était pas très loin hier, à Palinge. Le château de Digoine remonte le temps avec sa grande fête médiévale ce week-end. Samedi et dimanche de 10h à 18h, il y a des combats de chevaliers, du tir à l'arc, des spectacles équestres, des démonstrations de fauconnerie, des concerts, des danses, un marché d'artisans, de quoi faire voyager toute la famille au cœur du Moyen-Âge. Ici Bourgogne en direct de chez vous, d'autres infos pratiques dans une heure.
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0: Alors pour l'instant on est au pas, hein. Il faut chauffer la machine, il faut entraîner un petit peu Garance. Doucement, c'est ce que vous faites, hein.
1: Toujours un bon échauffement.
0: Ouais.
1: 10 minutes de pas.
0: C'est bien. Bah c'est parfait, ça nous laisse le temps d'écouter un petit peu de musique si vous voulez bien, Fabien.
1: Parfait.
0: On revient après YouTube. Voilà, un bon YouTube ici en direct de Bonvaux. Bienvenue chez vous tous les matins, 10h, 11h. On est là en immersion.

0: Ah, ça fait jamais de mal, hein. Avec le soleil là, qui brille en Bourgogne. Un bon YouTube, un petit peu plus de 10h30. Pride in the name of love dans votre radio ici Bourgogne.
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0: Bienvenue à Bonvaux, à l'Académie de Bonvaux, avec non pas des bons veaux, mais des bons chevaux. Hein. Ça va Fabien ?
3: Impeccable, on a commencé l'échauffement.
0: Ouais.
3: Donc là je suis au trot.
0: Déjà avec Garance. Donc votre monture pour ce week-end pour le grand concours national de saut d'obstacle qui se déroulera quasiment sur le site hein, de Bonvaux, c'est sur la partie supérieure. Donc vous faites des tours actuellement, j'ai expliqué là des tours de la carrière. Vous êtes en plein air et moi je suis resté de l'autre côté de la barrière. Et à un moment je me suis posé la question d'essayer de vous suivre avec un autre cheval à côté. Mais je vois, même si ça a l'air très simple en apparence, je vois que ça nécessite quand même une certaine pratique. Hein.
3: Bah, c'est un métier, c'est comme tout. Quand on sait le faire, ça paraît simple. Quand on sait pas le faire, c'est beaucoup plus compliqué.
0: Il faut combien de temps pour trotter de cette manière-là en 5 minutes avec un cheval?
3: Ça dépend des gens, mais quand on est enfant, ça va assez vite. Quand on est adulte, c'est un petit peu plus compliqué. Moi, je suis né dedans, donc pour moi, c'est naturel.
0: Évidemment, ouais. Ça vient à peine marcher quand vous a posé sur un cheval, vous.
3: Exactement.
0: C'est bien parce que l'avantage de la carrière, c'est que ça résonne. Vous pouvez être à 30, 40 mètres de moi, vous m'entendez bien, c'est bien. Et ça permet aussi aux gens qui sont de l'autre côté de la barrière, éventuellement, de donner des instructions. Parce que c'est comme ça que vous donnez des cours d'équitation ici.
3: Quand je donne les cours, moi, je suis toujours dans la carrière.
0: Ah ouais.
3: Au cœur des chevaux. Et le fait d'être dans la carrière, les chevaux se sentent beaucoup plus concernés par la personne que si on est à l'extérieur.
0: C'est quoi le bon timing d'une ce qu'on appelle la reprise, une reprise, c'est-à-dire une heure de cours d'équitation?
3: Un cours, ça dure une heure.
0: Ah oui, c'est une heure.
3: Donc il y a la préparation avant et après, on s'occupe du cheval pour remettre dans son box, faire les soins. C'est pas un vélo qu'on met dans le garage. Il y a un petit peu, on s'occupe de son cheval.
0: Vous me dites que vous montez quasiment tous les jours. Ça dure plus d'une heure, du coup, pour vous?
3: Ah, parce que moi, je monte plusieurs chevaux dans une journée.
0: Ah ouais?
3: Donc, je peux monter. Alors, les petites journées, je monte pas. Et les grosses journées, je peux monter 4, 5, 6 chevaux différents.
0: Varier les plaisirs, quoi.
3: Exactement. Et bon, c'est mon travail. Donc, on travaille chaque cheval pour améliorer son dressage et exploiter au maximum ses qualités.
0: Alors, vous arrivez à bien me parler tout entre-temps, là? Vous pouvez m'expliquer ce que vous ressentez au moment où on se parle, là?
3: Ben là, j'essaye d'avoir une jument qui se décontracte bien. Je fais toujours des étirements en début de travail.
0: Des étirements de vous ou du cheval?
3: Du cheval.
0: Ouais.
3: Le cavalier, on n'en fait pas assez, on devrait en faire un peu plus. Mais oui, j'essaie de faire des étirements à mon cheval dans le début de la détente,
0: oui,
3: pour après lui demander un travail un petit peu plus sérieux.
0: Qu'est-ce que vous faites? Parce que de ma fenêtre, là, enfin de ce que je vois, c'est on a un cheval qui trotte gentiment, quoi.
3: Et exactement.
0: Ça, c'est de l'étirement.
3: On le précipite pas, on l'échauffe gentiment.
0: Et alors, ce qui est intéressant, c'est que sur la carrière, il y a aussi des obstacles. Donc oui. ça va nous ramener à ce week-end, à samedi et dimanche, et même ça commence demain en réalité. Hein. Vous allez en sauter des obstacles là, ce matin ou pas?
3: Si vous voulez, on peut en sauter un ou deux.
0: c'est à la carte, j'adore.
3: Il n'y a pas de problème.
0: Ouais. Garance va être prête là, vous pensez?
3: Ah pardon, j'ai pas entendu.
0: Est-ce qu'elle va être prête,
3: pour sauter,
0: votre monture? Ouais.
3: Faut encore que je l'échauffe un petit peu. Donc peut-être après la prochaine pause.
0: Bah voilà, si vous voulez. Bah, non, mais vous faites comme vous voulez. Vous me demandez, j'ai un peu de pub et Oshi qui chante là pendant 3 minutes, c'est pas mal.
3: Impeccable.
0: Allez, on fait comme ça. On revient en direct de l'Académie de Bonvaux, avec un Fabien Debost décontracté et une Garance de Visy presque échauffée. À tout de suite.
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0: partirai, je partirai. Mais alors, au galop ce matin avec Oshi dans votre radio Ici Bourgogne à 11h moins le quart.
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0: Ça y est, Garance est prête?
3: Ça y est, là, on finit l'échauffement.
0: Voilà. Alors, pour les gens qui nous rejoignent à l'instant, on est à l'Académie de Bonvaux ce matin avec un Fabien Debost qui est sur sa jument. Garance de Vizy. On entend un petit peu de vent, c'est parce que c'est vous qui allez plus vite que tout à l'heure. C'est le micro que vous avez qui fait passer un petit peu de vent à la radio. Et plus on va entendre du vent, plus vous allez galoper. Parce que là, le but du jeu, comme elle est prête et comme vous l'avez. Vous avez bien chauffé les. Je ne sais pas si vous avez chauffé les chevaux, mais au moins la jument ce matin, eh ben, on sent qu'il y a un petit truc dans le port de tête qui fait qu'elle a envie de s'engager et de sauter cet obstacle qui est installé ici dans le manège à Bonvaux.
3: Exactement. Alors là, je suis parti au galop.
0: Oui.
3: Maintenant qu'elle est chauffée, je vais faire un ou deux petits sauts de travail.
0: Okay.
3: Donc là, je suis dans le virage.
0: Ah oui, alors là, il y a un petit obstacle.
3: Bien en face de mon obstacle.
0: C'est quoi la hauteur là, que vous allez sauter?
3: Voilà, c'est pas haut pour démarrer. Et pour démarrer, on est à 80 cm.
0: Ouais.
3: On va refaire une deuxième fois.
0: Bah, c'était haut la main là, hein. C'était tranquille. Super.
3: Impeccable.
0: Ouais, ouais. Ah,
3: c'est
0: bien
3: une jument
0: vent,
3: qui saute 1m40, mais on commence toujours par des petits obstacles.
0: Alors, il y a votre équipe là qui est en train de s'activer pour monter.
3: Le but aujourd'hui, c'est pas de sauter haut, c'est juste de faire de la petite gymnastique pour préparer la compétition de ce week-end.
0: Et j'ai remarqué un truc, vous m'avez dit je peux vous parler en même temps, mais quand vous arrivez sur l'obstacle, j'ai l'impression que vous vous mettez en apnée.
3: Je suis concentré sur l'obstacle pour amener mon cheval sur la bonne foulée et pas faire n'importe quoi.
0: Mais physiquement, vous coupez votre respiration?
3: Je sais pas, je me rends pas compte, peut-être.
0: Vous n'êtes jamais posé la question, tiens.
3: J'arrête de parler, en tout cas.
0: Ah, ça, c'est sûr. Voilà. Et puis là, il y a une
3: Donc on va faire dans l'autre sens.
0: Ok. Si vous voulez, on a 10 cm de plus là, donc on n'est plus à 80, on est à 90 là. Ok.
3: Moi, je suis juste. Voilà, là, je peux parler maintenant que je suis bien, qu'elle commence à se décontracter.
0: Bah ouais, vous venez de passer ça haut la main. Hein.
3: On peut mettre un peu plus haut.
0: Ouais. Et c'est marrant parce qu'on sent qu'elle a envie. Hein.
3: Ah, c'est une jument qui a sauté.
0: Ouais.
3: Elle adore les épreuves de vitesse et elle gagne beaucoup d'épreuves.
0: Voilà.
3: Dans notre jargon, c'est ce qu'on appelle une jument de concours.
0: Ça tombe bien. Et voilà. Ah, je pouvais vous regarder comme ça toute la journée. D'ailleurs, c'est ce que vont faire les gens hein, qui seront là ce week-end à Bonvaux. Parce que c'est ça, le concours d'obstacles. Là, vous avez un obstacle, mais il y en a plusieurs dizaines qui seront installés, puis il y a même plusieurs parcours qui seront
3: Exactement.
0: Installés.
3: Exactement. Dans un parcours, en règle générale, il y a entre 11 et 13 obstacles. Et les parcours changent entre chaque épreuve. Et le but du cavalier, c'est d'être sans faute, c'est-à-dire de ne faire tomber aucune barre et de s'arrêter sur aucun obstacle. Et après, on départage les concurrents avec le chronomètre.
0: Vous êtes essoufflé là un peu?
3: Ou un petit peu, c'est normal, ouais. On est au galop.
0: Et c'est sportif. Hein.
3: Et
0: c'est
3: on parle fort. En même temps.
0: Ouais.
3: On change un peu nos habitudes.
0: Je vous demande du boulot ce matin. Ah, oh, c'est trop bien. Vous savez quoi? Je vous laisse continuer tranquillement. Je vais prendre 2-3 photos pour mettre sur ici.fr et l'appli ici. Comme ça, on sera vraiment en immersion. Ça accompagnera le podcast hein, dans les heures à venir. En tout cas, c'est merci de votre confiance et merci de nous accueillir
3: merci
0: comme ça.
3: Merci à vous de venir nous voir.
0: Ah bah écoutez... Oh. Et c'est vous qui faites tout le boulot, hein. Donc moi ça me va. Honnêtement, je pense que le mental est hyper important et quand on s'élance comme ça pour sauter un obstacle, il faut être bien câblé quand même. Hein.
3: Eh ben on repart dans l'autre sens.
0: Allez, je vous laisse repartir. Clac. Et nous on repart aussi avec quelques notes de guitare. Ça donne envie de monter à cheval, ça. Enrique Iglesias dans votre radio ici Bourgogne. Bienvenue chez vous jusqu'à 11h.

0: Lamas, Enrique Iglesias, dans votre radio, en direct de chez vous, en direct des petits chevaux ce matin, en direct de Bonvaux.
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0: Ça y est, il est descendu de cheval, Fabien. Ça y est. Ah, vous avez un peu transpiré sous la bombe. Hein,
3: ah ben, c'est du sport. Hein. Souvent, ouais. Les gens pensent que c'est le cheval qui fait tout, mais non, c'est vraiment un sport d'équipe.
0: Ouais.
3: Le cavalier dirige le cheval, ou commande le cheval, entre guillemets. C'est un peu comme une voiture, quoi. S'il y a une voiture de course sans pilote, elle va vite dans le fossé. Ben avec le cheval, c'est pareil.
0: Merci pour cette démonstration. En tout cas, là, on a assisté. Vous on était aux premières loges avec Richard qui transporte le studio de Bienvenue chez vous. On était aux premières loges là, en face de l'obstacle. Et c'est ce que pourront faire les gens quand ils viendront sur le site en hauteur, là, sur la route de Darrois tout au long de ce week-end. Puisque. Vous n'êtes pas stressé, mais vous organisez une compétition à laquelle vous participez.
3: Hein. Exactement, donc c'est un gros week-end, ça commence demain dès 8h jusqu'à dimanche soir,
0: ouais.
3: Avec environ 700 participants sur les week-ends.
0: Et en point qui viennent de loin en plus. Hein.
3: Qui viennent de toute la région Bourgogne-Franche-Comté, de Rhône-Alpes un petit peu, ouais. Et un peu de l'Est de la France.
0: Et puis alors, cette année, vous avez décidé, bon, en plus ça fait 40 ans que l'événement existe, il faut se challenger un peu. Hein,
3: exactement.
0: Des centaines de cahiers, des milliers de spectateurs, ça ne suffisait pas. Vous avez dit, tiens, on va organiser un petit marché de producteurs. Vous avez confié ça à Marine, là, qui fait partie de votre équipe. Ça va, Marine?
4: Oui, ça va.
0: Vous ne faites pas que remonter la barre?
4: Non, pas que, effectivement.
0: Vous avez d'autres missions. Qu'est-ce qui va se passer donc dimanche pour le marché de producteurs? C'est quoi exactement le projet?
4: Alors, en fait, voilà, on avait un gros terrain de compétition et on s'est dit, pourquoi pas ajouter un marché d'artisans et de producteurs locaux en parallèle pour nos spectateurs. Et du coup, on a donc organisé le marché de 10h à 17h.
0: Et alors là, c'est pareil, on vient de loin pour exposer?
4: Non, que non. Des producteurs locaux, on est resté sur de la Côte d'Or.
0: Il y a des choses à manger, évidemment.
4: Évidemment, il y a des fromages de chèvre, il y a des pralines artisanales, il y a des apéritifs. Voilà, et pas mal d'artisans locaux du coin qui viennent exposer leur production, ce qu'ils font fabriquent chez eux.
0: C'est une espèce de festival finalement que vous organisez, plus qu'un concours, c'est une vie, un village là pendant 3 jours et puis en point d'orgue ce moment
3: exactement,
0: dimanche.
3: Exactement, et l'idée c'est un peu de mélanger les genres, de faire venir des gens qui connaissent pas les chevaux, voir les chevaux.
0: Susciter des vocations,
3: exactement,
0: hein, faire briller les yeux des gamins.
3: Voilà, et puis que les cavaliers puissent aussi profiter de ces stands et ils n'ont pas forcément tout le temps le temps, donc là les stands viennent à eux et ça leur permettra de découvrir des choses.
0: C'est trop bien. Merci Fabien Debosse pour la démonstration, merci pour l'accueil ce matin.
3: Merci à vous.
0: On s'est senti les bienvenus chez vous et bien hein, ici à l'Académie de Bonvaux. Et puis bon concours ce week-end, hein. Amusez-vous
3: merci.
0: Bien. À une prochaine.
3: Bonne journée.
0: Salut.
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0: c'était Renaud. Renaud avec sa Miss Maggie. Et vous la voyez arriver? Vous la voyez arriver, la dame avec ses cadeaux? C'est l'heure du jeu bien honnête avec Florence Galice, puisqu'il est bientôt 11h du matin.
1: Absolument, et avec toujours ce chèque cadeau d'une valeur de 50 euros. Un truc que vous allez pouvoir emmener en vacances parce que vous pouvez le dépenser dans plein d'enseignes dans toute la France. Génial quand même.
0: Ça, c'est bien.
1: Ah oui, oui, c'est vraiment bien.
0: Vous vous occupez de nous. Vous êtes une vraie mère pour nous, Florence.
1: Oui, je sais. Même une grand-mère très, très pour certains. Merci Stéphane, je vous dis à demain.
0: Je ne serai pas permis.
1: À demain matin, permets, à partir de 10h. Ciao.
0: Permettez-vous, allez, à demain. Ciao.
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1: Merci de nous accueillir chez vous. Il est 11h à présent. Le point sur l'actu avec vous, Lise Dussault, bonjour.
3: Bonjour Florence, bonjour à tous.
1: À Saint-Rémy, dans le Nord Côte d'Or, on est à pied d'œuvre.
3: Depuis ce matin, des habitants, des bénévoles ont commencé à reconstruire en urgence le bûcher de la Saint-Jean qui a lieu ce week-end. La structure initiale a été brûlée dans la nuit de mardi à mercredi. L'association organisatrice déposait plainte ce matin et grâce à un élan

0: Le département a communiqué hier sur le calendrier des travaux. Ça va prendre 4 jours entre fin juin et début juillet pour un budget de 30 000 euros.
1: Ça y est, c'est parti pour le mondial de foot.
0: Oui, une centaine de matchs pendant plus de 5 semaines. Ça se passe en Amérique, entre les États-Unis, le Canada et le Mexique. Le match d'ouverture ce soir, 21h, Mexique, Afrique du Sud. Les Bleus joueront leur première rencontre mardi contre le Sénégal. Dijon commencera de son côté par Montpellier. On connaît depuis hier le calendrier du DFCO en Ligue 2. Un déplacement pour la première journée, le samedi 8 août, avant la réception de Pau la semaine suivante. Calendrier complet à retrouver sur ici.fr. Et puis comme quoi, parfois, ça marche. Une Saône-et-Loirienne joue depuis des années au loto, les mêmes chiffres, les dates de naissance de sa famille. Et dernièrement, eh bien, elle a gagné plus de 5 millions d'euros, troisième plus gros gain de l'histoire du département. Le ticket a été validé au Breuil près du Creusot.
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0: Il doit faire beau aujourd'hui, Florence.
1: Oui, absolument. Ça y est, l'été revient. Parce que vous savez, l'été est venu et reparti, revenu et reparti. Donc là, normalement, l'été revient. Le temps est sec aujourd'hui. On a encore des températures qui ne sont pas énormes. Ça varie entre 16 degrés à Saulieu jusqu'au maximum 22 degrés à Chalon-sur-Saône. C'est du soleil pour cet après-midi, des éclaircies de plus en plus belles. Et puis normalement, demain, il fait beau toute la journée. Samedi, dimanche, pareil. Avec des températures qui, sur les 3 prochains jours, vont grimper entre 23 et 29 degrés en moyenne. Donc vous voyez, ça y est, voilà, on peut ressortir le barbecue qu'on avait rangé dans le garage.
0: Petit check sur vos cartes pour la route.
1: Rien à signaler, tout va bien. À cette heure-là, en général, ça roule bien. Je vous le confirme encore aujourd'hui. 03 80 42 15 15. Si jamais vous avez besoin de ce numéro pour nous signaler un truc qui éventuellement ne serait pas tout à fait comme d'habitude, n'hésitez pas à nous en parler. C'est important. Et l'info revient avec vous, Lise, tout à l'heure à midi.
0: À midi, à tout à l'heure.
1: À tout à l'heure.
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1: Attention tube, attention méga tube, je dirais même super méga tube. Bohemian Rhapsody, voici Queen et l'inégalable voix de Freddie Mercury.

0: 5 minutes 46 de pur bonheur musical, Bohemian Rhapsody et Queen.
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0: Pour repartir avec votre chèque cadeau d'une valeur de 50 euros, vous devez essayer de retrouver quelque chose que nous avons caché à l'intérieur de notre nonnette. Nous savons pour l'instant que ça se mange, que c'est une spécialité bourguignonne, ce n'est pas une nonnette, il n'y a pas de fruits dedans, pas de caramel non plus. Il y a des épices en revanche dedans, c'est du pain d'épices, oui, mais attention, je veux savoir lequel et je ne veux pas juste une marque. 03 80 42 15 15, c'est à vous de tenter votre chance juste après Mécano.

0: Une femme avec une femme, la jolie voix de la chanteuse de Mécano.
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0: Alors, est-ce qu'on a une nonnette qui va faire long feu ou qui va pas faire long feu? Bonjour Marie.
3: Bonjour.
0: Comment ça va?
3: Mais écoutez, ça va bien.
0: Qu'est-ce que vous faites de beau un jeudi matin à Blancet?
3: Eh bien, Blancet, ben, on prépare le déjeuner.
0: Ah, très bien. Qu'est-ce qu'on mange à midi?
3: Un poulet au curry.
0: Oh, la bonne idée. Donc, vous partez quoi? Sur un poulet entier ou sur des morceaux?
3: Non, des filets de poulet, parce que ma fille et ma petite-fille viennent déjeuner à midi, donc elles préfèrent ce morceau.
0: Eh ben voilà, et puis la mamie, elle leur fait des bons petits plats.
3: Voilà.
0: Ben ça, c'est bien, c'est gentil. Marie, est-ce que vous êtes inspirée par notre nonnette?
3: Eh ben écoutez, je vais essayer de trouver.
0: Alors, on va déjà voir ce que ça donne avec une question. Alors, allez-y.
3: Peut-on trouver ce pain d'épices dans une boutique de Dijon?
0: Oh oui, on peut le trouver dans une boutique de Dijon. À quoi pensez-vous?
3: Alors, je pense au pavé de pain d'épices de chez Mulot et Petit Jean.
0: Le fameux pavé qui fait, oh là là, je sais même plus, 6 kilos, je crois, quelque chose comme ça.
3: Quelque chose comme ça, oui. Quelque chose qu'on prend à la coupe.
0: Qu'est-ce qui vous fait penser à ça, Marie?
3: Eh bien, vous m'avez dit que la nonnette, c'était pas ça, donc il restait plus que le pavé. À ma connaissance.
0: Alors, il me semble quand même que chez Mulot et Petit Jean, il y a d'autres types de produits. Oui. On a les mini nonnettes, on a les glacés minces, on a plein de trucs. Hein. Les glacés minces, on les a déjà faits. Voilà. Les nonnettes, on les a déjà faites.
3: Voilà.
0: Ah ouais. Donc, il restait le pavé. Eh ben, voilà. Ce fameux pavé. Vous avez déjà essayé de l'acheter en entier, Marie?
3: Non, jamais. Je fais du pain d'épices, mais pas en morceaux comme ça. J'en fais personnellement du pain d'épices. Oui.
0: Ah, vous mettez quoi, vous, comme épices dedans, alors?
3: Ah, ben, cannelle, plein d'épices qu'on achète, les quatre épices, plus la cannelle, plus tout ça, et on fait ça.
0: Et mais vous faites votre petit mélange à vous n'achetez pas un mélange spécial pain d'épices?
3: Non, d'accord. Non, je fais un mélange, et puis ben, je prends ça pour les fêtes de fin d'année. Ou même pour Pâques, quand il y a du foie gras.
0: Bon. Et, voilà. Et du coup, alors, chez Mulot et Petit Jean, c'est quoi votre petit péché mignon à vous?
3: Ah, ben, c'est les nonnettes.
0: Ah, lesquelles?
3: Alors, moi, je préfère les natures, personnellement.
0: Ouais.
3: Voilà. Mais quand c'est fourré, c'est bon aussi, hein. Parce que
0: oui.
3: C'est quelque chose que. Voilà.
0: Quand c'est à la confiture d'orange. Moi, je vous avoue, hein, je crois que c'est celle d'origine, hein, la confiture d'orange. Oui. Après, bon, il y a eu plein de déclinaisons du cassis, de Bourgogne, etc. Oui. Mais confiture d'orange, c'est quand même le meilleur. Mais enfin, bon, c'est.
3: C'est du local, c'est du bourguignon. Voilà.
0: Exactement. Voilà. Exactement. Bah, en tout cas, c'est du bourguignon qui vous permet de repartir avec votre bon cadeau de 50 euros. Je peux vous dire que ça en fait de la nonnette avec 50 euros,
3: oui,
0: hein. Je ne sais pas si vous aviez prévu de faire le plein en nonnette, mais en tout cas, voilà.
3: Pour l'instant, ça peut se faire quand même, se faire un petit plaisir. Voilà.
0: Quelle est votre radio locale en Bourgogne, Marie?
3: Ici Bourgogne, bien sûr.
0: Ah bah, tout simplement, je vous souhaite une belle journée.
3: Moi aussi.
0: À bientôt, au revoir.
3: Au revoir.
0: Bonjour Laurence.
4: Bonjour Florence.
0: Laurence à Crisset, est-ce que vous l'aviez aussi la bonne réponse?
4: Bah, je l'avais qu'à moitié.
0: Ah bon, bah alors ça, c'est-à-dire, vous pensiez à un demi-pavé de pain d'épices?
4: Non, mais quand vous avez dit que vous ne vouliez pas de marque, je me suis dit, je suis mal barrée. Alors après, j'ai regardé et j'ai vu pavé, mais bon, c'est trop tard, Marie est passée avant moi.
0: Ah mince. Oui, non, j'ai pas dit que je voulais pas de marque. J'ai dit que je ne voulais pas juste une marque.
4: Ah oui, d'accord.
0: Bah voilà, parce que là, on est effectivement sur du Mulot et Petit Jean, mais on est sur le pavé. Il y avait le pavé, c'est-à-dire que je voulais pas que ce soit un pain d'épices plus petit ou autre chose. On était vraiment sur ce pavé, cette espèce de gros pavé qu'on voit souvent dans les vitrines, qu'on n'achète jamais entier. En général, on en prend un morceau à la coupe.
4: Ok.
0: Bon, Laurence, on va repartir sur un chèque cadeau de 50 euros, toujours. Hein, on booste un peu votre pouvoir d'achat juste avant les vacances. Et on va partir avec une toute nouvelle nonnette. Ce qui veut dire que pour vous, parce qu'on fait ça avec les deux premiers candidats sur une nouvelle nonnette, vous avez le droit de me poser deux questions, sachant qu'on part de rien du tout.
4: Oui.
0: Donc là, tout est ouvert.
4: Voilà, je vais vous demander si c'est une personnalité.
0: Ce n'est pas une personnalité.
4: Et alors, est-ce que c'est un lieu?
0: Ce n'est pas non plus un lieu.
4: Bon, mais voilà, j'ai fait avancer un
0: peu. Vous avez fait avancer pas mal, même, les choses. Voilà. Ouais. Non, c'est bien. Bah, revenez un peu plus tard si vous avez envie.
4: Ok.
0: Bonne journée. Au revoir, Laurence. Venez jouer, vous, de votre côté. On recherche une nouvelle chose que nous avons cachée dans la nonnette, qui n'est pas une personnalité et qui n'est pas non plus un lieu. 03 80 42 15 15. 1, 2, 3, 4. Oh, ça, on adore ça. C'est Bruno Mars.

0: à Bruno Mars avec I Just Might.
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0: Cendrillon et téléphone.
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0: Bah oui, le téléphone, c'est aussi cet objet que vous pouvez saisir pour composer le numéro de votre radio préférée et essayer de jouer avec nous. Bonjour Isabelle.
3: Bonjour.
0: Comment allez-vous ?
3: Ben ça va.
0: Bon, bah tant mieux, vous m'envoyez ravie. Isabelle, oui. Vous avez droit à deux questions puisque vous êtes la deuxième candidate sur cette nonnette-là.
3: Eh ben allez, on va y aller.
0: Je vous écoute.
3: Alors, donc la première, est-ce que c'est un objet bourguignon ?
0: Bourguignon ou est-ce que c'est un objet ?
3: Bon, on va dire un objet déjà.
0: Bon, déjà, oui, c'est un objet.
3: Alors, est-ce que c'est un objet bourguignon ?
0: Bah alors, pour le coup, oui, c'est un objet, oui, celui-là est bourguignon. Vous pensez à quoi ? Vous ne pensez à rien.
3: C'est tellement vague.
0: Bah oui, je sais, c'est vrai que quand on en est là dans le jeu, au début, c'est toujours un petit peu compliqué. Mais attendez, c'est quand, je sais plus si c'est en début de semaine ou la semaine dernière, où il y a eu une question et tac, on m'a donné la réponse derrière, j'étais scotchée.
3: Eh ben oui, c'est sûr. Mais alors là, allez, un tire-bouchon.
0: J'aime bien, le tire-bouchon je l'ai tous les jours hein, en général.
3: Non mais alors là
0: Je vais bien finir par en mettre un jour hein, vous inquiétez pas. Non,
3: ce n'est j'écoute rarement donc c'est pour ça que
0: ah bon. Non, ce n'est pas un tire-bouchon.
3: OK, et eh ben c'est tout. Bon, alors okay.
0: Bon, et eh ben vous revenez jouer plus tard si vous en avez envie. Bonne journée.
3: Merci, vous aussi, au revoir.
0: Au revoir. Bonjour Dominique.
4: Bonjour.
0: Dominique. Oh là là, Dominique, votre téléphone, il fait des drôles de bruits. Ah bah évidemment, il y a la radio à fond.
4: Ah, ah non, il n'y a pas la radio. Ça fait enlever
0: le haut-parleur.
4: Je suis en train d'enlever le haut-parleur, voilà.
0: Ah, il faut l'enlever tout de suite.
4: Pas le haut-parleur. Ah d'accord. Non, parce qu'Alexandra m'a dit non.
0: Mais vous savez qu'Alexandra, après, elle vient chez les gens avec un fouet et elle les fouette hein, quand ils ne respectent pas. Hein. Vous savez, elle est comme ça, hein. Elle est pas commode.
4: Elle est très vilaine.
0: Oui. Non, elle est adorable. Elles sont toutes adorables, nos chargées d'accueil.
4: Oh, oui, vous êtes tous adorables.
0: Bah, écoutez, on essaye, hein, Dominique, on fait ce qu'on peut. Alors, dites-moi, je vais quand même rappeler les indices qu'on a pour l'instant. Nous savons que ce qui est dans la nonnette n'est pas un personnage, pas un lieu. On sait que c'est un objet. Du coup, c'est un objet bourguignon. Enfin, celui-là, en tous les cas, est bourguignon. Et ce n'est pas un tire-bouchon. Quelle est votre question ?
4: Moi, j'étais partie. Est-ce que c'est un personnage quand j'ai eu Alexandra tout à l'heure au téléphone ? Donc, on va partir sur une autre question. Donc, c'est un objet bourguignon.
0: Oui.
4: Est-ce qu'il se trouve dans des boutiques spécialisées de Bourgogne, justement ? Vous voyez, où on vend des spécialités, voilà, bourguignonnes.
0: Alors, non. Non, je dirais que c'est pas, on va pas le trouver dans des boutiques spécialisées en spécialité bourguignonne, mais on va le trouver de toute façon dans des boutiques. Voilà.
4: D'accord. Parfait.
0: Bon, ben vous continuez à réfléchir, Dominique.
4: Oui, c'est gentil.
0: Bonne journée à vous. Et puis, plus de haut-parleurs, hein, Dominique.
4: Ah, non, hein, c'est en train de l'enlever, hein, mais vous m'avez eu par surprise.
0: Ah, mais voilà, mais on est comme ça, nous. Vous savez, on est surprenant. et puis, Alexandra va venir vous tirer les oreilles.
4: Oh, c'est une coquine. Eh ben, je vous souhaite
0: bonne journée.
4: À tous une bonne journée.
0: À bientôt. Au revoir. 03 80 42 15 15, vous tentez votre chance, vous aussi, si vous en avez envie.

0: Un Shakira, une chanson qui donne envie de taper dans un ballon, et ça tombe bien puisque la Coupe du Monde de football débute aujourd'hui. 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Le premier match de l'équipe de France, tiens, ce sera mardi de la semaine prochaine, le 16 juin, face au Sénégal à 21h. Et évidemment, on va gagner, ça paraît tellement logique.
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0: À Dijon, les amateurs de musique ont rendez-vous tout l'été avec plusieurs événements en plein air. Parmi eux, l'Extra Festival, porté par La Vapeur, qui propose des concerts gratuits dans différents lieux de la ville, des parcs, des espaces publics. Une programmation sur des musiques du monde aussi et des découvertes artistiques. Autre rendez-vous attendu, les concerts estivaux en extérieur et les grands festivals de fin d'été qui animent la métropole. Et puis, si vous êtes plutôt en Saône-et-Loire, la saison estivale s'annonce aussi très musicale. Pas mal de concerts, de festivals en plein air sont programmés dans tout le département. À Mâcon, la fête de la musique va réunir des artistes et le public sur les places de la ville. Du côté de Seine-Selgrand, le festival du Clos des Tourelles accueillera plusieurs artistes dans le cadre verdoyant d'un parc historique, sans oublier les animations proposées par Chalon-sur-Saône et dans les communes aussi du département tout au long de l'été. Vous allez passer de bons moments.
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0: Alors oui, ça aussi c'est devenu un hymne sportif, mais à la base c'est quand même une chanson de Joe Dassin, Les yeux d'Émilie.
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0: Dans les yeux d'Émilie, c'est Joe Dassin.
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0: Nous recherchons quelque chose de bien précis. Ce n'est pas une personnalité, pas un lieu, c'est un objet bourguignon. Ce n'est pas un tire-bouchon. On ne le trouve pas forcément dans des boutiques spécialisées en produits bourguignons. Encore que, peut-être que dans certaines boutiques, on pourrait effectivement le trouver. Je vous avoue que j'ai pas trop fait attention à ça. Enfin, ça peut-être vous donner un petit indice supplémentaire. En tous les cas, bonjour Stéphanie.
3: Bonjour Florence.
0: Stéphanie, vous êtes à Dijon.
3: Oui.
0: Est-ce que vous auriez une petite question pour nous faire un peu avancer?
3: Je voulais savoir si c'était en étain.
0: Ce n'est pas en étain.
3: D'accord.
0: Bon, ça veut dire qu'on continue. Ah, hop, hop, hop.
3: J'ai pas le droit de le dire.
0: Non,
3: d'accord.
0: À partir du moment où je vous dis non, vous n'avez pas le droit de me faire une proposition.
3: D'accord.
0: C'est la règle du jeu, hein, vous savez. Il y a des fois des gens un peu coquins qui m'en font une quand même. Mais bon, ce n'est pas en étain de toute façon. Bonne journée Stéphanie.
3: Merci.
0: Au revoir. Bonjour Mathias.
4: Bonjour.
0: Mathias, une petite idée ou en tous les cas une question pour commencer?
4: Alors, j'avais une petite idée, donc la question ce serait, est-ce que c'est un objet en rapport avec le milieu du vin?
0: Pas du tout.
4: Pas du tout.
0: Non.
4: Bon, mais...
0: Eh ben, ça veut dire que vous repartez avec votre petite idée alors.
4: Voilà, exactement, j'ai bien écouté.
0: Et vous revenez plus tard.
4: Merci à vous.
0: Bonne journée Mathias.
4: Au revoir.
0: Au revoir. 03 80 42 15 15. Vous jouez pour un chèque cadeau d'une valeur de 50 euros. Chèque cadeau multi-enseigne.
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0: un artiste bourguignon entre pop, folk et émotion pure. File en scène, j'ai pris le temps. Un coup de cœur ici Bourgogne.
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0: On sait d'où il vient de Chalon-sur-Saône et on sait qui il est puisque c'est Florent Pagny.
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0: Et quelques petits indices qui vont peut-être vous mettre sur la voie et repartir, si vous êtes notre gagnant, avec le chèque multi-enseigne de 50 euros à dépenser un petit peu partout en France. Bonjour Brigitte.
3: Oui, bonjour Florence.
0: Alors Brigitte, vous êtes vous à Saint-Apollinaire?
3: Oui, c'est là.
0: Et quelle serait donc votre question?
3: Alors, j'aimerais savoir si l'objet peut-il être en fonte émaillée?
0: Pas du tout.
3: Pas du tout.
0: Non, absolument pas. Et je peux même vous dire que dans cet objet, il n'y a pas la moindre trace de fonte émaillée.
3: Oh,
0: eh ben non. Ah ben voilà. C'est bien essayé, Brigitte. Vous avez, voilà, vous avez éliminé une matière, donc c'est déjà pas mal.
3: Voilà.
0: Bonne journée, Brigitte.
3: Eh ben, vous également et aux auditeurs.
0: Au revoir.
3: Et auditrices. Au revoir.
0: Bonjour, Nicole.
4: Oui, bonjour.
0: Alors Nicole, est-ce que ça vous aiguille un peu les indices déjà que nous avons en notre possession pour l'instant?
4: Pas vraiment, mais enfin,
0: ah, bah une mince.
4: Question.
0: Je vous écoute.
4: L'objet est-il fabriqué en Saône-et-Loire?
0: Alors écoutez, je vais avoir vraiment beaucoup de mal à vous répondre à ça. Je ne suis pas sûre qu'il soit fabriqué en Saône-et-Loire, mais ce que je peux vous dire, c'est que sur cet objet précis que l'on cherche, il a été conçu en tous les cas, a priori en Saône-et-Loire. Voilà. Je ne sais pas si ça peut vous aider.
4: Ben moi je pensais une faïence, de la faïencerie de Charolles.
0: Eh ben pas du tout.
4: D'accord.
0: Bon. Ben voilà, on a avancé d'un côté et puis on n'a pas encore une bonne réponse. Continuez à réfléchir, Nicole, et puis si vous avez envie de rejouer avec nous demain, ben vous serez la bienvenue.
4: Pas de souci, merci beaucoup.
0: Bonne journée à vous.
4: Bonne journée à tous.
0: Au revoir. On a déjà quelques indices. Hein. On sait que c'est un objet bourguignon. Ce n'est pas un tire-bouchon. On peut le trouver dans certaines boutiques spécialisées en produits bourguignons, mais pas partout, pas forcément. Hein. C'est voilà. C'est pas en étain, c'est pas non plus en fonte émaillée. Ça n'a pas de rapport avec le vin. C'est quelque chose qui n'est pas forcément fabriqué en Saône-et-Loire. Ce n'est pas une poterie, mais ça a été quand même conçu en Saône-et-Loire. 03 80 42 15 15. On accueillera nos deux derniers candidats juste après les Bengals et Manic Monday.

0: Panic Monday, vous avez reconnu les Bengals. Ça, c'est la musique des années 80-90, cette musique qu'on aimait et qu'on réécoute toujours avec plaisir.
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0: Alors, est-ce qu'on va la voir, cette nonnette? Je ne sais pas. Bonjour Mathias, ou plutôt rebonjour Mathias.
3: Alors, oui, rebonjour. Oui.
0: Mathias, vous n'aimez pas rester sur un échec, hein?
3: Non, pas forcément, mais j'avais une petite idée. Donc,
0: Voilà, ben, vous avez bien fait de revenir du coup. Quelle est votre question?
3: Alors, est-ce qu'on peut associer cet objet à une bougie?
0: Non.
3: Non.
0: Non, je suis en train de... Non.
3: Ah bon.
0: Désolé.
3: Ben non, donc c'est pas l'objet auquel je pense.
0: Ah ben non, alors du coup.
3: Tant pis.
0: Bon, ben c'est bien essayé.
3: Merci à vous.
0: Mais vous pourrez rejouer demain.
3: Parfait, ben merci beaucoup.
0: Bonne journée Mathias, au revoir. Nous avons Pierre qui sera notre dernier candidat pour aujourd'hui. Bonjour Pierre.
4: Bonjour Florence, ça va?
0: Ça va bien et vous?
4: Oui, très bien.
0: Bon Pierre, vous êtes inspiré par cette nouvelle nonnette?
4: Ben, j'ai des petites idées, mais bon, c'est très flou quand même.
0: Ouais. Bon, ouais, on est sur un objet, on sait que ça n'a pas du tout de rapport avec le vin. Non. On sait aussi que on peut peut-être le trouver dans certaines boutiques spécialisées en produits bourguignons, mais bon, c'est pas obligatoire, enfin c'est pas, il y en a pas forcément dans toutes. C'est compliqué de vous dire exactement parce que c'est vrai que moi je sais ce que c'est, donc il faut que je fasse gaffe de pas le dire, vous voyez.
4: Mais bon, je répéterai pas.
0: Oui, non, mais je m'en doute, mais à ce moment-là, je vous le dirai dans l'oreille, parce que si je le dis à la radio, tout le monde va l'entendre, Pierre.
4: Bien sûr.
0: Alors, quelle est votre question à vous?
4: Moi, je voudrais savoir si cet objet est en métal.
0: Cet objet n'est pas du tout en métal.
4: Ah,
0: non.
4: Voilà.
0: Bon, ça veut dire que vous pensiez à quelque chose et que ce quelque chose vient de s'effacer brusquement.
4: On rappellera demain.
0: Mais vous serez le bienvenu demain. D'ailleurs, voilà. Je peux vous dire que demain, vous jouerez avec Yannick Bournat.
4: Ah, bon.
0: Ah. Voilà, ouais.
4: D'accord.
0: Alors, essayez peut-être de tricher un petit peu avec lui, on ne sait jamais. Peut-être qu'il ne vous dira rien.
4: Oui, qu'on puisse poser deux questions.
0: Oui, je ne sais pas. Vous lui dites, Yannick, vous savez, Florence, elle nous laisse poser 12 questions.
4: Ça
0: va être exagéré, 12.
4: Tout à fait.
0: Ah tiens, il y a un truc qui sonne chez vous.
4: Excusez-moi, oui, c'est le téléphone.
0: Ah bon, alors je vous laisse. À bientôt.
4: Merci,
0: Pierre.
4: Au revoir.
0: Bon, vous revenez jouer avec nous demain. On cherche un objet bourguignon. Enfin, cet objet-là, en tous les cas, est bourguignon. Ce n'est pas un tire-bouchon. On peut le trouver dans certaines boutiques spécialisées, mais pas que. Ce n'est pas en étain, pas de rapport avec le vin. Ce n'est pas en fonte émaillée. Ce n'est pas fabriqué en Saône-et-Loire, mais c'est conçu en Saône-et-Loire. Ce n'est pas une poterie de Charolles. On ne peut pas l'associer à une bougie et ce n'est pas en métal. De quoi peut-il bien s'agir? Je n'ai pas envie de vous en dire plus. Vous venez demain entre 11h et midi avec Yannick Bournat et vous pourrez à nouveau poser des questions. Petite balade en mer et puis juste après, ce sera l'heure des infos.

0: Belle en mer, Marie Galante, c'était Laurent Voulzy.
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0: Excellente journée à toutes et à tous, il est midi. L'heure des infos, Lise Dussault, et on va revoter à Franceau.
2: Une première commune dans laquelle les élections municipales sont annulées chez nous. Franceau, c'est entre Dijon et Dole, à la frontière avec le Jura, 500 habitants, et il n'y avait eu qu'une voix d'écart. C'est l'ancien maire battu Camille Simard qui a saisi le tribunal administratif. Son avocat nous apprend ce matin donc que les élections sont annulées. Arnaud Racapé, bonjour.
3: Bonjour.
2: Le tribunal évoque une manœuvre déloyale du candidat élu Pascal Chenier, selon l'avocat.
3: Oui, cette manœuvre, c'était la diffusion d'un tract le vendredi 13 mars au matin, avant le vote, donc quelques heures seulement avant la fin légale de la campagne électorale. Dans ce tract, le maire sortant, Camille Simard, était présenté, selon lui en tout cas, comme ayant des pratiques discriminatoires en tant qu'élu. Dans ses conclusions, le tribunal administratif estime que ce message a été particulièrement dénigrant sur le fond, mais c'est la forme en fait qui pose problème. Le moment choisi pour le diffuser, c'est ça qui est jugé déloyal, parce que Camille Simard n'a pas eu le temps d'y répondre. Donc on est dans le cas d'une manœuvre de nature à altérer la sincérité du scrutin. Il faut donc tout annulé. Excellente nouvelle, commente l'avocat de Camille Simard, maître Jean-Philippe Morel. Pour les habitants de Franceau, eh bien, il faudra revoter dans un délai qui ne pourra pas excéder 3 mois. C'est ce que dit le code électoral. En attendant, la préfecture pourrait reprendre la main en

0: mouvement ce jeudi. Une fermeture relativement longue. L'échangeur de Varrois et Chaigneau en Côte d'Or, au-dessus de la départementale 700, ne rouvrira que début juillet, si tout va bien. Ce pont est fermé depuis fin mai, abîmé par les fortes chaleurs. Le goudron s'est subitement soulevé, laissant apparaître comme des cratères sur la chaussée. Le département a communiqué hier sur le calendrier des travaux. Ça va prendre 4 jours, mais ils auront lieu entre fin juin et début juillet pour un montant total de 30 000 euros. Remonter en urgence le bûcher de la Saint-Jean à Saint-Rémy dans le Nord Côte d'Or. La fête a lieu après-demain, samedi, et dans la nuit de mardi à mercredi, la structure prévue initialement a été incendiée en avance. Un choc dans le village. Des bénévoles ont mis des mois à monter cette structure. Elle faisait près de 10 mètres. Il y avait 200 palettes. L'association qui organise l'événement a déposé plainte ce matin. Sa présidente, Annie Dupuis.
1: C'est du non-respect pour tout le travail qui a été fait, ça c'est certain. Mais bon, on lâchera pas. Là, il y a un élan de solidarité qui est en train de se mettre en place aujourd'hui. Des propositions de toutes parts, des appels de toutes parts, voilà, auxquels il faut répondre. On a une entreprise qui va nous livrer un camion de palettes. Voilà, là, à cette heure-ci, a priori, on va avoir assez de palettes pour remonter quelque chose. Donc certes, il sera pas aussi beau, mais on lâchera pas. Voilà, pour ceux qui ont voulu nous faire du mal, si c'est le cas, eh ben, je peux leur dire qu'ils ont perdu, parce que la solidarité est là et on fera. Et de toute façon, bah, du coup, je pense qu'on va être obligé de mettre en place un réseau de surveillance. Donc je défie ces personnes de revenir, parce que je pense qu'ils auront un comité d'accueil. Voilà, non, mais on va pas lâcher, quoi. On va pas baisser les bras. Et ça veut dire que y a encore un peu de solidarité dans nos campagnes.
0: Au village, on est à pied d'œuvre hein, depuis ce matin, comme l'explique Annie Dupuis. Ils ont reçu tout plein de palettes qu'il faut maintenant assembler. Tout le monde est mobilisé avec l'aide des agriculteurs, des entreprises du coin et leurs engins. Rendez-vous donc samedi soir à partir de 19h à Saint-Rémy pour les festivités.
2: On a appris tout à l'heure la mort de Charlie Dalin, navigateur français à seulement 42 ans.
0: Le dernier vainqueur du Vendée Globe, la plus prestigieuse des compétitions en voile. Il avait confié peu après sa victoire qu'il se battait contre un cancer. C'est cette maladie qu'il a emportée dans la nuit à Quimper. Enfin, c'est parti pour le mondial de foot. Une centaine de matchs pendant plus de 5 semaines. Ça se passe en Amérique, entre les États-Unis, le Canada et le Mexique. Le match d'ouverture ce soir, 21h, Mexique-Afrique du Sud.
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0: La météo, Florence?
2: Eh ben, il va faire beau. Voilà. Il va faire beau et pas trop chaud. Donc ça, c'est bien. Je vous souhaite une belle journée. Eric et Valérie sont au taquet tous les midis. Et nous aussi. Eh ben, ça tombe bien.
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5: Bonjour la France, j'espère que tu vas bien la France. Ah, comment ça va Éric Bastien? On est
6: ça
5: jeudi.
6: Bah attends, c'est l'avant-dernière manche de la semaine.
5: Eh, t'as pas de candidat?
6: J'ai pas un candidat. J'ai été nul toute la semaine.
5: Le Damido Land est en tête depuis le début de la semaine. J'ai en effet remporté toutes les manches. Il ne te reste
6: comme
5: qu'aujourd'hui.
6: Toujours,
5: oui, bon, c'est pas grave. Et il te reste aujourd'hui.
6: Bon, j'y crois plus, vous savez, au bout d'un moment. Je suis tellement désespéré.
5: Mon chat. Alors, sachez que cette semaine, hein, donc la finale c'est demain, mais cette semaine j'ai expliqué ce que vous alliez gagner demain pour les gagnants. Alors le premier prix c'est un séjour pour 2 personnes à l'occasion de la 65e édition du Mondial La Marseillaise à Pétanque. Donc vous allez dormir à l'hôtel Villa M à Marseille, un petit 4 étoiles, on est pas mal hein, j'ai envie de dire. Vous aurez évidemment les petits déjeuners et les dîners inclus et vous aurez aussi plein de cadeaux, des jeux de triplettes, des sacs, des polos et surtout 100 euros de carburant pour prendre la route. Alors, si on ne gagne pas ce séjour magnifique dans la capitale phocéenne, qu'est-ce qu'on gagne?
6: Bah, on part toujours avec le sourire. Vous parlez du petit déjeuner qui sera offert à la Villa M. Est-ce que vous savez que dans ce petit déjeuner, il y a des croissants, il y a des pains au chocolat, il y a des œufs brouillés,
5: des chocolatines.
6: C'est normal, les chocolatines. Pour ceux que voilà, qui aiment, il y a de la confiture, du pain, mais il y a surtout un café préparé avec amour et humour. Celui de Joe Malango qui, en personne, s'est engagé entre deux parties de pétanque à vous servir ce petit café.
5: Eh ben c'est magnifique. Allez.
6: Je vous ai pas dit que c'était une cafetière quand même qui était gagnée.
5: Cafetière, 32 dosettes, 6 verres en verre. Voilà, la légende.
6: Oui.
5: Allez, jingle, on accueille nos candidats. Bonjour les amis.
6: Bonjour.
7: Bonjour.
5: Voilà. Comment ça va, Mireille?
7: Bonjour Valérie. Bonjour Eric.
6: Bonjour Mireille.
5: Alors Mireille, elle joue avec ici Vaucluse.
7: Oui.
5: Tu habites à Pernes-les-Fontaines.
7: Tout à fait.
5: Alors, comment qu'on appelle les habitants de Pernes-les-Fontaines?

0: viennent ?
1: Les Pernois et les Pernoises.
0: Oh, c'est bien ça. Alors, tu as 73 ans, tu as un chéri qui s'appelle Alain ?
1: Oui.
0: Là, voilà. T'as vu, je sais tout de toi, tout. Tu as deux enfants, Damien et Fabrice, et tu as quatre petits-enfants, du deux. C'est bien.
1: Oui.
0: Ça t'occupe, ça, non ?
1: Non, ils sont grands.
0: Oui, mais enfin, ça tu t'en es occupé, hein, j'imagine.
1: Ah oui.
0: Ben, oui.
1: Oui, il y a longtemps.
0: Ils sont grands, ben oui, Laure, 25 ans, Fanny, 20 ans, Hugo, 24 ans, et Naïcia, 21 ans, oui, c'est sûr qu'ils sont grands. Alors, tu as un petit chat, comment s'appelle le petit chat ?
1: Opal.
0: Oh, c'est bien ça. Alors, Mireille, évidemment qu'on t'appelle Mimi, ça c'est sûr. Mais
1: oui.
0: Il paraît qu'on t'appelle comme ça. Zaza.
2: Ah bon ?
0: On t'appelle Zaza. Mais pourquoi Zaza ? Tu mets les plumes et tu descends les marches ? Comment ça se passe ?
1: Non, c'est mes collègues qui m'appelaient comme ça parce que je m'appelais Zanetti à l'époque.
0: Zanetti, okay.
2: La grande Zaza.
0: La grande Zaza. Alors, tu es retraitée, mais tu étais postière.
1: Oui.
0: Alors, tu étais en vélo ou en voiture ?
1: En voiture.
0: Ah, voilà.
2: C'est toujours au film.
0: Ah bah moi je pense toujours au film.
2: Torchés,
0: évidemment.
2: Bien sûr.
0: Alors t'as quand même fait beaucoup de métiers différents à la poste. Hein. Tu étais au service bancaire, au guichet, chef d'équipe. Et petite tu voulais être institutrice. Qu'est-ce qui s'est passé du coup ? T'as pas fait institutrice ? Non, je t'ai pas finalement.
1: Non, parce qu'en fait on m'avait proposé une classe verte à Villard-de-Lans.
0: Ouais.
1: Et après il fallait que j'attende que on m'appelle. Donc j'ai préféré avoir un travail plus sûr, voilà.
0: Eh ben, t'as bien raison, Mireille. Alors, ma Mimi, on va marquer tout de suite le premier point avec la première question, vrai ou faux. Une petite ambiance de voiture, tiens, allez. Enfin, on n'est pas obligé.
2: Non, bah non,
0: Ange, t'embête pas.
2: Ça, c'est une ambiance de voiture.
0: C'est le générique de Top Gear.
2: Ah voilà, c'est ça.
0: Voilà. Alors, écoute bien cette info, Mireille. Une femme en déambulateur a été flashée par un radar en Allemagne. Est-ce que c'est vrai qu'une femme en déambulateur a été flashée par... Ah ben dis donc, elle me dit vrai, j'ai même pas dit le top chrono celle-ci. Ah ben écoute. Oui, c'est vrai. Figure-toi qu'une femme est apparue sur la photo d'un radar. Bon, elle était quand même à 42 km/h.
2: Ah oui, quoi.
0: Voilà, ben bien sûr, voilà.
2: Non, mais c'est du déambulateur de compétition, ben, 42 km/h.
0: Mamie, c'est la conductrice la plus rapide, sans permis et sans moteur. Voilà, hop là.
2: De toute façon, quand on ira à l'EHPAD des Mimosas avec Valérie, on se fera des courses de chaises roulantes et de déambulateurs. On l'a déjà réservé.
0: Premier point pour Mireille.
2: Nathalie est avec nous. Bonjour Nathalie.
3: Bonjour Eric, bonjour Valérie, bonjour Mireille.
2: Bon, et Nathalie, on reste dans le sud hein, parce qu'elle est dans le Vaucluse, t'es dans le Gard, vous êtes quasiment voisines les deux là.
3: Ben, tout à fait.
2: Ben, voilà. T'habites à Montignargues dans le Gard et en plus vous aurez quelques kilomètres à faire pour aller à Marseille. On reste en famille du sud hein, aujourd'hui. Alors Nathalie, on va faire connaissance un petit peu avec toi, célibataire, si j'ai bien compris Nathalie.
3: Tout à fait.
2: Voilà, bien, heureuse, tout va bien, un fils qui est déjà grand, quel âge il a Louis ?
3: 21 ans,
2: qu'est-ce qu'il fait ? Il est encore dans les études ou il travaille ?
3: Il finit ses études, il passe son BTS commerce là, okay. En ce moment.
2: BTS commerce, on lui souhaite plein de courage et bonne chance pour le BTS. Un petit chat ?
3: On va croiser les
2: temps. Bah oui, comment il s'appelle ?
3: Un petit chat.
2: Comment il s'appelle,
3: oui.
2: Le petit chat ?
3: Rafale.
2: Comment ? Rafale ?
3: Rafale.
2: Ah ouais ? Oui. Pourquoi ? Rafale ?
0: Il va vite.
3: Parce qu'il se jette très vite sur la nourriture.
2: Ah oui.
0: Ah oui.
2: T'aurais pu choisir Morphale du coup, mais oui, bah, Rafale, ouais,
3: c'est ça.
2: Alors, tu étais secrétaire comptable, et alors, il y a un souvenir sympa juste avant de jouer, parce que t'as fait, vous savez, on parle souvent des jobs d'été, là. Les jobs d'été vont arriver.
0: Exactement.
2: Est-ce que tu peux me parler de ton meilleur souvenir, ton meilleur job d'été à toi, Nathalie, c'était il y a quelques années, c'était quoi ?
3: Alors, quand j'ai travaillé dans de la restauration rapide sur les restaurants d'autoroute,
2: okay.
3: Parce que je faisais la plonge à l'époque et que une fois qu'on avait fini le service, il fallait la nettoyer et que pour nettoyer la plonge, on avait des gros tuyaux et que du coup, on nettoyait pas que la plonge.
2: Ah
3: voilà.
2: Ouais. Ok. Non mais c'est un beau souvenir.
3: On se rafraîchissait à la fin du
2: soir. J'ai compris. Et petite, tu voulais être poubelleuse. Ah, c'est parce que tu disais poubelleuse parce que ton papa il faisait ça en fait.
3: C'est ça. Mon père était poubelleur, enfin éboueur.
2: Éboueur, oui.
0: Et oui, mais quand même.
3: Et donc du coup, moi quand j'étais petite, ben je voulais être comme papa poubelleuse.
0: Moi aussi, je disais poubelleuse.
2: Trop mignon. Bah trop mignon. Oui. Nathalie, sois la bienvenue. Nous, on sait accueillir les gens, hein.
4: Nathalie.
2: Voilà, on est comme ça. Nathalie, je t'en prie. Voici une première question pour un point avec un extrait de Bill Baxter.
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2: Oui. Alors, ce qui est terrible, c'est qu'on a une génération de sages en face de nous qui nous regardent en se demandant ce que c'est. Évidemment, c'était il y a longtemps, Bill Baxter.
0: Oscar et Noémie savent très bien qui c'est Bill Baxter, n'est-ce pas,
2: ça
0: les
2: va,
0: amis
2: les stagiaires, bonjour.
5: Bonjour.
0: Voilà, bon, voilà. Vous avez reconnu Bill Baxter, évidemment.
5: Bien sûr, je n'ai pas reconnu.
0: Mais voilà.
2: C'est le cousin de Jules. Non.
0: Allez.
2: Bill Baxter, bébé, quand même. Enfin, bref. Le département de Paris, puisque Bill Baxter chantait Paris, est le plus peuplé de France. Vrai ou faux, top chrono, 5 secondes.
3: Le plus peuplé de France,
2: oui.
3: Vrai.
2: Oui. Nathalie, c'est faux. Je t'explique. Le département le plus peuplé de France, c'est le Nord, avec 2,6 millions d'habitants devant Paris, qui est un département à part entière, le 75, qui compte 2,1 millions d'habitants. L'ensemble de la région Île-de-France est 14 millions d'habitants.
0: Mais c'est
2: que Paris.
0: Alors, ça fait un point pour Mireille, pas de point pour Nathalie. Et là, tout de suite, on va écouter ma chérie, ma chouchoute, ma préférée. On va écouter Clara Luciani. Et comment ça s'appelle le titre de la chanson, Oscar? La grenade?
2: Comment t'as dit?
0: On lui ouvre pas le micro. Alors comment ça s'appelle?
5: La grenade.
0: Allez, vous écoutez ici, on vous aime, on écoute Clara Luciani.

0: La Grenade, Clara Luciani, qui est de Martigues d'ailleurs, elle aussi, elle est du sud, des Bouches-du-Rhône. Hein. On reste dans le sud. C'est la thématique du jour.
1: Ah, mais au moins il fait beau là-bas, les jingles.
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1: Et nous sommes au taquet avec Mireille, qui a un point, qui joue avec ici Vaucluse. Elle a un chéri qui s'appelle Alain, et elle l'a rencontré, parce qu'elle était avec des copines célibataires. Bon, elle regardait un site de rencontre.
0: Ah ouais.
1: Était tombée sur la photo d'Alain, et qu'est-ce que t'as dit ?
3: Mais je le connais.
1: Et tu le connais ? Et alors, qu'est-ce que t'as fait ?
3: Eh bien, alors, on est entré en contact et effectivement, je l'avais rencontré dans un magasin.
1: Ah, mais en plus, il bossait dans la même entreprise qu'une amie à toi.
3: Oui.
1: Alors, comme tu es Sherlock Holmes. Oui, Mireille, elle a fait Sherlock Holmes. Elle a appelé sa copine, elle lui dit du dos. Le petit Alain, là, qui est pour moi, le souci. Et puis, t'as fait petite enquête, ma petite Sherlock Holmes. Qu'est-ce qu'elle t'a dit, ta copine ?
3: Elle m'a dit qu'on était différents.
1: Ah, c'est-à-dire ? Parce qu'il paraît qu'Alain, il est méticuleux, tout ça, que toi, t'es un peu plus...
0: Bordélique, hein, voilà.
3: Oui, oui, moi, je suis un peu l'inverse.
1: T'es un peu fantaisiste, quoi.
3: Alors, voilà.
1: Et bon, ça n'a pas empêché. Ça fait combien de temps que vous êtes ensemble, maintenant ?
3: 7 ans.
1: Oh, mon Dieu. Mais vous êtes mariés ou vous êtes juste ensemble ?
3: Non, on est amis, on n'est pas mariés, non. Ouais. On ne peut plus se marier.
1: Comment ça, on ne peut plus se marier ?
0: Bah, ils sont dans le péché, ils ont divorcé.
1: Mais
0: tout
1: qu'est-ce
0: ça,
1: que ça veut dire ? Ah, bien oui. Sûr que si, on peut se marier, on peut se mettre à genoux, offrir des bagues. Alain, écoute-moi bien.
0: C'est toujours possible à la
1: mairie. Tu peux te mettre à genoux et lui offrir une bague. Alors, tu t'occupes un peu, tu fais un peu de gym douce et un peu de marche. Tu as toujours fait un peu de sport, en fait, hein, pour t'entretenir.
3: Oui, exactement.
1: Mais ça, c'est bien. Parce que ça, même moi, je ne le fais pas. Bien, alors, tu as déjà un point. On va essayer d'en marquer un deuxième. Tiens, je te mets un petit extrait. Ange, t'es prêt ? Allez, un petit extrait de Pascal Obispo.
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1: Alors, Pascal Obispo...
0: Qu'on embrasse,
1: bien sûr, je l'adore. Pascal Obispo, il paraît que c'est l'anagramme de Pablo Picasso. Est-ce que c'est vrai ou faux que Pascal Obispo, oui, c'est l'anagramme de Pablo Picasso ? Vrai ou faux ?
3: Vrai.
1: Mireille, elle est au taquet. Elle attend pas la fin du chrono. Oui, c'est vrai. C'est exactement ça. Voilà.
0: C'est fort, ça.
1: Et oui, bien sûr. Bravo. 2 points pour Mireille.
0: Nathalie. Oui. Merci d'être avec nous, Nathalie. On aime ton prénom, Nathalie. Je vais vous le faire jusqu'à 13h.
1: Tu vas nous foutre du béco jusqu'à la fin de l'émission.
0: Ah oui.
1: Ok, d'accord.
0: C'était quoi le jour ?
5: Moi, ça ne me dérange pas.
1: Ouais, ah bah, c'est bien. J'ai envie de te dire, c'est bien d'avoir une chanson à son nom, hein.
0: Ben oui.
1: Ouais.
5: Tout à fait.
0: Valérie.
1: Non, moi j'ai Valérie par Amy Winehouse.
0: Quoi ?
1: Amy Winehouse a fait un tube qui s'appelle Valérie, que non. Mathilde va trouver, qu'on te fera écouter.
0: C'est pas possible.
1: Et
0: ça.
1: Toi, t'as une chanson
0: c'est fou,
1: qui
0: ça.
1: C'est Les états d'âme sont pour moi, Eric. Les états d'âme, Eric.
0: Merci,
1: moi,
0: c'est
1: j'adore.
0: Un peu. C'est vieux, ça, quand même.
1: Oui, c'est vieux. Bon. Voilà.
0: Bah, oui. Nathalie, alors, on bricole un peu. Oui, on bricole un peu. On sait faire des trous dans le mur et un peu de peinture.
5: C'est ça.
1: Ah, on bricole. Ah,
0: attendez, on nous envoie MacGyver.
5: J'ai été une fervente admiratrice de l'émission de Valérie, et donc du coup, je me suis lancée.
1: Merci, ma chérie.
0: Ouais, non, parce que là, je dis, on fait un trou dans le mur. Mais on m'envoie MacGyver, ça veut dire qu'on est quand même sur un level. On est au-dessus, on
1: un
0: est cranté.
1: Un level.
0: On est cranté quand même quand on sait faire du MacGyver. On fabrique un frigo avec une allumette. Tu sais qu'elle, tu es capable.
5: Alors, pas à ce point, mais c'est vrai qu'on trouve des petites astuces pour faire tenir une étagère un peu bancale ou.
0: Ah, bien sûr.
5: Voilà.
0: Oui, tu rafistoles.
5: Ça ne demande pas d'essayer. Enfin, voilà, on prépare quelque chose, on trouve toujours une astuce.
0: Mais vous savez, Valérie, je profite de cette occasion que Nathalie évoque une émission, là. Voilà.
1: Émission.
0: Excusez-moi, vous seriez pas dans le feu des projecteurs à la rentrée,
1: mais
0: vous ?
1: Mais si, bien sûr que oui.
0: Vous êtes de retour sur
1: encore,
0: M6 ?
1: Mais oui, je vais encore faire un appel à candidature pour les maisons, vous allez voir.
0: Madame est sur M6 à la rentrée.
1: Elle va bricoler. Elle
5: est à Montignargues.
1: Eh mon chat, je t'appellerai pour les conseils.
0: Bon, Nathalie, voilà. Nathalie qui aime beaucoup la réutilisation d'objets. D'ailleurs, tu fais beaucoup de vide-grenier. C'est un point commun avec Valérie, ça aussi. Merci. Les brocantes, tout ça.
5: J'adore aller chiner.
0: Et puis tu aimes le potager aussi, c'est bon, ça c'est encore autre chose. Les pots. Les gouttes, tout ça, quoi. Fait plein de trucs, hein.
1: Bah oui, nos auditeurs sont fantastiques. Ils ont des vies incroyables.
0: Exactement. Alors. Voici ta question, Nathalie. Elle vaut un point, on y va. Et on va parler de girafes. cette sorte de girafe. Moi, je l'affirme. Est-ce que c'est vrai? Est-ce que c'est faux? Top chrono, 5 secondes. Il existerait 40 sortes de girafes, Nathalie.
5: 40 sortes?
0: Vite.
5: Non.
0: C'est trop tard, là. C'est un peu tard, quand même. Qu'est-ce que... Hein? Ah, là, Valérie fait des gros yeux. Hein.
1: Ah ben,
5: oh non, Valérie.
1: Bon, vas-y. Allez, je te donne le point parce que je t'aime bien. Mais
0: moi, ça m'arrange.
1: Maître Coupez, elle va me donner une fessée, tu vois.
0: Non, mais moi, je veux un candidat qui gagne. Donc, bravo, super réponse. Magnifique. Oui, c'était faux. Oh, qu'est-ce que tu étais rapide dans ta réponse, en plus. 4 espèces distinctes de girafes ont été identifiées seulement au lieu de 40. Il y a la girafe du Nord, la girafe réticulée, la girafe Maasai et la girafe du Sud.
1: Bien. Ça fait 2 pour Mireille.
5: Moi, j'aurais dit deux sortes.
0: Non, rajoute pas, on t'a déjà donné le point. Ça va.
1: Non, rajoute pas. Fais
0: oui, voilà,
1: profil bon. Bas, Nathalie.
0: Oui, s'il te plaît.
1: Allez, 1 point pour Nathalie, 2 points pour Mireille. Et là, tout de suite, on va marcher seul avec. Avec qui? Avec Jean-Jacques. Noémie
6: Goldman.
1: Jean-Jacques Goldman, je marche seul. Vous écoutez ici. On vous aime. À tout de suite, mes petits canards. Allez, je marche seul.

0: Je marche seul.
1: Moi j'ai marché jusqu'à Besançon et Toulouse avec nos deux stagiaires là. Besançon et Toulouse les deux, ils nous viennent à Oscar et comment ?
0: Noémie,
1: voilà, tu te rends compte un peu ce voyage ?
0: Magnifique.
1: On voyage avec
0: Toulouse, ici. J'adore, je connais par cœur. Allez, jingle. Alors,
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0: Nathalie, tu connaissais la chanson d'Amy Winehouse qui s'appelle Valérie ?
3: Eh ben non.
0: Écoute. Eh oui.
1: Ah, c'est énorme.
0: Eh oui.
1: Ah bah, respect total.
0: Eh voilà.
1: Ah, plus jamais je vous parlerai mal. Hein.
0: Valérie. Voilà, mon petit chat. Alors, Mireille...
1: J'ai pas dit mon dernier mot. Je vais te le faire écouter, moi, le mien aussi.
0: Alors, Mireille, tu as 2 points. Mireille, tu joues avec ici Vaucluse. Tu es dans une région qu'on aime tellement. Et alors, toi, on t'a demandé avec qui tu aurais aimé déjeuner de connu. Toi, tu as choisi lui.
4: Pourtant, que la montagne est plus belle.
0: Tu as adoré Jean Ferrat,
5: hein ? Oui.
0: Ah oui, j'adore aussi. Très beau. Ah là là, est-ce que tu es prête à jouer au quiz musical ?
5: Oui, j'ai un peu peur, mais bon.
0: Non, alors, ma petite chérie, Mimi, il ne faut pas avoir peur. C'est le nouveau jeu qu'on a essayé hier. On va te faire écouter un disque en vitesse, pas forcément la bonne vitesse, mais c'est super simple. Je te jure, on n'a pris que des gros tubes. Écoute bien, je vais te faire écouter le premier. Il y a 2 points à marquer. Premier tube, écoute bien, le voici.
1: On adore.
5: Oui, c'est Joe le taxi.
0: C'est Joe le taxi. Et qui chante Joe le taxi top chrono?
5: Vanessa Paradis.
0: Mais cette Mireille, elle est plus rapide que l'éclair. Oui, c'est Joe le taxi. Alors, Joe le taxi, c'est sa vie.
1: C'est mieux comme ça.
0: Tu rames au mambo. Alors, premier point. T'as un premier point. Alors, attention. Le deuxième point arrive avec cette deuxième chanson.
5: Voyage.
0: Et qui chante, ma chérie? Comment elle s'appelle, la chanteuse?
5: Jeanne Masse.
1: Oh, bah bien sûr.
0: Oh, non.
1: Mais Voyage de Jeanne Masse, c'est bien connu.
0: Non, c'est Voyage. Mais c'est Désirless.
5: Voilà.
1: De cheveux là.
0: Bon, eh ben, tu as 1 point, c'est déjà bien, c'est pas mal, voilà. Allez, voyage, c'est parti.
1: Bon, Nathalie, allez, un petit mot de cuisine rapidement. Hier, c'était la finale de Top Chef. Est-ce que t'es une Top Chef, toi, Nathalie?
5: J'aime beaucoup cuisiner.
1: Ah, alors.
5: Je dirais pas que tu es une Top Chef, mais j'aime cuisiner.
1: Oh, tu sais. On cuisine en fonction des envies, des saisons aussi. Qu'est-ce que tu nous fais là pour ce 13h? Un petit plat signature de chez toi?
5: Alors là, j'ai rien prévu.
0: Et voilà.
5: Pour midi, je n'y ai absolument pas réfléchi. Mais pour ce soir, j'ai prévu de faire un gâteau au citron.
0: Oh là là.
1: Ah, il paraît que t'es quand même championne, genre pizza aux asperges. Ta spécialité, c'est la pavlova. Et ton fils te réclame aussi des lasagnes. Parce qu'elle fait de la pâte maison. C'est pâte maison.
0: Allez.
1: Non, mais les lasagnes, c'est notre plat préféré avec Valérie.
0: Oui, on adore.
1: Tu le sais. Nathalie, on va tenter de t'offrir 2 points de plus. Encore une fois, on est sur ce défi musical. La chanson déraille, ne se joue pas à la bonne vitesse. On passe du 33 au 78 tours. À toi de reconnaître cet artiste.

0: Alors, c'est qui, Mireille? Nathalie, pardon.
1: C'est Jeanne Mas, c'est pas Désirless.
0: Mais je pense à Mireille parce qu'elle
2: nous a dit
0: Jeanne Mas.
2: Elle nous a dit Jeanne Mas. Oh, Mimi.
0: Mais oui.
2: 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Aïe.
0: Alors,
2: deuxième titre.
0: On va tenter le deuxième. T'as vu, hein, c'est que du tube. On rigole. Franchement, on passe un bon moment. Et c'est facile. On est là pour vous faire plaisir. Et puis surtout, vous aider à partir à Marseille. Ah, c'est parti.

0: vous êtes bien sûr ici, hein, tout va bien. Qui chante Top Chrono ?
1: Quand la musique est bonne, de Jean-Jacques Goldman.
0: Et bien sûr, mais oui.
2: Et bonne.
0: Et je salue vraiment encore une fois toute l'équipe technique qui a préparé ces petits sons. C'est très bon, c'est bien marré, on le refera.
2: Alors, Nathalie 3, Mireille 3, égalité parfaite, eh ben, c'est magnifique. Là, maintenant, c'est l'heure de la réclame, mais pas que. C'est aussi l'actualité dans vos régions, grâce aux 44 locales de votre radio ici. A tout de suite. 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
4: Vous avez besoin de refaire une carte d'identité, un passeport ou effectuer certaines démarches administratives. Un justificatif de domicile vous est souvent demandé. En Côte d'Or, comme partout en France, plusieurs documents sont acceptés. Factures d'électricité, de gaz, d'eau, de téléphone fixe ou mobile, quittance de loyer, d'un organisme reconnu ou encore avis d'imposition. Le document doit dater de moins d'un an. Pensez à vérifier les conditions précises avant d'engager vos démarches. Et puis notez qu'avec l'arrivée des beaux jours, les locations saisonnières connaissent un véritable succès en Saône-et-Loire. Qu'il s'agisse d'un gîte, d'un meublé touristique ou d'une maison louée quelques semaines, certaines règles s'appliquent aux propriétaires. Dans plusieurs communes, par exemple, il faut savoir que les locations doivent être déclarées à l'administration fiscale. Pour les vacanciers, vous devez vérifier les équipements proposés, les conditions d'annulation et le montant de la taxe de séjour.
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0: Et c'est pas cher. Pas cher.
2: 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Jingle, reprise des hostilités.
0: Alors on fait la maline avec Amy Winehouse.
2: Ouais.
0: Moi aussi.
2: Excuse-moi.
0: Salut tous les Eric.
2: Oui, hein. Très bien. On salue tous les Eric, on l'adore. Mais je veux dire, moi, c'est Amy Winehouse.
0: Oui, voilà. Moi, c'est Luna Park.
2: Oui, mais moi, c'est Amy Winehouse.
0: Ouais, allez. Moi, c'est Luna Park.
2: Oui, mais moi, dans le monde entier, elle a chanté Valérie, tu vois. Okay. Voilà. Allez. La classe.
0: Allez, c'est bon, je m'écrase.
2: Voilà, bon.
0: Tu as toujours raison, tu m'énerves.
2: Évidemment. Bon, alors Mireille et Nathalie ont 3 points chacune. Mireille, alors il paraît que comme ça, on bricole pas, c'est Alain qui s'en charge.
6: Oui.
2: Voilà, on fait pas de jardinage, on fait juste un peu, on récolte les fruits. C'est Alain qui se charge du reste.
6: Oui.
2: Et puis la cuisine, c'est Alain aussi. Dites donc, t'aurais pas tiré le gros lot, toi?
6: Si.
2: Qu'est-ce qu'il y a dans ton jardin? Parce que je vois que tu récoltes les fruits et les légumes. Qu'est-ce qu'il y a dans ton jardin?
6: Il y a des fraises, il y a des plantes aromatiques, il y a des poireaux, il y a des asperges, des courgettes, des tomates, des pommes de terre.
2: Il y a Alain qui est à côté qui se marre parce qu'il sait que c'est lui qui va cuisiner tout ça, j'ai l'impression. Hein
6: Non, je l'aide quand même, je fais la vaisselle, je fais assistante.
2: Ah, c'est bien. Attends. Il paraît quand même que tu fais de la soupe et des salades. Bon, pas mal.
6: Voilà.
2: Et, oui. Et tu faisais des clafoutis pour tes enfants.
6: Eh oui, les petits-enfants aussi, ils aimaient bien.
2: Et voilà, en revanche, ce que tu fais très bien, c'est l'aide aux devoirs, parce que tu reçois des enfants chez toi, et tu les aides un petit peu à faire leurs devoirs.
0: C'est le principe de la devoir.
6: Prendre confiance en eux.
2: Eh ben oui, eh ben ça c'est bien. Moi j'adorerais faire ça, quand je serais très vieille à la retraite.
0: De faire de l'aide aux devoirs?
2: Bah, t'es pas très vieille, s'il te plaît. On a 10 ans d'écart. Alors, Ma chérie, tu as 3 points. Je vais te proposer tout de suite d'en marquer 3 de plus avec la question à choix multiple. Je te pose la question, je te fais des propositions et tu auras 10 secondes pour me donner ton choix. Tiens, une petite ambiance avec Shakira.
0: Elle a pas fait une chanson sur vous, elle aussi ?
2: Non, Shakira, elle a fait une chanson parce que c'est l'ouverture officielle de la Coupe du Monde de foot aujourd'hui. Alors, on va faire un petit QCM spécial foot. Alors, écoute bien. Non, je te fais les propositions, donc. C'est logique. Combien d'équipes participeront à la Coupe du Monde de football de 2026 ?
6: 48.
2: Ah bah attends, ouais, bah, j'ai même pas proposé, elle me dit 48 celle-ci. Eh bah écoute, il y avait 24, 32, 48 ou juste Éric Bastien, tu m'as dit 48. Eh bah oui, il y aura que 48. Oui, bah oui, elle est tellement rapide cette Mireille.
0: Est-ce qu'on peut pas dire Wendy Bouchard qu'elle commence l'émission à 12h52 alors, aujourd'hui
2: là,
0: hein.
2: Parce que la oui. Non mais attention, c'est très important. Pour la première fois, la Coupe du monde passe de 32 à 48 équipes et il y aura 104 matchs. C'est quand même énorme. Le tournoi débute aujourd'hui avec Mexique Afrique du Sud et la finale ça sera le 19 juillet à New York. Donc c'est parfait, tu as 6 points ma petite Mimi.
0: Premier match des Bleus c'est mardi. Et ouais. Tous les matchs des Bleus sont retransmis et à suivre sur votre radio ici et toutes les images sur ici.fr.
2: Magnifique.
0: Nathalie, elle aussi est investie dans l'associatif, figurez-vous. Tu fais partie de l'association Lire et Faire Lire. Tu peux nous en dire un petit mot Nathalie?
7: Alors ben, c'est une association qui est nationale. Donc moi je dépends de l'association du Gard. Et en fait qui consiste à aller lire des histoires aux enfants en centre de loisirs et en école. Moi, j'interviens en école, en classe d'accord. De CP, le vendredi après-midi.
0: C'est génial. Donc, tous les vendredis, tu vas lire des histoires aux petits bouts de choux qui ont 6 ans, qui sont au CP.
7: C'est ça.
0: C'est génial. Ce sont des livres que vous trouvez en brocante, en plus, généralement ?
7: C'est des livres que je chine et j'essaye d'être sur le fil de l'actualité de la maîtresse, okay. De suivre son...
0: Oui, le programme, j'ai bien compris.
7: Le programme, voilà. Bah,
0: bravo, c'est super sympa pour les enfants. Tu collectionnes, et on va écouter un extrait de Juliette Armanet, et on va comprendre ce que tu collectionnes. La petite carte postale. Tu collectionnes les vieilles cartes postales.
7: C'est ça. Alors, pas toutes les cartes postales, celles de village qui me tiennent vraiment à cœur.
2: Ah, ben ça, tu dois bien t'en trouver pas mal dans les brocantes.
7: Alors, oui, mais moi, c'est des tout petits villages, donc du coup, on trouve les... Alors, j'en ai de Nîmes, par exemple, puisque je suis du Gard.
0: Ben oui.
7: Mais après, les petits villages, c'est plus compliqué à trouver.
2: Ah oui.
0: Montignac, d'où tu es, ouais.
7: Voilà, Montignac, puis il y a un petit village en Auvergne qui s'appelle Pébron.
0: Aussi.
7: J'ai des cartes d'Uzès, j'ai des cartes du Pont du Gard, du Gros du Roi, de Nîmes.
0: Ah ouais, c'est super. Alors...
2: Uzès, on embrasse Didier Gustin, mon petit chat.
0: Oh mon Didier.
2: Il doit être
0: bisous.
2: Dans sa piscine avec son cocker, là. Non,
0: mais alors, vous savez qu'en plus, alors, ce qui est exceptionnel, c'est que tu as une carte postale, je te laisse nous en parler, qui est très émouvante pour toi.
7: Celle de Vébron ?
0: Bah, celle où on voit ton papa ?
7: C'est tout à fait. C'est celle de Vébron, en fait, qui est une vieille carte postale que j'ai trouvée. Et mon papa, quand je lui ai montré cette carte, il me dit « Mais regarde, c'est la voiture. » Alors, forcément, je ne savais pas, puisque j'étais pas née. Mais c'était la voiture de mon grand-père et la voiture de mon oncle, avec, ben, du coup, tous les enfants qui sont sur la place. C'est mon père avec tous ses frères
0: et sœurs. Son papa petit, en fait.
2: Oh, c'est génial.
0: C'est trop mignon.
2: C'est trop mignon.
0: Ah, collector, celle-là, extraordinaire. Allez, nous allons jouer, Nathalie, pour t'offrir 3 points de plus. C'est une question à choix multiple. On va pas parler de foot. Non, on va parler de baccalauréat. Tu nous as dit que ton fils Louis a 21 ans, il est sur le BTS. Là, on va parler d'études avec le bac. Et ce jeudi marque aussi le coup d'envoi des épreuves de français du bac.
2: Eh oui.
0: Ça va les stagiaires, c'est pas encore le bac là, hein? C'est pour quand? Salut, comment vous appelez?
2: Ah oui, on a switché de stagiaire. Là, nous avons Colin et Joseph.
0: Alors, vous êtes en quelle classe?
8: En seconde.
2: Ah, bah, c'est bientôt dans le bac. Il y a l'année prochaine.
0: Déjà, ouais. Bah, oui. Voilà. Alors, ce jeudi, donc, marque le coup d'envoi des épreuves de français du bac. Mais sais-tu, Nathalie, et vous qui nous écoutez, ce que signifie à l'origine le mot baccalauréat? Diplôme suprême, couronne de laurier, symbole d'érudition, symbole de réussite en hommage à la mention très bien de Valérie Damidot au baccalauréat.
7: Je veux avoir les mentions.
0: Bien sûr, le diplôme suprême, la couronne de laurier, le symbole d'érudition, ou Valérie et sa mention très bien.
7: Vu qu'il y a une couronne de laurier sur le diplôme, je
0: bien
7: dirais
0: vu,
7: la
0: couronne. Mais
7: de
0: bien laurier. Vu, j'ai pensé la même chose, je revois, parce que j'ai, comme toi, je l'ai eu ce petit bac. La couronne de laurier, oui, le mot baccalauréat vient du latin baccalauréat. Baccalauréat en deux mots qui évoque la baie ou la couronne de laurier, symbole de victoire, notamment dans l'Antiquité. Bravo!
2: Allez, 6 points pour Mireille, 6 points pour Nathalie. Et là, tout de suite, alors là, bac in 1991.
0: Baccalauréat,
2: 1991. Oh là là, j'étais enceinte jusqu'aux oreilles. Genesis, I Can't Dance. J'adore Phil Collins. Genesis, vous écoutez ici, on vous aime, mes petits canards.
0: J'étais toujours pas né en 91, d'ailleurs.
2: Oh, tais-toi.

0: Vous savez à quel point je suis minable dans les annonces de disques, oui. Surtout en anglais.
1: Bah heureusement, on a un animateur.
0: Alors, j'ai fait appel à un professionnel. Il s'appelle Clément, il est animateur sur Ici Tour. Il est dans son stage d'intégration. Bienvenue à Radio France. Bienvenue, Clément.
2: Bienvenue, bonjour, merci. Me recevoir.
1: Alors, qui a-t-on écouté, Clément?
0: Fais-moi une démonstration.
2: C'était Genesis, I Can Dance.
1: Voilà,
2: sur votre radio ici.
1: Voilà, mec, tu sais parler anglais. Jingle.
0: Écoute, à la rentrée, viens.
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1: Nous sommes au taquet avec Mireille et Nathalie qui ont 6 points chacune. Comment ça va, les filles? Vous vous sentez prêtes, là, sur la dernière ligne droite de l'affrontage?
0: De l'affrontation.
4: Hein? Qui vivra verra.
1: Ah, qui vivra verra. Alors Mireille,
0: déchaînée aujourd'hui.
1: Oh là. Mon petit, la petite Mimi. On parlait d'association. Elle a créé une association aussi qui s'appelle France Adopte 84. Oh, quelle honte. France Adopte 84. Et c'est fait pourquoi cette association? Raconte-nous.
4: C'est pour le don d'organes et de tissus humains. Alors. Tissus humains, surtout la moelle osseuse.
1: D'accord. Et il paraît que tu as même mobilisé les gens autour de toi, tu as même le professeur Cabrol qui est venu t'aider.
4: Oui.
1: Et ça, c'est bien. Et tu fais des conférences.
4: C'est fantastique.
1: Tu fais des conférences dans les lycées?
4: Je faisais, parce que là.
1: Oui.
4: Maintenant, non. J'ai passé le relais, mais oui. On a fait pour informer avec des gens qui étaient greffés ou des gens qui étaient en attente, et c'est très important.
1: Oui.
4: Et il faut y songer, malheureusement, avant qu'il arrive un malheur. Voilà.
1: Et donc, France Adopte 84, est-ce que vous avez un site web? Est-ce qu'on peut. Est-ce qu'il y a un téléphone, quelque chose pour rejoindre l'association?
4: Oui, mais il faut le chercher sur Internet. Je ne l'ai pas dans la tête.
1: Alors, on va le chercher sur Internet. Je rappelle le nom de l'association France ADOT 84. Et donc, c'est pour les dons d'organes et de tissus. Voilà, alors.
4: Tout à fait, merci.
0: Je vous donnerai tout, Valérie, moi. Je vous donnerai tout.
1: Mais je ne suis pas morte, hein. J'ai pas besoin de toi, là, pour l'instant.
0: Mais je vous donnerai quand même.
1: Alors, Mimi, elle collectionne les timbres. Voilà.
4: Ah. Oui, aussi avant, plus maintenant.
1: Là, mais tu les as collectionnés, t'en as beaucoup?
4: Non, je les ai donnés. Je fais des albums pour mes petits. Voilà.
1: Ah, c'est mignon. Les albums pour les petits, voilà. Bon, alors, ma petite chérie, vous êtes toutes les deux au même score.
0: Ah oui, on n'arrive pas à les départager aujourd'hui.
1: Et oui, alors, c'est toujours le bingo qui départage tout le monde.
0: Oui.
1: Mais enfin, quand même, on va essayer de faire en sorte que vous départagez. Sur la question cash, c'est une question qui permet de marquer 5 points de plus. Donc, écoute bien la question. Ne réponds pas avant la fin du chrono. Hein? Voilà, écoute bien. Tellement rapide, cette Mimi. Quelle ville française est surnommée la capitale mondiale du parfum?
0: Oh, c'est facile.
1: Stop chrono, 10 secondes. Eh oui. En même temps, t'habites dans le Vaucluse, comment te dire? Évidemment que tu sais la réponse. Eh oui, c'est Grasse qui est dans les Alpes-Maritimes. Et oui, parce que ça fait des années, des centaines d'années, il y a toutes les grandes maisons de parfums, hein, parce qu'ils ont énormément de jasmin, de roses, de lavande, c'est les spécialistes de la culture des fleurs. Donc bravo, c'est Grasse. Donc tu as 5 points de plus, score parfait, tu as 11.
0: Nathalie, ce petit coup de pression qu'elle te met là, mais t'inquiète, tu vas les prendre les 5 points aussi, Nathalie. Mais non, on n'est pas inquiet. Nathalie qui habite dans le Gard, à Montignard, où on l'a dit, qu'un petit chat qui s'appelle Rafale, qui collectionne les cartes postales, qui a une carte postale collector avec son papa qui est tout petit à l'époque. Alors j'ai vu que tu jouais aussi au loto de village.
5: Oui, j'adore les lotos.
0: Ouais. Alors, il y a des particularités quand, par exemple, il y a des chiffres qui sortent, tout le monde se met à donner des
1: chiffres. Des chiffres
0: qui quoi? Bah, des chiffres, les chiffres qui sortent.
1: Qui sortent. Sortent, ouais, voilà, merci
0: Clément.
1: Eh ben, Clément, il a raison.
0: Ah, mais c'est pas
1: nous
0: possible,
1: sommes avec des jeunes qui sont en plein stage, qui sont encore à l'école, et toi, des chiffres qui sortent.
0: Ah, c'est pas possible. Mais appelez Maître Capello, faites un truc, faites quelque chose.
1: Non, il y a Clément qui est là, il fait très bien son taf. Voilà. Merci, Sitour. Voilà.
0: Bon, alors, bon, c'est quoi cette histoire de la Lozère Saère, l'écu blanc de la Grande Motte, la dromadaire, c'est drôle tout ça?
5: Mais oui, il y a plein de numéros. Le porte-bonheur, le numéro 13. Nos voisins, c'est le 34. Après Montpellier, on a 7. Puisque sur la carte, 7 est après Montpellier, ce qui n'est pas faux en venant du Gard.
0: Ouais.
5: Voilà, on a plein de numéros
0: Ah oui, je vois le 50. En fait, quand il y a un chiffre qui sort, donc il sort. Voilà, par exemple 51, tout le monde crie le bon pastis. Voilà, par exemple.
1: Ah oui. Moi, j'adore les lotos de village ou non, smart.
0: Bien sûr. Tous les matins, tu peux pas t'empêcher de regarder ton téléphone. Ça, il paraît que ça, c'est vraiment le truc.
5: Ça, c'est le défaut. C'est comme s'il fallait. C'est les infos modernes. Regarder les réseaux sociaux.
0: Tu scrolles.
5: Ce qui s'est passé la veille, quoi.
0: Ben oui. Ben non, mais c'est bon, on le fait tous. Hein. Et puis t'es trouillarde. Mais pourquoi? Trouillarde de quoi? Qu'est-ce qui te fait peur dans la vie?
5: Ah, j'ai peur des souris.
1: Ah, les souris. Ça. C'est mignon pour ton souris. Oui.
0: On collabore avec
5: au
0: elle.
5: Au point de ne pas descendre de la voiture, hein, quand même.
1: Ah oui.
5: Si j'en vois une à côté de moi, par exemple, que je me gare et qu'il y a une souris sur parking, eh ben, je ne sors pas de la voiture. Oui, je vais changer de place.
0: Non, je
5: Ou attendre que quelqu'un arrive pour éloigner la souris.
0: Ah, c'est à ce point-là, quand même. Oui. Je préviens les stagiaires et Clément. Hein, on collabore ici à la Maison de la Radio et de la Musique avec les souris. Hein, il y en a. Regardez sous la table.
2: Non, il y en a pas.
0: Ça,
2: là.
0: Ça peut arriver.
1: Moi, je m'en fous. J'adore les souris.
0: Non, mais c'est vrai. En plus, c'était pas une vanne. Hein. Ah. Nathalie, on joue pour tenter de marquer 5 points. Allez, vu que c'est ton heure de gloire, Clément, c'est toi qui vas poser la question. La direction. Écoute,
2: la dernière.
0: Hein, tu sais, c'est le mercato en ce moment. Donc fais ça bien. Hein. Vas-y.
2: Donc comment s'appelle ce petit carnet de papier parfumé complet en accordéon avant de le brûler pour désodoriser une pièce?
0: Voilà. Il faut envoyer le chrono.
5: Oui,
2: chrono.
5: Avec des feuilles roses gelées en plus, c'est le papier d'Arménie.
1: Le papier d'Arménie.
0: Clément, tu sais faire ça, le suspense. Fais-moi le suspense avant de donner la réponse.
2: Eh bien, un petit suspense, ça y est, je crois qu'on peut le dire. C'est une bonne réponse.
1: Ouais, voilà, bravo. Eh bien, les filles, vous êtes encore une fois
0: à égalité,
1: c'est magnifique.
0: C'est fou, c'est ça.
1: Bon, 11 points chacune. On va écouter tout de suite une nouveauté avec Zazie. Peu importe, vous écoutez ici. On vous kiffe. À tout de suite, mes petits bébés. Peu importe.

0: importe.
1: C'est la nouveauté, c'est Zazie, c'est peu importe sur ici. Elle était d'ailleurs venue présenter son nouvel album à Emily Mazoyer dans Décibel il y a quelques jours.
0: Alors, Joseph et Colin, en même temps, vous allez me dire, c'est l'heure de la réclame.
2: C'est l'heure de la réclame.
0: Voilà.
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0: Ici, nous sommes avec les filles championnes. Elles ont toutes les deux 11 points. Mon Dieu, mais comment allons-nous les partager ?
1: Peut-être avec un bingo.
0: Ah, peut-être avec un bingo. Alors, il paraît comme ça, ma petite Mimi, qu'on a un petit rituel. On se fait une petite tisane aux tilleuls et verveine du jardin tous les jours à 17h.
6: Voilà, comme les Anglais.
0: Comme les Anglais. Alors, est-ce qu'elle est bonne, cette tilleul aux verveines du jardin ?
6: Eh oui.
0: J'ai
6: deux tilleuls dans la cour. Alors, et un plant de verveine seulement.
0: Que tu ne ramasses pas, c'est Alain qui s'en occupe.
1: Ah, il fait tout.
6: Non, si, je le ramasse quand même.
0: Ah, bon, je sais pas. Alors, il paraît que si tu as un gros défaut, c'est la gourmandise.
6: Ah oui, j'aime tout ce qui est bon.
0: Eh oui, bien sûr. C'est quoi le plat que Alain te prépare que tu préfères ?
6: J'aime tout ce qu'il fait, la purée.
0: Oh, la purée, c'est bon, hein, ça, la vraie purée. Mais par exemple, qu'est-ce qu'il fait d'un plat que tu vraiment t'adores ?
6: Il sait faire les lasagnes.
0: Ah là, mais nous aussi, on aime les lasagnes. Bon. Alors, nous allons faire le bingo. Et pour te détendre et t'encourager à remporter ce petit bingo, je te fais écouter une chanson d'amour qu'on adore.
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0: On adore.
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0: Oui, on adore. Alors, attention, ma petite Mimi. Le bingo, il est très simple. À mon top chrono, tu vas avoir 10 secondes pour me donner un maximum de noms de magazines. Les magazines, c'est les hebdos et les mensuels. Donc, à mon top chrono, un maximum de noms de magazines. Top chrono, 10 secondes.
6: 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Pleine vie, Femina, Diverto.
0: Tu m'en as donné 5. Il y avait évidemment Elle, Paris Match, Géo, VSD, Télé 7 jours, Télé Loisirs, Marie-France, Marie-Claire. Tu m'en as donné 5, c'est bien.
1: Je rappelle la règle pour ceux qui découvrent au taquet pour la première fois. À ce stade, elles sont à égalité, 11 partout. Sauf qu'on est dans le bingo, elle a fait 5 points. Il va falloir faire plus de 5, Nathalie, car celui qui remporte le bingo est celui qui marque le plus de bonnes réponses, encaisse 10 points. Ce qui fait que tout peut changer et revient demain vendredi pour la finale. Est-ce que tout est clair, Nathalie ?
8: Tout est clair, mais je suis fébrile.
1: Oh, non. Détends, tranquille.
0: Mais oui.
1: Alors, pour te détendre, on va écouter un artiste que tu aimes beaucoup, c'est Céline Dion.
8: Oui.
0: Eh oui.
1: Enfin, on va l'écouter. Ah oui, voilà, elle arrive.
9: Au-dessus des grands vues.
1: Alors, tu as gagné, il y a 13 ans, des places pour aller à un concert de Céline Dion à Anvers. Et un accès VIP. Tu l'as vu ou pas ?
8: Ah mais je l'ai vu et j'ai une photo où on se tient dans la salle.
0: Oh là là.
1: T'as rencontré Céline Dion dans sa loge. La classe.
8: C'est ça. Alors c'est très rapide. Ouais. C'est la photo et puis hop, vous ressortez.
0: Bah oui, mais au moins tu l'as fait.
8: J'ai eu le plaisir de pouvoir lui dire bonjour et puis prendre une photo avec elle. Voilà, c'était un grand honneur.
1: C'est génial.
8: J'en garde un merveilleux souvenir. C'était vraiment fantastique.
1: Ouais, et puis il y avait ton fils en plus. Je crois que tu avais emmené ton fils qui avait 8 ans à l'époque.
8: J'étais avec mon fils. C'était son premier concert. Je pense qu'il en garde aussi un merveilleux souvenir.
1: T'as été impressionné ? Elle est impressionnante quand on l'approche comme ça, quand on la voit.
8: Déjà, je suis fébrile.
1: Ouais.
8: C'est waouh, c'est dur. Enfin,
1: tu vas y aller là, à Paris ? Tu vas y aller à Paris, là, en septembre ?
8: Je n'irai pas à Paris parce que je trouve que les places sont beaucoup trop chères.
0: Mais évidemment.
1: Ouais.
8: Il faut arrêter de cautionner ça parce que finalement, ça a encouragé les artistes à toujours augmenter le prix, même s'ils sont formidables et qu'ils nous font passer de très bons moments. Je préfère les petits concerts populaires que les grandes salles où finalement on voit l'artiste que sur la télé.
0: Eh ben, c'est dit.
1: Allez, on va jouer tout de suite. On aurait pu écouter Dalida parce que tu aimes, Michel Sardou, Johnny, Claude François, voilà.
0: Paroles.
1: Il y a de tout dans tes choix et tes goûts.
0: Paroles.
1: Voici ton bingo, Nathalie. 5 points, c'est le score à battre. Et je te demande cette fois, non pas les magazines, mais je vais te demander de me citer un maximum de noms de quotidiens, tout ce qui sort chaque jour, comme son nom l'indique, dans la presse, les journaux. Top chrono, 10 secondes, les quotidiens.
8: Alors, on a le Midi Libre, le Figaro, le Charlie Hebdo.
1: Non.
8: C'est pas un quotidien.
1: Non.
0: Et Charlie Hebdo, comme son nom l'indique.
1: Non. Il est hebdo.
0: Et c'est fini, t'en as deux.
1: Stop, ma chérie. Ça suffira pas, malheureusement. Il y en a que deux. Il y a le Parisien, Parisien aujourd'hui en France, la Dépêche du Midi, la Voix du Nord.
0: Ouest France, voilà, le Dauphiné libéré, la Charente libre que j'embrasse.
1: La Provence, parce qu'on n'est pas loin.
0: La Provence, Var matin, Nice matin.
1: C'est pour Mireille, ça.
0: Mireille, t'as compris, ma petite caille, t'es demain, t'es avec moi. T'as gagné. Et bah, Nathalie, bravo, tu as très bien joué. C'était super, mais ça, voilà. Mireille, à demain. Ce qui veut dire que demain.
1: C'est la conclusion lamentable de cette émission. J'en ai pas un.
0: Et demain, c'est encore tous mes candidats qui seront.
1: Zéro candidat.
0: Et voilà, c'est comme ça. Je remercie donc Mathilde à la réalisation, Maître Coupez au savoir, Ange à la technique, Sadika au standard, tous les stagiaires Colin, Joseph, Noémie, Oscar qui sont venus nous voir,
1: Clément d'ici tour, hein, ouais.
0: Et puis Eric Bastien qui demain sera
1: là, hein.
0: Une fois de plus de la figure. Voilà, je vous embrasse tous un par un, mes petits canards, je vous aime. Et puis au taquet, à demain.
1: Oui, restons au taquet, bien sûr. Allez, te taquer aussi avec sa France.
10: Comment allez-vous?
1: Bonjour Wendy Bouchard.
0: Comment ça va, ma Wendy Chouchou?
10: Ça va, je vais parler foot. Alors, c'est un événement pour moi, mais je suis tellement bien entourée par ce dispositif de choc qui nous accompagne pour ce début de mondial. C'est ce soir, les cérémonies des matchs, le calendrier, les favoris, les nouvelles règles. Vous saurez tout sur les 48 équipes qui s'affrontent pendant 6 semaines. 104 matchs, c'est quelque chose. La France fait partie quand même des grands favoris. Et le dispositif est à la hauteur. Nous serons avec la Voix des Bleus, les Voix des Bleus ici, et sur ici.fr que vous pourrez suivre régulièrement.
1: Ah bah, tout de suite.
0: Belle émission, ma petite chérie.
10: Ciao,
0: à demain.
1: Premier match mardi, Wendy.
0: Oui, pour les bleus.
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1: Dernière saison pour Didier Deschamps d'ailleurs.
0: Eh oui.
1: C'est peut-être vous la prochaine entraîneuse de l'équipe de France.
0: J'ai que ça à faire, tiens. Allez, bah, vous peut-être. Écoutez ici. Je vous aime très fort. Il est 13h.
1: Excellente journée. Ici.fr pour écouter au taquet. Voici Wendy Bouchard pour ma France.
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10: Bonjour à tous, merci d'être à l'écoute de Ma France. Une France qui pleure, un grand marin, Charlie Dalin, est mort à 42 ans cette nuit à Quimper. Après 2 ans et demi de combat contre le cancer, il restera dans nos mémoires pour avoir pulvérisé le record du Vendée Globe 2024. Son parcours, sa personnalité, sa ténacité ont fait de lui un homme exemplaire. À la une encore, le début du mondial, cette Coupe du Monde de foot d'ampleur sur 3 pays, 3 cérémonies d'ouverture, ça commence ce soir au Mexique et un maximum d'équipes engagées. Des matchs à suivre la nuit. Quelle organisation allez-vous mettre en place? Si vous êtes fan de foot, eh bien on vous donne la parole au cœur de vos territoires. La France étant l'une des favorites de la compétition. Et vous entendrez à 13h15 une partie de l'équipe d'ici qui va vous faire vivre ces semaines de jeu. Patrick Bruel échappe à la prison, mais il est mis en examen pour viol et tentative de viol notamment. Il doit répondre à une obligation de soins avec interdiction de fréquenter des salons de massage ou de quitter la France. La fin de l'épreuve du bac français à midi, avec l'accent mis cette année sur l'orthographe et la syntaxe. Réaction de lycéens à suivre. Et puis vous entendrez l'histoire du sel de Guérande, très prisé des subos qui s'affrontent ce week-end pour un tournoi de légende à Paris. Il fut le visage du courage et de la lutte âpre et déterminée contre le cancer pendant 2 ans et demi. Charlie Dalin est mort à 42 ans. Ce grand navigateur n'a pas gagné ce combat terrible contre la maladie, mais il aura accompli un miracle en gagnant le Vendée Globe 2024-2025 malgré ce mal qui le ronge, en signant un nouveau record dans la compétition pendant 65 jours de mer, une immunothérapie à bord avant de se faire opérer de sa tumeur. Son émotion débordante, évidemment, à l'arrivée au Sable d'Olonne. Il était venu la revivre avec nous, dans ma France.
11: J'ai jamais vécu des émotions pareilles. C'était de la folie, là. Cette ligne d'arrivée avec la lumière comme ça du jour qui commençait à percer. J'ai jamais vécu ça de ma vie, c'était incroyable comme moment. C'était de

0: C'est là, dès 2011, qu'il était devenu marin professionnel avant d'enchaîner les victoires jusqu'à la consécration l'an dernier sur le Vendée Globe.
1: Oui, et à ce moment-là, sur cette ligne d'arrivée, il n'évoque pas, Angéline, son cancer. Il parlera de son combat seulement quasiment 9 mois plus tard.
2: Ce jour-là, c'est
0: oui, cette tumeur
2: victoire.
0: De
2: c'est
0: la taille
2: sûr
0: d'un.
2: La victoire de cette course légendaire, qu'est le Vendée Globe, qui me fait rêver depuis que je suis petit. Et c'est aussi une victoire contre cette maladie, quoi, qui s'est déclarée presque pile un an avant le départ de la course. Et voilà, et j'arrive malgré tout à la remporter. C'était un jour incroyable. Ce qui est sûr, c'est que si les médecins m'avaient dit que c'était pas raisonnable ou même qu'ils avaient juste émis des réserves, j'aurais pas pris le risque de faire cette course. Le professeur Le Sen m'a dit que c'était possible en janvier 2024, tout début de l'année, en fait, en me rassurant, en me disant qu'il avait d'autres sportifs de haut niveau qui avaient le même traitement. C'est vraiment à partir de ce moment-là que je me dis que ce Vendée Globe est possible, est envisageable.
1: Et oui, parce que Charlie Dalin, Angéline, c'est l'homme de la ténacité, de la persévérance, cette aventure du Vendée Globe qui mène donc de front avec cette lutte contre la maladie.
0: Oui, cette tumeur de la taille d'un pamplemousse décelée lors d'un examen de routine à l'hôpital de Quimper, juste avant le départ de la Transat Jacques Vabre 2023. Il a 39 ans alors, et l'obsession du Vendée Globe chevillée au corps. C'est donc malade, vous l'avez entendu, mais avec le feu vert des médecins qu'il décide de se lancer pour l'édition 2024. On ne l'apprendra qu'à l'automne dernier, plusieurs mois après son retour. Mais c'est alors toute une logistique, un régime spécial. Sa nourriture lyophilisée est adaptée à son traitement. Traitement qu'il doit prendre sans faute chaque jour. Le marin qui n'a rien dit à son équipe programme une alarme d'ailleurs sur son téléphone pour penser à prendre son comprimé d'immunothérapie. J'ai un peu oublié la maladie le temps de la course, dira-t-il, mais au retour la réalité le rattrape. Quelques semaines à peine après son tour du monde, il doit être opéré en urgence.
1: Oui, et depuis, la course au large lui est interdite. Il aura dû décliner la route du Rhum, mais il restait un marin de projet avec une sacrée personnalité.
0: Un méticuleux, un perfectionniste, tous les marins qui ont travaillé à ses côtés le disent. Rien n'est laissé au hasard, tout a raison d'être. Voilà le mantra de cet architecte naval de formation. C'est lui d'ailleurs qui a pensé et dessiné le bateau de sa victoire sur le Vendée Globe en peaufinant chaque détail. Un technicien hors pair, un compétiteur aussi loquace sur sa passion que discret et pudique sur sa vie privée.
1: Merci Angéline. La France salue un marin immense, un courage rare, une lumière au large. Voilà les mots du président de la République. En témoignage à ce marin qui fut sacré marin de l'année en 2025. C'est donc parti ce soir pour 6 semaines de mondial de foot aux États-Unis, au Canada et au Mexique. 104 matchs disputés avec 48 équipes engagées contre 32 au Qatar en 2022. L'impatience monte pour les fans de la première heure à l'image de ces Toulousains. Au micro, ici Occitanie, de Romain Biteau.
3: Je l'attends très impatiemment. Même si aux États-Unis il y a quelques polémiques, je l'attends beaucoup. Hein.
4: Comme chaque Coupe du Monde, pour la France, et voilà, j'espère qu'on va gagner et on verra bien ce qui va se passer.
5: Moi je suis d'origine portugaise, du coup je prends le Portugal et la France. La finale serait parfaite. Hein. Le Portugal c'est une des favoris en plus, la France aussi, donc moi ça me régalerait si les deux peuvent être ensemble.
6: Je vais mater tous les matchs. La salle-là je vais la regarder parce que dernière de Cristiano Ronaldo, Messi, puis même l'équipe de France, grosse équipe.
7: Juste que tout le monde entier se réunisse à regarder le même sport, que tout les pays, toutes les nationalités se réunissent tous ensemble et on regarde les matchs ensemble. Et voilà.
8: On va aller au bar avec les copains pour regarder les matchs.
7: La fête surtout.
1: Voilà, ces habitants de Toulouse où un couvre-feu pour les mineurs de 16 ans lors de matchs sensibles du Mondial a été décidé par la municipalité. Ce sera également le cas à Clermont-Ferrand en accord avec la préfecture. Pas de retransmission des matchs à l'extérieur et un couvre-feu pour les mineurs passés 23 heures. Ces matchs en effet seront suivis à des horaires parfois alambiqués avec des rencontres très tardives dans la nuit ou très tôt à 4h du matin. C'est une singularité de cette 23e édition, avec donc des bars qui pourraient ouvrir toute la nuit et ce petit mode d'emploi si vous suivez le Mondial à la télé, Laurent Borde.
9: Pour suivre les Bleus, il faut désormais se tourner vers M6. C'est une grande première. La chaîne diffuse l'intégralité du parcours de l'équipe de France de la phase de groupe jusqu'à la finale. M6 propose également les demi-finales ainsi que plusieurs grandes affiches de la compétition. Au total, 54 matchs vont être accessibles gratuitement sur M6 et sur la plateforme M6+. C'est seulement la moitié de la totalité des rencontres prévues, puisqu'avec 48 équipes engagées et 3 pays hôtes, les États-Unis, le Canada et le le Mexique. Cette édition 2026 est la plus grande de l'histoire. Les supporters qui souhaitent suivre l'intégralité du mondial vont devoir passer par Bein Sports. La chaîne diffuse les 104 matchs de la compétition. Grande nouveauté cette année, TF1 ne retransmet aucune rencontre de la Coupe du Monde 2026. Une première pour la chaîne qui accompagnait la compétition

0: compétition depuis plusieurs décennies. Sinon, bien entendu, vous pouvez suivre le principal, les matchs des Bleus, sur votre radio ICI.
1: Évidemment, avec le dispositif ICI qui sera à la hauteur de la compétition. On va en parler à 13h15 avec notre équipe de choc en place jusqu'à la finale du 19 juillet. Hier soir, l'équipe de France est donc arrivée au camp de base à Boston devant des centaines de supporters et ils ont eu droit à un accueil géant, Julien Froment.
2: Quand les portes du car des Bleus s'ouvrent à quelques mètres de l'entrée de l'hôtel, la foule devient extatique à la vue de Kylian Mbappé. Malgré les 7 heures de vol, des petits yeux cachés derrière les lunettes ou les capuches comme Ousmane Dembélé, les autographes et selfies sont nombreux. Le plus grand bonheur des supporters, Jordan et Luca, bientôt 11 ans, des étoiles plein les yeux.
3: Barcola, Cherki, Didier Deschamps.
4: Allez les Bleus !
5: Allez les Bleus !
2: Hugo, accompagné de son père, lui a obtenu le Graal, ce que tout le monde recherchait.
6: J'avais Mbappé.
7: Il a fait signer ses deux maillots, Konaté et Mbappé. Donc.
6: Et sans mon ballon aussi, j'ai des signatures. Maintenant, je vais ramener ça à l'école, je vais montrer tous mes copains.
2: Des supporters ravis et des joueurs pas mécontents d'être accueillis dans une joyeuse cacophonie, le milieu de terrain Aurélien Tchouaméni.
8: Ça fait plaisir, on sait qu'il y aura du monde qui va nous supporter. De voir toutes ces personnes-là qui sont là pour nous accueillir dès le premier jour, ça nous fait chaud au cœur, évidemment.
2: Après une bonne nuit de sommeil, des activités sponsors au programme ce matin et puis un premier entraînement en milieu d'après-midi pour des Bleus déjà dans le grand bain américain.
1: Merci Julien. Julien Froment, l'équipe de France est l'un des favoris de la compétition, finaliste des deux dernières éditions bien sûr, vainqueur en 2018, numéro 1 au classement FIFA, un ballon d'or dans nos rangs, Ousmane Dembélé, puis des joueurs pépiques en attaque comme Michael Olise ou Kylian Mbappé, des Bleus motivés par une soif de revanche aussi, 4 ans après une finale perdue au tir au but et qui feront leur entrée mardi prochain contre le Sénégal. Pour savourer les matchs, je vous le disais, il va falloir jongler avec les emplois du temps. C'est un reportage de Faustine Calmel.
9: Ici, on joue aussi bien au foot qu'au rugby ou au tennis.
10: Allez les Bleus !
9: Allez les Bleus ! Mais c'est bien de ballons ronds que Raphaël Nevan, accompagné de sa nounou, va rêver dans les prochaines semaines.
11: Je vais regarder ça chez moi, tranquille. On va commander des boissons avec mon papa. Et on va manger des bons burgers devant un bon match. On va s'éclater, voilà.
9: Hyper prêt aussi, Thierry.
12: Je vais suivre les Bleus et l'Équateur aussi. Peut-être avec des amis, également avec mes enfants. D'ailleurs, il y en a un qui arrive là.
9: Cyprien, le fils, qui a préparé ses arguments.
13: T'as que là jusqu'à encore une semaine, c'est tout ?
14: Oui, à peu près.
13: La semaine prochaine qui sera peut-être compliquée, mais après ça devrait aller.
14: C'est pas grave, en ce moment en plus j'ai pas de devoirs ni d'éval.
9: Le mondial, c'est aussi l'occasion de sortir pour Alexandra.
15: Si possible avec du monde, parce que c'est un moment de partage. Avec les amis ou les collègues, ce sera plus bar, je pense.
9: Et si la fatigue gagne pour les matchs comme France-Irak, qui ne débute qu'à 23h heure française ?
15: Soit on fait des exceptions, soit on regarde les récaps le matin au petit-déj.
9: Et puis, il y a ceux comme Charlotte.
16: Ça m'intéresse très moyennement.
9: Mais qui vont en profiter autrement.
16: Mon ado, même si il joue au rugby, il va suivre, il adore ça. On se fait virer de l'appart pour qu'il regarde les matchs avec ses potes et nous, on ira au resto. Ce sera chouette aussi.
9: Même si cela risque d'être un peu long, finale le 19 juillet dans 5 semaines et demie.
1: Merci Faustine et on y revient dans ma France avec Bruno Salomon, Charlotte Lorgeret, mais aussi Nicolas Perronnet qui vont vous faire vivre ce mondial à partir de ce soir. Patrick Bruel échappe donc à la prison. Tard hier soir, le chanteur a été mis en examen pour viol, tentative de viol, harcèlement sexuel et agression sexuelle. Mais le juge des libertés a décidé de le placer sous contrôle judiciaire. Margot Steve, le chanteur a donc pu rentrer chez lui après 3 journées très éprouvantes.
17: Oui, 48 heures de garde à vue, une longue journée d'attente au dépôt du tribunal, 3 heures d'interrogatoire par les juges d'instruction, puis cette audience devant le juge des libertés et de la détention où Patrick Bruel est apparu tard hier soir, les traits tirés, très pâle, visiblement épuisé. Et c'est à minuit que la décision est tombée, pas de détention provisoire donc. Il faut dire que les juges d'instruction ont mis en examen Patrick Bruel sur 4 faits seulement sur les 9 qui lui étaient reprochés. Pour le reste, notamment 2 viols et une tentative de viol, les magistrats ont estimé qu'il n'existait pas assez d'éléments pour le mettre en examen. Ils ont donc placé Patrick Bruel sous le statut de témoin assisté. Le chanteur devra quand même répondre à plusieurs obligations, verser une caution de 500 000 euros, rester sur le territoire français, suivre des soins psychologiques, des interdictions aussi, contacter les victimes et fréquenter les salons de massage. On sait que plusieurs de ces accusatrices sont des masseuses. Aucune interdiction d'exercice. En revanche, Patrick Bruel pourra donc en théorie se produire sur scène, lui qui a déjà annoncé l'annulation de sa prochaine tournée.
1: L'épreuve du bac français est terminée. 530 000 lycéens de première ont planché jusqu'à midi sur un commentaire de texte ou une dissertation avec l'exigence particulière de l'année, la qualité de la rédaction, de l'orthographe et de la syntaxe. Bien écrire le français a été mis en avant comme un objectif aussi par le ministre de l'Éducation nationale. Dans la Marne, une explosion dans une fonderie à Suippes a fait 7 blessés, dont un en urgence absolue. L'accident s'est produit ce matin dans un four industriel qui contenait du métal en fusion au sein de l'entreprise Le Bronze, l'entreprise qui produit des alliages en cuivre pour les voitures, le transport ferroviaire ou l'aéronautique. Au cœur de vos régions, je vous parle maintenant de ces bornes relais que vous connaissez sans doute, des conteneurs de vêtements qui progressivement vont être supprimés en France. 4000 en tout cas à terme sur les 20 000 installés sur le territoire. Et en Mayenne, c'est l'est du département qui est concerné, trop éloigné du siège de la collecte, avec qui plus est des vêtements souvent issus de la fast fashion qui apparaissent de mauvaise qualité pour être revendus. Marie Maison, ce sont des mesures soudaines qui interrogent, notamment au sein des communes de Mellet-Grès au sud de Laval.
4: Des bennes blanches retirées, d'autres entourées d'un plastique noir condamné. Le service était pourtant bien utile.
5: J'y vais régulièrement à la borne relais, au moins toutes les saisons.
4: À la déchetterie, je rencontre Mélanie, maman de 5 filles.
5: Je donne souvent pour que c'est une autre vie en fait. Le moment où on décide d'aller, on va à la borne, c'est maintenant, c'est pas quand on va croiser cette fameuse maman à qui on pourrait donner.
4: La mère de famille aimerait se voir proposer une autre solution.
5: J'espérais que ça reste au moins une borne dans une déchetterie. Ce serait bien qu'il y en ait quand même au moins une dans le secteur.
4: La réponse de Valérie Margallet, responsable de la gestion des déchets au sein de la communauté de communes de Mellet-Grès.
10: C'est subi de plein fouet et la solution immédiate, la collectivité ne l'a pas forcément là tout de suite. Donc on demande à nos habitants usagers, dans la mesure du possible, qu'ils puissent conserver leur textile en attendant qu'on trouve une solution rapide et pérenne surtout.
4: Car le problème reste le même, que faire des vêtements issus de la fast fashion? La meilleure technique, c'est peut-être celle de Jean-Louis et Joël, retraités.
18: On use jusqu'à la corde.
19: Les draps, les machins comme ça, je fais des chiffons.
4: C'est aussi le message porté par la communauté de communes. Le meilleur déchet, c'est celui qu'on ne produit pas.
1: Et puis c'est une première en France depuis 30 ans, un grand tournoi de sumo qui a lieu ce week-end dans la salle Arena Paris-Bercy, événement rendu possible grâce à un ingrédient magique, si l'on peut dire, c'est le sel indispensable avant chaque combat pour les sumos qui doivent en jeter par poignée pour purifier l'arène, pour chasser les mauvais esprits. Et pour cela, le sel doit être fin et de belle qualité. Alors les producteurs de Guérande se frottent les mains, pour le coup, avec 150 kilos de fleurs de sel acheminées depuis le Croisic, et la fierté des négociants qu'a rencontré Hélène Roussel, Meredith Ferrard et son frère Gauthier.
20: Immense hangar en bordure des marais, à l'intérieur du sel, partout, même au sol. Des sachets de 50 grammes au Big Bad d'une tonne.
21: Donc là, c'est quoi ce bruit qu'on entend là?
22: Ça permet de trier le sel, d'enlever tout ce qui va être boulettes d'argile, coquillages.
20: Ça, c'est pour le gros sel. En revanche, la fleur de sel.
22: C'est les paludiers qui la trient. Donc elle est propre normalement quand elle arrive. Elle est juste un petit peu humide. Pour cette commande en particulier, on l'a passée sur notre tamiseur avec la grille la plus fine.
21: C'est ce qu'on voit là?
22: C'est ce qu'on voit, ouais. Cette machine qui vibre sur pilotis.
20: Tamisée et même broyée à la main. Il ne faut surtout pas que les sumos, avec leurs 200 kilos, s'abîment les pieds. Ce sera donc, et c'était dans le cahier des charges, la plus fine fleur de sel possible.
21: Il est passé ici, le sel des sumos, il est passé dans cette salle?
23: Oui, pour obtenir une granulométrie adéquate, on l'a déshumidifié deux fois.
20: Et même si Meredith et son frère travaillent pour le monde entier, la commande est déjà historique.
21: On ne savait pas que c'était pour une utilisation non alimentaire.
22: C'est sûr que c'était une première, en tout cas pour nous.
21: C'est une belle petite récompense.
20: Deux traditions si loin, si proches.
21: On a quand même de la force, du courage, mais aussi également beaucoup de spirituel et de résilience dans notre travail.
20: 150 kilos de fleurs de sel pour une soixantaine de sumos, de l'or blanc pour les demi-dieux.
1: Merci Hélène Roussel, il est 13h16.
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1: Et dans Ma France, on va avoir le plaisir de vous faire vivre l'un des grands événements sportifs de notre été, le Mondial de foot version XXL sur trois états de l'Amérique du Nord. Coup d'envoi au Mexique ce soir avant le Canada et les États-Unis. En dehors des matchs, c'est en effet une Coupe du Monde qui nous surprend par son ampleur et qui dit match et événement de grande ampleur, qui dispositif à la hauteur. Bonjour Bruno Salomon.
25: Bonjour Wendy.
1: Vous qui nous faites aimer le foot à la radio, vous qui êtes la voix du 100% PSG, vous allez être aussi notre guide dans ce Mondial et vous nous allez présenté. Alors, c'est un collectif. Oui. Pas nécessairement 11, c'est peu ça. Importe. C'est la qualité qui compte. Est-ce que vous pouvez nous présenter ceux qui nous accompagneront dès ce soir?
0: Et c'est l'équipe d'ici. On se retrouvera déjà, Wendy, il faut le savoir, tous les jours à 13h23 pour le journal de la Coupe du Monde. Et dans ce journal de la Coupe du Monde, on va retrouver par exemple Nicolas Perronnet. Nicolas Perronnet qui sera notre voix là-bas, de l'autre côté de l'Atlantique, commentateur sportif émérite et qui sera sur la route aussi, qui va nous faire vivre les matchs des Bleus, mais pas que. Mm-hmm. Il va nous faire vivre sa Coupe du Monde à lui. On pourra avoir tout cela. On aura aussi l'œil de Charlotte Lorgeret. Charlotte Lorgeret qui est la consultante d'ici. Alors Charlotte Lorgeret, ancienne footballeuse professionnelle, désormais consultante sur la chaîne Ligue 1 Plus, sur la chaîne L'Équipe. Et on est très fiers de la retrouver, puisqu'en fait, on peut le dire, c'est un bébé ici, anciennement France Bleu, puisqu'elle a été formée en tant que consultante du côté de ici Loire-Océan, mais aussi du côté de ici Nord. Donc c'est un retour aux sources pour elle, donc on est ravis. Et puis il y aura Pia Clément, la grande maîtresse de cérémonie des soirs de match sur nos antennes. Tous les matchs de l'équipe de France, on espère que ça va aller jusqu'à mi-juillet pour une finale, pourquoi pas, et une nouvelle étoile pour les Bleus. Pia sera la baguette.
1: Alors on a deux Despessiniennes en direct avec vous. Bruno Salomon, Charlotte Lorgeret. Bonjour Charlotte.
3: Bonjour tout le monde.
1: Merci aussi, c'est un grand plaisir de vous entendre, nous accompagner dans ce grand événement. Vous la sentez comment, cette Coupe du Monde, chère Charlotte?
3: Déjà, je suis très très heureuse, Bruno en a parlé, de revenir aux sources. J'ai commencé quand je jouais au FC Nantes et après à Lens, mais je la sens extrêmement bien, cette Coupe du Monde, dans le sens où notre équipe de France a, je pense, l'un des effectifs les plus puissants, les plus méritants dans cette Coupe du Monde. Et je vais être entourée avec Pia, avec Nicolas à la baguette en commentaire, et bien sûr Bruno. Donc ça va être une équipe de rêve. On va commenter une équipe de rêve. C'est nos Bleus et on espère évidemment qu'ils vont aller jusqu'au bout.
1: Oh bah, ça nous fait du bien de vous entendre en parler ainsi. Les Bleus qui sont arrivés, on l'entendait avec Julien Froment à Boston hier soir. Alors vous n'êtes pas à Boston, cher Nicolas Perronnet. Vous êtes à Toronto, vous sentirez probablement dans les heures qui viennent la ferveur monter au Canada, à la veille de la cérémonie d'ouverture canadienne, puisque les Canadiens se préparent aussi à tout cela. Vous serez, bonjour Nicolas, la voix des Bleus pour ici. Et comme
0: bonjour,
1: disait Bruno,
0: Wendy,
1: vous allez commenter tous les matchs. Avant de vous demander aussi de nous parler des Bleus de l'équipe de France, on peut dire, je commençais à le glisser, que c'est le mondial de la démesure.
6: Oui, c'est le mondial de la démesure et on le sent déjà parce qu'on est arrivé avec Geoffrey Marianne qui m'accompagne pour les moyens techniques hier soir au Canada et on a absolument rien vu parce que tout est loin, tout est grand, tout est soumis à des déplacements. Donc évidemment, c'est le mondial de la démesure parce qu'il est sur trois continents. Faut rappeler que le dernier mondial, il était à l'échelle d'une ville, hein, c'était à Doha au Qatar. Moi, j'avais la chance d'y être également, mais là c'est l'extrême inverse parce qu'à Doha, on avait 8 stades à l'échelle d'une ville qui était plus petite que Paris et là on a une dizaine de stades à l'échelle d'un demi-continent. Donc voilà, moi j'ai des copains qui sont à Mexico, des copains qui sont du côté de Boston. On a entendu Julien Froment tout à l'heure. Donc oui, des mesures évidemment déjà par la taille du continent. Et puis des mesures aussi parce que il faut rappeler qu'on est sur un mondial à 48 équipes désormais.
1: Ça, c'est un record aussi.
6: Oui, et puis ça c'est plutôt amené à augmenter si vous voyez la tendance à venir pour les prochaines éditions. Il y en avait 36 au Qatar, donc il y aura des 16e de finale, donc ça fait plus de nations, plus de tout. Et puis on est au pays de la démesure, notamment aux États-Unis qui va être quand même l'ogre de la compétition en termes d'organisation. Là, je suis au Canada parce qu'effectivement le Canada entre dans sa compétition demain soir face à la Bosnie, mais le Canada organise seulement 13 des 108 matchs de la compétition, donc c'est quand même un mondial très très américain au sens US. De l'Amérique, donc on connaît aussi l'appétit pour la démesure de ce pays qui est les États-Unis.
1: Vous rappeliez, Nicolas, 48 équipes engagées. Il y en a un qui a trouvé les 48 maillots des équipes qualifiées pour le mondial. Il s'appelle Guillaume Gélébar. Il est patron d'un petit bar du centre-ville de Brest. Nicolas Olivier l'a rencontré.
7: Guillaume Gélébar a déjà une belle collection.
18: Je crois que c'est 103 maillots en tout. Il y a un grand placard dédié à ça dans la maison. Ouais.
7: Mais ces précieuses tuniques ne restent jamais longtemps au placard.
18: C'est ma tenue de travail, donc suivant mon humeur, ça va être le Sénégal, l'Algérie, la France. C'est un petit jeu aussi, comme les clients rentrent, de savoir quelle nationalité je porte. Ouais.
7: Avec 48 sélections dans ce mondial 2026, certaines pièces ont été difficiles à dénicher.
18: Cap-Vert, Haïti, la Jordanie, l'Ouzbékistan. Blanc, de la Nouvelle-Zélande et Curaçao. Par chance, je suis tombé sur un site qui vendait des maillots justement d'équipes pas très connues, les petits poussés comme on dit. C'est des officiels et ils sont à 40 euros, donc je m'en suis vraiment bien sorti. Ouais.
7: Le quadragénaire a un faible pour le maillot d'Haïti, d'autres l'emballent un peu moins.
18: Les plus communs, c'est la Suisse et l'Autriche. On a l'impression que c'est des chasubles d'entraînement en fait. Donc ceux-là, c'est vrai que je les porte un peu moins parce qu'ils sont pas ouf.
7: À son actif, une dizaine de tenues des Bleus, notamment celles des quatre finales mondiales. Les maillots de 98 et 2018 sont même tatoués sur son bras. C'est ce qui s'appelle avoir la Coupe du Monde dans la peau.
1: Merci Nicolas Olivier. Puisque c'est une fin de reportage musical, je vous annonce qu'il y a aussi trois cérémonies d'ouverture. On citait les trois pays hôtes. La première ce soir à Mexico, ensuite ce sera Toronto au Canada dans la nuit du 12 au 13, et puis à Los Angeles le show avec Katy Perry notamment. Alors ça c'est pour la festivité, l'enrobage Bruno Salomon, mais sportivement qu'est-ce qu'on peut attendre de cette 23e édition?
0: Alors déjà on va attendre une chose, c'est qu'on va dire au revoir à certaines grandes gloires. On rappelle que ce sera sûrement la dernière de Lionel Messi, la dernière de Cristiano Ronaldo, peut-être la dernière de Neymar. Donc ça c'est pour les anciens et on aura un œil là-dessus. Et puis bien sûr il va y avoir cette défense du titre pour les Argentins. Est-ce qu'ils vont réussir à garder cette Coupe du Monde? Est-ce que les Français vont réussir à mettre à mal, ou est-ce qu'un pays comme le Portugal, que beaucoup annoncent comme favori, eh bien va réussir à basculer l'ordre établi? C'est ça qui va être intéressant, oui, sur cette Coupe du Monde. Et peut-être après on verra certaines surprises, voir un peu, parce que finalement c'est une compétition sur, Nicolas l'a dit, 5 semaines, beaucoup plus longue d'habitude, ouais, avec des 16e de finale, 8e, enfin ça va être complètement différent dans l'approche, oui. Et peut-être certaines nations vont exploser sur le long terme.
1: Bien sûr, alors je vous parlais et nous vous parlions, Charlotte Langeret, de l'équipe de France. Vous allez vous intéresser à toutes les équipes, mais quand même c'est un mondial très particulier aussi pour les Bleus, parce que leur patron sélectionne depuis 14 ans, Didier Deschamps passe la main. Donc il y a un état d'esprit aussi à observer autour de ce collectif.
3: Oui, mais c'est là où il est très très fort, hein, Didier Deschamps et Guy Stéphane. Ils arrivent à amener dans leur management, peu importe ton statut, peu importe ton club, tous les joueurs de l'équipe de France jouent dans des grands clubs. Le principal objectif de Didier Deschamps, c'est de trouver cet équilibre. Donc c'est là que ça va être dur, trouver, ouais, un équilibre, un 11 type. Il va être très très dur à trouver ce 11 type, parce que clairement quasiment tous les joueurs ont presque le même niveau, mais c'est de trouver le bon management, d'avoir les bons mots, et on peut faire confiance à Didier Deschamps et à Guy Stéphane. Et puis l'après Didier Deschamps forcément va être très attractif, on a hâte également, mais on est focus sur cette Coupe du Monde, sur ce premier match contre le Sénégal. Ça va pas du tout être évident, oui. N'importe quel adversaire, ça aurait été très compliqué, parce que ça reste un premier match d'une Coupe du Monde où l'organisation est très particulière.
1: Et ce sera mardi prochain. Alors on le disait, organisation très particulière aussi pour les Français qui voudront suivre ces matchs, avec des matchs de nuit, hein, il faut le dire aussi. On a entendu qu'à Toulouse, qu'à Clermont-Ferrand, il y avait déjà justement ces appels à des couvre-feux pour limiter les insécurités dans les villes. Ça aussi, c'est assez insolite.
0: Et c'est assez insolite, effectivement. On rappelle juste, par exemple, les horaires. Il y a un match pour l'équipe de France qui va être à 23h. On va vous le diffuser, oui, sur notre antenne et aussi sur notre chaîne YouTube ICI National. Et en fait, il y a des matchs qui vont être à 4h du matin. Il y a un alléchant Algérie-Argentine. Je vous laisse imaginer, 4h du matin, est-ce qu'on fait un gros dodo avant? Est-ce qu'on serait veille vers 3h30.
1: Les croissants ont brûlé les mains.
0: Voilà, c'est ça. Est-ce qu'on se fait un petit café pour dire, la journée commence à 4h? Est-ce, oui, qu'on fait dans le sens inverse et qu'on se couche après?
1: Ça va être beau, quoi.
0: Il va falloir s'organiser, effectivement. Ouais. Et comme l'a dit Nicolas tout à l'heure, il y a 108 matchs avec des horaires un petit peu particuliers. Après, on s'est arrangé, bien évidemment, du côté de la FIFA pour que ça tombe sur des bons horaires. L'équipe de France qui joue à 21h, ça veut dire qu'elle joue vers midi, 14h, oui, côté Nord-Amérique.
1: Ah, c'est intéressant. Alors, Nicolas Perronnet, vous, de l'autre côté de l'Atlantique, vous êtes la voix des Bleus, et vous allez, Bruno le disait dans ce billet du Mondial tous les jours dans ma France, nous apporter un peu justement de cette lumière, de cette ferveur, un peu de carte postale finalement, à la fois des États-Unis, du Mexique et du Canada, Nicolas.
6: Oui, alors j'aurai la chance, je connais mon programme jusqu'au premier tour, jusqu'à, oui, la fin du premier tour, oui. On espère quand même qu'on ira un peu plus loin que le premier tour, je pense que oui, avec cette équipe de France. Je connais pas la suite, ça va surtout être côte est pour l'instant, mais c'est vrai qu'on parlait des horaires et des affiches avec Bruno. Il y en a une qui est magnifique, qui sera samedi soir par exemple, c'est un Brésil Maroc à New York, qui sera d'ailleurs le stade de la finale, qui sera aussi le stade du troisième match des Bleus dans ce premier tour. Donc voilà, moi c'est un des matchs par exemple, que je vais avoir la chance de couvrir en marge de l'équipe de France. Donc, je vous raconterai tout ça, évidemment. Donc, oui, ça va être un petit road trip quand même pour l'instant sur mon programme premier tour très côte est, entre Toronto, les matchs des Bleus, effectivement, qui vont se jouer côte est des États-Unis, tous. Le premier, ce sera New York, le deuxième, Philadelphie face à l'Irak, le troisième face à la Norvège à Boston. Oui. Et puis, entre-temps, il y aura des petits retours à Toronto pour aller voir l'Allemagne. Je vais aller voir l'Angleterre également. Donc, ouais, je vous raconterai tout ça sportivement, mais aussi en marge de tout ce qui est sportif. Oui, désolé.
0: On est jaloux.
1: Faites-nous rêver. Je voudrais qu'on parle d'un symbole pour terminer, Bruno Salomon. Le président de la FIFA, hier, en parlant de sujets d'importance, a parlé de la détention de Christophe Glaize, qui est toujours dans les geôles d'Algérie. Il a été accrédité par la FIFA. Il a rappelé que c'était le seul journaliste sportif emprisonné dans le monde.
0: Ouais, comme l'a souligné Reporters sans frontières, c'est une manifestation de soutien fort de la part de la FIFA. Quand on voit Gianni Infantino qui quelquefois ferme les yeux sur tout ce qui se passe, sur les exactions de l'administration Trump pour certaines équipes et pour même un arbitre qui n'a pas pu rentrer sur le sol américain, bien là, c'est un vrai geste fort. Et on pense à Christophe Glaize qui est détenu en Algérie maintenant depuis un an, journaliste sportif qui faisait simplement son métier pour faire un portrait sur l'équipe de Kabylie. Et depuis, il est emprisonné et c'est devenu une affaire. Alors, c'était très franco-algérien. Et là, c'est désormais sur la place publique. Il y a des articles un petit peu partout dans le monde sur le cas de Christophe Glaize qui va sûrement mettre un peu la pression sur l'Algérie. On espère que la présidence algérienne, un jour ou l'autre, va décider de libérer gracier notre confrère Christophe Glaize qui est emprisonné depuis plus d'un an.
1: Merci Bruno Salomon. Merci Charlotte Lorgeret et à vous Nicolas Perronnet. Voilà ce dispositif avec Pia Clément au cœur de nos territoires, plus près de chez vous. Vous allez pouvoir suivre justement le calendrier, l'organisation sur ici.fr. On vous a tout répertorié, puis on a hâte que ça commence pour vous entendre aussi, chers amis. Merci d'avoir été avec nous pour en parler.
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8: Vendredi et samedi, préparez-vous à vibrer au rythme de l'un des événements les plus attendus et les plus généreux du sud de la Bourgogne, le mythique festival Le Grand Bastringue, qui est de retour pour deux jours de pure folie et de partage. L'histoire de ce festival est magnifique. Tout a commencé en 2006, lorsqu'une bande d'étudiants de l'École nationale supérieure des arts et métiers de Cluny a eu l'idée de créer un festival de musique reggae et dub. Mais attention, pas n'importe quel festival, hein, un événement 100% solidaire. Les bénéfices servent à financer les actions humanitaires de l'association Gazol, qui œuvre bénévolement dans les régions les plus défavorisées du monde. Face à son succès grandissant, le festival conserve son format XXL sur deux jours. Et pour cause, le Grand Bastringue a son petit frère, le Petit Bastringue, qui rassemble aujourd'hui plus de 8000 festivaliers. Le contraste entre les vieilles pierres majestueuses et les basses puissantes du dub crée une atmosphère unique et magique qu'il faut avoir vécu au moins une fois. Le rendez-vous est pris vendredi et samedi à l'abbaye de Cluny.
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Ici Bourgogne, c'était le nouveau Michael Jackson. Une phrase que vous n'avez pas entendue depuis janvier 83, car depuis, Billie Jean est devenue le classique que l'on connaît, même si ce n'était pas le premier extrait de l'album Thriller, aussi étonnant que ça puisse paraître. Non, le premier, c'était le duo avec Paul McCartney, The Girl Is Mine, qui est une tentative assez timide de lancer un album de ce calibre, mais ça, on ne le savait pas encore. Dans quelques minutes, le groupe Toto, dont les musiciens ont justement largement contribué à la conception de Thriller, mais avant, je vous propose un retour dans le présent avec le nouveau Christophe Maé.

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2: Ici, à Charolles, on ne pouvait pas partir sans saluer un chef doublement étoilé. On n'en croise pas tous les matins. Et là, c'est l'enfant du pays, hein, Frédéric Doucet. Votre maison, c'est une maison familiale avant tout. Hein.
3: Ben, c'est ma maison, c'est là où je suis né quasiment, avec ma sœur. Mes parents étaient avant moi, ils sont arrivés ici à l'hôtel de la Poste en 1978, en face de l'église. Ils faisaient les devoirs en bas, c'était la maison de famille. Quoi. Et moi, depuis tout petit, je savais que je voulais être cuisinier et puis continuer ce que mes parents avaient commencé. Quoi. Et le faire à Charolles. Le faire à Charolles, pourquoi ? Parce que c'est un défi pour moi de faire connaître ce lieu, que ça devienne une destination et que les gens viennent découvrir un petit peu ces merveilles qui sont autour de nous. Et finalement, en France, aujourd'hui, des maisons indépendantes comme ça, de chefs propriétaires, il n'y en a plus tellement qu'on regarde hein, dans les petites campagnes. Et c'est ce qui est beau aussi, c'est l'art à la française, c'est un petit peu continuer à faire vivre nos petits villages.
2: Vous n'avez jamais eu envie d'aller voir si l'herbe était plus verte ailleurs ?
3: Pas vraiment, non.
2: Non ?
3: On a eu l'opportunité d'ouvrir juste en face du restaurant un joli bistrot qui a 10 ans d'expérience maintenant. Et puis on a une belle hôtellerie classée en 5 étoiles, Relais Château. Et puis on a encore quelques munitions à développer.
2: Vos premiers émois en cuisine, c'était quoi ?
3: Ces fumées peut-être, ces odeurs qui se développaient. Et puis ce que j'ai beaucoup aimé aussi, c'est cette ambiance avec l'équipe un petit peu. C'est un équipage quoi, je veux dire. Si on est les uns contre les autres, ça marche pas. Si on est les uns avec les autres, c'est totalement différent. Et la finalité, ben c'est nos amis qui viennent manger au restaurant, qui viennent déguster, découvrir, et voilà, c'est ça qui est beau. Puis tous ces produits qui arrivent tous les matins dans la cuisine, c'est quand même incroyable. On sent l'amour des producteurs, on sent le travail, la passion, et puis voilà, chaque maillon de la chaîne est très important, et qu'on construit une belle assiette qu'avec des trésors de notre région, c'est royal.
2: Vous avez changé au fil des années ou vous êtes resté le même ?
3: Non, après au début, c'est vrai que quand on est, ça je le vois, mais c'est inévitable peut-être, quand on a 20 ans, on rêve peut-être un peu plus d'exotisme, de montrer un peu ce que l'on sait faire et ce qu'on a envie de tirer à droite à gauche. Et c'est vrai qu'avec l'expérience, on a envie justement de faire voir ce qui se passe vraiment chez nous. Et mettre un petit peu vraiment notre territoire à l'honneur, de s'en servir comme un trésor et de le mettre tous les jours sur la table. Quoi.
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1: Et si Bourgogne aime Pokora, c'était mille fois. Dans un instant, on va se taire sous l'injonction de No Doubt, Don't Speak. Puis nous retrouverons les infos de ce jeudi 11 juin. Bon après-midi avec nous, avec les actus locales, la musique et la bonne humeur qui nous caractérisent. Avez-vous des idées pour occuper votre week-end? Alors si j'en crois la météo, un samedi barbecue ou piscine serait de bon aloi. Et si vous n'avez pas de merguez, rien ne vous empêche d'aller au lac de Chour ou au lac Kyr. Cette liste n'est pas exhaustive, vu le nombre de plans d'eau qu'il y a dans la région. Une bonne idée pour bronzer avant les vacances.
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1: C'est jeudi, on est bien et en plus il est 14h. Et c'est l'heure de retrouver les infos.
2: La France salue un marin immense, un courage rare, une lumière au large. Ce sont les mots d'Emmanuel Macron sur X après la mort du navigateur Charlie Dalin, le vainqueur du Vendée Globe 2024-2025, est décédé à Quimper la nuit dernière à l'âge de 42 ans, des suites d'un cancer. Patrick Bruel échappe à la prison. Tard hier soir, le juge des libertés et de la détention a décidé de le laisser rentrer chez lui sous contrôle judiciaire. Il est mis en examen pour viol, tentative de viol, harcèlement sexuel et agression sexuelle. Il va devoir respecter un certain nombre d'obligations comme l'interdiction de quitter la France, de contacter les victimes ou de fréquenter les salons de massage. 7 blessés dont un en urgence absolue après une explosion ce matin dans une fonderie de la Marne à Suippes. L'accident s'est produit dans un four industriel. La Coupe du Monde débute aujourd'hui, Coupe du Monde de foot aux États-Unis, au Canada, au Mexique avec des cérémonies d'ouverture dans les trois pays à partir de 19h30 et le match d'ouverture Mexique-Afrique du Sud à 21h. La France entre en lice mardi prochain pour France-Sénégal à 21h également. Après Clermont-Ferrand, c'est la ville de Toulouse qui instaure un couvre-feu pour les mineurs lors de ce mondial. Ça concernera les matchs de poule de la France, du Maroc et de la Tunisie notamment. 7 matchs considérés comme sensibles. Et puis plus de 500 000 élèves de première générale et technologique ont passé l'épreuve de français du bac qui pourrait être noté plus sévèrement cette année selon le niveau de maîtrise de la langue. Le ministre de l'Éducation a rappelé les correcteurs à plus d'exigence.
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1: La météo avec un temps sec aujourd'hui, ça va nous changer. Des nuages nombreux qui vont se dissiper petit à petit. Les éclaircies seront de plus en plus belles en fin de journée. Les températures maximales sont en légère hausse, 17 à 19 degrés, voire 21 sur l'est de la Côte d'Or. Pour demain, le soleil sera généreux tout au long de la journée avec un temps assez calme et propice à l'observation des étoiles une fois la nuit tombée. Les températures maximales, 23 à 26 degrés, voire 27 en plaine de Saône.
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0: Ici Bourgogne, Olivier Newton-John Travolta, extrait de Grease, c'était Summer Nights. Bienvenue si vous arrivez, à 14h30 nous allons retrouver ici Express pour occuper vos loisirs. Mais avant nous écouterons Patricia Cass, Gaëtan Roussel, Johnny et Carmel, du presque 100% français, hein, si on exclut Patricia Cass qui est à moitié allemande et Carmel qui est avocate. Bon après-midi avec nous les amis, on est ensemble jusqu'à 17h.
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1: Aujourd'hui, de 16h à 18h, je vous propose de quitter la lumière du jour pour plonger dans les entrailles de la capitale des vins de Bourgogne. L'association des climats du vignoble de Bourgogne vous invite à une déambulation historique et exclusive intitulée Bone Underground, entre divin et vin. C'est une histoire fascinante. Saviez-vous, par exemple, que la réputation mondiale de nos nectars doit énormément aux grands propriétaires viticoles qu'étaient les abbayes au Moyen-Âge? Pendant 2 heures, vous allez remonter le fil de ce riche passé spirituel et viticole en poussant les portes de lieux d'exception. Le parcours débutera sur le parvis de la basilique Notre-Dame de Beaune. De là, vous partirez explorer les joyaux cachés sous les pavés de la ville. Vous visiterez les extraordinaires anciennes caves des chanoines, aujourd'hui préservées par la maison Joseph Drouin, avant de passer par l'ancienne abbaye de Mézières et de découvrir le couvent des visitandines, blotti au cœur de la célèbre maison patriarche. C'est un véritable voyage à la frontière du sacré et du terroir, un privilège rare de déambuler au milieu de ces milliers de bouteilles qui dorment à l'abri du regard dans des galeries chargées de siècles d'histoire.
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0: Toute la musique que vous aimez est sur Ici Bourgogne. Bientôt 15h avec les infos, mais avant on retrouvera Alain Souchon qui va de l'avant, tout comme Miley Cyrus qui ne se repose pas sur ses lauriers avec son nouveau titre Dream S One. Puis avant de retrouver les infos de 15h, Maxime Le Forestier sera de la partie avec Né quelque part dans les années 80. Bon après-midi avec nous, c'est jeudi et on est bien là entre Monceau et Julien Citeau.
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1: Et ici, il est précisément 15h. L'heure de retrouver les infos d'ici et d'ailleurs.
2: La décision de justice dans l'affaire Elisa Pilarski vient de tomber à l'instant. Cette jeune femme enceinte tuée en 2019 par des morsures de chien, morsures attribuées au chien de son compagnon Christophe Ellul. Il est condamné à une peine avec sursis. Pas plus de détails pour le moment. Son chien, lui, va être euthanasié. Patrick Bruel, placé sous contrôle judiciaire avec interdiction de quitter le territoire, ressorti tard hier soir du tribunal de Nanterre. Le chanteur est mis en examen dans 4 affaires de viol, tentative de viol, agression sexuel et harcèlement sexuel. Entre 2008 et 2019, il échappe à la détention provisoire requise par le parquet. Le taux du livret A devrait être relevé en juillet pour suivre l'inflation. C'est le directeur général de la Caisse des dépôts qui l'annonce. La décision revient ensuite au ministre de l'économie et des finances. Le livret A rapporte en ce moment 1,5%. Il pourrait être revalorisé aux alentours de 1,8%. Il était le vainqueur du dernier Vendée Globe en 2025. Charlie Dalin est mort la nuit dernière à l'âge de 42 ans, emporté par un cancer. Il s'était lancé dans ce tour du monde en solitaire à la voile tout en luttant contre la maladie. Le président du Vendée Globe salue son talent et sa combativité et le respect qu'il inspirait à tous ceux qui l'ont côtoyé. 3 cérémonies d'ouverture pour un mondial. La Coupe du Monde de foot débute ce soir aux États-Unis, au Canada et au Mexique. Le match d'ouverture, c'est à 21h, Mexique-Afrique du Sud. La France, elle, entre en lice mardi prochain, ce sera contre le Sénégal.
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1: La météo avec un temps sec aujourd'hui, ça va nous changer. Des nuages nombreux qui vont se dissiper petit à petit. Les éclaircies seront de plus en plus belles en fin de journée. Les températures maximales sont en légère hausse, 17 à 19 degrés, voire 21 sur l'est de la Côte d'Or. Pour demain, le soleil sera généreux tout au long de la journée avec un temps assez calme et propice à l'observation des étoiles. Une fois la nuit tombée, les températures maximales 23 à 26 degrés, voire 27 en pleine de Saône.
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0: Et Simon Gogne, Indochine, Canary Bay, bienvenue sur la radio qui vous propose de l'actu locale, de la musique et de la bonne humeur. Trois éléments qui vous permettent de vous sentir ici, chez vous. Et si vous avez besoin de conseils pour sortir, ici Express, votre agenda loisir vous tendra les bras à 15h30. Mais avant, on écoutera France Gall, Kenji Girac et Schmoll. Bon après-midi avec nous, vous êtes ici sur la carte de la Bourgogne.
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1: Ce samedi, à partir de 14h, on célèbre le terroir et la convivialité du côté de la métropole dijonnaise. Préparez vos chaussures de marche et vos pas de danse, car la commune de Talant vous invite à la 8e édition de sa traditionnelle fête de la fleur de vigne. Organisée par l'association CCT, cette journée s'annonce particulièrement riche. Le coup d'envoi sera donné à 14h à la salle Schumann, située au rond-point de l'Europe. Dès 14h30, vous pourrez partir pour une superbe balade découverte à travers Talant, placée cette année sous le double thème de l'eau et du vin, pour en apprendre plus sur l'histoire locale. Après l'effort, l'oreille confort, à partir de 16h30, place à la fête avec le grand après-midi dansant animé par Orphéane, une talentueuse chanteuse et accordéoniste qui saura vous faire un guincher. Pour parfaire ce moment, vous pourrez vous régaler avec des assiettes gourmandes et bien sûr participer à une dégustation exclusive des vins de Talant. Sachez qu'il est tout à fait possible de ne venir que pour la partie dansante de l'après-midi. Côté pratique, l'événement est accessible aux personnes à mobilité réduite. Les tarifs sont de 12€ pour le plein tarif, 10€ pour les adhérents et c'est entièrement gratuit pour les enfants. Attention, le règlement sur place se fait uniquement en espèces ou par chèque. Et je vous rappelle aussi que l'alcool est à consommer avec modération.
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0: Bienvenue si vous venez de nous rejoindre, si vous avez soif d'actu. À 16h, nous aurons les infos d'ici et d'ailleurs. Mais avant, je vous invite à tendre l'oreille, vu que du beau monde s'installera à notre table. Bachung, Benjamin Biolay et Joe Dassin. Bref, de quoi passer en revue 40 ans de succès à la sauce française. Bon après-midi, on est ensemble jusqu'à 17h avec de l'actu locale, de la musique et de la bonne humeur.
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1: Bonne fin d'après-midi avec nous, il est précisément 16h. Et c'est l'heure de retrouver les infos.
2: Le tribunal de Soissons a rendu son jugement cet après-midi dans l'affaire Elisa Pilarski, jeune femme mordue à mort par un chien dans une forêt de laine en 2019. Christophe Ellul, le compagnon de la victime, est condamné à 4 ans de prison avec sursis pour homicide involontaire. Le chien Curtis devra être euthanasié. Patrick Bruel échappe à la prison. Tard hier soir, le juge des libertés de la détention a décidé de le laisser rentrer chez lui sous contrôle judiciaire. Le chanteur est mis en examen pour viol, tentative de viol, harcèlement sexuel et agression sexuelle. Il va devoir respecter un certain nombre d'obligations comme l'interdiction de quitter la France, de contacter les victimes ou encore de fréquenter des salons de massage. La France salue un marin immense, un courage rare, une lumière au large. C'est le message posté sur le réseau social X par Emmanuel Macron après la mort du navigateur Charlie Dalin, le vainqueur du dernier Vendée Globe et décédé à Quimper la nuit dernière à l'âge de 42 ans des suites d'un cancer. Ces chiffres inquiétants de l'OMS concernant le réchauffement climatique. Plus de 200 000 personnes sont mortes à cause de vagues de chaleur extrêmes en Europe ces 4 dernières années. La chaleur est un tueur silencieux, mais elle n'est pas une fatalité, précise l'Organisation mondiale de la santé. La Coupe du monde débute aujourd'hui, de foot bien sûr, aux États-Unis, au Canada et au Mexique, avec des cérémonies d'ouverture dans les trois pays à partir de 19h30 et le match d'ouverture Mexique-Afrique du Sud à 21h. La France, elle entre en lice mardi prochain pour France-Sénégal, ce sera également à 21h.
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1: La météo avec un temps sec aujourd'hui, ça va nous changer. Des nuages nombreux qui vont se dissiper petit à petit. Les éclaircies seront de plus en plus belles en fin de journée. Les températures maximales sont en légère hausse, 17 à 19 degrés, voire 21 sur l'est de la Côte d'Or. Pour demain, le soleil sera généreux tout au long de la journée avec un temps assez calme et propice à l'observation des étoiles une fois la nuit tombée. Les températures maximales, 23 à 26 degrés, voire 27 en plaine de Saône.
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0: Ici Bourgogne avec Marine et Escroc. Plus belle la vigne. Depuis lundi, nous sommes à une dégustation à la cuverie de Dijon. Après les appellations Les Coteaux de l'Auxois et Sainte-Marie-la-Blanche, nous allons découvrir la troisième IGP de Bourgogne avec vous, Christophe Ziri.
1: Cette dénomination Saône-et-Loire, c'est avec Marie-Gabrielle Vignat qu'on en parle aujourd'hui du domaine du château de Demigny. Quelle est l'histoire, Marie-Gabrielle, de ce vin Saône-et-Loire?
2: Le domaine existe depuis de nombreuses années, mais la vigne avait été abandonnée et nous avons replanté 2 hectares de chardonnay en 2017 avec mes frères et sœurs pour perpétuer la tradition viticole qui existait sur le domaine.
1: Ça a fonctionné tout de suite ou il y a eu quand même quelques années de...
2: Alors en fait, il a fallu trouver ses marques, qu'on trouve comment adapter au mieux la culture de la vigne et les vinifications pour obtenir un produit qui nous corresponde.
1: Quel type de vin, justement, sont les Saône-et-Loire?
2: Dans l'IGP Saône-et-Loire, il y a des domaines sur une zone très très étendue avec différents cépages. Donc chaque domaine et chaque

0: zone va avoir des particularités qui leur sont propres. Nous, nous utilisons le cépage chardonnay, qui est le cépage emblématique des blancs de la région.
1: Comment ça se déroule, justement, pour avoir vraiment ce goût de chardonnay?
0: Donc, on retrouve en fait ce goût de chardonnay, puisqu'on va utiliser le cahier des charges du Bourgogne et que le terroir est tout à fait propice à la culture de ce cépage qui a été cultivé dans le village de Demigny depuis plus de 2 ou 3 siècles.
1: 2 hectares, c'est ce que vous avez dit.
0: Oui, tout à fait. Seulement 2 hectares.
1: Combien environ, justement, une cuvée produit chaque année?
0: Alors, on essaye de rester dans une limite de 60 hecto-hectares. Je vous laisse faire le calcul.
1: D'accord. Faites le calcul, vous, chez vous. Comment peut-on, justement, plus faire connaître ou reconnaître l'IGP Saône-et-Loire?
0: Alors, en fait, c'est des vins qui commencent à attirer de plus en plus de publics, connaisseurs ou amateurs, parce qu'on arrive à produire des vins de grande qualité à des prix qui restent plus abordables. Avec l'augmentation des prix des vins des Bourgognes, on a maintenant de plus en plus de clients qui cherchent à découvrir des vins qui seraient moins connus, peut-être plus abordables, et qui leur permettent d'avoir beaucoup de plaisir à la dégustation.
1: Merci Marie-Gabrielle. Je rappelle que vous êtes du domaine du château de Demigny. Demain, on termine cette semaine de dégustation avec justement le déroulement d'une dégustation et puis quelques réactions de professionnels et aussi bien sûr du public.
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0: Si bon gagne avec Roxette et Listen to Your Heart, un classique de ce groupe suédois qui nous a gratifié de nombreux tubes de la fin des années 80 au milieu des années 90. Le groupe qui vient d'ailleurs de se reformer quelques années après la disparition de sa chanteuse Marie Fredriksson. Ils célébreront leurs 40 ans de carrière pendant leur tournée 2026 et ils passeront par la Suisse en août, puis s'envoleront pour les États-Unis. À 16h30 ici Express pour vous donner plein d'idées de sorties et pas que pour le week-end. Mais avant, Julien Clerc passera avant de repartir.
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1: Ce samedi, à partir de 14h30, je vous propose de vivre une expérience patrimoniale unique, ludique et totalement décalée dans le cadre de la programmation estivale Cap sur l'été. La commune de Champagne-sur-Vingeanne vous invite à sa grande balade théâtralisée. Oubliez les visites guidées traditionnelles, parfois un peu trop sages. Samedi, vous allez partir à la découverte du cœur historique du village d'une manière incroyablement conviviale. Vos guides pour l'après-midi, Clémentine et Yvan, ce duo haut en couleur va vous escorter tout au long du parcours et vous réserve de nombreuses surprises. Sans crier gare, le décor du village va se transformer en une scène de théâtre et de petites scénettes viendront rythmer votre marche pour vous raconter les secrets, la grande histoire et les petites anecdotes croustillantes de Champagne-sur-Vingeanne. C'est une idée de sortie idéale pour toute la famille et en plus, cette animation insolite est entièrement gratuite. Attention toutefois, pour que tout le monde profite bien du spectacle, la réservation est obligatoire. Le point de rendez-vous est fixé à 14h15 pétante à la halle de la gare. Et un autre bon plan pour prolonger l'après-midi en beauté, la balade se terminant juste à côté du célèbre vélorail de la Vingeanne. Pourquoi ne pas enchaîner entre amis ou en famille?
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0: Merci Bourgogne, c'était Gala. Et voilà l'humour en tube de Fred Ballard pour rigoler un brin en sortant du turbin.
1: C'est vrai que la langue française est une langue avec des expressions bizarres quand même. C'est la seule langue au monde, par exemple, où tu peux dire qu'un buraliste s'est fait passer à tabac.
2: Ah, c'est sûr que c'est un comble, hein, quand on y pense. Et c'est ce qui fait le charme poilant de cette langue que même Roland McDan a du mal à comprendre parfois.
1: J'aimerais aussi qu'on m'explique pourquoi dans la langue française, quand on veut avoir de l'argent devant soi, il faut le mettre de côté. En français, tu peux dire « je suis tombé dans les pommes » et après j'avais les jambes en compote. J'ai même remarqué, quand un mot masculin n'est pas sympa, eh ben ils le mettent au féminin. Avant, on disait un licenciement. Aujourd'hui, on dit une restructuration.
2: Voilà, bah donc ça se confirme, hein, le genre féminin adoucit la vie. Et avec un peu de chance, ça peut aussi sauver une copie à l'écrit du bac français. Tout dépend des barèmes de correction. Si c'est Tristan Lucas qui s'en occupe, il y a des écarts de langage qui ne passeront pas.
3: Au jour d'aujourd'hui, moins un point. Tu commences ta phrase par « moi, personnellement, je », moins 3 points. Les gens y croient, retrait de permis direct. Comme les gens qui rajoutent l'expression « quand on y pense » à la fin des phrases. Il y a de plus en plus de pauvreté, c'est dramatique quand on y pense. Et c'est vrai que quand on n'y pense pas...
2: Ah bah oui, il y en a beaucoup moins quand on n'y pense pas que quand on y pense. C'est l'inverse avec les fautes d'orthographe. Hein. Moins on y pense, plus il y en a. Et plus il y a de perles sur les copies du bac français, plus ça fait marrer les correcteurs. Donc rions un peu en attendant la note finale.
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0: Ici Bourgogne avec Bandolero, Paris Latino 1983. Bon, on va bientôt se quitter. Bonne soirée avec Clément Lebas qui, dès 17h, débarquera pour vous tenir compagnie de la voiture qui vous transporte à la maison. Mais avant, nous écouterons les infos précédées d'Alex Warren et de Renaud, entre autres pour les besoins de la BO du film Marche à l'ombre. Bon allez, faut que je vous laisse, j'ai les dents qui poussent.
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0: es Marchalon.
1: Renaud, Marchalon, moi, sur la Cibourgogne.
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1: Il est 17h, vos infos ici en Bourgogne présentées par Lise Dussault. Les élections municipales annulées dans une commune de Côte d'Or.
3: Les habitants de Franxau, entre Dijon et Dole, vont devoir revoter. Le tribunal administratif a rendu sa décision en fin de matinée. Le scrutin est annulé, selon nos informations, à cause d'une manœuvre déloyale. Un tract très dénigrant, diffusé seulement quelques heures avant la fin de la campagne. Le candidat qui a été battu n'a pas eu le temps de répondre à ce tract. C'est lui qui avait déposé le recours. De nouvelles élections doivent être organisées d'ici 3 mois. On se marie de moins en moins et de plus en plus tard en Bourgogne-Franche-Comté. L'INSEE vient de publier une étude régionale sur les mariages, leur évolution ces 50 dernières années. La moyenne d'âge, actuellement 38 ans pour les femmes, 40 pour les hommes. Et les mères en savent quelque chose qui célèbre ces unions. On en parlera demain dans notre matinale avec le maire d'Arc-sur-Tille. On verra avec lui comment il perçoit cette évolution dans sa commune.
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3: Les gendarmes ont multiplié les lieux hier pour une grosse opération de contrôle dans le secteur de Genlis et d'Auxonne. Le bilan nous a été communiqué aujourd'hui. Une vingtaine d'infractions relevées en 4 heures. Ça va des conduites sans permis à une exécution de travail dissimulé. Il y a même eu 2 perquisitions au domicile après des contrôles positifs aux stupéfiants. Manifester tous les lundis. Les associations féministes et enfantistes qui défendent les enfants appellent à se rassembler chaque premier jour de la semaine au soir devant les tribunaux. Elles réclament une loi contre les violences. Elles veulent pérenniser ce qui a été fait ce lundi après la mort de Liana comme à Dijon. 200 personnes se sont réunies devant le palais de justice.
1: Un joueur du DFCO part à Bourg-en-Bresse.
3: Lenny Montfort, le gardien remplaçant ses 3 dernières saisons à Dijon. Il rejoint donc un club de Ligue 3, le nouveau nom du championnat national. Un transfert annoncé aujourd'hui par le club. Une centaine de matchs pendant près de 5 semaines. Top départ ce soir du Mondial de foot 2026. Le match d'ouverture à 21h entre le Mexique et l'Afrique du Sud. La compétition a lieu entre les États-Unis, le Canada et le Mexique, c'est le lieu. La France, elle, entre en lice mardi face au Sénégal. Et puis on a appris la mort aujourd'hui de Charlie Dalin. Le navigateur français n'avait que 42 ans, luttait contre un cancer depuis 2 ans et demi. Il est décédé cette nuit à Quimper. C'est lui qui a remporté le dernier Vendée Globe, la plus prestigieuse des compétitions en voile, alors même qu'il était malade, ce qu'il n'a révélé que des mois plus tard.
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3: Le beau temps est revenu, Clément.
1: Oh, et puis on va le garder un peu, non?
3: Ah ouais?
1: Ouais, on va le garder un peu. On aura le soleil qui va rester déjà en soirée. Vous savez ce que je vais vous dire?
3: On va voir les étoiles
1: cette nuit. Mais oui, c'est ce que vous dit en tout cas Météo France. Pas trop de nuages, c'est parfait pour passer la tête dehors en début de nuit. 14 degrés en soirée à Châtillon-sur-Seine et à Lys-Saint-Rennes. À Dijon, 15 degrés, pareil à Sœur. À Beaune et Chalon-sur-Saône, 16 degrés. Le soleil va continuer de briller toute la journée demain. Quelques nuages vont parfois passer au niveau du nord de la Côte d'Or et de la plaine de Saône. Mais les températures demain après-midi vont carrément aller jusqu'à 26 degrés. On va y croire finalement que l'été n'est pas déjà passé et qu'il va être de retour.
3: Mais c'est pas encore l'été.
1: Non, mais je me dis, on a eu un peu peur quand même qu'il revienne jamais et qu'on ait de la flotte jusqu'à la fin du mois d'août.
3: Et sur la route alors?
1: Là par contre il y a toujours du monde, aux alentours de 17h, les premières sorties du bureau là, avec du monde au nord de Dijon, au niveau du rond-point de la Toison d'Or ce soir, comme d'habitude, du monde également dans le centre-ville dijonnais, et au niveau du rond-point de Valmy aussi, ça ralentit à Genlis comme tous les soirs, également du côté de Gevrey-Chambertin ce soir, lorsque vous êtes en direction de Dijon, que vous venez de Moret-Saint-Denis, sinon bah écoutez, pas de complications plus que ça, en tout cas sur mes cartes, si vous voyez où ça bloque de manière inhabituelle, je vois qu'il y a du monde, peut-être du côté de Volnay. Quand vous êtes en direction de Chagny, bah appelez-nous 03 80 42 15 15. Sylvie vous attend à l'accueil d'ici Bourgogne et Evan vous mettra à l'antenne. Merci beaucoup.
3: À tout à l'heure.
1: À tout à l'heure, Lise, 18h pour le journal.
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1: Avant que Michael Jackson devienne Michael Jackson, il faisait partie d'un groupe avec ses frères. The Jackson arrive maintenant sur Ici Bourgogne.

0: Hit on the Boogies, The Jackson, sur votre radio. Ici Bourgogne.
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0: Bah alors, ça galope ici ? Ah, on va vous proposer d'aller faire du galop, justement, de l'équitation à l'académie de Bonvaux, juste à côté de Dijon, sur votre radio ici Bourgogne. Préparez-vous, ça va aller vite, je vous promets. Juste après Mylène Farmer, c'est à qui le tour ?

0: qui le tour, Mylène Farmer sur ici Bourgogne. Il a lâché les chevaux ce matin, Stéphane Conchon était en immersion à l'académie de Bonvaux près de Dijon, une référence dans la mode de l'équitation. C'est là que se déroule tout ce week-end le grand concours de saut d'obstacles. Alors Stéphane a voulu se rendre utile et préparer les chevaux de Fabien Debost, le propriétaire du centre équestre.
1: Ici, on prépare les chevaux parce que tous les jours, il y a des gens qui montent à cheval ici à l'académie de Bonvaux entre Plombières et D sur la commune de D. Fabien, vous êtes chaud là, je le sens.
2: On va aller monter Garance, donc c'est ma meilleure jument à l'heure actuelle.
1: Ouais.
2: Donc qui va faire le Grand Prix dimanche. Stéphane, je vous propose d'aller la brosser.
1: Ah oui, d'accord, je veux bien. Bon, le brossage, ça va. Parce qu'on va décrire quand même Garance. Une robe magnifique, mouchetée. Elle est plutôt claire, avec grise. Un petit mouchetage gris. Elle mesure combien au
2: 1m70.
1: Donc déjà, c'est plus grand que moi. Donc je me sens vraiment très très très petit. C'est un cheval de selle.
2: C'est un cheval de selle, français.
1: Ouais.
2: Qui n'est pas né ici, mais que j'ai depuis... qu'elle a 5 ans.
1: Et elle a quel âge là ?
2: Là, elle a 10 ans.
1: Elle est très calme dans, alors non pas son box, mais une espèce de petit box de préparation.
2: Exactement.
1: Hein ? Pour l'instant, elle est attachée et on peut s'approcher. Elle fait le nom de la tête. Si on peut s'approcher, quand
2: on
1: même,
2: peut s'approcher. Priori, alors, elle paraît très calme, mais une fois qu'elle est en compétition, par contre,
1: c'est plus la
2: c'est
1: même.
2: Une bombe atomique.
1: D'accord. C'est pour ça que je veux bien la brosser, mais je veux pas la monter.
2: Hein? Voilà. Donc, je vous donne la brosse, ouais. Stéphane. Donc, on doit passer dans le sens du poil.
1: C'est obligatoire ça avant de monter.
2: Ah ben, ça permet de vérifier que le cheval a pas de blessure. Et puis, ouais. Il s'est roulé la nuit, des fois, dans sa litière qui peut avoir fait un petit crottin et ça peut être un peu sale. Donc, on nettoie avant de monter et après avoir monté.
1: Et même si elle ne me connaît pas, elle me laisse faire, là.
2: Ça va, elle est habituée, elle est gentille.
1: Ouais, il y a quand même un du staff qui s'occupe de vos chevaux. Mais ça, c'est presque obligatoire, hein, avant de monter à cheval, d'avoir une petite connexion avec l'animal.
2: Exactement. Hein.
1: J'arrive vers l'arrière, là, je vous appelle.
2: Permet de voir si tout va bien, ouais. Le caractère du jour.
1: Elle est comment là ?
2: Ils sont comme nous. Là, elle est normale, ça va, mais c'est une jument qui a du caractère, donc quand on va la sceller, elle va montrer qu'elle n'est pas toujours très aimable. Mais,
1: Elle sent qu'il y a une compétition ce week-end ou pas ?
2: Bon, ils sont habitués. Non, je pense qu'ils le sentent quand on est à la compétition. Mais là, c'est chez nous, donc on prend pas le camion. Par contre, quand elle va monter au terrain de compétition, là, elle va commencer à savoir ce qui va se passer. Quoi.
1: Elle gratte, là, c'est pas bon signe, ça.
2: Non, c'est parce qu'elle est pressée d'y aller.
1: Ah, d'accord, ok. Faut que je fasse l'autre côté ?
2: Je peux le faire, si vous voulez.
0: 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C'est bien aussi, en podcast, hop, on met les écouteurs et on a l'heure d'émission en beaucoup moins de temps. Vita, promets-le-moi sur votre radio ici Bourgogne, ça sera juste après Rick Astley, Never Gonna Give You Up.

0: Vita avec Premier Mois, forcément sur votre radio ici Bourgogne. On va faire un point sur vos conditions de circulation. Si ça bloque un peu par chez vous, appelez-nous dès maintenant 03 80 42 15 15 ici Bourgogne. Je vous laisse la parole après Francis Cabrel, La Corrida qui arrive.
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0: La corrida de Francis Cabrel sur votre radio ici Bourgogne.
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0: Et vos conditions de circulation encore une fois ce soir avec du monde au niveau du rond-point de la Toison d'Or et au niveau de la rocade est de Dijon. Si vous rentrez à la maison là actuellement et que vous allez à Arc-sur-Tille, eh bien sachez que ce soir ça roule bien à partir de Varrois et Chaigneau, de Couternon. Pas de soucis par rapport à vos routes. Ça ralentit, mais comme tous les soirs du côté de Genlis sur ce qu'on vient de Fauvernay ou encore de Neuilly-les-Dijon. Ça ralentit également à Nuits-Saint-Georges ce soir lorsque vous venez de Vaune-Romanée en direction de Prémo-Prisset. Vous ralentissez donc du côté de Nuits-Saint-Georges et également au nord de Chalon-sur-Saône ce soir sur la route de Chemneau lorsque vous venez justement de Chalon-sur-Saône. Si vous voyez ce qui se passe sur cette route, appelez-nous 03 80 42 15.
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0: 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C'est à remporter après Daniel Bellavoine. Dieu, que c'est beau la Bourgogne. C'était la fin de la phrase, normalement, il n'a pas dit comme ça, je crois. Ici Bourgogne, il est 17h29.

0: Daniel Balavoine, Dieu que c'est beau sur votre radio ici Bourgogne. Juste avant de parler de toute l'actu musicale qui arrive dans le monde. Salut Émilie Mazoyer.
1: Salut tout le monde. Émilie au rapport pour votre dose quotidienne d'actualité musicale. L'anniversaire du jour est élégant et mélancolique.

Après avoir longtemps et courageusement lutté contre le cancer, Françoise Hardy est partie il y a tout pile 2 ans. Si vous passez par Paris et que vous avez envie de lui rendre hommage, la mairie du 9e arrondissement a fait poser une plaque en sa mémoire au 24 rue d'Aumale, la maison où Françoise Hardy avait grandi. Elle rêvait de travailler avec lui. Lui, il l'avait adoubée. Elle, plus belle voix de France, dans une interview en 2020. Lui, c'est Sébastien Tellier, et elle, Juliette Armanet, enfin réunie sur une chanson qui a tout du futur tube de l'été.

attraction, ce duo Sébastien Tellier et Juliette Armanet marque le retour aux affaires musicales de Juliette, qui s'était plutôt consacrée au ciné et à la maternité. Félicitations ces derniers temps. On attend donc le cœur plein d'espoir et les oreilles grandes ouvertes, le troisième album de Juliette Armanet. Je surveille le dossier et je vous tiens au courant. La semaine dernière à Paris, une vente aux enchères d'objets ayant appartenu à Michael Jackson a été organisée par la maison Agut, un événement pour les fans et les collectionneurs. C'était une première en Europe.

ventes aux enchères, beaucoup de tenues de scène, chapeaux, pantalons, vestes à paillettes, un oreiller aussi, des disques d'or et le clou de la vente, un gant blanc orné de cristaux porté par Michael Jackson sur la tournée de son album Bad. Estimé entre 100 000 et 150 000 euros, ce gant a bien été vendu mais sans exploser les scores, adjugé 113 737 euros. Lio en tournée, ça faisait longtemps que ça n'était pas arrivé. Début des réjouissances le 14 décembre à Lille. Une vingtaine de concerts partout en France jusqu'au printemps 2027.

0: Amoureux solitaire, Lio, sur votre radio ici Bourgogne. Décibel revient ce soir de 20h à 21h avec Fatoumata Diawara pour son nouvel album qui s'appelle Massa.
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0: 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Tout ça est à remporté après Jean-Jacques Goldman. Il suffira d'un signe. Et avant ça, c'est I Just Might. Bruno.

0: Il suffira d'un signe, c'était Jean-Jacques Goldman sur votre radio Ici Bourgogne.
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0: Bonsoir Sabrina.
2: Bonsoir Ici Bourgogne.
0: Bienvenue sur votre radio locale Ici Bourgogne, vous l'avez dit. Sabrina, on joue pour faire de l'acrobranche ensemble aujourd'hui.
2: Ah oui, c'est super.
0: Vous connaissez le principe du jeu, du moins par moins, ça fait plus?
2: Oui, du moins par moins, ça fait plus. On va essayer, si je réponds faux, oui.
0: Exactement, vous me donnez les mauvaises réponses et moi je vous offre le cadeau à la fin.
2: C'est gentil.
0: Ça vous va Sabrina?
2: Essayez.
0: Allez, c'est parti. Première question. Lors de l'acrobranche, l'objectif, c'est de marquer un panier ou de faire une tyrolienne?
2: Marquer un panier.
0: Au parc de la Colombière, on peut aussi se baigner ou faire de la Rosalie?
2: Se baigner.
0: Le tour du parc de la Colombière, il fait 2,3 km ou 5,3
2: km? 2,3.
0: Ah, vous m'avez donné une seule bonne réponse. Donc ça tombe bien. Ça tombe bien, il m'en fallait au moins deux mauvaises réponses. C'est ce que vous avez fait, Sabrina. Le tour du parc de la Colombière fait bien 2,3 km.
2: Oh, d'accord. Ah, d'accord.
0: Vous avez mis les allées du parc, vous, en aller-retour avec aussi.
2: C'est possible.
0: Bon, et Sabrina, on vous offre vos quatre entrées. Deux entrées adultes, deux entrées enfants pour faire de l'acrobranche à l'Écodrome de Dijon.
2: C'est super. C'est
0: avec,
2: super.
0: Avec qui vous allez y aller? Est-ce que vous allez monter dans les arbres?
2: J'ai déjà monté dans les arbres, avec ma petite fille, oui. Donc, il n'y a pas de souci.
0: Ah, bah, c'est sympa, vous pouvez y retourner alors, sans problème.
2: Je t'en vais peut-être pas la
0: noire. Bon, Sabrina, je vais vous laisser tranquille, je vous offre les places et je vous embête pas plus longtemps. Quelle est votre radio locale en Bourgogne?
2: Ici Bourgogne.
0: Très bonne réponse. Vous voyez, là, à la fin, il faut m'en donner une bonne et vous avez réussi le job. Merci beaucoup, Sabrina. On se dit à très bientôt à l'écoute d'Ici Bourgogne. Niagara, c'est la musique qui vous attend maintenant, quand la ville dort.

Quand la ville dort de Niagara sur votre radio ici Bourgogne. Les infos arrivent vite, oui, à 18h sur votre radio ici Bourgogne. Avant ça, Benabar, quoi qu'on dise, et Bonnie Tyler.

0: Total Eclipse of the Heart sur votre radio ici Bourgogne. C'est tout de suite.
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0: Quoi qu'on dise, la radio de Benabar, c'est ici Bourgogne, bien sûr. On adore vous passer les chansons de Bruno Benabar tous les jours sur votre radio ici en Bourgogne. Dans un instant, on vous proposera d'aller faire un week-end pour le bien de Gabriel, une personne en situation de handicap. La maman se bat pour justement son fils. On vous présente tout un week-end qu'ils ont prévu pour vous et pour lui après le journal.
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0: Il est 18h, le journal d'Ici Bourgogne est présenté par Lise Dussault. Lise, on va revoter à Franxo.
2: Une première commune dans laquelle les élections municipales sont annulées chez nous. Franxo, c'est entre Dijon et Dole, à la frontière avec le Jura, 500 habitants, et il n'y avait eu qu'une seule voix d'écart entre les deux candidats. C'est l'ancien maire battu Camille Simard qui avait saisi le tribunal administratif, qui a donc prononcé l'annulation des élections, selon nos informations. Bonsoir Arnaud Racapé.
3: Bonsoir Lise, bonsoir à tous.
2: Le tribunal évoque une manœuvre déloyale du candidat élu Pascal Chenier.
3: Oui, cette manœuvre, c'est la diffusion d'un tract le vendredi 13 mars au matin, quelques heures seulement avant la fin légale de la campagne électorale. Dans ce tract, le maire sortant Camille Simard était présenté, selon lui en tout cas, comme ayant des pratiques discriminatoires en tant qu'élu. Sur le fond, le tribunal administratif va dans le même sens. Ce message, dit le tribunal, était particulièrement dénigrant. Mais c'est la forme qui pose problème. Le moment choisi par Pascal Chenier pour le diffuser, déloyal parce que polémique. Or, Camille Simard n'a pas eu le temps d'y répondre. Donc on est dans le cas d'une manœuvre de nature à altérer la sincérité du scrutin. Il faut donc tout annuler. Excellente nouvelle, commente l'avocat de Camille Simard, maître Jean-Philippe Morel. Pour les habitants de Franxo, eh bien, vous l'avez dit, il faudra revoter dans un délai qui, a priori, ne pourra pas excéder 3 mois, c'est ce que dit le code électoral.
2: Merci Arnaud. On se marie de moins en moins et de plus en plus tard en Bourgogne-Franche-Comté. L'INSEE vient de publier une étude régionale sur les mariages, sur leur évolution ces 50 dernières années. La moyenne d'âge actuelle, 38 ans pour les femmes et même 40 pour les hommes. Les mères en savent quelque chose qui célèbre ces unions. On en parlera demain dans notre matinale avec le maire d'Arc-sur-Tille. On verra avec lui comment il perçoit cette évolution dans sa commune.
0: Deux personnes actuellement en garde à vue à Dijon pour trafic de drogue.
2: Deux hommes, 46 et 38 ans, de Genlis et d'Auxonne. Les policiers de la BAC les ont interpellés hier dans un véhicule rue du Petit Bernard, c'est le long de l'Ouche. Ils avaient avec eux pour plus de 12 000 euros de drogue, de marchandises, 322 grammes d'héroïne, mais aussi de la cocaïne et de la résine de cannabis. Sur la route, sur l'eau, dans un train, les gendarmes ont multiplié les lieux hier pour une grosse opération de contrôle menée dans le secteur de Genlis et d'Auxonne. Le bilan nous a été communiqué aujourd'hui. Une vingtaine d'infractions relevées en à peine 4 heures. Ça va des conduites sans permis à une exécution de travail dissimulé. Il y a même eu 2 perquisitions dans des domiciles après des contrôles positifs aux stupéfiants.
0: La maison des seniors de Dijon, au plus près des personnes âgées.
2: Alors la structure a ses locaux place de la République et depuis avril, le temps d'une matinée, elle investit d'autres lieux, direction ce matin le marché des Grésilles. Le but, c'est d'aller au contact de son public, car beaucoup ne connaissent même pas son existence. Écoutez Malika, l'une des animatrices de la structure.
4: On a décidé d'aller près des habitants dans les marchés parce que beaucoup de seniors ne vont pas jusqu'à la maison des seniors, c'est ce qui est compliqué. Et le but est de leur dire, bah, vous avez le droit à ça. Moi je l'ai bien vu ce matin, les gens ils vont faire leur marché, surtout les seniors. Ils font leur petit marché dans leur petit quartier, puis après ils rentrent tout de suite chez eux. Et puis il y en a qui viennent nous parler, il n'y a pas que le fait de les informer. Et c'est là qu'on peut aussi cibler comment ils vivent, si ça se passe bien. Et des fois on peut pointer sur quelque chose, d'où le nom Papothèque.
2: Une initiative visiblement appréciée des habitants, en tout cas de cette dame qui vit dans le quartier des Grésilles depuis près de 30 ans.
5: Pour les personnes d'un certain âge, c'est intéressant parce qu'on leur propose des activités sportives, culturelles, manuelles. Pour ces personnes qui sont avancées dans l'âge, ça leur permet d'avoir une ouverture un petit peu sur, on ne peut pas dire le monde extérieur, mais voir d'autres personnes. Faire la démarche d'y aller, c'est déjà un grand pas pour elles. Et puis, de discuter, de voir autre chose, de s'ouvrir.
2: Et la ville va continuer de sillonner d'autres quartiers dans les mois qui viennent.
0: Un joueur du DFCO part à Bourg-en-Bresse.
2: Lenny Montfort, le gardien remplaçant de Dijon ces trois dernières saisons. Il rejoint un club de Ligue 3, le nouveau nom du championnat national. Un transfert annoncé aujourd'hui par le club. Une centaine de matchs pendant près de 5 semaines. Top départ ce soir du Mondial de foot 2026. Match d'ouverture à 21h entre le Mexique et l'Afrique du Sud. Ça se passe pour cette édition entre les États-Unis, le Canada et le Mexique. La France, elle, entre en lice mardi face au Sénégal. Et puis, on a appris la mort aujourd'hui de Charlie Dalin. Le navigateur français n'avait que 42 ans, luttait contre un cancer depuis 2 ans et demi. Il est décédé cette nuit à Quimper. C'est lui qui a remporté le dernier Vendée Globe, la plus prestigieuse des compétitions en voile, alors même qu'il était malade, ce qu'il n'a révélé que des mois plus tard.
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2: Clément, le temps s'améliore?
0: Oui, on aura du soleil encore demain tout au long de la journée. Des températures agréables dès le réveil à Châtillon-sur-Seine, 17 degrés. Le soleil va briller également au-dessus d'Alise. Sainte-Reine à 18 degrés demain matin pour les maximales. À Sœur, Chalon-sur-Saône ou encore Dijon, 20 degrés. À Beaune, 21. Demain après-midi, quelques passages nuageux sur le nord de la Côte d'Or et sur la plaine de Saône. On sera quand même sur des températures agréables entre 23 et 26 degrés.
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0: Avec du monde, toujours dans le centre de Chalon-sur-Saône et de Dijon, ça ne bouge pas ce soir. Toujours un peu de monde à rouler. Je suis en train de regarder en même temps. Je vois que ça bouge également sur la route de Solon-la-Rue quand vous êtes en direction de Noiron-sous-Gevrey, à l'entrée de Noiron-sous-Gevrey.

0: Un point, c'est toi, Zazie, sur votre radio ici Bourgogne.
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0: Le premier salon de l'autisme va se dérouler chez nous, à Chambol-Musigny, ce samedi 13 juin, entre 10h et 17h. On vous propose le programme dans un instant sur votre radio ici Bourgogne. C'est pour la bonne cause et ça vous permettra également de sortir samedi. Vous qui allez peut-être regarder tous les matchs de la Coupe du Monde qui commence ce soir. Bah oui, parce qu'ici Bourgogne s'y met aussi à la Coupe du Monde. Ça c'est la chanson Shakira, Burna Boy, Die Die que vous allez entendre.

0: C'était Die Die Shakira et Burna Boy, votre chanson de la Coupe du Monde que vous allez pouvoir entendre jusqu'au 19 juillet prochain, au moins sur votre radio ici Bourgogne. Et promis, tous les matchs de l'équipe de France seront à suivre sur l'antenne d'ici. D'ailleurs, ça commence mardi prochain à 21h contre le Sénégal. Mais il y a une date beaucoup plus importante que le premier match de l'équipe de France à mettre dans votre calendrier. Celui du premier salon de l'autisme qui va se dérouler à Chambol-Musigny ce samedi de 10h à 17h. Bonsoir Magali.
1: Bonsoir.
0: Vous êtes la présidente de l'association TSA des ailes pour Gabriel. Alors avant de parler de ce week-end, pouvez-vous nous représenter votre association? Parce que je crois que c'est pour votre fils que vous faites tout ça.
1: Et pas que. Alors en fait, mon fils est porteur d'une maladie rare digestive et porteur de troubles du spectre de l'autisme. Je suis ici avec ma co-organisatrice Audrey Barraud, qui est monitrice éducatrice indépendante. On fait tout ça aussi pour la future structure qu'on aimerait monter parce qu'il y a une détresse cliente dans le département, il y a très peu de place dans les structures, il y a très peu de prise en charge.
0: Et donc, vous passez cette journée, votre objectif, c'est lequel en fait? C'est de montrer qu'on est capable de faire des choses pour combattre la maladie et pour également accompagner les personnes atteintes d'autisme.
1: Exactement, parce que souvent les parents, quand ils ont le diagnostic, ils sont complètement perdus, il n'y a personne qui les guide.
0: Ça fait peur donc, aussi, le mot autisme fait peur.
1: Ça fait peur. Ça fait peur, mais en fait, il y a tellement de spectres différents que, voilà, il ne faut pas en avoir tant peur que ça. Il y a des solutions qui existent et on est là justement pour les démontrer avec Audrey.
0: Vous pouvez nous les donner déjà sur ICI Bourgogne ce soir, Audrey ou Magali d'ailleurs, nous expliquer les différentes aides qu'on peut avoir dans le département. Est-ce que vous pouvez apporter avec votre association?
1: Oui, bonjour. Eh ben, moi, c'est Audrey, du coup. effectivement, lors de ce salon, on va pouvoir démontrer toutes ces aides autour d'ateliers et d'activités tout au long de la journée, donc avec des professionnels qui sont dans le loisir, donc dans le handisport, dans l'art adapté, des massages, bien-être, ou encore des professionnels du coup qui interviennent directement en aidant les familles à domicile comme des éducateurs, comme je suis également, ou même d'autres professionnels comme des psychomotriciennes, kinésiologues, et puis voilà, des médecins, d'autres professions aussi connues aussi dans le domaine.
0: Et tout ce monde-là, du coup, sera en partie présent samedi, du coup.
1: Exactement. Et en plus, nous aurons des conférences, notamment faites par un médecin spécialisé dans la photobiomodulation, qui soulage énormément les douleurs liées au TSA. Il y aura 3 notaires pour parler des protections juridiques, les mesures de protection juridique, pardon, et de l'après-soi, la nouvelle loi qui est sortie, que deviendra notre enfant après notre décès. Et aussi une conseillère en communication alternative adaptée qui va présenter Grid 3.
0: Rendez-vous donc ce week-end à la salle des fêtes de Chambol-Musigny. Ça commence à 10h samedi. Magali, merci beaucoup. Merci également Audrey d'être passée à l'antenne ici Bourgogne ce soir.
1: Merci Clément.
2: Avec plaisir, merci.
0: Florent Pagny, N'importe quoi, arrive juste après Nicolas Perrac. Je pars sur votre radio ici Bourgogne.

0: Laurent Pagny, n'importe quoi avant de vous emmener au ciné. Puis avant d'écouter la chanson de Manon Lisa que vous avez pu entendre hier soir dans Décibel, le petit pêcheur. Je vous propose d'ailleurs de réécouter l'émission Décibel qui est en podcast sur votre site ici.fr et l'application ici, elle est extrêmement intéressante. Manon Lisa qui arrive sur ici Bourgogne.
1: Et si on se remettait en selle ?
2: Valère Coréard.
1: Connaissez-vous ce que certains appellent le pouvoir de la pédale ? Une activité sportive régulière, du temps gagné, des économies. 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
1: Il y a un film qui bat des records, là. Quasiment 400 000 entrées pour sa première semaine au cinéma. Ici Bourgogne vous propose d'aller le voir. Vous avez compris, on parle de la bataille de Gaulle, l'âge de fer.
3: Le gouvernement français vous a déchu de votre nationalité. Et la cour martiale vous a condamné à mort.
4: Autre chose ?
5: Partout, des réseaux sont en train de se former. Ils ont la rage au cœur. Ils veulent se battre.
6: La France n'a pas capitulé.
7: Vous n'êtes pas la France !
8: Nous sommes la France.
9: Vous ?
8: Nous.
1: La bataille de Gaulle, l'âge de fer. Allez voir demain au cinéma au Mégarama de Chalon-sur-Saône à 14h, 17h15, 18h30 et 20h30. Et au cinéma Magique du Creusot à 16h30 et 20h.
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1: Avant de vous proposer de regarder tranquillement France Télévisions ce soir, ici Bourgogne, c'est de la musique aussi. Jack et Carla, la recette, juste après Sting, Russians.

0: Seb, c'était Jack et Carla. Patrice Gascoigne, on vous retrouve tout de suite avec vos coulisses TV. Vous nous parlez des nouveaux papas, ce qu'on appelle les darons. Gros plan sur un documentaire à voir sur France Télé.
1: À l'origine du documentaire que je vous recommande aujourd'hui, il y a la blessure intime d'un homme.
2: Le déclencheur de tout ça, moi je pense sincèrement que c'est le moment où la justice estime que je ne mérite pas, entre guillemets, une garde alternée et donne une garde exclusive à la mère de mes enfants. Moi, je l'ai vraiment pris comme une forme de constat, je ne suis pas un bon père. Et je me suis remis en cause en me disant qu'est-ce que je fais de bien, qu'est-ce que je fais de pas bien et comment essayer de m'améliorer tant que faire se peut.
1: Et voilà pourquoi Olivier Daube s'est lancé dans cette aventure, écrire ce documentaire avec le réalisateur Yann Sita. Que vous ayez été, que vous soyez père, papa, le vieux ou le daron, vous allez forcément vous y retrouver dans cette quête filmée intitulée « Les nouveaux darons ou pas ?» Un doc disponible gratuitement sur la plateforme de France Télévisions, France.tv. Ce Olivier, père de deux enfants qui s'interroge, et nous avec, sur le sens du mot père aujourd'hui, je lui ai demandé, étant donné qu'il se montre à nu sur une question qui implique ses enfants, est-ce qu'il a demandé l'autorisation aux principaux intéressés avant de se lancer? Et puis, je serais curieux de savoir ce qu'en ont pensé ses enfants de cette introspection aux yeux de tous devant la caméra. Écoutez la réponse de Olivier Daube, l'auteur de ce documentaire « Les nouveaux darons ou pas ?»
3: Bien évidemment, j'ai dû demander l'autorisation non seulement aux principaux intéressés, mais également en ce qui concerne mes enfants et leur maman, dont je suis séparé. Et je pense qu'elle était assez réticente. Et en fait, c'est ma fille qui a fini par la convaincre que c'était important pour elle et que c'était important pour moi et qu'elle voulait le faire, que c'était aussi une forme de transmission, même si elle met pas les mots là-dessus, mais en tout cas qu'il y avait un côté patrimonial et que c'était un objet important pour notre famille. Et donc voilà comment ça s'est fait. Après, je crois que ma fille est très fière de moi, elle me l'a déjà dit. On a fait un visionnage familial quand j'ai reçu la version finale et pour le coup, je l'ai sentie vraiment assez bouleversée. Elle pleurait. Et elle m'a remercié, donc j'ai été très très touché. Pour mon fils, c'est un petit peu plus compliqué, il a 12 ans, je pense qu'il n'a pas cette maturité qu'a désormais ma fille.
1: Olivier Daube, auteur du documentaire « Les nouveaux darons ou pas », à découvrir sur la plateforme de France Télévisions, France.tv. Un doc qui va vous parler, que vous soyez daron ou pas. Quant à moi, daron en questionnement perpétuel, je vous dis à demain pour de nouvelles coulisses télé.
0: Merci beaucoup Patrice Gascoigne. À demain alors. 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Queen's the Gang sur votre radio ici Bourgogne.

0: C'était Let's Go Dancing sur votre radio ici Bourgogne. Cool and the Gang avant de rentrer dans la mêlée.
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0: Bonsoir Pierre Bouvet.
3: Oui, bonsoir.
0: Vous faites partie de l'association des anciens rugbymen de Côte d'Or et vous nous proposez mercredi une journée XXL.
3: Oui, c'est exact, qui va se dérouler à Dijon, à la salle de Vosges.
0: Alors que se passe-t-il à la salle de Vosges, là où tout le monde est invité mercredi après-midi?
3: Ah oui, tout le monde. Donc c'est-à-dire que la salle de Vosges, nous allons réunir donc, toutes les écoles de rugby de Côte d'Or, toutes les écoles de rugby labellisées, hein, bien sûr, par la Fédération française de rugby. Donc il y a 16 écoles de rugby en Côte d'Or. Voilà, et qui vont venir nous rejoindre Salle de Vosges avec des invités prestige.
0: Alors, voilà. Donnez-nous un peu l'eau à la bouche, qui sera là?
3: Alors, je vais vous donner un petit peu. Donc, il y aura des personnes. Déjà, le parrain de l'association, qui est Jo Mazon, un ancien joueur international français, sélectionneur et manager général de l'équipe de France. Voilà, donc. C'est une personne qui a un certain âge, hein, qui a joué dans les années 60, hein, il a 80 ans, vous voyez.
0: Oui.
3: Et donc, il sera accompagné de Jacques Brunel, qui est aussi un ancien joueur, ancien entraîneur de l'équipe de France et ancien entraîneur de l'équipe d'Italie. Et puis, il y aura des joueurs plus jeunes, c'est-à-dire donc Kabicha, qui est 33 points international français, qui joue à Lyon, au Loup.
0: Oui.
3: Et puis il y aura Thibaut Regard, qui est trois quarts centre à Lyon aussi, au Loup, hein, qui joue encore, hein, qui est au top 14. Voilà. Et nous aurons une fille de Lyon, aussi de Loup, Clémentine Joliveau. Voilà, donc qui est joueuse aussi de Lyon. Voilà les personnages qui sont les personnages.
0: Quel est l'objectif exactement, Pierre, de votre après-midi, du coup? C'est intéresser tout le monde au rugby?
3: Oui, c'est intéresser. Ben, déjà, c'est pour récompenser un peu les écoles de rugby, parce que nous réalisons chaque visite. Nous visitons toutes les écoles de rugby de Côte d'Or, une fois par mois, hein, toutes les écoles, parce que ça fait, voilà, il y a 16 écoles.
0: Et ah, bien.
3: Nous prêchons la bonne parole dans les écoles. Là, cette journée-là, c'est le rassemblement final, et ce qui nous permet comme de remettre une dotation aussi aux écoles de rugby. Voilà.
0: Donc, pour que toutes les générations se retrouvent auprès du ballon ovale, finalement.
3: Oui, mais c'est surtout les écoles de rugby, c'est-à-dire à partir du baby rugby jusqu'à 14 ans. Hein. Les écoles, hein, on ne prend pas à partir, c'est les écoles de rugby qui est notre priorité. Voilà, c'est...
0: Eh bien, écoutez, c'est parfait. Ouais. Les écoles de rugby ont donc rendez-vous à Dijon mercredi après-midi. Merci beaucoup, Pierre.
3: Je vous en prie.
0: Je vous dis à très bientôt.
3: Venez nombreux.
0: Bah oui, c'est ça. Venez découvrir le rugby et toutes celles et ceux qui font vivre ce ballon partout sur le territoire français. Merci beaucoup, Pierre. Au revoir. Ici Bourgogne continue en musique, bien sûr, puisqu'on a envie de vous faire plaisir chaque jour, chaque soir, également avant les infos de 19h. Gaëtan Roussel, Tout s'en va, et Baltimora, Tarzan Boy, ici en Bourgogne.

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0: Nathan Roussel.
1: Tout s'en va sur votre radio ici Bourgogne. Ce soir, retour dans les années 80, Téléphone, Véronique Jeannot, Laurent Voulzy, Lio, Paul McCartney, François Valéry, Dire Straits, ils sont tous présents entre 19h et 20h sur votre radio ici Bourgogne pour votre plus grand plaisir et pour le nôtre aussi, parce que ça vous redonne le sourire et ça on adore. Les infos de 19h arrivent sur ici Bourgogne après Néné Chéri, c'est Woman.
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0: Woman, c'est magique. C'est Néné Chéri sur votre radio ici, Bourgogne.
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0: Il est 19h, vous écoutez Ici Bourgogne. Tout de suite vos infos. Juste avant de retrouver Laurent Petit-Guillaume, c'est l'heure du journal de 19h sur votre radio Ici Bourgogne, présenté par Marine Le Génie.
2: Et ça y est, on y est presque à une demi-heure de la cérémonie d'ouverture du Mondial. Trois cérémonies pour être exact, car la Coupe du Monde de foot se déroule de manière inédite dans trois pays, aux États-Unis, au Canada et au Mexique. Le Mexique en proie à de grosses tensions sociales et où l'ombre du narcotrafic plane. Emma Sarango, vous êtes à Mexico pour le match d'ouverture ce soir, Mexique-Afrique du Sud, où on se prépare tout de même à la fête.
3: Tout ce dont on pouvait rêver, les sombreros, les drapeaux vert, blanc, rouge, des supporters déjà surexcités à l'heure du petit déjeuner ici. C'est incroyable d'accueillir ici un troisième mondial, se réjouit Augustine, venu avec ses deux fils alors que le stade se remplit progressivement. Il n'y a pas eu pour l'instant de blocage des enseignants, transporteurs, agriculteurs. Il faut dire que 1700 policiers anti-émeutes entourent tout le périmètre. En revanche, quelques familles de disparus mexicains du narcotrafic ont réussi à passer les barrages, même sans billets, comme Claudia qui brandit juste devant le stade une banderole avec la photo de son mari Oscar, disparu il y a 4 mois. Et elle reprend le slogan de la présidente pour ce mondial, le ballon revient à la maison.
4: La pelota vuelve a casa, pero nuestros familiares cuando. Esa es la pregunta que
3: le ballon revient à la maison et nos proches alors quand reviennent-ils? C'est la question que nous posons au gouvernement et aux fans aujourd'hui, dit Claudia et ses 4 camarades qui se font ici les porte-voix des familles des 130 000 disparus au Mexique.
2: Emma Sarango à Mexico pour ICI Mexique Afrique du Sud. Coup d'envoi 21h. La France, elle entre en lice mardi prochain. Ce sera contre le Sénégal. 19h et presque 2 minutes. Vous écoutez ici dans l'actualité également l'ex-compagnon d'Elisa Pilarski, condamnée à 4 mois de prison avec sursis pour homicide involontaire. Elisa Pilarski, c'est cette jeune femme enceinte tuée en 2019 par des morsures de chien, morsures attribuées au chien de Christophe Hellul. Le chien lui va être euthanasié. Un appel des associations à manifester contre les violences sexuelles chaque lundi devant chaque tribunal de France. Et le 4 juillet prochain, une proposition de loi a été déposée fin 2025. Et c'est pour pousser le gouvernement à la mettre à l'agenda que les associations appellent à se mobiliser massivement. Floriane Volt est porte-parole de la Fondation des femmes, membre de la coalition.
5: Là, aujourd'hui, il y a eu des prises de parole du gouvernement qui tortillent, qui sont pas claires, qui souhaitent diviser les mesures, qui saucissonnent. Et je pense que les citoyens et citoyennes n'en peuvent plus, qui sont aussi inquiets. Chaque affaire est traitée avec une réponse de saupoudrage. C'est une loi par scandale. Et c'est pour ça, face aux hésitations du gouvernement, qu'on appelle à continuer la mobilisation qui a été lancée dès lundi dernier jusqu'à ce qu'on ait cette loi intégrale et surtout avec les moyens nécessaires pour permettre une véritable lutte contre les violences sexuelles.
2: Des rassemblements dans le sillage donc de l'affaire Liana et en pleine affaire Bruel, Patrick Bruel qui est placé sous contrôle judiciaire avec interdiction de quitter le territoire, sorti tard hier soir du tribunal de Nanterre. Le chauffeur est mis en examen dans 4 affaires et échappe donc à la détention provisoire requise par le parquet. Il était le vainqueur du dernier Vendée Globe en 2025. Charlie Dalin est mort la nuit dernière à l'âge de 42 ans, emporté par un cancer. Il s'était lancé dans ce tour du monde en solitaire tout en luttant contre la maladie. Le président du Vendée Globe salue son talent et sa combativité, ainsi que le respect qu'il inspirait à tous ceux qui l'ont côtoyé près du ponton du Vendée Globe au Sable d'Olonne. Yves-René Tapon a recueilli les réactions de passants.
6: Face au ponton du Vendée Globe, l'immense portrait de Charlie Dalin trône à la suite des précédents vainqueurs du Tour du Monde à la voile.
7: C'est bien triste.
6: La nouvelle de sa disparition a saisi ses plaisanciers.
7: Malheureusement, ça touche ce putain de cancer, 42 ans, puis de toute façon, malheureusement, ça touche tous les âges. Oui, ça m'attend, ouais, j'ai d'empathie, ouais, parce que c'est un navigateur, puis une belle personne. Peut-être qu'il va naviguer l'autre côté.
6: Et la même réaction chez tous ses passants, le marin est parti trop jeune.
8: Ça fait quand même jeune, ça fait même pas la moitié, quoi, en fait.
9: 42 ans, c'est pas un âge.
8: C'était un grand marin. Pour finir le Vendée Globe en premier, c'était un grand marin.
6: Beaucoup se souviennent, évidemment, de sa victoire mémorable.
9: Ici, maintenant, Charlie Dalin, c'est une figure du Vendée Globe et des Sables d'Olonne.
10: Un type brillant sur le plan navigation, sur le plan technique aussi, puisqu'il participait à la création et à la modification de bateaux.
8: Très triste.
6: Vous vous souvenez de sa victoire ?
10: Absolument, oui. Ah bah oui. Et puis les photos de passage sur le chenal avec un monde fou. On perd un grand marin, là. C'était un Tabarly en puissance.
3: Un grand champion qui s'en va, beaucoup trop jeune.
6: Chacun espère désormais qu'un hommage sera rendu à la hauteur du champion qu'il était.
2: Yves-René Tapon, ici Loire-Océan. 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
0: Le soleil va briller généreusement demain encore tout au long de la journée. C'est ce que nous dit en tout cas Météo France. Les températures demain matin vont être agréables. Hein. Châtillon sur Seine, 17 degrés. À Lys-Saint-Rennes, 18 degrés. À Seurre, Chalon-sur-Saône ou encore Dijon, 20 degrés. Ça va monter jusqu'à 21 demain matin à Beaune. On aura quelques nuages qui vont être présents sur le nord de la Côte d'Or ainsi qu'en plaine de Saône. Mais ça va vite se dégager pour nous proposer un après-midi entre 23 et 26 degrés.
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12: Bonsoir à tous, merci d'être fidèles à notre rendez-vous 100% années 80. Et comme chaque jour, je suis allé chercher dans nos archives le meilleur de ces années-là. Pour certains de ces tubes, quelques anecdotes. Bref, on est ensemble jusqu'à 20h et ça commence comme ça.

0: téléphone New York avec toi.
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0: 1984, ça fait 8 ans qu'on est fan du meilleur groupe de rock français. Tous les ados veulent ressembler à Jean-Louis Aubert, Louis Bertignac. On prend des cours de guitare pour les imiter. En soirée, on chante à tue-tête. Bref, ce New York avec toi, extrait de ce qui deviendra le dernier album de Téléphone. Mais ça, on ne le sait pas encore. Le groupe se sépare effectivement 2 ans plus tard. En même temps, la même année, une autre chanson nous trotte dans la tête. C'est plus Love, Désir, Désir, Véronique Jeannot et Laurent Voulzy.
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0: L'IO, c'était Fallait pas commencer. L'IO dans le rôle d'une femme libre qui ne compte pas se faire humilier par un mari infidèle, sur un rythme pop-rock génial et puis un clip devenu un classique. Ça, c'est du grand L'IO, un de ses plus grands succès en 86. L'IO qui nous donne rendez-vous le 17 décembre prochain à l'Olympia. La suite de 100% années 80, c'est juste une merveille. Paul McCartney, Stevie Wonder, Ebony and Ivory juste après ça.
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1: Ici Bourgogne vous propose d'aller voir du théâtre. Forêt, faut pas qu'on perde. Voilà le nom de cette comédie en deux actes qu'on vous propose ce vendredi et ce samedi à partir de 19h30 à Corberon sur la route de Beaune. L'histoire, eh bien, c'est pour souder ses équipes, un chef d'entreprise organise pour ses employés un stage de cohésion en forêt. Cohésion, eh bien, c'est pas forcément ce qui va se passer. Rendez-vous donc ce vendredi et ce samedi 12 et 13 juin à 19h30 à Corberon avec les comédiens de l'Étoile. Et les indifférents, ça se passe également ce vendredi à partir de 19h30 à Nuit Saint-Georges avec l'AFEH, l'Association des familles d'enfants handicapés et leurs amis. Un groupe d'artistes en situation de handicap soutenu par Jean-Louis Aubert est en concert donc dans toute la France et s'arrête à Nuit Saint-Georges à la salle des Halles ce vendredi à partir de 19h30. Avec leurs chansons sincères et une énergie débordante, ils vont vous toucher. Eh oui, vous, le public qui n'êtes pas forcément intéressé, n'ayez pas peur, ça va être bien.

0: Money for Nothing, c'était Dire Straits.
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0: Et pour la suite, j'ai voulu rendre à César, j'ai voulu rendre à Désirless ce qui appartient à Désirless, car il n'y a pas que Voyage Voyage qui a marqué son parcours et le public. 11 juin 1988, elle est numéro 2 des ventes en France avec son deuxième tube, l'excellent John. Marquée par un voyage en Inde, elle dédie ce titre à Yama, le dieu de la mort. Son nom de scène est d'ailleurs inspiré de ce voyage. La philosophie locale, c'est le lâcher prise. Désirless, ça veut dire sans désir, sans attachement. Et John, eh ben c'est ça.
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0: Noir et blanc, c'était Bernard Lavilliers. Un texte inoubliable, de n'importe quel pays, de n'importe quelle couleur. La musique est un cri qui vient de l'intérieur. Cette chanson devient un énorme tube. 17 semaines consécutives dans les meilleures ventes de singles en 87. Et la suite de votre soirée, c'est Décibel dès 20h avec Émilie Mazoyer qui reçoit ce soir Fatoumata Diawara. Mais en attendant, place à Nikita, Elton John, qui arrive juste après ça.
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1: Belle soirée à tous, vous écoutez votre radio ici, il est 20h.
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0: Salut à toutes, salut à tous et merci d'avoir choisi ici pour passer votre jeudi soir. L'actualité de ce 11 juin, l'actualité musicale s'entend. C'est un anniversaire un petit peu triste puisque c'est l'anniversaire de la mort de Françoise Hardy. Alors pour se remonter le moral, évidemment, on écoutera sa douce voix. On écoutera aussi en coup de cœur, en découverte, un jeune artiste dont vous n'avez peut-être pas encore entendu parler. Il s'appelle Édouard Biel et vous l'entendrez à la fin de l'émission. Je vous parlerai du festival de musique française le plus cool qui soit et qui n'a pas lieu en France, figurez-vous. Je vous donnerai envie peut-être de prendre un billet pour la Belgique un peu plus tard dans l'émission. Et puis nous allons jouer au blind test aussi autour de Dieu, les chansons qui parlent de Dieu. Si ça vous inspire, alors appelez-nous maintenant au standard 0810 055 056. C'est Sadika qui vous attend au standard et le cadeau ce soir, c'est le nouvel album de Fatoumata Diawara, une merveille qui s'appelle Massa. Fatoumata est dans le studio, bonjour.
3: Bonjour.
0: Qu'est-ce que je suis contente qu'on se retrouve, ma chère Fatoumata. Comment ça va?
3: Ça va bien, merci toi.
0: Ouais, ça va très bien aussi. Fatoumata Diawara qui fait une pause là de quelques heures à la maison de la radio pour répondre à des interviews, qui vient de sortir, je le disais, un nouvel album. Mais en réalité, tu es au cœur déjà d'une tournée énorme depuis le mois de mars. Tu es déjà passée par l'Afrique du Sud, pas mal par la France aussi, et puis la Norvège, et puis la Suède, et puis après ça continue, l'Espagne, le Danemark, la Belgique, la Pologne, la Suisse, l'Angleterre, la Hollande. C'est dingue quand même ce rythme. T'es chez toi parfois ?
3: Moi je suis chez moi, sur scène oui. Ah. Je me sens comme à la maison. C'est incroyable, c'est l'endroit où je me sens le plus vraiment comme chez moi. Oui. Je sais pas si c'est bien ou pas, ou ça va changer plus tard, mais pour l'instant... ça me manque la scène.
0: Il faut dire que tu fais partie de ces artistes qui ont rêvé très fort d'être sur scène et qui ont dû travailler dur pour arriver sur scène. Donc peut-être c'est normal de savourer aujourd'hui.
3: Non, aussi parce que je suis passée aussi par tellement d'expériences et qui a envie de aussi se libérer. Et j'ai envie de continuer à me guérir, en fait.
0: C'est ça.
3: Parce que les thérapies, quand tu commences à aller voir un psy, tu t'arrêtes pas, en général. C'est une maladie.
0: Ça peut durer.
3: Ouais. Donc, en gros, la scène, c'est mon psy, quoi. Je vais voir un psy et dès que le moral est bas, la scène m'aide à remonter tout ça.
0: Alors, en 2026-2027, le moral va être très,
3: oui,
0: très,
3: oui,
0: haut.
3: Oui, j'espère. En plus, parfois, ça ne suffit même pas.
0: Il y a notamment le 25 novembre prochain, l'Olympia à Paris. Mais je vous entends râler d'ici, chez vous, en disant « il n'y a pas que Paris dans la vie ». C'est vrai, c'est vrai. Vous qui nous écoutez, par exemple, dans la belle ville de Saint-Nazaire, eh bien, Fatoumata sera chez vous le 25 juillet pour le festival Les Escales. Il y a aussi Sète, Gignac pour les festivals d'été, Mantes-la-Ville à l'automne prochain, ou encore Vannes, Istres, Lyon, La Souterraine, et puis déjà en 2027, des dates notamment à Béthune et à Bordeaux. Alors Fatoumata, en parlant de voyage, la dernière fois qu'on s'est vu, c'était pour ton troisième album, London Co, donc, qui nous emmenait quelque part entre Londres et Bamako. Et

0: Et donc, très rapidement, te voilà.
1: Ça me manque déjà.
0: La Momalie, c'est vrai.
1: C'est magnifique, cette chanson incroyable, elle est belle. Oh, il a fait un beau travail quand même à Mathieu. Cet album va rester dans l'histoire, ça va bien rester dans le temps.
0: Je pense qu'il va rester. Et puis, alors, ce qui est très drôle, parce que quand tu dis que Mathieu Chédid et cette aventure-là te manque, lui aussi, quand il a su que tu venais dans Décibel, il nous a envoyé un petit message pour toi et un petit message dans lequel, tendez l'oreille, il y a une information très intéressante sur le nouvel album de Fatoumata.
2: Ma Fatou, ma sœur, c'est une pensée de ton frère Mathieu pour te dire qu'on est toujours reliés, de près comme de loin, et que je suis très très fier d'avoir participé à cet album magnifique et tellement magique comme toi. Gros baiser.
0: Oh. Voilà. Mathieu Chédid, sublime rencontre, vous deux.
1: On s'adore.
0: Mais ouais.
1: On s'adore. Je l'aime tellement. C'est que parfois, quand tu laisses la place à la nature, elle te fait découvrir des belles choses. Il faut avoir confiance, en fait. Faut pas toujours penser aux choses négatives. Et avec Mathieu, on a cet instinct-là, cet instinct enfant. Il y a un enfant en nous. On a des petits garçons et des petites filles en nous qui parfois connectent et on est juste nous-mêmes. Quand on joue la musique, on est comme si on était dans un jardin d'enfants où on est en train de jouer ensemble. On s'éclate, on se regarde, on rigole. On ne sait pas pourquoi on rit. Mais il y a un sentiment de bien-être et de confort et de complicité et d'amitié lorsqu'on partage la musique. C'est vraiment quelque chose que tu ne peux pas définir. Je ne saurais même pas vous dire qu'est-ce que c'est exactement cette histoire.
0: C'est ça.

0: Il y a une chanson donc sur l'album qui s'appelle Massa. Cette chanson, elle donne son titre au disque. Massa, c'est Dieu, c'est l'éternel. C'est immense comme thème. Tu parlais d'amour avec un grand A, D avec un D majuscule aussi. C'est immense. Et ça donne bien le ton de ton disque. Hein. T'as décidé.
1: Exactement, c'était le sentiment de bien-être lorsque nous étions sur la création de cet album. Je sentais tellement cette harmonie et cette sensation de bienveillance, d'être bien entourée. Pour une fois, moi qui ai galéré en tant que femme, chanteuse, comédienne et musicienne, et me retrouver en face d'un homme qui me respecte, comme Mathieu, et que, mais avec lui, il me rassure en fait. Et cette assurance, tu l'as pas avec beaucoup de personnes. Dans chaque chose, il faut les deux énergies. Moi, je crois à la dualité. L'homme, la femme, l'eau, le feu, jour, la nuit. Et j'ai fait ma partie eau, qui est l'esprit féminine, et j'avais besoin de feu, ou je suis le feu, j'ai besoin d'eau, parce que
2: ouais.
1: Il faut quelqu'un pour calmer l'autre. Voilà. Si peut-être je suis trop dans l'extrême dans le texte, ou trop dans le rythme, qu'il y ait quelqu'un qui dose tout cela. Sur ça, j'accepte totalement de me faire accompagner.
0: Massa, c'est un album magnifique sur lequel il y a Djané. Je vous propose qu'on découvre cette chanson. Djané, c'est une chanson qui parle du Mali et de ces voyageurs, ces gens qui partent, qui émigrent loin pour chercher fortune.
1: Je n'ai jamais oublié d'où l'on vient et de vraiment, en cas de problème, toujours se rappeler de ses racines, ses valeurs. Parfois, ça aide pour aller plus haut et plus vite.
0: Fatoumata Diawara est de retour avec un nouvel album, et Djané.

0: Tintin. C'est des choses que tu peux pas.
1: Et le synthé, il y a du synthétiseur.
0: Oui, mais c'est soft, ouais, comment ils l'utilisent, honnêtement.
1: Ouais. Non, c'est très réussi. Très, très réussi. Et fait donc dans le bonheur et la sérénité.
0: Oui, la sérénité.
1: Cet album Massa qui est sorti vendredi. La tournée, je vous en ai parlé. Hein, Fatoumata fait une tournée mondiale parce que l'album sort partout dans le monde. Parce que, voilà, t'es une artiste internationale. Je le disais tout à l'heure, la classe internationale. Est-ce que ça simplifie les choses pour toi en te disant finalement, de toute façon, je peux bien choisir une langue, je joue en Suède, je chante pas en suédois, tu vois, est-ce que ça simplifie les choses ou est-ce que c'est compliqué et t'as envie quand même de pouvoir avoir la compréhension de tous les publics que tu vas aller rencontrer? Je parle des paroles.
0: Les paroles, après, je traduis certains thèmes qui me tiennent à cœur, dont l'albinisme, la mutilation génitale, le mariage forcé, tous ces thèmes qui sont assez sensibles. Mais il est important pour moi de chanter en bambara parce que ma vérité compte beaucoup. Sinon, j'aurais pas cette flamme de vouloir monter sur scène tous les jours. Il faut être vivante pour pouvoir défendre tout ça et tout le temps sur la route, échanger des chambres tous les jours. T'as pas de vie, en fait. Il y a beaucoup de sacrifices là-dedans. Donc, pour gagner, pour trouver le plaisir d'aller à la conquête de ton public, il faut que tu fasses quelque chose que tu te sens bien, quoi.
1: Ouais.
0: Et moi, la langue, elle est comme une connexion, une antenne entre moi et mes ancêtres. Et ça facilite tout. Dès que je monte sur scène, le fait d'être soi-même, même si t'es malade, en fait, les choses, l'ange de la musique t'aide, quoi.
1: Ouais.
0: C'est tout se met, tout est aligné, tout se... Ça, en fait, la connexion est plus évidente que si tu devais faire beaucoup d'efforts et se mentir à soi-même.
1: Et puis l'authenticité aussi de cette langue qui te permet d'aborder dans ce nouvel album des thèmes extrêmement intimes. Je pense notamment au décès de ton papa avec cette chanson Tati Bakary, où tu parles de ton papa qui est parti, mais il n'y a pas que lui, il y a aussi Amadou Bagayoko, Toumani Diabaté.
0: J'en cite pas mal, j'en profite.
1: C'est beau comme tout.

0: thème qui est évidemment immense, plus grand que nous, et en même temps c'est le thème qu'on a toutes et tous en commun avec l'amour. Tous dans la vie à un moment on aime, tous dans la vie à un moment on a quelqu'un qu'on aime qui meurt. C'était difficile d'écrire cette chanson pour ton père?
1: Beaucoup, jusqu'à présent, même quand je chante sur scène, je suis assez émue parce que l'amour que t'as pas pu exprimer de son vivant et que quand il part, soudain tu libères.
0: Ouais.
1: Tout cet amour-là, c'est fort. Si tu te dis, en fait, je savais dire je t'aime, mais pourquoi je le sais que maintenant, seulement maintenant que je peux dire que je t'aime. Et je lui demande sa permission de lui chanter mon blues.
0: Fatoumata, sur l'album, en chanson presque miroir de celle qu'on vient d'entendre sur la mort de ton père, Tati Bakary, il y a Fala, une chanson où tu t'adresses à un orphelin.

0: Lorsque les méchants s'en prennent à toi, te maltraitent à cause de ta condition, ne leur dis rien, orphelin. Cela ne vaut pas la peine de leur répliquer. Eux seuls savent pourquoi ils agissent de la sorte. Ça, c'est du réconfort, Fatoumata. C'est de la sagesse aussi.
1: Mais imaginez cette voix... Genre, on est tous genre au-dessus d'une planète. Vous voyez la planète entière, un micro, la voix d'une femme qui parle à tous ses enfants qui vivent dans des pays des guerres. Rien que ces trois phrases. Vous voyez l'impact ?
0: Eh bien, une immense consolation.
1: Parce qu'il y en a tellement des orphelins aujourd'hui. On en crée chaque jour. Et ils ont besoin de la voix féminine, ils ont besoin d'être confortés. Donc quand j'ai dit « don't cry », je m'adresse au cœur de nombreux cœurs, beaucoup d'enfants et même des adultes. Des orphelins, il y en a pas mal. Hein. Et on a besoin de... Ils ont besoin de réconfort, ils ont besoin d'aide, ils ont besoin de nous entendre, savoir qu'on sait, on le sait.
0: On les voit.
1: On les voit, on est là, quoi.
0: Ouais. Les enfants, tu t'adresses aussi à eux dans la chanson de Denko, celle qu'on va écouter maintenant.
1: Denko, justement, qui veut dire la cause des enfants. Et justement, c'est dans cette chanson-là que je parle, je m'adresse aux enfants albinos et aux enfants, tous les enfants atteints de
0: handicap, physique.
1: Et de physique ou mentaux, tout ça. Et je voulais juste leur faire un clin d'œil aussi dans cet album. Et assez souvent, je chante pour les enfants, mais pas. On oublie ces enfants-là.
0: Ouais. Dans certains pays d'Afrique, on dit qu'ils sont. Qu'ils portent malheur. Ouais, c'est ça. Ils peuvent être très maltraités.
1: Très, très maltraités. Et les mamans surtout. Là, je rends hommage à leur mère, à leurs parents. Et aussi, je dénonce l'histoire de l'albinisme où on tue les enfants. Et en l'occurrence, il s'agit d'un jeune albinos que j'adopte, qui s'appelle Daouda. Son père l'a rejeté et qui veut plus de lui. Et je raconte son histoire. J'ai dit, pourquoi tu le veux pas? C'est Dieu qui te l'a donné. Et tout simplement parce que tu penses qu'il est sale. Et peut-être de l'extérieur, il est sale. Mais à l'intérieur, son cœur veut de l'or. Donc en fait, j'essaie de magnifier ce que les gens voient, trouver la poésie dans ce que les gens trouvent négatif. Et ces choses-là, il faut juste qu'on embellisse, qu'on donne une autre forme. Au lieu de voir ces personnes comme... au lieu de les rejeter, peut-être si on essaie de les rapprocher, on va être surpris nous-mêmes. Parce que le problème, c'est pas eux, c'est nous le problème. Il faut qu'on reconnaisse que c'est nous qui avons des problèmes et que pour se guérir, il faut faire un effort d'aller vers ces enfants-là. Parce qu'eux, ils ne nous en veulent pas. Ils sont en paix avec nous. Mais c'est nous qui avons des problèmes avec eux. Et il faut que ça soit dénoncé. Il faut que les sociétés changent. On ne peut pas s'asseoir comme ça. Et c'est des thèmes à aborder. Même mon prochain album, je ferai ouvrirai une autre porte pour aborder encore à ce thème-là. Jusqu'à ce que... les gens comprennent que c'est nous qui avons des problèmes.
0: Les enfants ont une alliée. Elle s'appelle Fatoumata Diawara. Et on écoute une chanson qui leur est dédiée sur le nouvel album de Fatoumata. Ça s'appelle Deng.

0: Rita Diawara. Le nouvel album s'appelle Massa. Vraiment, c'est une splendeur. Il faut le dire. Il faut aller évidemment voir le spectacle sur scène. Ça, c'est très important.
1: C'est autre chose encore. Oui, ouais, on les vit autrement.
0: Évidemment. Mais vraiment, prenez le temps d'écouter ce disque parce que il y a, comme le disait Fatoumata tout à l'heure, finalement, il y a les codes. Si vous êtes fan justement de rock ou de blues africain en général, malien en particulier, vous retrouverez les codes et à la fois. Tous les codes, ils sont subtilement explosés. Pouf,
1: exactement,
0: pouf, pouf. On pousse les frontières, pousse les barrières, tout le temps.
1: Oui. Non, mais c'est vrai. Ça qui est bien de travailler avec les frères qui ne sont pas du Mali, effectivement, tu dépasses des barrières. Ouais. Et ça qu'il faut. J'aime pas le confort. J'aime bien explorer d'autres genres musicaux. Et effectivement, sans la confiance, cela n'est pas possible.
0: Donc là, avec Mathieu, avec mon frère,
1: oui, il y a la confiance. Oui, moi, je lui donne les chansons, je vais me coucher. Il me dit demain matin. Demain matin, je te fais écouter quelque chose. J'ai dit oui, là, je suis fatiguée, je vais me coucher. Et tu te réveilles, tu fais waouh. C'est parfait, quoi. S'il y a beaucoup d'amour, c'est que il est sincère.
0: Et c'est pour ça que maintenant, Fatoumata Diawara a un super nouvel album et Mathieu Chédid a des cernes sous les yeux.
1: Tu es fatiguée.
0: À tout de suite, restez bien dans Décibel. Fatoumata Diawara est mon invité.
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0: Merci d'avoir choisi Ici pour passer votre jeudi soir. Un soir du 11 juin, nous avons appris la disparition de Françoise Hardy. Alors, on écoutera en chanson anniversaire tout à l'heure son message personnel partagé avec Michel Berger. Il y aura aussi un coup de cœur, une découverte, un jeune artiste qui s'appelle Édouard Biel. Et puis un blind test où on croisera pas mal de chansons qui parlent de Dieu. Le cadeau de ce blind test est le nouvel album de mon invité, Fatoumata Diawara. Fatoumata Diawara, tellement j'ai l'impression en paix en ce moment avec cet album qui est sorti. C'est comme s'il y avait des thèmes, des trucs que tu avais envie d'aborder depuis longtemps et ça y est, ils sont là sur un disque pour toujours.
1: Et puis j'ai la chance que ce soit en plus mon quatrième album parce que c'est symbolique quand même, le chiffre 4. Au Mali, le symbole de la femme, c'est le numéro de la femme, c'est 4. Ah. Et l'homme, 3. Les deux ensemble, ça fait 7. Voilà, ça fait... tout est 4 jours. Je suis une femme. C'est ton numéro, quoi.
0: D'accord. Donc, quatrième album,
1: c'est symbolique.
0: Ouais.
1: Et je le dédie au divin. Et effectivement, pour... quand je vois par où je suis passée, d'où je viens, mon histoire, je me dis j'ai de la chance quand même, même si j'ai quand même traversé des moments pas totalement agréables. Ça faisait partie de l'histoire. Et je pense que ça devait être comme ça. Pour mieux grandir et grandir plus vite, il fallait ces expériences-là.
0: C'est un euphémisme hein, quand tu dis que tu as passé des moments pas terribles ou pas très faciles, parce que tu as quand même dû t'enfuir à un moment, loin des gens que tu aimais.
1: Et je viens de loin.
0: Voilà. parce que bah, pour échapper à un mariage forcé, où Fatoumata s'est dit « mais non, je ne peux pas être forcée, donc non. je m'en vais ». Et c'était prendre un gros risque, évidemment.
1: Un très gros risque.
0: Quand tu t'es lancée dans la musique aussi, parce qu'on n'en a pas parlé, mais je pense que si vous avez vu Fatoumata Diawara au cinéma, vous savez que c'est aussi une grande actrice. Voilà, bah oui, non, mais c'est vrai quand même.
1: J'ai commencé par le cinéma,
0: oui, c'est ça.
1: Les théâtres...
0: C'est d'abord le cinéma, et alors notamment dans le film Timbuktu d'Abderrahmane Sissako, qui a été multi-récompensé au César. Donc voilà, il y a eu la danse, il y a eu le théâtre, il y a eu le cinéma, et finalement, quand tu commences la musique, bah, tu repars encore de zéro. Donc c'est sûr qu'il y a eu plein de moments difficiles dans cette carrière. Et alors, quand tu repenses à quand tu jouais dans les bars à Paris,
1: c'est ça,
0: tes premières chansons
1: jusqu'à 2h, 3h du matin.
0: Et maintenant, tu as une tournée internationale entre l'Afrique du Sud, le Danemark, l'Italie, la Suède, la Pologne, l'Autriche, l'Espagne, tu te réjouis de
1: ça.
0: Ce chemin
1: c'est
0: parcouru
1: comme un accomplissement. Voilà, cet album est justement la sagesse. C'est ouais. vraiment se dire, ok, certes, je ne veux pas que ça s'arrête là, mais je peux dire que j'ai écrit un bout de mon histoire quand même. J'ai quelque chose à raconter. Je peux dire qu'il y a... Il y a des sujets. Voilà. Si jamais j'ai écrit un livre, cet album pouvait être... un point où je peux dire ok, ouais. ça c'est le premier chapitre ou deuxième, je sais pas, mais c'est important ce moment.
0: Il est important.
1: Dans ma vie, ouais.
0: Et alors vous pouvez le partager.
1: T'as des enfants, que tu grandissent bien. Et enfin, dans le milieu, tu sens pas ce combat là en tant que femme. Certes, il y en a, mais moins qu'à tes débuts. Comme si je venais de traverser le pont, en fait.
0: Ouais, t'as passé un cap.
1: Oui, passé un cap.
0: Ouais.
1: Il y a plus ce souci de définir ton style. Parce qu'au départ, quand tu commences, on va te comparer à beaucoup de personnes. Il y en a qui disaient, ouais, Tracy Chapman, d'autres, n'importe où. On m'a donné tellement de noms à mes débuts, j'étais là. Si, mais donnez-moi le temps, quoi. J'arrive. Ouais. Je finis tout ça, là. Pour savoir qui je suis, donnez-moi la guitare. Dans 5 ans, vous saurez qui je suis. Et cette patience, il faut l'avoir. Malgré qu'il y a la vague et que toi, tu restes aligné et amener ton public jusqu'au bout, pendant qu'il ne te croit pas jusqu'à ce qu'il voit. Ah, finalement, je pense qu'avec cet album, les gens vont comprendre que le monde, mon genre musical, parce que c'est quand même assez atypique ce que je fais. Ça ressemble à la musique de personne. Au Mali, en tout cas, il n'y a pas de chanteuse.
0: Voilà. C'est toi.
1: C'est ouais. qu'on ne peut pas me comparer à quelqu'un. Mais pour cela, il fallait être sûr de ce que tu veux et d'amener les gens à te suivre et de les amener jusqu'ici. Et ça, c'est pas évident pour tout le monde, surtout les femmes. Ouais. Parce qu'on a besoin de nous voir autrement. On a besoin de nous voir nus, on a besoin de nous voir... de plus en plus sexy pour exister, comme si on doit crier pour dire mais je suis une femme, mais non, on ne doit pas se débattre tout le temps, c'est pas normal. La femme ne doit pas être tout le temps en train de se protéger, de se réaffirmer, de vouloir toujours convaincre les gens ce qu'elle veut faire. Il faut que ce soit plus facile que ça. Ça doit être plus évident de nous laisser le temps de nous exprimer, voilà, avec la dignité et avec le respect qu'on mérite.
0: Merci beaucoup. Fatoumata Diawara, invitée de Décibel. On se dit au revoir, à très bientôt, en écoutant une chanson qui s'appelle Nden, qui est un des grands moments de cet album. Massa, qui est disponible partout depuis vendredi. Nden, c'est mon enfant.
1: Justement, c'est celui... Ça parle de mes enfants. Quand je les quitte le matin et que je vais travailler... Et que je passe toute la journée à penser à eux, je ne sais pas s'ils vont bien ou pas.
0: Ouais.
1: Mais en même temps, en tant que femme, pour acquérir ta liberté, il faut faire des sacrifices. Et ce n'est pas évident. C'est des choix à faire, pas mal de choix et beaucoup de sacrifices. Donc cette chanson est dédiée à mes enfants. Je les aime tellement.
0: Merci
1: même
0: beaucoup.
1: Si parfois ils se doutent, mais moi je sais que je les aime. Mais à ma manière, à la Fatoumata Diawara. Vous voyez ce que je vais dire? L'Amazon moderne.
0: Nous, on adore cette façon-là d'aimer. Fatoumata Diawara, merci, à bientôt.
1: Merci beaucoup.

0: Fatoumata Diawara, elle est comme ça, la chanson Enden, comme une berceuse pour ses enfants. Et puis, la chanson suivante sur l'album, c'est un texte au vitriol sur l'hypocrisie des familles polygames qu'elle peut croiser au Mali. Voilà, elle va là où elle veut, et croyez-moi, elle y va bien. L'album Massa de Fatoumata Diawara est disponible, et il est à gagner tout à l'heure au Blind Test.
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0: Je l'ai dit tout à l'heure dans le sommaire, je crois que le meilleur festival de musique française se passe, pas en France, mais en Belgique. Enfin, en tout cas, c'est ce que je me suis dit quand j'ai découvert la programmation de la 31e édition des Francofolies de Spa. Ça sera du 20 au 26 juillet à Spa, donc en Belgique. Écoutez, il y a nos légendes, Laurent Voulzy, Julien Clerc, Michel Jonas, Alain Chamfort. Il y a tous ceux qui remplissent les zéniths chez nous, Gims, Kyo, Laurie ou encore Matt Pokora. Et puis même des vétérans de la French Touch, Cassius et Étienne de Crécy. Franchement, ne ratez pas les Francofolies de Spa, et voici Michel Jonas.

0: Joueur de blues dans les morceaux les plus dingues de Michel Jonas. À applaudir donc en Belgique, au Francofolie de Spa. Un bon festival comme on les aime et comme on aimerait en avoir en France. Hein, parce que quand même, ce plateau est incroyable. Et puis, pour les Parisiens, vous avez rendez-vous avec Michel Jonas au Théâtre des Folies Bergères les 30 et 31 janvier prochains.
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0: Et il est l'heure du blind test. On joue au blind test ce soir pour gagner l'album de Fatoumata Diawara avec Sébastien et avec Carole. Bonsoir à tous les deux.
2: Bonsoir Émilie.
3: Bonsoir.
0: Bonsoir, bienvenue dans Décibel.
2: Bonsoir Sébastien.
0: J'ai entre les mains cet album de Fatoumata Diawara et vous allez le recevoir en version vinyle, absolument magnifique. Des chansons donc chantées, écrites et composées par Fatoumata Diawara et un album produit par M. Mathieu Chédid. Donc si vous aimez bien les guitares, vous allez passer un bon moment, je tiens à vous le dire. Voilà, c'est dit. Nous jouons au blind test donc avec des chansons qui ont toutes en commun d'avoir le mot « Dieu » dans le titre. Dieu, c'est pas un thème qui revient quand même très très souvent dans la chanson française, enfin moins que l'amour ou les promenades au clair de lune, mais enfin il y a quand même un certain nombre de chansons qui évoquent Dieu. Alors chère Carole, cher Sébastien, on va vous les passer, ces chansons-là, et il va falloir retrouver le plus rapidement possible le nom de l'interprète de la chanson. Carole, c'est OK?
2: Oui, Émilie.
0: Oui, Carole. Oui, Carole.
2: Oui.
0: Tout va bien?
2: Oui,
0: ah, bon. Merci beaucoup. J'ai eu peur. Alors, merci, Carole, de venir jouer avec nous. Et est-ce que Sébastien aussi est prêt pour jouer?
3: Oui, je suis prêt, il n'y a pas de souci.
0: Ok, génial. Alors, c'est parti, voici une première chanson qui parle de Dieu. Dites-moi, qui chante ça? Si l'intro ne vous dit rien, rassurez-vous, dans 5 secondes, sa voix inimitable.
3: Edith Piaf.
0: Oui, bravo.

0: Mon Dieu, Edith Piaf. Bravo Sébastien. Edith Piaf sur l'intro, sans la voix. Je suis épatée. Oui. Bravo. Bon, c'est bien, c'est bien. Allez, on continue. On change de style, on change d'époque, mais on est toujours sur une chanteuse.
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0: Bravo Carole.

0: Chanson incontournable des années 90, Ophélie Winter, Dieu m'a donné la foi. Et Dieu nous a donné aussi un blind test plein de suspense. Sébastien a marqué le premier point, Carole a gagné le deuxième. Qui marquera le troisième? Jeu sans enjeu, hein, puisque de toute façon vous avez chacun gagné un exemplaire de l'album de Fatoumata. Mais quand même, histoire de savoir qui est le plus fort ce soir au blind test, ou la plus forte, dernière chanson, on cherche l'interprète.
1: Gainsbourg.
0: Gainsbourg et
1: Fumeur du gitane.
0: Ouais, et il chante avec une actrice. Est-ce que Sébastien...
2: Je vois ça.
1: Brigitte Bardot.
0: Oui.
2: Tu es un fumeur de Havane.
1: Brigitte Bardot, Catherine Deneuve, ouais, une des deux.
0: Eh ben, c'est pas la même chose, hein.
2: Loin de...
1: Non, non, mais...
0: Sébastien a trouvé Gainsbourg. Et Carole a trouvé Deneuve. Écoutez, Deneuve, elle arrive.
1: Oui, c'est Deneuve, ouais.
2: Comprends-moi.
1: Un classique.
3: Tu n'es qu'un fumeur de gitane.
0: On entend bien que c'est pas la voix de Brigitte Bardot, hein, Sébastien. Bon.
1: Non, mais je me suis trompé. Mais
0: c'est parfait. Bah oui, c'est ça. Sébastien a trouvé Gainsbourg et Carole a trouvé Deneuve. Donc c'est sur une égalité parfaite, les amis, qu'on peut arrêter ce blind test. Je suis très fière de vous, bravo. Vraiment.
1: Merci.
0: Vous avez tellement assuré. Merci à tous les deux. Vous revenez jouer quand vous voulez, hein.
1: Ah,
0: c'est
1: gentil.
0: Ah, oui. Bah, c'est vous qui êtes gentil de venir participer tous les soirs à l'émission à Décibel. Merci infiniment. Bon, quand on parle de Dieu, les amis, on ne peut pas oublier la chanson God Only Knows des Beach Boys. Dieu seul le sait. Une très très belle chanson d'amour, mais qui commence par cette phrase incroyable signée Brian Wilson. Peut-être que je ne t'aimerai pas toujours. I may not always love you. Peut-être que je ne t'aimerai pas pour toujours. C'est une chanson merveilleuse, God Only Knows. Une des chansons préférées de tous les temps de Paul McCartney, qui l'a souvent dit, l'a souvent crié son admiration pour Brian Wilson. Brian Wilson qui nous a quittés il y a tout pile un an. Je me souviens, on était en direct en studio quand on a appris sa mort. On était très tristes. Et je crois que c'est cette chanson-là qu'on a écoutée à l'époque. Alors on va faire pareil ce soir. On va écouter cette chanson-là parce que c'est une des plus belles de tous les temps, God Only Knows, les Beach Boys, en hommage à Brian Wilson, qui nous quittait le 11 juin 2025.

0: Est-ce que j'ai fait un blind test spécial chanson qui parle de Dieu juste pour pouvoir vous passer God Only Knows des Beach Boys? Évidemment que oui. C'est Décibels.
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0: C'est l'heure du coup de cœur, la découverte du jour. Un garçon qui a été décrit dans le magazine Elle, j'aime bien. Il a la tête de Goldman et la voix de Balavoine. Écoutez, c'est plutôt pas mal pour démarrer. Il s'appelle Édouard Biel. C'est un jeune auteur, compositeur, chanteur et guitariste. Il a été remarqué notamment en première partie de Clara Luciani ou encore de Feu Chatterton, qui sont connus pour être des musiciens qui font attention à leur première partie. Donc c'est déjà presque déjà une médaille d'avoir été sélectionné par Feu Chatterton et par Clara pour faire les premières parties. Édouard Biel, donc, va sortir bientôt son tout premier album. Et je vous propose d'en découvrir un extrait, une chanson qui s'appelle « N'importe quoi ». C'est notre coup de cœur du jour. Il s'appelle Édouard Biel.

0: n'est pas trop fort, mon coup de cœur. Je sais ce qui s'est passé dans vos têtes, enfin dans vos oreilles. Au début de la chanson, vous vous êtes dit « Ah, c'est quoi cette voix ?» Et à la fin, en fait, vous aviez déjà adopté. Vous vous rendez compte à quel point il est séduisant, ce Édouard Biel. Le magazine Elle, donc, qui disait « Tête de Goldman, voix de Balavoine ». Alors nous, il y a eu un petit peu débat en studio. Iris, qui réalisait l'émission, me dit « Ouais, on dirait plutôt France Gall, mais avec un effet sur la voix ». Et moi, quand même pas mal Christophe aussi. Donc voilà, c'est un peu un mélange de tout ça. Que des belles références en même temps et qu'on aime beaucoup dans Décibel. On souhaite le meilleur à Édouard Biel. La chanson que vous venez d'entendre, c'est N'importe quoi. Il y en a déjà quelques-unes qui sont sorties. Et puis, d'ici quelques semaines, un premier album, youpi.
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0: Il y a 2 ans, jour pour jour, on perdait Françoise Hardy. Oh là là, mais quelle tristesse. Je pense à elle, je pense tous les jours, vraiment. Soit parce que je croise une grande jolie fille avec une frange, soit parce que j'entends sa voix quelque part, son élégance. Enfin, il y avait vraiment énormément de choses qui nous liaient. Vous, moi, nous, tous, la France à Françoise Hardy. Elle est partie donc le 11 juin 2024. Elle avait 80 ans. Alors maintenant, la grande question, c'est quel titre écouter pour lui rendre hommage ce soir? Quelle chanson anniversaire? On pourrait mettre Tous les garçons et les filles de mon âge en sachant, et on ricanerait, que ça la ferait râler, parce qu'elle en avait marre qu'on lui parle de cette chanson-là. On aurait 1000 chansons à partager. J'avais envie ce soir d'écouter avec vous Messages personnels. Sublime chanson de 1973, fabriquée avec amour et avec Michel Berger. Tous les deux ont des messages à passer. Hein. Michel Berger a 2-3 trucs à dire à Véronique Sanson et Françoise Hardy, évidemment, à son Dutronc chéri. Message personnel et hommage à Françoise Hardy.
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0: message personnel. Hommage à Françoise Hardy. Et c'est là-dessus que Décibel s'arrête pour ce soir. Merci à l'équipe de l'émission, Iris Guitoni, Fred Vigneault et Basile Combe, Elodie Bianca Maria et Franck Moilier. Et merci à vous de nous avoir écoutés.
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0: Merci d'avoir choisi ICI. Il est 21h. Bonne soirée.
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0: Saviez-vous que la Bohème, l'hymne absolu de Montmartre, a failli ne jamais sonner aussi juste?
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0: En 1965, Charles Aznavour reçoit un texte du parolier Jacques Plante. C'est l'histoire d'un peintre qui regarde son passé avec nostalgie. L'idée est là, mais Charles n'est pas totalement convaincu. Pour lui, il manque le vécu, l'odeur de la térébenthine et le vrai langage des ateliers. Aznavour retravaille alors chaque vers. Il y injecte ses propres souvenirs de jeunesse, misérables, mais tellement heureuses.

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3: Timéo, le chasseur.
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3: Révélé par The Voice Kids, Timéo Béas est un jeune chanteur originaire de Cran. L'interprète de Canaillou a aussi su séduire les studios Disney en prêtant sa voix au personnage de Mufasa, le roi lion.
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3: Pour l'un de ses enregistrements, il rend hommage à Michel Delpech.

0: C'était Timéo.
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0: C'est l'hymne de tous ceux qui ont passé un jour un été loin des parents. En 1966, Pierre Perret sort Les Jolies Colonies de Vacances.
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0: À l'origine, c'est une simple lettre d'enfant qui raconte son quotidien entre les poux, les douches froides et les bêtises dans le dortoir. Mais à l'époque, ce portrait un peu trop réaliste ne plaît pas à tout le monde. La chanson est jugée provocatrice et finit carrément censurée par les radios et la télé. Le crime de Pierre Perret, avoir osé dire que les enfants ne se lavaient pas les pieds tous les jours. Mais le public, lui,

0: Le disque s'arrache et devient alors le symbole d'une France qui s'amuse et qui s'émancipe.
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1: Lori, je vais vite, la chanson préférée de Bilal Hassani.
4: Si on ramenait un truc qu'on trouve un peu ringard, mais que moi j'aime beaucoup, c'est la tectonique. Voilà, et il y a un titre phare qui accompagne bien la tectonique, et c'est Je vais vite de Lori.

0: Dory, mon idole, de Laurent Moy, qui est un disque que j'ai rayé littéralement au point où on a dû le racheter parce que je l'écoutais en boucle toute la journée. J'aime beaucoup, beaucoup Lori.
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l'histoire de Jesse James. Comment il a vécu? Comment il est mort? Ça vous a plu, hein?

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1: Vous écoutez Syrah Marios avec Mort à la guerre, chanson co-signée avec Serge Lama.

0: Sierra Mario, c'est un artiste complet qui collabore régulièrement avec Fabienne Thibault, Pierre Billon, Gérard Lenormand ou Didier Barbelivien. Et qui partage sa vie entre le soleil d'Ardèche, Marseille, sa ville natale, et Paris. Guerre, premier extrait de l'album Auteur de France de Sierra Marios. Un coup de cœur ici de Romardèche.
1: Mort à la guerre.
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3: Salut Brésil.
4: Au fait, c'est quoi ton prénom?
3: Je m'appelle Geoffrey, j'ai 40 ans malheureusement.
5: C'est dingue ce que le temps passe vite.
3: Et je suis animateur en centre aéré.
6: Un jeune animateur un peu cinglé.
3: Et je suis dans les petits bonheurs, même les gros bonheurs.
5: Mais il est complètement fou ce mec.
7: Mais moi les dingues, je les soigne.
8: Et quelle est votre adresse actuelle?
3: Je suis de Plomodierne. Et je dirais que ma ville c'est un petit village mais très actif. Il y a beaucoup de vie. Il y a peu de bars, mais le peu qu'il y a comme bars, bah, on s'y amuse bien. Donc c'est une ville très accueillante au bord de mer. L'hiver ça dort, mais l'été ça se réveille, on va dire.
4: Je vais vous apprendre quelque chose, ce n'est pas du tout la saison.
9: On se baladera dans la région.
3: Mon coin préféré quand je me balade, eh ben, ça serait la plage de Pentraise.
5: Mais elle est comment? Raconte.
3: C'est une grande plage qui fait 4 km de long, où on peut partir du début jusqu'à la fin, et on s'y sent bien. Il y a un côté solitaire, surtout quand on y va en hiver, quand il n'y a personne et qu'il pleut. C'est là que c'est le meilleur.
10: Comme il pleut tout le temps, hein. De l'eau, il n'en manque pas, hein.
11: Souvenons-nous de notre première rencontre avec elle.
3: Mon premier flirt, premier bisou, c'était en Normandie, en CM2. On faisait les classes de mer avec mon école, donc on partait en Normandie. Et on avait fait une boum pour la fin et on a eu le droit à un petit feu d'artifice.
12: Pour un feu d'artifice, il va y avoir un beau feu d'artifice.
3: Et au moment du feu d'artifice, j'ai fait mon premier bisou.
4: Ah bah c'est le bouquet.
3: Je me souviens même de son prénom, Maud Varzignac. Je sais pas si tu m'écoutes, hein, mais voilà, c'était avec toi. Que des souvenirs.
13: Regarde donc, est-ce que c'est moi ou est-ce que ça balance? Hein?
14: Ça balance.
13: Ça balance.
15: Et attends, t'as pas tout vu?
16: Un méga tube?
3: Mais ça serait, ça vient de mes parents, mais ça serait Claude François, Alexandrie Alexandra.
16: Non, mais c'est vraiment trop pourri la Bretagne, hein.
3: Je me revois quand j'avais 7 ans à danser sur Alexandrie Alexandra et de voir mes parents danser sur cette musique avec un engouement. Maintenant je fais des imitations de Claude François.
17: Non, ce matin j'ai pas envie.
16: Non mais c'est bon, allez-y, je me concentre. Ouvrez bien vos oreilles.
18: Je suis dans ta vie. Je suis dans tes bras.
19: Ah oui, c'est étonnant.
18: Camaracuda.
16: Vous avez vu l'heure qu'il est? Ça fait une demi-heure que je cavale dans les couloirs pour localiser le boucan. Vous croyez que j'ai que ça à foutre?
3: Allez, salut.
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20: Bonjour Julie, bonjour tout le monde.
21: Il y a un débat, Lucie, sur l'origine de la Loire. Je ne sais pas si vous qui nous écoutez, vous êtes au courant, mais c'est ce que vous nous racontez en tout cas aujourd'hui.
20: Oui, alors je parle bien du fleuve. Le plus long fleuve qui s'écoule entièrement en France. 1020 km de long. Fleuve légendaire, royal, qui a vu naître ses fameux châteaux. Fleuve sauvage aussi, puisque c'est l'un de ses surnoms. Est-ce que vous savez où la Loire prend sa source, Julie?
21: Mais oui, carrément, je le sais, Lucie mieux sait qu'elle prend sa source au Mont Gerbier de Jonc.
20: Excellente réponse, bravo, c'est en Ardèche, dans le Massif central. Plus précisément, c'est une montagne, le Mont Gerbier de Jonc, très reconnaissable avec sa forme arrondie. C'est un ancien volcan qui semble avoir été posé là, comme ça, par un géant. La Loire prend apparemment sa source à environ 1400 mètres d'altitude. Et je dis environ parce que, encore une fois, il y a débat. Sur place, il y a trois sources différentes qui sont indiquées comme étant la source de la Loire. Il y a l'authentique source de la Loire, la géographique source de la Loire et la véritable source de la Loire. Les trois sont des filets d'eau ou au mieux des ruisseaux. Et là, c'est le moment de se souvenir de vos cours de primaire. Pour former un fleuve, il faut qu'il y ait une source, rejointe par d'autres sources affluentes, puis par des rivières affluentes, etc., etc., pour finalement que tout ça aille se jeter dans la mer. Mais alors, comment il peut y avoir une source géographique, une source véritable et une source authentique de la Loire? Eh bien parce que les propriétaires des terrains sur lesquels sont situées ces sources se sont chamaillés pendant longtemps pour savoir lequel était le propriétaire de la source de la Loire. Question certainement d'argent et de tourisme.
21: Bien sûr, aujourd'hui, Lucie, c'est fini quand même, les chamailleries, tout le monde s'est mis d'accord.
20: Bien sûr que oui, tout ça c'est terminé. Aujourd'hui, on parle des sources de la Loire. En fait, la Loire prendrait sa source dans la nappe phréatique sous le mont Gerbier de Jonc. Nappe phréatique qui fait jaillir non pas trois sources, mais une trentaine au pied du mont. Alors, il n'y a pas de source officielle en fait. Et cerise sur le gâteau, certains bénévoles se sont mis à chercher quelle était la vraie source de la Loire. Et ils se sont rendus compte que le premier affluent du fleuve prenait sa source plus haut et plus loin que ces fameuses sources dont je vous parlais tout à l'heure. Même si on n'est pas sûr de sa source principale, on est sûr qu'elle se jette à Saint-Nazaire. Et là, il n'y a pas besoin d'investigation.
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14: La chanson que je ferais, ça serait pour rendre heureux ma famille et ça dirait que je t'aime, j'aimerais pas que vous vous séparez ou que ce soit dommage que vous êtes plus là pour nous faire des câlins, des bisous et voilà.
15: Moi, si je devrais choisir une chanson pour ma mère, ça serait « Elle a les yeux revolvers ».

0: moi, ça serait une chanson qui s'appelle Ensemble, qu'on a créée avec un animateur où ça parle de l'amitié.
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1: Nicolas Dangle, gérant de l'entreprise Rêve en Van basée à Nexon.
0: Les Limousins sont formidables.

0: Petit ?
1: Exactement, je fais ce que j'aime. Mais avec le temps, l'amplitude horaire devient importante. Des chantiers de jour, des chantiers de nuit. Au bout d'un moment, il y a un semblant de ras-le-bol et l'envie de penser à autre chose et de prendre du temps peut-être pour soi.
0: Exactement. Vous prenez des sabbatiques et alors là, c'est voyage au bout du monde.
1: Tour du monde, ouais. L'envie, un billet aller pour le Pérou et puis on verra ce qui va se passer. Puis après, un passage en Asie. Et un grand stop en Océanie, notamment en Nouvelle-Zélande.
0: Et puis là, en Nouvelle-Zélande, vous trouvez du travail, vous restez un peu sur place pour visiter.
1: Pour visiter, du travail, pour faire un peu d'argent, pour continuer le voyage et pour s'acheter un premier petit camion à aménager. Parce que voilà, la Nouvelle-Zélande, c'est un peu comme l'Australie, c'est deux pays qui sont connus un peu pour la van life.
0: Vous êtes avec votre compagne, c'est ça?
1: Exactement. Ouais,
0: et tous les deux, vous n'y connaissez rien en aménagement de van. Donc vous achetez ce petit camion en Nouvelle-Zélande pour faire le tour de l'île. Vous l'aménagez vous-même?
1: Ouais, on l'aménage nous-mêmes. C'est-à-dire que la journée, on bosse et le soir dans l'exploitation on garde quelques outils, quelques palettes et puis on bricole un bout de meuble, un bout de plan de travail pour faire un semblant de cuisine et puis voilà, c'est très sommaire mais ça fait notre premier van aménagé on va dire.
0: Donc là vous faites le tour de la Nouvelle-Zélande, vous visitez, vous profitez et puis quand même dans votre tête, vous vous dites revenir en France, repartir sur les chantiers, j'ai plus envie quoi.
1: Moins d'envie, surtout l'envie de changer et de faire autre chose. 3 mois sur la route avec notre petit camion, allez on va rentrer en Limousin et pourquoi pas lancer cette activité.
0: Et là directement en rentrant, c'est-à-dire que vous savez avec votre compagne que vous allez rentrer en France et que c'est ça que vous allez faire?
1: L'idée, ouais, elle est concrète. Quand on atterrit en France à l'été 2019, je sais que objectif début 2020, c'est de lancer une boîte d'aménagement de camions. Et janvier 2020, donc 6 mois après, création de l'entreprise Rêve en Van.
0: 3 mois après, c'est le Covid, c'est le confinement. Qu'est-ce qui se passe dans votre tête à ce moment-là? Vous réagissez comment?
1: À l'instant T, il y a forcément un moment de doute. Hein. Et puis en fait, avec le temps, confiné, donc création du site internet, se lancer sur les réseaux sociaux, aménager l'atelier.
0: Et c'est quoi de ce dont vous êtes le plus fier dans tout ce parcours?
1: J'avais un bon train de vie, j'avais un salaire correct, une voiture de fonction, etc. Enfin voilà, tout allait bien. Il y a des personnes qui n'y ont pas cru, qui m'ont dit non mais tu vas te planter. Aujourd'hui de leur dire si d'un après que je suis toujours là, je suis toujours en vie et que je m'éclate dans ce que je fais, je pense que c'est une petite fierté, ouais.
0: Voilà, mais le van ce sera jusqu'au bout de votre vie. Vous pensez?
1: Ouais, bon, on va essayer. Ouais. Après, peut-être que si on se revoit dans 10 ans, je serai sur autre chose. Mais en tout cas pour l'instant, je vais y rester, ouais.
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3: Bonjour Serge Papayali.
4: Monsieur Thomas, bonjour. Et Dauphinoise, Dauphinois, bien le bonjour également.
3: Où partons-nous pour ce Dauphiné Tour aujourd'hui?
4: Oh mon cher Thomas, aujourd'hui nos pas nous amènent dans une tribu dauphinoise.
3: Une tribu?
4: Oui, je dis tribu car le village compte moins de 350 habitants. Allons visiter les Murimontois ou les Chamois. Alors non, nous ne sommes pas dans un zoo, une réserve. Nous sommes à Saint-Mury-Montémor.
3: Ah, tout simplement.
4: Saint-Mury-Montémor, la tribu des Chamois habite donc dans ce charmant village. Alors, Saint-Mury vient de Saint-Maurice et Montémor d'un mont qui appartient à un certain Aimon. Bon, c'est tout simple. Voyez.
3: Voilà.
4: Puis on s'en fout un peu. On n'est pas compliqué dans le Grésivaudan. On aurait pu appeler les habitants de Saint-Mury-Montémor, je sais pas moi, les Murtois, les Murciens, les Martiens, tiens, pourquoi pas.
3: Oui, pourquoi pas.
4: Eh bien, on a choisi les Chamois, alors là...
3: Rien à voir.
4: On est en Dauphiné, on est les marteaux dans la région, mais évidemment pas. Alors un peu d'histoire quand même. On n'est pas là uniquement pour se moquer gentiment.
3: Non, on se moque pas.
4: Des Chamois, je sais pas si ça fait ça, Chamois, je suis pas sûr. Je suis pas sûr que ça fasse... Bleh. Dans le temps, passé un temps, comme disait mon grand-père, passé un temps, le village fournissait à la Toussaint une redevance au prieuré de domaine. J'ai lu ça.
3: Ah oui.
4: Il lui donnait cette redevance en huile de noix. Alors c'était comme ça à l'époque, aujourd'hui on ne paye plus en huile de noix. Et pourtant, payer ses impôts en huile de noix, ça paraît une idée concevable. Vous me direz, il y en a encore qui seraient capables de se graisser au passage. Oh, jeu de mots.
3: C'est beau.
4: Oui, voilà. Image, pas jeu de mots. Mais bref, Saint-Mury-Montémor a une autre spécialité, et vous savez laquelle? Non, bien sûr.
3: Non, je ne connais pas. Heureusement que vous êtes là, Serge.
4: Si vous me dites oui, je suis dans le caca, voyez. C'est bien que vous me disiez non. Les ravioles.
3: Ah.
4: Mais attention, pas les mêmes qu'à Royan. Oulala, non, ce sont plutôt des rissoles, on dit. Alors, on peut se poser la question, pourquoi appelle-t-on donc ravioles, ce qui est en fait une rissole?
3: Et oui, pourquoi on les appelle comme ça?
4: Eh bien, écoutez, on posera la question un jour au chamois. Pourtant, elles sont bonnes, les rissoles de Saint-Mury. Et celles de ma grand-mère, elle était aussi, d'ailleurs. Tiens, farcies non pas à la viande, mais à la pomme de terre. Quand j'étais gamin, servi avec du jus de viande dessus. Oh,
3: Mais c'est à table.
4: Oui, absolument. Mais je suis pas là pour vous parler de mon enfance et de ma grand-mère Germaine, hein, que j'embrasse si elle nous entend, mais de Saint-Mury-Montémor et aussi alors des lieux dits qui l'entourent. Parce que j'ai lu dans le truc, il y a plus petit que Saint-Mury.
3: Ah bon?
4: Oh, mais on aime bien les gens tout petits. Moi. Je rigole même. Tendresse, bien sûr. Ça fait pas tellement tendresse, ça. Bon.

0: Gorge, Sainte-Agnès, jadis regroupés à Saint-Mury. Alors, on parlera jamais d'eux, ils sont trop petits. Un salut fraternel au balcon de Beldonne, dans ce massif de la belle Ladonne, de la belle femme, je ne sais toujours pas où elle est, mais enfin bon. Humour italo-dauphinois oblige, bien sûr. Comme disait mon papa Mario, il faut rire dans la vie, le temps passe. Alors, rions tant qu'on a des dents. Il n'avait pas cet accent, mon père, en fait. Hein. Ridere quando abbiamo i denti, diceva. Allez, tous ensemble. On n'est pas des
1: quand même.
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3: Elle est complètement dingue cette histoire, Hugo, et pourtant son nom ne vous dit rien. Je pense presque à personne. Marcel Chaumien, un homme discret devenu vauclusien d'adoption, maire d'un petit village quand même du Luberon, et en même temps l'un des personnages clés des services secrets français de l'après-guerre.
4: Vous voulez dire un maire espion?
3: Exactement. En fait, maire, c'était sa couverture. C'est quand même assez dingue cette histoire. Marcel Chaumien n'est pas né en Provence, il voit le jour à Reims, dans la Marne, mais tout change en 1944 lorsqu'il est envoyé en mission dans le Vaucluse en pleine Seconde Guerre. C'est là en fait qu'il découvre le territoire et qu'il va s'engager autour de la résistance locale, aux côtés de la résistance surtout vauclusienne, et qui ensuite s'installera après la guerre chez nous. Alors avant ça, Chaumien était un militaire d'élite, un parachutiste d'essai. C'était un métier assez risqué, hein, puisqu'il consiste en fait à mettre au point des parachutes, les équipements, mais aussi les techniques de saut.
4: Et tu sens déjà que ça s'ouvre ou pas en fait, c'est
3: ouais,
4: ça.
3: Oui, puis surtout les risqués. Ouais. Il pouvait sauter de nuit, dans les forêts, voilà, donc c'est assez dur, et cette expertise va faire de lui en fait un homme clé des opérations clandestines.
4: Et c'est là qu'il bascule dans le renseignement.
3: Bah oui, parce que son CV est super beau, ancien résistant, parachutiste, membre du service Action. Marcel Chaumien va travailler d'abord pour le SDECE, c'est l'ancêtre de la DGSE en fait. On le retrouve dans les années 40-50 sur des missions ultra sensibles, et en fait il va entraîner nos agents secrets dans le parachutage notamment. Il va participer aux opérations du rideau de fer en Afrique, en Europe de l'Est, et dans les archives son nom apparaît, alors son nom d'emprunt, hein, puisqu'il avait un pseudo, vous imaginez bien, oui. Aux côtés de figures centrales, tiens par exemple Jacques Faucard, c'est le conseiller très secret du général de Gaulle, s'il vous plaît, donc c'est quand même du très haut niveau. Chaumien qui circule entre ambassades, pistes africaines, aéroport parisien et réseau clandestin. Et pendant ce temps-là, notre Marcel, donc, il est élu dans le Vaucluse.
4: Et oui, incroyable ce parcours.
3: Exactement. C'est là que l'histoire devient fascinante. Marcel Chaumien devient maire de Viens en 1959. Il va le rester jusqu'en 1977. 3 mandats, 18 ans, donc, au service du village. Il faut s'imaginer, la journée, il va s'occuper d'assainissement, d'écoles, de voirie. Et régulièrement, il reprend l'avion pour Paris-Orly, Roissy, ouais. Pour retrouver les services secrets où il va mener cette double vie pendant des années.
4: Et on comprend mieux pourquoi on ne connaît pas son nom. Hein.
3: Oui, je vous ai parlé de Jacques Faucard, le conseiller très spécial de Gaulle. Il dira que c'est un homme très bien, courageux, un agent secret qui ne cherchait aucune reconnaissance. Marcel Chaumien meurt en 1979, décoré, respecté dans les cercles du pouvoir, mais finalement presque inconnu du grand public. Ce destin, c'est comme un roman d'espionnage, il faut le dire quand même. Et aujourd'hui, eh bien, c'est Catherine Chaumien, sa fille, qui le raconte dans des conférences en Vaucluse. On a pas mal d'archives aussi qui existent, notamment au service historique de la Défense. On a des ouvrages sur l'histoire du service secret français où il est nommé souvent.
4: Ouais.
3: Et aujourd'hui, je vous mets tous les documents et les photos grâce à sa fille Catherine que je salue sur notre appli. Ici, vous le voyez au bras de Gaulle et aussi pendant ses missions. Enfin, c'est juste exceptionnel ce discours et surtout ce destin de Marcel Chaumien.
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1: Me voilà devant le gymnase Honoré et Jean Fleury. Quartier Coubertin, quoi. Alors, il y a les gars de la ville là qui sont en train de nettoyer tout ça. Les rues. Bon, je vais aller les embêter un petit peu. Peut-être même essayer de conduire, aller savoir. Sur un malentendu. Bonjour, je voulais savoir si je peux monter avec vous pour voir comment ça marche, votre petite machine.
2: On n'a vraiment pas le droit.
1: On met juste un petit tour.
3: Si vous voulez.
2: Oui, ok, d'accord.
1: Merci. Le volant est à droite.
3: Oui.
4: Quand on n'est pas habitué, ça fait drôle la première fois, en fait.
1: Bon. Eh ben, il faudrait aller conduire en Angleterre.
3: Oui.
1: Comment ça marche, cette affaire ?
3: C'est un joystick, c'est-à-dire qu'on fait descendre le joystick, les balais descendent, la machine démarre, on passe la vitesse 1, et puis voilà.
1: Alors, les balais nettoient, donc ça envoie de l'eau et tout.
3: Ça envoie de l'eau, puis après... ça ramasse toute la merde, si on peut dire comme ça, oui.
1: Voilà. Et ça la met où, toute la merde ?
3: Ça la met dans la une cuve à l'intérieur, ça la met tout à l'intérieur. Et après, quand on fait de matinée, on va vider.
1: Vous la videz où ?
3: On la vide au jardin, le coq. Il y a une benne affrétée exprès pour...
1: Ah, d'accord.
3: Voilà.
1: Vous êtes en train de faire un gros bouchon.
3: Mais c'est le service public. Mais après, c'est les premiers à être contents quand c'est propre.
1: Je peux conduire ?
3: Non.
1: Eh bien, il y a une autre petite voiturette. Tiens, on va aller le voir.
5: Bonjour.
1: Ah, c'est pas la même que celle de Jocelyn ?
5: Non, parce que lui, c'est une balayeuse et nous, c'est une labeuse. Et il passe derrière nous.
1: Ah, ça y est, j'ai compris le truc. Je peux conduire ?
5: Ah non, là, je peux pas, là.
1: Il y a un degré de conducteur. Il y a des conducteurs, ils conduisent les balayeuses et les autres, ils conduisent les laveuses.
5: Oui, parce que là, il faut passer un cassesse. Parce que pour une balayeuse, il faut avoir le poids lourd et voilà.
1: Bon, Fabrice, il paraît que c'est vous le rigolo de la bande.
6: Peut-être. Vaut mieux rire au boulot que ça la gueule.
1: Moi, quand on a un Karcher comme ça dans les mains, on n'a pas envie parfois de donner un petit coup de Karcher de temps en temps, de faire des blagues, quoi.
6: On n'a pas trop le temps.
1: Bon, une petite blague vite fait sur un passant. Je peux essayer ?
6: Non.
1: Oh, non. J'ai essayé de conduire, mais personne ne veut me prêter son matériel.
6: Non, c'est interdit.
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7: Quel cocktail américain, c'est quoi ?
8: C'est un cocktail grillé avec une sauce américaine, tomate, échalote, une pointe de cognac, du vin blanc. C'est un peu relevé.
9: Un déca-1 !
10: Pâté, jambon, c'est tout en veillette, gruyère, chantal, rosier, jambon de pays.
11: Eh ben, tout ça, ça va aller dans la blanquette.
8: Bon appétit !
12: C'est dans la deuxième partie du 19e siècle que les Parisiens découvrent l'attractivité des grands cafés. Le Café Riche, situé boulevard des Italiens, fut l'un des plus prisés. Parmi la clientèle du Riche, Offenbach, Baudelaire et sa passion pour le vin blanc, Dumas, Maupassant, Ferdinand de Lesseps, Flaubert et Zola. Toutes ces stars du Second Empire avaient à leur service des cochers. Les ancêtres d'Hubert et Taxi G7 garaient leur fiacre à deux galops de cheval rue Le Pelletier et se restauraient au Petit Riche. Confirmation du directeur actuel, François-Charles Sagy.
13: Le Café Riche était sur le boulevard et le Café Riche recevait toute la belle clientèle qui allait à l'opéra. Et au Petit Riche, c'était l'antipode, c'était le repère des cochers, des machinistes, et également des lorettes. Le Café Riche lui a fermé et au Petit Riche est toujours vivant.
12: 1916, au grand dam des grandes familles, le Riche devient l'imposant siège de la Banque Nationale de Paris, aujourd'hui BNP Paribas. Quant au Petit Riche, à l'abri des transformations des grands boulevards, il fête fièrement ses 171 ans d'existence. Revanche, sur le temps, c'est désormais cette brasserie et son magnifique décor 1880 qui accueille la belle clientèle du quartier de Rouault, experts, galeristes, commissaires-priseurs, ainsi que des journalistes et des hommes politiques.
13: Tous les présidents de la République depuis 1854, sauf M. Macron et M. Sarkozy, qui n'ont pas encore eu l'occasion de venir. On a également, bien sûr, M. Charles Aznavour, qui avait sa table préférée dans le fond du restaurant. Catherine Deneuve, pour les citer, et des plus récents comme Clovis Cornillac ou Omar Sy.
12: Au Petit Riche, le chef s'appelle Juan Moncalvo et qui veille à la continuité d'une très bonne cuisine bourgeoise. Exemple avec une entrée, un plat et un dessert.
14: Alors ici, on prépare la cuisine française traditionnelle. On fait toute maison. On fait des foie gras, que ça marche très bien. Et on a la même recette depuis 170 ans. Aussi, on a la tête de veau, que c'est un plat caractéristique du restaurant, que les gens viennent exclusivement pour ça. et un super crème brûlée, quoi. Très belle crème brûlée.
12: Vous êtes né en Uruguay, quelle est la spécialité culinaire que vous aimez bien préparer de votre pays d'origine?
14: On est très très fort en viande.
12: On dit souvent la viande d'Argentine, mais la viande en Uruguay, c'est à peu près la même.
14: Oui, c'est meilleur les Uruguayens quand même.
12: Pour quelle raison?
14: Parce que c'est chez moi, quoi.
12: Ajoutons en ce moment aux agapes préparées par Juan et sa brigade, terrine de sanglier, lièvre à la royale et une très belle gamme de crustacés. Et puis, entre en piste un sommelier émérite, Jean-Paul, le Lucky Luke des vins de la Loire, qui dégaine les meilleurs crus d'Anjou, Chinon, Saumur-Champigny et Savenières. Au Petit Riche est incontestablement l'ambassade de la Loire à Paris.
9: C'est surtout dû à un propriétaire historique qui, en 1909, avait des vignes du côté de Vouvray. Et ce propriétaire, lui, embouteillait même ses barriques et faisait transporter ses barriques depuis Vouvray jusqu'ici et faisait l'embouteillage du vin dans la cave. On a plus de 350 références de vin. Notre cave de jour ne suffit pas et on a donc une cave troglodyte à Rochecorbon du côté d'Amboise qui nous permet de stocker des vins à une température qui ne bouge pas à 12 degrés. Donc c'est vraiment une fierté d'avoir encore une fois des allocations, d'avoir ces vins disponibles pour nos clients et surtout à très bon prix quand on a des clients qui nous disent mais c'est pas possible, comment on fait pour faire ces prix-là? Et juste encore une fois, c'est une philosophie de la maison de proposer des choses généreuses, bonnes et au bon prix.
12: Rendez-vous au 25 rue Le Pelletier, ouvert 7 jours sur 7 pour vous régaler au déjeuner, au dîner, dans les petits salons 19e siècle du rez-de-chaussée ou les très jolis salons privatisables de l'étage. Au Petit Riche, une maison, comme le dit François-Charles Sagy, qui vous attrape le corps et le cœur avec un bel appétit et une large soif.
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15: Je rêvais d'avoir une maison à la campagne. Cette maison, c'est comme si j'y étais née. C'est ma maison de famille.
16: Ma maison s'appelle l'Hostal de la Mar.
17: C'est une maison un peu envoûtante.
18: Eh bien, vous voyez, des livres et trois fenêtres qui me donnent le paysage du pays, comme si c'était trois tableaux.
19: Ils ont vécu ici.
20: Thibaut Gaudry.
21: Ah, je m'appelle Nina Simone.
19: L'histoire de Nina Simone, c'est celle d'une petite fille amoureuse de Jean-Sébastien Bach qui rêvait de devenir la première pianiste concertiste noire américaine. Mais qui grandit dans l'Amérique profonde des années 30 et 40 où la ségrégation raciale est de mise.
21: J'ai commencé à étudier le classique à 5 ans.
22: Et vous avez continué, vous avez eu vos diplômes.
21: Et après, j'ai obtenu le doctorat de musique de Amherst University.
19: Élève studieuse, oreille absolue et jeune prodige, elle ne parvient pas à intégrer l'école de musique dont elle rêvait, brisant la carrière à laquelle elle aspirait. Et elle emportera le regret et la douleur toute sa vie.
21: I'm sorry that I didn't become the world's first black classic pianist. Oh yeah, I think I would have been happier. I'm not very happy now. Oh yeah.
19: Finalement, c'est par le jazz qu'elle connaît la gloire. Nina Simone devient aussi l'une des voix de la lutte pour les droits civiques des Noirs. Mais avec une sensibilité à fleur de peau, des douleurs de l'enfance qui ne sont jamais loin, sans compter des troubles bipolaires et des phases de dépression, elle finit par quitter les États-Unis, voyage beaucoup, et c'est naturellement en France qu'elle trouve refuge dans les années 80. Elle, la francophile, qui a connu le succès en reprenant « Ne me quitte pas » de Jacques Brel, et qui a choisi son nom de scène après avoir vu « Casque d'or » avec Simone Signoret.
23: Ne me quitte pas, il faut oublier tout, tous souliers qui sont fouillés déjà.
24: Pour Nina Simone, comme beaucoup d'artistes noirs de cette époque, la France est un pays très très important parce qu'on a cette image réelle à l'époque d'un pays ouvert. Par exemple, prendre un bus ou un métro à Paris, ben, on prend le métro et le bus avec les Blancs. On n'est pas dans des compartiments séparés. Et la France est une terre d'asile.
19: Elle vit 2 ans à Paris, enregistre quelques chansons et fait quelques concerts, puis en repart, avant de revenir une dizaine d'années plus tard. En 1992, elle s'installe à côté d'Aix-en-Provence, à Bouc-Bel-Air. C'est là qu'un après-midi de juillet 95, excédée par le bruit que font 2 adolescents jouant autour de la piscine de la villa voisine, elle tire un coup de pistolet à grenaille et blesse légèrement l'un d'eux. Elle écopera de 8 mois de prison avec sursis et une obligation de soins. En 1998, elle déménage à quelques kilomètres, à Carry-le-Rouet, où elle s'éteint le 21 avril 2003. Lors de ses funérailles, à l'église de Carry, Une sono joue « Ne me quitte pas ». Sa grande amie, la chanteuse Myriam Makeba, est là. Elton John a fait envoyer des roses jaunes, avec un petit mot. « Tu étais la plus grande, et je t'aime ». Sa fille, Lisa, prend la parole pour rappeler combien Nina aimait la France et demande de ne pas laisser son souvenir s'éteindre. Son souvenir et sa voix sont toujours là. Elle ne nous a jamais vraiment quittés.

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1: Bonjour, je suis Pierre Bourguignon, je suis un ancien officier de gendarmerie. J'ai depuis quelques années écrit quelques polars. J'habite en bordure de côte. Le but de mon écriture, c'est de faire connaître les Landes et faire connaître un peu la gendarmerie, comment elle fonctionne, parce que ces films télévisés et autres ne reflètent pas du tout l'esprit gendarmerie.
2: D'où est née cette idée d'écrire justement a posteriori de votre profession de gendarme ?
1: J'ai eu envie de donner une image précise de la gendarmerie et de la justice plus largement parlant. C'est pour cette raison que j'ai commis une dizaine de polars dont les enquêtes sont menées par les gendarmes. Mais le dernier, bizarrement, il est mené par un détective. Ce détective, il s'appelle François Latournerie. T'as quoi ? Mais comme c'est pas très vendeur, c'est Jack Larson.
2: Est-ce qu'il y a un peu de vous dans Jack Larson ?
1: Ouais, disons que je fantasme un peu. Certainement, oui, peut-être.
2: Et alors justement, les diaboliques d'Ossogor, l'histoire en elle-même, vous l'avez complètement inventée ?
1: Ah, complètement inventée. Elle se passe dans une boîte échangiste, c'est pas graveleux, c'est simplement de l'humour, ce que je tiens à maintenir dans tous mes polars. Les Landes, j'aime bien, je les connais bien pour y avoir vécu depuis tout petit. Les secteurs dont je parle, je les connais particulièrement, qu'il s'agisse du courant du Chêne, de Moliès, de Messanges ou de Dax. J'ai travaillé dans le Tursan, Jaune, Air-sur-Adour. J'ai eu aussi envie d'en parler puisque j'ai un titre qui se déroule dans ces lieux mêmes, Palombe, Tursan et Salami, le titre. Si vous voulez, on m'a comparé souvent à San Antonio, mais dans le rural, donc j'ai envie d'avoir des titres qui fassent sourire. Tous mes polars, il y a du suspense, vous savez pas qui a fait quoi jusqu'à la dernière page. Ce que je souhaite, c'est pas forcément le cas, mais ce que je souhaite, c'est que le lecteur ait envie d'en lire un autre. J'écris quand j'en ai envie, quand j'ai 10 minutes, 5 minutes, je reprends ce que, où j'en étais, et j'ai aucune pression, je me mets dans la peau de l'enquêteur que j'ai été, et bien sûr, je me mets dans la peau du truand, je me dis si j'étais truand, pour contrer les enquêteurs, qu'est-ce que je pourrais faire ? Et ça vient tout seul.
2: Ce métier de gendarme, finalement, c'était une vocation.
1: C'est arrivé par hasard, mais c'est une vocation, parce qu'être gendarme, c'est être à la disposition des gens, être prêt, être humain, essayer de comprendre, de trouver des solutions, d'éviter des drames, c'est ça, être gendarme. Et aujourd'hui, ça a beaucoup changé, les gendarmes sont à l'image de la société aujourd'hui, c'est-à-dire que de la rentabilité, de montant, c'est pas ça.
2: Vous voulez dire que leurs conditions de travail ont changé ?
1: Ah, complètement, ils sont débordés, on leur colle sur le dos de plus en plus de tâches, on peut pas tout faire. On peut tout faire, mais pas forcément bien. Dans le temps, les gendarmes étaient accueillis par la population, aujourd'hui, on se fait agresser. C'est pas du tout pareil.
2: Donc on rappelle quand même que le nouveau roman, ça s'appelle Les Diaboliques d'Ossogor, c'est publié aux éditions Terre de l'Ouest, qui mine de rien est une maison d'édition de Seignos.
1: C'est un nouvel éditeur qui s'appelle Benjamin Jugio à Seignos, qui porte une attention particulière à l'orthographe et à la syntaxe, et cet éditeur est au top niveau pour ça.
2: Moi, j'ai un petit truc à vous demander, là, quand même, Pierre, avant de se quitter. On va pas le faire à la façon commandant, mais j'aimerais bien quand même que assez rapidement, vous me donniez le nom de la radio qui vient de vous tendre le micro ce matin.
1: C'est Ici Gascogne.
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3: Bonjour Daniel.
4: Bonjour.
3: Alors vous êtes fleuriste, vous êtes installé ici depuis pas très longtemps dans cette boutique, vous étiez un petit peu plus haut avant. Votre spécialité, c'est les fleurs.
4: Voilà, c'est ça, c'est les fleurs, le monde du végétal plus exactement.
3: Alors moi j'ai pas du tout la main verte, j'ai même réussi à tuer un cactus une fois, c'est pour dire. Mais vous allez m'apprendre à faire un bouquet de fleurs. Est-ce que c'est dur à faire un bouquet de fleurs ?
4: Oui, ça peut être difficile. Plus on a de tiges, plus c'est compliqué, oui. On va essayer de vous montrer comment on fait un bouquet. Mais bon, après, on va voir. On va voir si notre animateur préféré est doué en bouquet.
3: Mal barré, mais on essaye, allez, c'est parti. Déjà, qu'est-ce que vous avez choisi ?
4: Alors déjà, j'ai choisi des margots, des herbes un peu séchées, des gerberas, des roses, des craspédias, des asters et puis des aclepsias.
3: Ok, et donc qu'est-ce qu'on va devoir faire maintenant ?
4: Alors là, il y a 17 tiges, et bien à vous de vous lancer.
3: Moi, si ça tenait qu'à moi, je les prends, je les regroupe, je les mets un élastique et c'est fini.
4: Il faut essayer de les assembler un peu harmonieusement quand même, hein, parce que sinon ça ne va pas être joli.
3: Ok, donc là, il faut m'aider.
4: On prend une fleur, on en prend une autre, et puis on voit si ça matche bien.
3: Donc là, admettons, je prends du blanc.
4: Ouais.
3: Le blanc, ça va bien avec le rouge, dis
4: voilà,
3: pas de bêtises.
4: C'est ça, c'est ça.
3: Tac, tac. Ça, je trouve ça hyper joli, il y a un petit côté
4: un
3: jaune.
4: Un craspédia, oui, une petite boule jaune. C'est mignon jaune. Comme tout, et ça se fait sécher, c'est ça qui est sympa. Un petit peu plus haut, ton craspédia. Okay. Peut-être un petit peu d'orange.
3: C'est bien déjà.
4: Voilà, ah, bah, c'est pas mal. Là, bah, peut-être on peut mettre... Bah, oui, on peut en remettre. Bah, là, on en a un, mais on peut le mettre à l'opposé, par exemple. Nickel. Alors, ouais, moi, je trouve que c'est pas mal. Hein. C'est pas mal. Bon, après, je viendrai animer la radio.
3: Quand vous voulez.
4: Ah ben, pas de souci.
3: Ça peut être très bien aussi.
4: Alors après, qu'est-ce qu'on peut mettre? Peut-être un petit peu de blanc pour adoucir toutes ces petites couleurs. Hein.
3: Donc alors, là, ce serait plutôt de l'autre côté, du coup. Vu
4: bah, voilà. Ah, mais t'es quand même délicat, je dois dire.
3: Oula,
4: très bien.
3: Si mes collègues entendent ça.
4: Bah si, bah, comme ça, il y aura de la bâche pour demain matin.
3: C'est beau.
4: Et puis là, on va couper.
3: Ah, et c'est là qu'on égalise.
4: C'est là qu'on égalise, alors.
3: Avec le sécateur.
4: Avec le sécateur.
3: Faut que ce soit tous à la même taille. Hein.
4: Bah voilà, mais tu coupes tout en même temps.
3: Ah, faut couper tout en même temps.
4: Ah bah ouais, parce que sinon, là, tu vas y passer la nuit, mon pauvre ami. T'as 50 clients qui t'attendent derrière.
3: Donc bon, on l'emballe.
4: Alors, on l'emballe dans du papier.
3: Faites ça avec une simplicité.
4: Bah oui, un petit cornet de frites, hein, en fait. Mais avec des fleurs dedans.
3: Ouais, avec moins de frites, du coup.
4: C'est plus digeste. Et puis donc, on va faire un plaisir d'offrir. Plaisir d'offrir, merci, bon anniversaire, merci pour la petite bouffe.
3: Mes condoléances, mais bon, c'est moins drôle.
4: Ah, ça, c'est moins drôle, par contre. Voilà, eh bien, le bouquet, il est pour toi.
3: Ah bah, c'est gentil.
4: Voilà.
3: Bah, merci beaucoup.
4: Je t'en prie.
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5: Pluie, neige, canicule, brouillard, la météo décide si on va râler ou si on va râler autrement, si vous voyez ce que je veux dire. Mais dans le fond, qui décide des prévisions météo? Qui observe? Qui calcule? Qui c'est qui tranche à la fin? Et surtout, pourquoi ils disent qu'il va y avoir du soleil alors qu'on se prend une rincée? Eh bien, réponds tout de suite dans les coulisses de Météo France Alsace que je teste pour vous aujourd'hui. Je suis à Ilkirch-Grafenstaden. Ici, on estime, on calcule le temps qu'il fera demain. Et à côté de moi, voici Simon. Simon, c'est le technicien météo. C'est lui qui surveille des capteurs, des antennes, des machines qui parlent. Bref, tout le langage, c'est des chiffres. Entre le vent, la pression, l'humidité, tout est mesuré en continu avec des stations météo basées un peu partout en Alsace, à des endroits stratégiques, en altitude, dans les vallées, en plaine ou encore en ville, au nord, au sud, bref, un peu partout. Et à cela, on peut ajouter aussi d'autres outils comme les radars, les satellites. Et chaque jour, c'est des millions d'observations qui arrivent dans les ordinateurs de Météo France Alsace. Et avec des équations très, très, très complexes. Et cette complexité est en lien avec notre prochaine découverte. Direction le bureau des modèles météo. Ça, c'est avec Théo. Théo, il est météorologiste et il m'explique eh bien, qu'on ne prédit pas le futur. Mais en revanche, on calcule des scénarios et leurs probabilités. Certains modèles, par exemple, simulent l'atmosphère avec comme résultat, écoutez bien, 350 prévisions possibles chaque jour. Ah bah oui, hein, la machine, elle calcule tout ce qui est possible. Hein, et c'est l'humain, enfin, qui va trancher. Parce que oui, la météo, en bout de ligne, bah, c'est pas juste une machine, hein. C'est aussi un cerveau. Il y a un cerveau qui tranche. Et en parlant de cerveau, en voici un autre bien rempli. C'est celui de Cédric. Il est climatologue. Et Cédric, lui, va nous emmener littéralement dans un autre monde. Parce qu'avec ses analyses à Cédric, eh bien, on ne regarde pas demain. Non, on va regarder 100 ans en arrière. Car Météo France, eh bien, conserve en quelque sorte la mémoire du climat depuis plus de 150 ans. Parce que le passé, eh bien, il nous permet quoi? De comprendre l'avenir. Surtout avec les notions du dérèglement climatique qui nécessite une véritable expertise. Alors, après ce dévoilage d'outils, de calculs, d'équations et d'expertises en tout genre, comment se fait-il qu'en 2026, on puisse encore se tromper dans les prévisions? Eh bien, j'ai posé la question et la réponse de mes spécialistes est claire. Prévoir la météo, c'est comme essayer de prédire la forme exacte des vagues dans une soupe qu'on remue en permanence, sauf que la casserole fait la taille de la planète et que la cuillère tombe toute seule. Et en plus de ça, il y a quelqu'un qui joue avec le feu. On continue. Bref, vous l'avez compris, hein, impossible d'être parfait, seulement de se rapprocher de probabilités. Mais avant tout, le rôle de Météo France Alsace, c'est d'anticiper au maximum les risques.
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8: Virginie et vous?
9: Avec Salomé, la technicienne du son, nous sommes devant le bureau de poste Béziers-Clémenceau. La double porte vitrée s'ouvre sur une grande pièce style loft. 250 mètres carrés avec du parquet neuf en bois clair et des espaces délimités par service. Tout Tout est fait pour que les gens se sentent bien. Et c'est le cas. À 9h, il y a déjà du monde. Aujourd'hui, la Poste est multi-activité. Courrier, mais aussi banque, forfait téléphone, assurance, service à la personne et achats en tout genre. Les gens font la queue pour un rendez-vous avec leur conseiller bancaire et passent devant des téléphones à vendre ou des paquets de bonbons. L'organisation des équipes et des locaux a donc beaucoup évolué. Ici, par exemple, on accueille le public qui veut poster du courrier, mais on ne fait plus le tri du courrier. Malgré les explications de Jean-Michel Thomas, le directeur du bureau, j'avoue que j'ai eu du mal à comprendre.
8: On est ce qu'on appelle grand public, c'est-à-dire qu'on reçoit des clients toute la journée pour des opérations bancaires, des opérations courrier-colis et plein de nouveaux services.
10: C'est long parce que je viens de poser une question, vous m'avez répondu, j'ai toujours pas compris, donc c'est vrai, ça va être long.
8: Oups.
10: Donc nous, on arrive ici, on peut poster notre lettre ici quand voilà. Même, avenue Clémenceau.
8: Donc on va vous montrer des boîtes aux lettres à l'intérieur et des petits chariots.
10: Ouais.
8: Et ça, ça part à midi une première fois ou plusieurs fois dans la matinée et dans la journée, d'accord. De l'autre côté. Et après, on ne s'occupe plus de rien.
10: D'accord, vous faites juste là, on vous le donne.
8: Voilà.
10: Ok, excusez-moi.
8: Et le matin, on a des structures pleines qui arrivent, je vais vous montrer où ça arrive. Allez, venez.
10: Ok. Donc là, on a un couloir avec à gauche plein de placards.
8: Salle de pause.
10: Salle de pause, avec une petite table avec le petit frigo.
8: Voilà.
10: On doit avoir le petit micro. C'est très bien. Oui, mais c'est bien de se dire qu'effectivement, c'est pareil chez vous.
8: Je vous emmène dans le
10: cabinet. On ouvre la porte, c'est comme une porte avec un hublot. C'est, avec un...
8: Hop, c'est pour éviter, comme la porte est ouverte tout le temps, c'est comme dans les cuisines en fin de compte. C'est une zone de passage où il faut absolument qu'on puisse voir s'il y a quelqu'un derrière.
10: Ah oui, bien d'accord. Sûr.
8: Ensuite, dans l'espace co, il y a 4 zones. Une zone pour les pros, une zone pour les courriers-colis, les gens qui viennent faire des affranchissements ou venir chercher une lettre, etc.
10: Et ça, c'est pour le coup, on est vraiment dans l'entrée. Là, les gens, ils font la queue et hop, c'est le premier poste. Les gens, ils vont tout droit et il y a une dame qui est là pour affranchissement, etc.
8: Ouais.
10: Ok.
8: Ensuite, ici, vous avez un relais pick-up. On flash sur cet automate et on peut retirer des colis, en fin de compte.
10: Parce pour le coup, là, c'est comme devant tous les grandes surfaces.
8: Exactement.
10: Mais il y en a un aussi spécial poste.
8: Ouais.
10: Ça fait partie des questions que je me posais. Aujourd'hui, il y a la poste pour recevoir des colis, mais il y a Amazon, FedEx, machin. Est-ce que ça passe aussi par la poste? C'est non. Des réseaux de vous ou c'est des réseaux parallèles?
8: FedEx et puis Amazon, comme vous l'avez cité à l'instant, c'est des sociétés externes. Enfin, ça n'a rien à voir avec le groupe La Poste.
10: Okay.
8: Alors, on a des partenariats avec UPS, okay. Avec DHL.
11: C'est la particularité d'Amazon.
9: Guillaume Mansera de la communication.
11: C'est notre premier client. Puisqu'aujourd'hui, les flux de colis passent par la Poste.
9: Ah, d'accord.
11: Mais ouais. C'est aussi notre premier concurrent parce qu'ils développent eux-mêmes leur propre ligne logistique.
9: Ah, ok. Ouais.
11: Donc, ça se passe très bien avec eux. Hein. Mais est-ce que demain, avec les flux Amazon, est-ce qu'ils passeront toujours par la Poste?
10: Pick-up, c'est la Poste.
11: Voilà. Nous, on veut développer les consignes pick-up.
10: Ah, bien sûr.
8: On va continuer la visite.
10: Mm-hmm. Allez.
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3: Et pour cette nouvelle saison, au parc Argonne Découverte où nous sommes aujourd'hui, 4 grands prédateurs présents naturellement dans la région sont mis à l'honneur. Bonjour Nicolas Villerette.
12: Bonjour Olivier.
3: Responsable zoologique et directeur adjoint du parc Argonne Découverte, quels sont ces 4 grands prédateurs?
12: Le loup gris d'Europe, le pigargue à queue blanche, le hibou grand-duc d'Europe et le lynx. Pourquoi ces 4-là on les met à l'honneur? C'est parce qu'ils font leur grand retour dans notre secteur et que quand un prédateur fait un retour dans un endroit, souvent ça peut faire peur.
3: On parle de retour à l'état sauvage. Hein.
12: Ah, on parle de retour à l'état sauvage. Nous, ceux qu'on présente, ils sont en captivité, en volière ou en enclos, et ils resteront en captivité. Mais naturellement, ils font leur retour ici. Et nous, notre objectif, c'est de sensibiliser les gens, de présenter ces espèces parce qu'on a moins peur de ce qu'on connaît.
3: Donc, on peut déjà voir ici au parc Argonne Découverte des grands ducs d'Europe, des pigargues à queue blanche ou encore des loups. Le lynx, lui, arrivera plus tard, même s'il est déjà présent à l'état sauvage dans la région. Parlez-nous un peu du lynx, justement.
12: Alors, effectivement, ici au parc Argonne Découverte, nous n'avons pas encore de lynx, mais on y travaille. Le lynx est un animal très discret. Alors, c'est un bon prédateur, notamment de chevreuils. C'est un animal forestier, un peu comme les loups. Mais autant les loups, quand ils font leur retour dans un secteur, c'est compliqué parce que c'est un animal qui va, quand il s'approche des fermes, poser des problèmes au niveau des troupeaux de moutons, au niveau des veaux, par exemple. Autant le lynx, ça reste un animal très discret qui va chasser des proies comme le chevreuil, qui va en plus manger sa proie jusqu'à la dernière bouchée. Et vraiment un animal solitaire, contrairement aux loups qui vont vivre en meute, donc on peut les repérer plus facilement. Dans les Ardennes, il y a eu quelques lynx observés, mais pour autant, nous, on veut quand même sensibiliser au fait que les gens gens, bah, potentiellement, en rentrant d'une soirée, vont, pourquoi pas, croiser un lynx un de ces jours. C'est tout à fait possible.
13: Le lynx, c'est un félin, un gros chat. Décrivez-nous, pour ceux qui sont présents dans les Ardennes à l'état sauvage, à quoi il ressemble.
12: Alors, c'est un animal qui a les oreilles pointues, avec un petit pinceau noir au bout des oreilles. Vraiment, on va dire, un chat haut sur pattes. Alors, quand même de couleur marron, avec des petits spots de taches plus foncées, qui va faire 20-25 kilos. Et c'est un animal qui va volontiers en fait se cacher, se poser, laisser les gens passer. Même parfois, lorsqu'il y a des chasses, il va pas forcément s'enfuir. C'est pour ça qu'il est difficile à voir. Il va aller se cacher contre un arbre, attendre que la battue passe et sortir ensuite.
13: D'autant plus que des fois, pour dormir, il peut se mettre en hauteur.
12: Ah oui, bah oui, c'est, on va dire qu'on en parlait, c'est un gros chat, on va dire ça comme ça. Donc il a
13: un gros arbre à chat avec un gros arbre du coup.
12: Exactement, c'est ça. Donc un arbre accessible dans lequel il va pouvoir trouver refuge. Et après, il va pas se réfugier uniquement dans les arbres. C'est un animal qui va volontiers aller se cacher. Un arbre tombé, une souche qui a soulevé un peu de terre, de roche, il va aller se mettre là-dessus. Surtout les femelles, quand elles ont des jeunes, elles vont aller trouver ce genre de petite caverne pour aller y mettre leurs jeunes en sécurité.
13: Une population qui avait totalement disparu, qui est en train de revenir. Pourquoi elle avait disparu?
12: Il y a une centaine d'années, les empoisonnements ont fait beaucoup de dégâts sur ces derniers maillons de la chaîne alimentaire. Les empoisonnements maintenant qui ont beaucoup, beaucoup moins lieu qu'avant. Et donc, du coup, petit à petit, il commence à regagner du terrain. Un animal discret, forestier, et donc les forêts des Ardennes s'y prêtent très bien pour son retour.
13: Et là où il y a de la forêt, les lynx sont de retour en Champagne-Ardenne. Merci Nicolas Villeretz, responsable zoologique.
12: Merci Olivier.
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14: Sur Dijon, pas de chichi chez Duclos Maillard. On pense vite quartier et vin de Bourgogne. Un amour du terroir partagé par la clientèle. En voici la preuve avec Jeff, client fidèle chez Duclos Maillard.
15: Ça fait un an que je vais régulièrement ici. J'ai aménagé dans le quartier déjà. Et puis c'est vrai qu'ici, on est bien accueillis. Et on trouve des vins à des prix corrects, notamment parce qu'ils mettent quand même plus l'accent sur le produit que sur le marketing pour la boutique, par exemple. Moi et ma compagne, on est amateurs de vins. Et puis ici, on achète essentiellement des vins de Bourgogne.
14: Qu'est-ce que vous avez bu récemment ici qui vous a bien plu, qui vous avait été conseillé alors?
16: Le Bourgogne Chardonnay bio.
14: Oui.
16: Voilà, le château de Chemilly, ouais.
14: Qu'est-ce qui vous a plu dans ce vin?
15: Il est vraiment bien rond, puis il se rapproche d'un vin de très grande qualité de vin blanc de Bourgogne, quoi. Et puis il est à 25 euros.
14: Ah oui, effectivement.
15: Oui.
14: Bonjour messieurs, dames.
17: C'est pas mal, c'est assez élégant. Pour les fêtes, ça irait bien avec tout ce qui est viande blanche et tout, puis le chapeau. Mais il y a aussi le Montcli. J'aime bien le Montcli rouge 2022. Alors, c'est dans les 25 euros.
15: Je pense que je vais faire un mix
17: ouais,
15: de quelques-unes des bouteilles que vous avez évoquées.
17: Donc,
15: le Côte de Nuit Village,
17: deux comme ça,
15: deux Chorey-les-Bonnes et,
17: ouais.
15: Et deux Montcli rouge 2022, s'il vous plaît.
17: Le Chorey, faudra bien le placer parce que c'est un 2023 et les deux autres, c'est des 2022. Donc le Chorey, vous le mettrez avant ces deux vins-là.
15: Ah oui.
17: Il faut savoir aussi les placer parce que si on met les vins trop prononcés devant les vins qui sont un petit peu plus légers et qui ouvrent le tiroir, la bouche, quoi, et ben les autres on peut pas les savourer.
14: S'ouvrir le tiroir, ça c'est vrai que j'avais jamais entendu, hein, et c'est l'expression qui sent le terroir à la cave Duclos Maillard Lutzenhove à Dijon.

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4: À Dichasse.
5: Luca.
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7: Eh ben, à Dichasse, Camille.
5: Adieu.
7: Toi, tu vas nous raconter une trop belle surprise qui t'est arrivée il y a 2 ans et demi, c'est ça?
5: Luca, car il y a un saut de la main. J'étais chez ma mamie et à l'ouest m'espagne qu'arrive un ta minja d'abnosaut. Mes parents, ils arrivent pour manger et qu'ils me disent une side d'abnosaut à la béiture, qu'a su grosse colis qui t'attend. Et ils me disent viens à la voiture, il y a un gros colis qui t'attend. Et du coup, qu'arrive à la voiture, couvre la porte, et n'ébaye pas ça. Je vois rien dans la voiture.